0: Le prince Jean a réquisitionné les cuisines. Hein?
1: Et pour combien de temps, je vous prie?
2: Le temps que je réussisse ma petite recette.
1: Eh bien, dans ce cas, je vous préviens que ce sera sandwich pour tout le monde ce soir.
0: Mmh. Oh non!
3: Allons trouver les filles. Salut les filles!
4: Mais qu'est-ce que tu fais là?
3: Chut! On a besoin de votre aide pour que le prince Jean cesse de jouer aux apprentis sorciers.
2: Je sens que c'est la bonne formule cette fois!
0: Et si c'est encore raté?
2: Vous jetterez tout dans la rivière et nous recommencerons à zéro!
5: Le shérif a doublé la garde, mon prince! On va voir si Robin ose montrer le bout de son nez!
2: Il semblerait que ça ne l'ait pas impressionné. Bande d'incompétents.
0: Garde!
2: Où sont-ils encore passés?
4: Ne vous battez pas, messieurs. Il y en aura pour tout le monde.
6: Oh, ça a l'air bon.
7: Donnez-moi ça!
0: Non, c'est à moi! Au voleur!
7: C'est bon!
2: Oh non! Voilà la garde! Allez, on file!
0: Donne-moi ce livre! Au pied, maudit chien, au pied!
3: Je ne peux rien faire. Ils sont beaucoup trop nombreux.
4: Wago, Pala Uno, Capis!
3: Qu'est-ce que tu as jeté comme sort exactement?
4: Bah, je sais pas trop, mais ça a détruit le grimoire, pas vrai?
3: Oui, on vous laisse! Mission accomplie!
0: Ah, j'ai réussi! Je vais être riche!
4: On dirait que ta magie a encore fonctionné de travers. Je suis désolée.
8: C'est pas grave, Marianne. Au moins, si le prince peut fabriquer de l'or, il arrêtera de déverser ses saletés dans la rivière.
4: Tu fais?
0: Le prince m'a donné l'ordre de lui rapporter du plan.
4: Ça suffit maintenant! D'abord, vous polluez la rivière, et maintenant, vous saccagez le palais du roi Richard!
2: Oh, oh non! Il y en a presque plus!
4: Tant mieux, nous allons être tranquilles.
2: Bah, quelle importance! J'ai réussi une fois et je compte bien recommencer vu que j'ai tout mémorisé. Je vais pouvoir fabriquer des tonnes d'or. Allez, terminez-moi ça et préparez-moi un autre chaudron. Hop, hop, hop!
4: Puisque je vous le dis, il a même travaillé toute la nuit.
9: C'est normal, il se croit génial. Mais si ça a marché, c'était grâce à ta magie.
8: Tout ce qu'il va réussir à faire, c'est polluer un peu plus la rivière.
3: Il faut agir et en vitesse. Je crois que j'ai un plan.
4: C'est bon, la voie est libre. On dirait du plomb.
3: Le prince Jean devrait tomber dans le panneau. Il arrêtera ses expériences quand il croira que son or s'est transformé en plomb. Ce chien va nous faire repérer. Continuez de peindre, je vais l'attirer dehors.
6: Robin des bois, attrapez-le!
2: Restez ici et surtout, surveillez le chaudron!
6: Attrapez-le!
2: Encore toi!
0: laissez pas s'enfuir, aidez-moi.
4: Ça y est, c'est terminé.
3: Bien joué. Tu n'es peut-être pas une grande magicienne, mais tu es une princesse très courageuse.
2: Tu n'auras pas mon or! C'est terminé!
3: Prenez-le, votre or!
2: Mon trésor est sain et sauf.
3: Hein?
2: Diantre, ce n'est pas possible! Tout s'est retransformé en plomb! Même mon argent!
4: Oh non, c'est horrible, mon prince! Vos pièces d'or aussi ont été transformées en plomb! C'est le problème de la magie, ça ne fonctionne jamais comme on veut!
2: Débarrassez-vous de cette maudite ferraille avant qu'elle ne contamine tout mon or! Au diable, l'alchimie et les livres de magie!
9: Allez, au revoir, mon petit.
4: Tenez, c'est pour vous, en dédommagement de tout le poisson que vous avez perdu.
7: Merci, mais je vois pas trop ce que je pourrais faire avec des pièces en plomb.
4: Rien du tout, vous avez raison. C'est pourquoi, sous vos yeux ébahis, je vais les transformer en or. Assistant, veuillez les plonger dans l'eau. Abracadabra!
7: Oh! Oh! Vous formez un beau duo, tous les deux. Et si vous voulez mon avis, un bel avenir vous attend.

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1: Il y a des milliers d'années, les hommes ont tellement pollué la planète qu'elle est devenue inhabitable. Alors, les hommes ont dû trouver refuge dans le monde souterrain. Là, ils ont fabriqué 24 robots, les Chumballs, chargés de recréer la nature sur Terre et de prévenir les hommes une fois leur mission accomplie. Mais jusqu'à ce jour, le signal n'est toujours pas arrivé à la Chumball mère. Pourtant, les Chumballs devraient avoir achevé leur travail. Moi, Maître Pacadis, j'en suis persuadé, même si ce n'est pas l'avis du Grand Conseil. Solana, Stel et son petit frère Tom, accompagnés de leur robot Tago, tentent l'aventure. Leur mission, trouver les 24 Chumballs et les activer. Mission périlleuse, car le danger guette à chaque instant.
2: La pluie qui tue.
3: On s'abrite avant que l'orage éclate. Avec ces arbres, la foudre risque de nous tomber dessus.
4: Tu crois? Vraiment? Moi, je suis d'accord. En avant! Oh, oh, Tom! Tom! Mmh. Tom, ça va?
5: Mais oui, ça va.
3: Oh! Vous avez vu?
4: Non, quoi?
3: J'ai cru voir quelque chose par là.
5: Ça y est, il pleut.
3: La Chumball!
4: Calme-toi, nous sommes tes amis.
3: Eh bien, qu'est-ce qui t'arrive? D'autres Chumballs? Oh, elles ont pas l'air commodes. On ferait peut-être bien
4: de partir, vite! Là-bas, il y a une grotte! Mais pourquoi elles repartent?
3: C'est fini, on peut sortir, il pleut plus. Oh, on dirait vraiment qu'elles ont perdu la boule. Qu'est-ce qu'elles fabriquent?
5: Bah, on n'a qu'à leur demander.
6: Ah bah décidément.
5: Hey, vous avez vu?
6: C'est dingue. Tout à l'heure, il était en parfait état.
3: Désolé, mais on comprend rien. Tago, tu peux traduire?
7: Pamplemousse en fourrure à hélice.
5: C'est sans doute un code secret.
3: Non, soit Tago a bugué lui aussi, soit...
7: Tago, opérationnel à 200%.
3: Soit c'est la Chumball qui a un problème. Il faudrait que je puisse voir ses circuits.
6: Ne t'inquiète pas, Stel veut seulement te réparer. Tu verras, il ne te fera aucun mal. Viens, approche-toi.
3: J'espère que ça tiendra. Ces circuits m'ont l'air complètement rongés.
8: Hein? Je me sens beaucoup mieux.
6: Stel, pour réparer les machines, t'es vraiment le plus fort.
3: Oui, bon, bah, la Chumball a des choses à nous dire.
8: C'est exact. D'abord, je me présente. Je suis la Chumball de la pluie. Mais depuis quelque temps, la pluie tue la forêt. Toute la nature en est bouleversée. Les insectes, les vers de terre qui nettoient le sol, ont été les premiers à disparaître. Les feuilles mortes s'accumulent, ce qui empêche la nourriture d'atteindre les racines des arbres. Et du coup, les arbres meurent. Nous essayons de dégager les racines en chassant les feuilles, mais nous sommes trop peu nombreuses. Les lacs aussi sont touchés. L'eau est tellement acide que les poissons ne peuvent plus vivre.
3: Vous sentez pas quelque chose? On dirait... des œufs pourris! Tago, qu'est-ce que ça peut être?
7: Œufs pourris. Omelette trop cuite. Shampoing aux œufs. Soufre. Odeur d'œufs pourris, caractéristique du mélange soufre-oxygène.
6: Du soufre? D'où peut-il bien provenir?
3: Mais oui, je me demande si...
6: Quoi ?
3: Les volcans dégagent du soufre dans l'air et le soufre retombe au sol avec les pluies et tue les petits animaux qui mangent les feuilles. Ça veut dire que la pollution est d'origine naturelle.
6: Naturelle ? Mais alors, y a rien à faire ?
5: Bon, bah si on peut rien faire, on n'a qu'à activer la chumboule et puis s'en aller.
8: Il n'en est pas question. On envoie le signal seulement lorsque tout va bien sur Terre.
6: Elle a raison, Tom. On ne peut pas l'activer et dire que tout va bien si les petits animaux et toutes les plantes disparaissent.
5: Qu'est-ce qu'on fait alors ?
6: Dis-moi, Stelle, la fumée du volcan, elle va à droite ?
3: Ben oui.
6: Mais la forêt polluée, elle est à gauche.
3: Exact.
6: Donc, la fumée du volcan ne passe pas au-dessus de la forêt, ce qui veut dire que c'est autre chose qui est responsable de la pollution de la forêt.
3: Pas mal, pas mal. Et si c'est autre chose qui pollue, c'est que Voltar n'est pas loin.
2: Formidable, je vais être riche. Ma production de trimétallite vaut vraiment de l'or. Pas de traces des enfants.
9: Négatif, commandant.
2: Zut, pour une fois que j'ai mis au point une usine propre, ils ne sont pas là. On peut lui pas, hein.
9: Non, commandant, tous les voyants sont au vert.
6: Pas de doute, là où Voltar passe, les écosystèmes trépassent.
2: Oh, chic, les enfants. Tiens-toi prêt, GMX. On lance l'opération Fanfare. Bienvenue, bienvenue, mes petits amis. Bienvenue sur le nouveau site non polluant que j'ai moi-même génialement inventé.
6: Site non polluant, tu parles. Et depuis quand la pollution vous préoccupe?
2: Mais depuis toujours, et d'ailleurs, je...
9: Directive Technos numéro 4356B. Les produits polluants ou fabriqués par un processus polluant sont refusés.
2: Non, non, ne l'écoutez pas. C'est uniquement grâce à mon génie que j'ai conçu ce site. Non, mais vous imaginez s'il fallait suivre à la lettre et respecter toutes ces règles uniquement inventé pour mettre des bâtons dans les roues à des grands génies comme moi. Enfin bref, tout le site est propre, il ne rejette que de la vapeur d'eau.
3: Ici c'est peut-être propre, mais la vapeur rejetée par votre installation contient des particules polluantes qui provoquent des pluies acides à des kilomètres d'ici.
2: Alors ça ne compte pas puisque c'est loin et qu'on ne le voit pas.
6: Voltar, il faut que vous arrêtiez cette usine tout de suite.
2: Arrêtez mon usine? Jamais! Et ce n'est pas une bande de gamins qui va me... Mais qu'est-ce qu'il me veut?
3: C'est le moment.
6: Oh, Stel, non!
2: Attendez, je peux tout expliquer. Je vous assure que... GMX, fluide glacial paralysant! Plus fort, le fluide! Les autres, maintenant!
6: Oh, Tago, non!
2: Mais attrape-le, espèce d'arrêt! Arrête ça tout de suite, tout de suite, tout de suite!
9: À vos ordres, commandant Voltar.
2: Décidément, ces gamins ne comprennent rien à mon génie. Quant à ces deux-là, tu me les mets en cale.
9: À vos ordres, commandant Voltar.
5: Voltar, c'est vraiment un tricheur. Il dit qu'il pollue pas, en fait, il pollue. Tricheur et menteur.
6: Hé, hey, tu sais quoi, Tom? Tu viens de me donner une idée pour sauver Stelle et la Chumble.
5: Ah bon?
2: Ça monte, ça monte. Ma production n'a jamais été aussi bonne.
9: Les prisonniers sont enfermés dans la soute, comment...
2: Qu'est-ce que c'est que ça? Tiens, tiens, allons voir ce qu'ils veulent. Alors, vous vous rendez, c'est ça?
6: Pas du tout. Nous voulons juste vous montrer quelque chose, regardez. Tago, écran holographique pour une mise en connexion, s'il te plaît.
9: Base Technos, secteur 2RS, j'écoute.
6: Vous libérez Stelle et la Chumble ou je vous dénonce aux autorités de votre planète pour production polluante.
2: Oh non, non, non, il ne faut rien dire, je vous en supplie.
1: Vous ne croyez tout de même pas que je vais me faire avoir par une bande de gamins?
6: Très bien, connexion aux autorités s'il te plaît, Tago.
9: Ici autorité, faites votre rapport.
2: Attendez, on peut discuter, non?
6: Non.
9: Ici autorité, faites votre rapport.
2: Ça va, ça va, j'ai mis exam chercher le gamin, le robot. Voilà, j'ai rempli ma part. Vous me jurez de ne pas prévenir ma planète.
6: Mais Tago n'est pas assez puissant pour contacter votre planète. On a juste téléchargé une vieille conversation enregistrée dans la base de données de votre ordinateur.
2: Oh. Je me vengerai. Je me vengerai. Je me vengerai. Attendez, attendez-moi.
9: Calmez-vous, commandant Voltar.
2: Toi, toi.
9: À vos ordres, commandant Voltar.
3: Solana, t'es trop forte.
6: C'est vrai qu'on l'a bien eu. Mais ça ne change rien, il pollue toujours l'air avec son usine. Comment l'empêcher?
3: Surtout que maintenant, ils se méfient.
2: Méfiance, ils nous ont bien roulés. Jemix, va surveiller les alentours.
3: Vous savez quoi? Il faut éteindre le fourneau. Et pour l'éteindre, il faudrait une bonne inondation.
8: Inondation? C'est dans mes cordes, ça.
5: Fais bien attention, il y a Jemix qui tourne autour du vaisseau.

0: tempête violente en approche.
1: Hein ? Mais qu'est-ce que c'est que ça ? Voyons cette histoire de tempête. La Chumball. Ah, elle se croyait bien cachée. Mais elle ne perd rien pour attendre.
2: Incroyable ! Toute la pluie tombe dans la cheminée !

0: 傷が。
1: Il faut que je dise au commandant Voltar qu'il y a des fuites. Ah ah!
2: Ouais! Bravo, le Jumbo!
3: C'est Max!
0: Mais qu'est-ce qu'il fabrique? Tant pis pour lui, je décolle!
1: Mais, commandant Voltar, attendez-moi! Commandant Voltar, attendez-moi!
4: Merci, mes amis. Maintenant que Voltar est parti, la pluie va redevenir saine.
5: Bien, je crois que le moment est venu de t'activer.
6: Après la pluie, le beau temps. Domstel et Solana ont une fois de plus protégé la nature en déjouant les plans de Voltar. Mais pour combien de temps ?

0: des milliers d'années, les hommes ont tellement pollué la planète qu'elle est devenue inhabitable. Alors, les hommes ont dû trouver refuge dans le monde souterrain. Là, ils ont fabriqué 24 robots, les Chumballs, chargés de recréer la nature sur Terre et de prévenir les hommes une fois leur mission accomplie. Mais jusqu'à ce jour, le signal n'est toujours pas arrivé à la Chumball mère. Pourtant, les Chumballs devraient avoir achevé leur travail. Moi, Maître Pacadis, j'en suis persuadé, même si ce n'est pas l'avis du Grand Conseil. Solana, Stel et son petit frère Tom, accompagnés de leur robot Tago, tentent l'aventure. Leur mission, trouver les 24 Chumballs et les activer. Mission périlleuse, car le danger guette à chaque instant.
1: Des gonflages mal élevés.
2: Dis-nous, Tago, elle est encore loin, la Chumball ?
3: Chumball, localisée au milieu de la rivière. Direction sud.
4: Oh, regardez, des vaches qui volent.
3: Nature du projectile, production animale post-digestive.
2: C'est de la bouse, quoi.
5: Ouais, ben, elles sont pas gênées, je suis pas leur toilette, moi.
4: On va les voir.
2: Ok, bonne idée.
5: Hé, hey, attendez-moi.
6: Gémix.
7: À vos ordres, commandant Voltar.
8: Troupeau de gonflage repéré, prépare-toi.
7: À vos ordres, commandant Voltar.

0: Pourquoi elles sont gonflées comme des ballons?
1: Cause du gonflement, gaz méthane.
0: C'est quoi le gaz méthane?
2: Ben... C'est ça, du méthane.
0: Oh, oh non!
3: Mon aspirateur à gonflage est décidément très efficace.
0: Tom!
2: Tago, visualise le vaisseau. Vite!
1: Vaisseau repéré. Direction nord. Chumball localisé dans la rivière. Direction sud. Vaisseau Voltar nord. Chumball sud. Nous... au milieu.
4: Il faut qu'on se sépare. Je vais chercher Tom avec Tago.
2: Et moi, je vais trouver la Chumball. Elle pourra sûrement nous aider.
4: D'accord. À tout à l'heure.
3: Tu te dépêches, oui?
5: J'arrive, commandant Volta. Commandant Volta, à l'aide.
3: T'as pas fini de faire l'imbécile?
5: Je suis trop léger, commandant. Je décolle.
3: Ça y est. Mais descendez. Accroche-toi, Gémix. Je l'ai. Ça y est, elle est ouverte. Oh, sale petite porte. Allez, les gonflashs.
2: Prisonnière des algues, vite!
3: Parfait, parfait! Allons voir les cuves. Elle est presque remplie. Magnifique! Mon bon lait de gonflage qui va me rendre riche!
5: Commandant Volta!
3: Quoi?
5: La cuve de méthane aussi est pleine et elle risque d'exploser.
3: Plus tard, tu ne vois pas que je vais être riche? Oh, riche, Gémix! Riche!
6: Merci de m'avoir sorti de là. Comment t'appelles-tu?
2: Solana. Et toi?
6: Je suis la Chumball des pâturages.
2: Et pourquoi étais-tu coincée dans les algues?
6: Parce que j'essaie de les arracher. Elles sont de plus en plus nombreuses. Et elles prennent tout l'oxygène de l'eau. Et les poissons ont maintenant du mal à respirer.
2: C'est terrible.
6: Oui, aussi terrible que ce qui arrive au gonflash. Elles disparaissent par troupeaux entiers.
1: Tom, localisé à l'intérieur du bâtiment.
4: Oh, c'est épouvantable cette odeur.
1: Composition, bouse de gonflash.
7: Merci, j'avais deviné.
1: Bouse, nourriture préférée des algues.
4: Oui, ben il faut d'abord délivrer Tom.
8: Ne t'inquiète pas, je vais te sortir de là.

0: Tiens, tiens, et il va où comme ça le nain avec sa gonflache en laisse?
1: Laissez-moi partir, sinon Solana et Estelle vont venir et alors vous...
0: Mais j'espère bien qu'ils vont venir, je les attends avec impatience.
2: C'est bon, il y a l'air d'y avoir personne.
0: Bonjour, bonjour. Bienvenue dans ma modeste étable.
1: Libérez Tom immédiatement et les gonflaches aussi.
0: Quelle autorité! Et puis quoi encore? Tu veux que j'arrête de traire le lait des gonflaches qui est une boisson très demandée sur ma planète et qui va me rendre riche, très riche?
2: Riche et dégoûtant.
0: Dégoûtant? Pas le moins du monde. Mon étable est parfaitement hygiénique. Distribution de foin écologique, collecte du lait stérilisé en cuve, évacuation des déchets automatisés et je récupère même le précieux méthane pour assurer le chauffage. Écologique, non?
2: Absolument pas. Votre ferme concentre toutes les bouses au même endroit. Vous êtes en train de tout polluer, sans compter que c'est inhumain d'enfermer ces pauvres bêtes.
0: Oh, inhumain! Des vaches dans une étable, on ne va pas en faire un fromage. Du fromage? Mais bien sûr! Du fromage de gonflash, ça vaudra de l'or! Gemix, tu me captures la boîte de conserve!
1: Non, laissez-le! Laissez-le! Lâchez-moi!
0: Et voilà! Maintenant, stupide robot, tu vas nous donner tous les noms de fromage que tu connais.
3: Camembert, Roquefort, Gruyère.
0: On va tout savoir sur les fromages!
4: C'est sans doute ici que Volta ramène les gonflash qu'il capture.
5: Dans ce gros cube? Mais pourquoi? Elles ont besoin d'espace.
4: Eh bien, on ne devrait pas tarder à le savoir. Ce qui m'inquiète, c'est qu'il n'y a pas de traces de Stelle ni de Tom.
3: Comté, maroilles, chèvre cendrée, Cantal.
6: Jumble détecté.
0: Va voir au lieu de pavoiser.
7: J'ai peur, Stelle.
2: Mais non, Tom. On va... Solana.
7: Ah, Solana.
2: Vite, détache-nous.
7: Et les gonflash aussi.
6: Pas question. Vous êtes nos prisonniers. C'est le commandant Volta qui va être content.
4: Non! Attends! Attends! Non! Attends! Laisse-nous sortir! Tu n'as pas le droit! Mais qu'est-ce qui se passe?
2: C'est la cuve de méthane! Elle doit être pleine et risque d'exploser!
7: Dépêche-toi de nous détacher, Solana!
3: Livaro, crottin de Chavignol, Saint-Nectaire.
6: Commandant Volta!
0: Mince. Pas maintenant! Pas maintenant, je te dis. Le fromage n'attend pas.
5: Il faudrait briser la verrière pour libérer les gonflash.
4: Tu peux y arriver?
5: Je crois que oui.
4: Allez, on les détache.

0: gouda au cumin, coulommiers.
1: Et voilà, parfait. Bon, qu'est-ce que tu avais de si important à me dire?
2: La Jumbo et la fille sont enfermées dans l'étable.
1: Quoi? Et tu les as ficelées avec les deux autres, j'espère?
2: Ah, ben non, tiens, je...
1: Sombre crétin en fer blanc, suis-moi et prends le robot. On s'en servira comme otage.
3: Allez, on s'en va, vite, grimper sur leur dos.
4: Allez, Tom.
5: Allez, envole-toi.
4: Tom, tiens-toi bien.
5: T'inquiète pas, Solana, je me tiens bien.
1: Et la cuve de méthane, tu l'as vidée?
2: Ah, ben, non, je... Ah, commandant, regardez.
1: Ah, mes gonflages, mon lait, mes fromages, non. Revenez, revenez immédiatement ou je détruis votre robot.
5: Tago, il a Tago. On doit le sauver, sinon il va le casser.
3: C'est ce qu'on va voir.
1: Ils font moins les malins maintenant.

0: encore raté.
1: Et alors, c'est pas la première fois, on va pas en faire un fromage. Mes mots ont dépassé ma pensée.
2: Je... Et ça, ça dépasse ta pensée, hein? Tiens!
1: Non, comment on va le temps? Arrêtez!
3: Fromage de chèvre. Saint-Paulin.
4: Mais Tago, écoute-moi, ce n'est pas ce que je t'ai demandé. Je veux juste savoir quel Chumbles il nous reste à découvrir.
3: Cantal, à Penzel.
5: Je vous dois beaucoup. Vous avez sauvé les poissons et les gonflages. Merci à vous. Maintenant, vous allez pouvoir m'activer.

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0: maisons sont toutes en papier.
1: Comment font les gens pour se protéger du soleil?
2: On aime la lumière. Pour les Solaris, vivre dans l'ombre est tout simplement impossible. L'ombre, c'est là où habitent les monstres.
3: Je suis Coppelius Ier, le spécialiste de la couleur, le maître des pigments. Rejoins immédiatement le chantier du grand soleil. Ce deuxième soleil sera hissé dans le ciel et inondera de lumière l'hémisphère de Tolben. L'hémisphère de Tolben est l'endroit où se trouve le bleu lumineux. Une pierre d'une couleur et d'une luminosité exceptionnelles que je veux récupérer et offrir aux Solaris.
0: Vous croyez que cela suffira pour faire le grand coloriage? Vous risquez de mettre votre peuple en danger si vous ne leur fournissez pas les nombreuses couleurs qui les caractérisent. Vous devez laisser l'hémisphère de Tolben dans l'ombre et préparer le grand coloriage. Les Solaris en ont besoin.
4: Ainsi donc, mon prince est envoyé au pays des ténèbres. Ah, maudit reptile de malheur. Si un jour je te tiens sous une de mes épines, tu sentiras le poids de ma colère. Ma douce amie, je m'en voulais un peu d'avoir entraîné le petit Antelio dans notre lutte contre le serpent. Car Coppelius, en décidant de nous envoyer sur le territoire du terrible Tolben,
0: nous avait tous mis dans une bien mauvaise situation.
3: Ce petit prétentieux donneur de leçons va découvrir la terreur sur le territoire des ombres. Ça m'étonnerait beaucoup qu'il soit aussi sûr de lui en face du Tolben.
5: Numéro 1. Pensez-vous que le soleil artificiel sera terminé avant le grand coloriage?
3: Comment?
6: Oui, si je puis me permettre, je crois que ce petit prince pourrait avoir raison. Ne devrions-nous pas redonner priorité au grand coloriage?
3: Il n'en est pas question. Le chantier du soleil doit se terminer. Garde, laissez-nous.
7: Hein? Méfie-toi de ces copies, Coppelius. Personne n'est irremplaçable.
3: Mon très cher numéro 2, j'ai l'impression que tu ne comprends pas très bien l'ampleur de l'enjeu. Quant à toi, pour te remercier de ta loyauté, je fais de toi le numéro 2.
7: Bravo, Coppelius. Tu as su quand te débarrasser de ce clone trop rebelle. Tu as l'étoffe d'un grand chef.
8: Oh, comme c'est beau. C'est vrai que c'est la fin, mais c'est très beau. C'est
0: mais qu'est-ce que tu racontes,
8: fin,
0: Renard?
8: Mais c'est très beau. C'est vrai que c'est la fin.
0: Antelio, je te promets que quoi qu'il arrive, je resterai à tes côtés pour t'aider à retrouver ton père.
2: Oh là là, oh, les beaux oiseaux. Ça y est, c'est l'heure de voler. Tout est

0: cœur s'emplit de désespoir comme jamais auparavant.
1: Je me sentais responsable de la perte de mon plus fidèle ami et de cet enfant. Mais quelque chose ne collait pas. Sa disparition en centaines de papillons me rappelait la façon dont avait disparu un garde de Coppelius.
2: Ce doute est douloureux, n'est-ce pas, petit prince? Où sont tes amis, hein?
0: Tu n'as pas encore gagné, serpent, ils sont vivants, je le sais.
2: Oui, peut-être. Mais j'ai pu sentir ton désespoir. Quelle douce musique, des sanglots d'enfant.
0: J'ai douté, mais maintenant je sais que c'était un piège.
2: Tu as raison, il s'agissait de clones. Mais où sont tes vrais amis? Que leur est-il arrivé? Qui sait? Ils sont peut-être morts?
0: Ça suffit, serpent! Mon cœur me guide comme un phare dans la nuit. Et oui, mes amis sont en vie. Je vais les retrouver et sauver cette planète!
2: Alors, bonne chance.

0: c'est moi qui ai fait ça.
1: Ah non, n'aie pas peur.
0: Je suis désolée de t'avoir fait mal. Je vais soulager cette patte blessée. Voilà qui fera l'affaire.
2: Tu n'es pas inquiet, j'espère. Dès qu'ils auront terminé ce soleil artificiel, tu auras atteint ton but et tu pourras présenter au Solaris ton magnifique bleu lumineux.
3: Tu as raison. Quand les Solaris auront compris que grâce à ce soleil, je leur offrirai la plus grandiose des couleurs, le bleu lumineux, ils me pardonneront.
4: Papa ! Papa ! Je veux voir mon papa ! Je veux mon papa !
5: Mon fils, je suis là. Ne t'inquiète pas, on va trouver une solution.
6: Antelio, calme-toi. Pour trouver une solution, on doit garder la tête froide. Voyons, qu'est-ce qu'on peut faire? Oh, c'est trop nul. Si au moins j'avais un carnet comme celui du petit prince.
4: Mais j'ai tout ce qu'il faut ici. Regarde.
6: Super, t'aurais pas un stylo magique?
0: C'est dommage que mon ami Renard ne soit pas là. Je suis sûre qu'il aurait beaucoup aimé ta petite chanson. Tiens, ce ne serait pas le fameux bleu lumineux dont m'a tant parlé Coppelius? Il fait vraiment trop sombre ici. Voyons voir si je peux trouver quelque chose d'utile.

lumière pour avancer. Ça alors ? Excello a vu juste. La lumière du soleil de Coppelius détruirait tout sur cet hémisphère. L'idée de Coppelius est beaucoup trop dangereuse.

0: Merci beaucoup, c'est délicieux. Tiens, mais on se connaît. Moi aussi, je suis content de te revoir. Comment va ta patte? Je vois que tu es à nouveau en pleine forme. Mais qui t'a soigné? Je suis le petit prince. Merci de m'avoir sauvé la vie.
1: Ah, je suis Tolben. Ami de moi.
0: Je suis vraiment désolé pour ton oiseau.
1: Moi, réparez-le.
0: Je viens de l'autre hémisphère, du côté des Solaris. Coppelius, le maître des couleurs, est devenu fou. Il veut conquérir votre côté de la planète.
1: Coppelius ?
0: Oui, il est venu ici dans un grand ballon il y a quelque temps. Et depuis, il veut mettre la main sur ta pierre.

0: Du calme, mon vieux. Un peu d'ombre, ça peut être très agréable. Tada! Tu vois, il n'y a pas de quoi avoir peur. Tu veux essayer? Tu n'es pas un clown, tu risques rien. Tu veux bien installer notre super éventail magique de l'autre côté? Le garde-clone risque d'avoir une petite surprise. Où es-tu, mon petit prince? Là, j'aurais bien besoin de toi.
1: C'est magnifique.
2: Coppelius a dit pareil.
1: Gardien des ombres, laisse ton cœur me dire ce qui s'est passé.

0: chasser la lumière.
1: Merci, Tolben. Je dois te dire que Coppelius veut encore de la lumière bleue. Il construit un soleil, un soleil artificiel qu'il veut apporter ici. Je pourrais aller lui parler et essayer de le convaincre que son idée ne peut pas fonctionner. Je pourrais même lui en rapporter la preuve.
0: Enfant blond, ami, toi suivre le gardien.
2: Je veux voir mon papa! Où est mon papa? Je veux le voir!
3: Garde! Garde! J'en peux plus! Je veux changer de cellule! Je peux plus supporter les cris de ce gamin!
4: C'est pas bientôt fini, ce boucan! Hein?
5: Bon ben, notre éventail magique n'est pas encore tout à fait au point, mais c'est le résultat qui compte, pas vrai? Oh, sauf que côté résultat, c'est pas la joie non plus.
1: Nous marchons depuis longtemps. Tu es sûr que ce tunnel débouche sur la face ensoleillée de la planète?
0: Lumière par là. Mais le soleil pas bon pour Tolben. Coppelius doit pas venir. Toi lui dire, gardien, pas d'accord. Moi, ami.
1: Renard, mon ami, je suis sûr que tu es vivant, prisonnier quelque part. Ce maudit Coppelius nous a joué un bien mauvais tour. Mais me revoilà.
6: Coppelius, nous sommes épuisés et nous ne sommes pas assez nombreux, ne faudrait-il
4: nous
6: pas...
4: Nous comprenons votre fatigue, mais...
7: Est-ce que quelqu'un veut goûter à la fraîcheur de mon éventail? Personne? Alors reprenez immédiatement votre travail.
4: Préparez le transfert du ballon vers la frontière.
6: Oui, maître Coppelius.
7: Et nous passerons par la ville. Je veux que les Solaris comprennent que ce que je prépare pour notre peuple est grandiose.
8: Le garde arrive, la corde. Vite.
3: Ouais, ça a marché cette fois. Notre éventail l'a ventilé façon puzzle.
9: Mais où ils sont mes jolis papillons?
8: Il est encore debout.
3: C'est le petit prince.
1: Tu m'as fait une de ces peurs. Toi aussi, Antelio. J'ai cru vous avoir perdu tous les deux. Mais j'ai vite compris qu'il s'agissait de vos clones.
5: Tu t'es rendu compte que mon clone n'était pas aussi beau que l'original, c'est ça?
1: Il n'y a pas de temps à perdre. On doit à tout prix empêcher Coppelius d'éclairer l'hémisphère de Tolben.
10: Je suis ravi de rencontrer quelqu'un qui partage mon avis, car même si je n'en ai pas la preuve, je suis certain que le projet du maître des couleurs va tous nous mener à la catastrophe.
1: Eh bien moi, j'en ai la preuve.

0: J'ai rencontré Tolben, le gardien des ombres, et il m'a fait comprendre qu'aucune forme de vie existant de son côté de la planète ne peut supporter la lumière. Si Coppelius envoie son soleil, il va tout détruire.
1: C'est trop tard. Le rêve fou de Coppelius est en marche. Une planète dévastée, c'est tout ce qu'on va laisser à nos enfants.
2: Là-bas, vers le village, regardez! C'est le soleil artificiel!
0: Le serpent n'a pas encore gagné cette partie. Allons-y.
3: Ta-da! Mon copain est de retour! Vous allez voir, il est trop fort! Mes amis, j'ai l'honneur de vous présenter notre vieux pote, l'oiseau.
0: Montez, vite!

0: Peuple des Solaris, n'ayez crainte, car bientôt Coppelius vous offrira le bleu lumineux.
1: Mais vous avez oublié le grand coloriage?
2: Non, il aura bientôt lieu.
1: Enfin, regardez-nous, il ne nous reste plus que deux tons. Il en est de même pour chacun d'entre nous.
3: Hein?
4: Tous à l'abri, ce sont les Oblocs.
5: Oh non,
4: les Oblocs,
2: ne bougez pas, restez à vos postes.
6: Oh, mes idées noires, allez-y. Débarrassez-nous de ces oiseaux en évitant de nous faire de l'ombre.
2: Excello, il a réussi à s'échapper de sa prison.
4: Ne vous inquiétez pas, mes amis, nous sommes venus pour vous aider.
0: Solaris, écoutez-moi, nous contrôlons la situation.

0: Non ! Qu'avez-vous fait ? Mon deuxième soleil ! Mon ballon ! Mon soleil !
1: Copelius, attendez. J'ai un cadeau pour vous, de la part de Tolben. Regardez à travers ce petit trou. C'est bien cette pierre-là que vous avez trouvée chez le Tolben ?
0: Oui, c'est bien celle-là. C'est le bleu lumineux, la pierre du Tolben. Petit prince, tu viens de m'apporter la preuve que j'ai raison. Solaris, admirez enfin ce pourquoi j'ai dépensé tant d'énergie.
2: Copelius nous avait dit que ce bleu lumineux allait sauver nos couleurs.
0: Non.
3: Et voilà comment on se prend un bide monumental devant tout le monde. Ah, c'est moche, moche, moche, moche, moche.
1: Copelius, vous avez maintenant la preuve que cette pierre, dès qu'elle est à la lumière, perd toutes ses propriétés. Elle meurt. Elle ne vous sera d'aucune utilité ici. Et pire, si vous éclairez l'autre côté de la planète, l'hémisphère du Tolben, toute vie disparaîtra sur cette face sombre.
0: Oh, ce n'est pas possible.
1: Tiens, tiens, te voilà enfin. Tu peux partir, serpent, tu n'auras pas cette planète. Copelius, regardez autour de vous. Votre peuple a besoin de vous pour le grand coloriage. Oh.
4: Mensonge. Comment quelqu'un parlant au nom du Tolben peut-il dire la vérité? Le petit prince te ment, il est envoyé par ce monstre.
0: Non, il a raison. Mon idée n'avait effectivement aucun sens.
1: Et Tolben n'est pas un monstre.
0: Hein? Tu m'as bien trompé, serpent. Je me suis égaré et j'ai mis en danger les Solaris et toute la planète. Tu n'es plus le bienvenu ici.
4: Eh bien, puisque c'est ainsi, je vais aller étendre mes ténèbres ailleurs.
0: Solaris, il n'y a pas de temps à perdre, le grand coloriage aura lieu aujourd'hui. Que la cérémonie commence !

0: Regardez-moi toutes ces nuances de bleu.
1: Wow, ce violet vous va vraiment ravir.
2: Et ce carmin dragon est absolument superbe.
3: Vous avez vu, Coppelius? Les Oblocs vous rapportent votre ballon.
4: Cela veut peut-être dire que Tolben a compris que nous n'avons plus l'intention de l'attaquer.
3: Oui, peut-être même qu'il souhaite que vous lui rendiez visite.
4: Merci pour tout ce que tu as fait, petit prince. Peuple des Solaris, je déclare officiellement ouvert le square de Tolben.
5: Merci.
6: Enfin un peu d'ombre bien méritée. Ouais.
3: J'ai pas trouvé de camembert, mais voici une petite glace à la fraise.
6: Ça, c'est la belle vie.
7: C'est un peu froid, mais qu'est-ce que c'est bon.
3: Tout est bien qui finit bien, ma rose. J'ai hâte de te revoir. D'ici là, tâche d'être heureuse.
8: Cette histoire m'a fait passer par toutes les couleurs. J'espère ne pas avoir perdu mon joli teint, au moins. Merci, mon petit prince. Tu seras pour toujours mon arc-en-ciel.

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0: beaucoup. Passionnément. Te voilà enfin, mon petit messager de papier. Alors, dans quelle galaxie mon doux prince est-il de nouveau aventuré? Ma Rose, j'ai découvert une fascinante planète de glace
1: où vivaient deux peuples jumeaux que le serpent a essayé de séparer. Laisse-moi donc te raconter comment
2: sur
1: tout a commencé.
2: Une plage ensoleillée.
1: Noix de coco et vainée.
3: Oh. Ah. Non, arrête. Tu vas faire tomber une pluie de météorites.
1: Oh, regarde, ce satané serpent a encore frappé. En route, il n'est peut-être pas trop tard pour sauver cette planète.
2: Bon ben là c'est sûr, pour la plage ensoleillée et les noix de coco on peut repasser.
1: Te plains pas, toi au moins t'as de la fourrure. Oh, voilà enfin la porte. J'espère que de l'autre côté nous attend un bon feu de cheminée.
2: Ben voyons, un coquillage géant maintenant. J'ai comme l'impression qu'on nous nargue. Il est où ton super feu de cheminée, hein?
1: Renard? Oh. Attrape-moi si tu peux, petit ronchon.
2: Tu vas voir si je suis un petit ronchon. Tu me chatouilles.
1: Renard, regarde.
2: Hein? C'est quoi ce truc? On dirait un moustique géant.
1: Mais il vient droit sur nous. S'il vous plaît!
2: Hé, le moustique, attends-nous! C'est fichu, on le rattrapera jamais! Sérieusement, c'était quoi?
1: Je ne sais pas, mais une chose est sûre, son conducteur était pressé!
2: T'as vu ce trou? Cette planète est un vrai gruyère!
4: Au secours!
2: On dirait que notre fou du volant a un petit souci!
4: Il y a quelqu'un!
1: La surface de cette planète m'a l'air aussi fine qu'une crêpe! Ne bougez pas!
4: Il y a des trous partout! J'ai pas réussi à éviter celui-ci!
2: Pas étonnant, vu la vitesse à laquelle vous conduisez votre moustique géant!
4: Hein? Mais de quoi tu parles, bébé phoque des neiges?
2: Ouais, ouais, très drôle! Bébé phoque, hein? Premièrement, je suis pas...
4: Waouh! Une grande voile toute ronde! J'aurais bien besoin de ça sur mon traîneau!
2: Un phoque? Non mais franchement, j'ai une tête de phoque!

0: Merci beaucoup. Je vous dois une fière chandelle. Cette planète devient une vraie passoire. C'est presque impossible d'éviter tous ces gouffres.
1: Mais qui creuse ces trous?
0: Mais c'est nous.
2: Hein?
0: Les sphérolites.
2: Drôle de nom. C'est vrai, vu les trous que vous creusez dans la glace, j'aurais plutôt vu un truc du genre les taupes des neiges.
0: Tu es un vrai clown, bébé phoque.
2: Hey, faut qu'elle arrête avec ça.
0: Montez. Nous creusons des trous afin de fabriquer des blocs de glace pour rehausser le grand mur.
1: Hein? Un mur?
0: Oui, celui qui nous sépare et nous protège des cristallites. Je vais vous le montrer. Je dois justement y livrer ces blocs de glace. Au fait, mon nom est Chaz.
1: Je suis le petit prince. Et voici mon ami Renard.
3: Laissez-moi descendre, s'il vous plaît!
1: Alors comme ça, ton peuple creuse dans la glace pour construire un mur. Pourquoi faites-vous ça alors que la surface de votre planète est aussi fine?
0: Parce que nous n'avons pas d'autre choix. C'est notre seule protection contre les cristallites. Tout ça à cause d'une vieille guerre pour la réserve de cartes.
2: De cartes? Hein? Qu'est-ce que c'est?
0: Vous n'avez pas vu leurs coquilles? Les cardes vivent sous la glace et nous fabriquons nos maisons avec leurs coquilles. Elles sont légères, solides et nous protègent bien du froid.
2: Tu crois qu'ils mangent les bestioles gluantes qui sont dans ces coquilles?
0: Voici le grand lac, notre réserve de cardes.
1: Donc, si j'ai bien compris, c'est ton peuple, les sphérolites, qui a l'exploitation de cette réserve.
0: Oui, c'est dans le traité de paix. D'ailleurs, depuis ce traité, tout se passait bien avec les cristallites jusqu'au jour...
1: Ou quoi?
0: Où un certain Rakash, un ancien général, paraît-il, est devenu l'unique conseiller de Zak, le prince des cristallites. Notre roi Ashkabar dit que Rakash va nous attaquer pour récupérer l'exploitation du lac. Alors il a donné l'ordre de rehausser le mur.
1: Mais attends, vous êtes sûr que ce que dit votre roi est vrai?
0: Personne ne mettrait en doute la parole de celui qui a apporté la paix il y a bientôt 20 ans.
1: Regarde, il y a des géants le long du mur.
0: Des géants? Ce que tu es drôle, petit prince.
2: Waouh, petit prince, les voilà tes fameux géants.
0: Ce mur est aussi long que le jour. Il nous protège de l'aube au crépuscule. Et il s'étend sur une telle distance qu'il est impossible à contourner.
1: Et les cristallites, qu'est-ce qu'ils pensent de ce que vous faites?
0: Leurs vies ne sont pas en danger, mais les nôtres le sont. Ils se préparent à nous envahir. Sans ce mur, nous serions peut-être tous déjà morts.
4: Nous n'avons pas le choix. Nous devons continuer à le surélever.
5: Qu'est-ce qui leur a pris d'écouter ce Rakash? Ils n'avaient qu'à attendre le grand déménagement. Et là, ils auraient pu, comme c'était prévu, contrôler la réserve pendant 20 ans.
2: Le grand déménagement?
0: Oui, c'est prévu dans le traité de paix. Tous les 20 ans, les deux peuples changent de côté du mur et l'exploitation du lac change de main en même temps. C'était prévu pour dans un an.
1: Mais puisque votre roi a déjà négocié ce traité il y a 20 ans, il devrait pouvoir raisonner ce Rakash.
5: C'est bien ce qu'on souhaite, pas vrai, Chaz?
0: Oui. On espère tous qu'ils trouveront un accord. En attendant, venez, allons nous réchauffer chez moi.
1: Tu vis ici toute seule?
0: Oui. Elma, ma mère adoptive, travaille au palais. Je la vois pas souvent. Alors je me débrouille toute seule.
1: Ta mère adoptive?
0: Je n'ai pas connu mes parents à cause de la guerre des cartes. Elma est ma seule famille.
2: T'inquiète, je suis sûr qu'un jeune et beau sphéro machin va bientôt te demander en mariage.
1: Renard!
2: Bah quoi?
0: Non, en fait, bébé phoque a raison.
2: Je le savais.
0: J'ai déjà rencontré quelqu'un, il s'appelle Zak.
1: Zak? D'accord, donc tu es tombée amoureuse du futur roi des cristallites.
0: Nous avons fait connaissance avant l'arrivée de Rakash. Nous voulions nous marier, mais... maintenant, le mur est trop haut pour qu'on se voie.
2: Moi, c'est pas un mur de rien du tout qui m'empêcherait de rejoindre la renarde de ma vie.
1: Faudrait peut-être que tu la rencontres avant.
2: Peu.
0: J'ai essayé plusieurs fois de franchir le mur, mais les gardes de notre roi m'en ont empêché. Ils disent que cela pourrait déclencher la guerre. Ashkabar n'est pas d'accord, mais Zach et moi, on pense que cristallites et sphérolites peuvent vivre ensemble.
2: Je me demande comment ils appelleraient leurs enfants. Les sphérostalites ?
0: C'est Ashkabar. Le signal dit, aujourd'hui, une fois encore, Rakash a refusé de négocier. Si seulement je pouvais aller de l'autre côté, je dois parler à Zach. Je suis sûre qu'à nous deux, on peut faire plier Rakash.
2: C'est sûrement très dangereux. Il fait trop sombre, trop froid, et en plus, les gardes sont sur les dents.
1: Mais Renard, on doit faire quelque chose. Tu as raison, Chaz. Votre amour doit être un exemple pour vos deux peuples.
0: Merci, petit prince. Profitons de la nuit pour tenter de passer. Alors, mon petit renard, tu nous accompagnes ?
2: Oui, je suis d'accord. Je vais t'aider à le retrouver, ton Zach, mais c'est parce que tu m'as enfin appelé renard.

0: disais que c'était dangereux. Voilà le comité d'accueil.
1: Laissez des noirs. Mets-toi à l'abri, je m'en occupe.

sur le mur et passez de l'autre côté. Moi, je retiens les idées noires.

0: Merci, mon ami. Sans toi, nous n'aurions jamais réussi à passer.
1: Merci, petit prince. Tu as des pouvoirs vraiment incroyables.
0: Tout a l'air très calme ici.
2: Ouais. Où sont les soldats et les armes? Je croyais que les cristallides se préparaient à vous attaquer.
1: Bizarre. C'est ce que notre roi nous a dit. Je ne vois vraiment pas pourquoi il nous aurait menti,
0: Pour l'instant, notre objectif est de trouver la maison de Zack et de lui parler.
1: Zack, c'est sûrement pourquoi Rakash refuse de négocier. Nous avons toute la nuit pour voyager discrètement. Personne ne nous verra.
0: Décidément, je n'ai vraiment pas l'impression que ces gens se préparent pour une guerre.
1: Cachons-nous, vite!
3: J'ai coulé cette nuit. Quel malheur.
0: Personne ne doit nous voir.
3: Nos vieux coquillages ne tiendront plus bien longtemps.
4: Patience, Rakash finira bien par ramener à la raison ce vieux fou d'Ashkabar. Ensuite, on pourra enfin aller pêcher des cardes et réparer nos maisons.
1: Comment? Vous avez entendu? Je n'en crois pas mes oreilles. Ce fourbe de Rakash ment à son peuple. C'est lui qui refuse de négocier, pas Ashkabar.
0: Tout ça est vraiment très étrange.
1: Peut-être qu'il prépare l'invasion en cachette. Notre roi a toujours été un pacifiste. Il préfère la diplomatie à la guerre. Zack va nous aider. Je suis certaine qu'il pourra parler à Rakash. Il souhaite autant que moi que Sphérolite et Cristallite vivent tous ensemble en paix.

0: à toi, ô Ashkabar.
1: Elma, ma fidèle servante. Les gardes qui patrouillaient cette nuit m'ont dit que ta fille Shaz a franchi le mur et qu'elle est chez les Cristallites.
0: Mais c'est sûrement une erreur.
1: Elle n'en était pas à sa première tentative. Elle prend de grands risques. Et ma tolérance a des limites. Sa présence de l'autre côté pourrait déclencher la guerre. Je ne puis le tolérer. Par ailleurs, sais-tu qui est ce garçon blond aux étranges pouvoirs? Celui qui se promène avec un renard des neiges et qui a aidé Shaz?
0: Non, je ne les ai jamais vus. Je ne connais pas ce garçon, mon roi, je vous le jure.
1: Ne jure pas et dis ce que tu sais.
0: Ashkabar, Shaz est jeune et elle est amoureuse d'un cristallite. Elle a sans doute voulu le retrouver.
1: Elle nous met tous en danger pour une petite amourette.
0: S'il vous plaît, ne lui faites pas de mal. C'est ma fille unique, elle est tout ce que j'ai.
1: Tu ferais bien de retourner travailler, Elma. Une sphérolite amoureuse d'un cristallite.
2: Allons, allons, roi Ashkabar. Ce n'est pas le moment de faiblir.
1: Mais cette petite curieuse de Shaz risque de tout compromettre maintenant qu'elle est passée de l'autre côté.
2: Crois-tu? Tu ne laisserais pas une gamine trop curieuse menacer l'équilibre de ton royaume alors qu'il te suffirait de les faire arrêter, elle et ses amis. Je connais ce garçon blond. Il veut toujours réconcilier les ennemis. Je parie qu'il va tenter de persuader Rakash de te parler.
1: Cet enfant se prend pour un diplomate. Eh bien, il ne va pas être déçu.
2: Voilà un rire qui sonne juste. Celui du seul, de l'unique Ashkabar.
3: Nous y voilà enfin. J'espère que Zack ne m'a pas oublié.
4: Attends, Shaz, ce palais est surveillé par des gardes.
3: Oui, ils sont là pour protéger leur futur roi. Jusqu'au grand déménagement, Zack est prisonnier dans son propre palais. Mais ne t'inquiète pas, nous avons un code. Écoute.

0: Le signal. Chaz!
1: Suivez-moi. Avant qu'on me rehausse le mur, je passais par-dessus. Et Zach me donnait rendez-vous ici. J'espère qu'il n'a pas oublié notre signal.
0: Ton amoureux a peut-être changé d'avis.
2: Cachons-nous.
3: Garde, j'ai entendu des intrus. Trouvez-les et arrêtez-les.
4: Oui, général. Je vais prévenir les autres.
0: Chaz! Chaz!
1: Zach! Laissez-moi partir!
4: Ne bouge pas, espionne sphérolite! Laissez-la tranquille! Elle n'est pas dangereuse!
5: C'est une sphérolite! Elle n'a rien à faire ici! Rakasha, ordonnez son arrestation!
4: Non! Attendez! Chaz!
0: Un ordre de Rakash, c'est ce qu'on va voir. Chaz, je ne te laisserai jamais croupir en prison, je te le promets.
3: Le jeune garçon et son renard, où sont-ils?
4: Personne ne les a vus, général Rakash. La jeune femme est venue seule.
3: Jetez cette fille en prison et retrouvez-moi ses complices!
1: Attendez, Rakash, je ne suis pas votre ennemi, je suis juste
3: venu
1: voir Zach et...
5: Ce Rakash m'a l'air d'un vrai tyran.
0: Comment a-t-il su qu'on était là? Vaudrait mieux pas traîner dans le coin. Chut! Quelqu'un arrive.
6: Zach.
0: Général, vous faites erreur. Chaz ne ferait pas de mal à une mouche des glaces.
3: Elle est envoyée par ce fou d'Ashkabar. Tu as bien vu ce qu'il a fait au mur. Mais je suis sûr que je peux le raisonner. Fais-moi confiance.
0: Peut-être, mais dans combien de temps y parviendrez-vous? L'état de nos maisons empire et le mur est de plus en plus haut. Je vous ai cru quand vous m'avez dit pouvoir faire la paix avec Ashkabar. Depuis, je n'ai cessé de vous faire confiance.
3: Et tu as bien fait, jeune prince. C'est ce qui fera bientôt de toi un grand roi. Rassure-toi, je suis sur le point d'obtenir un accès au lac des Cardes. Mais il ne faudrait pas tout gâcher maintenant. Ah, Zach, je veux bien faire un effort pour ton amie. Elle sera bien traitée. Trouve-moi l'espion blond et son renard, et puis je la ferai libérer.
0: Non. Si Ashkabar n'accepte de parler qu'à Rakash, je ne peux pas risquer de perdre un tel atout. Mon peuple a besoin des Cardes.
5: Eh ben, petit prince, on est mal barré. On a perdu Chaz et on se balade dans un palais inconnu recherché par tous les gardes, sans parler de ce Rakash qui n'a pas l'air commode.
7: Ne t'inquiète pas, tous les palais ont un passage secret. Il suffit de bien le chercher.
5: J'adore ton optimisme. Par où on commence?
0: Tu sens le courant d'air?
5: Je dirais qu'il vient de... là.
7: Bravo, renard! Tu as peut-être trouvé le passage.
5: Dis, petit prince, on pourrait pas les laisser se débrouiller entre eux pour une fois.
7: Tu crois que le serpent aurait pu les influencer tous les deux?
5: Qui ça, Zach et Chaz?
7: Mais non, les deux négociateurs. Ashkabar a l'air de mentir à son peuple et Rakash est un vrai tyran.
5: C'est vrai qu'ils sont tous les deux bizarres. D'ailleurs, on ne sait toujours pas comment Rakash a découvert qu'on était chez les cristallites. Personne ne nous a vu entrer.
7: C'est vrai, personne n'a parlé des idées noires. C'est peut-être le serpent qui lui a dit. Là, regarde, c'est sûrement la sortie. Allez, renard, à toi de jouer. Incroyable. Oh! Je crois que nous sommes dans la chambre d'Ashkabar. Du côté des sphérolites. Le tunnel secret relie les deux palais.
5: Un tunnel? Mais pourquoi faire? Rakash et Ashkabar sont bien ennemis, non?

0: les mêmes personnes.
1: Ça alors, mais qu'est-ce que ça veut dire? Pourquoi Ashkabar se déguiserait-il en Rakash? Petit prince, cette planète de glace a l'air d'avoir refroidi plus d'un cœur. Fais bien attention à toi. Ta chaleur me manque tellement.
2: Je ne peux pas croire que Zack m'ait abandonné.
3: Ashkabar est vraiment devenu fou.
4: Tu dois continuer. Il est trop tard pour changer d'avis.
0: Enlevez votre masque.

0: À quoi bon venir ici? Stain ne saura même pas qu'on est là. Il est toujours dans le coma.
1: Obadiah et moi avons eu de nombreux différends par le passé, c'est vrai, mais nous avons été amis pendant plus de 20 ans. Alors, pour répondre à ta question, nous sommes ici parce que je veux trouver un moyen de l'aider.
0: Tu n'étais pas là quand Stain s'est servi d'Ironmonger pour jouer à King Kong sur la tour Stark. Il a mis en danger de nombreuses personnes, y compris ses propres amis. Obadiah était peut-être ton ami à une époque, mais ça fait longtemps que cet ami a... disparu.
2: Je me souviens. Je me souviens de tout. Tony Stark et tous ceux qui l'aiment vont payer le prix fort.
3: Salut, vous êtes sur le portable de Whitney. Laissez-moi un message et je vous rappellerai peut-être.
0: Salut Whitney, c'est encore moi. Je voulais juste savoir si tu avais du nouveau sur ton père. Si t'as besoin de parler, n'hésite pas. Stain, dire qu'il est là dehors, il mijote sûrement quelque chose.
1: Ne tire pas de conclusions hâtives. Mon chauffeur est là. Aujourd'hui, je fais la présentation du nouveau Starkpod à Times Square.
0: Tu es sûr que c'est une bonne idée? Je te rappelle que Stain est en cavale. Il me tient pour responsable de sa ruine. Et s'il cherchait à se venger?
1: Fiston, tu t'es déjà trompé une fois sur Obadiah en pensant qu'il était responsable de notre accident d'avion. Relax, tout va bien se passer.
0: Tu as peut-être raison.
4: Va faire ce que tu as à faire. Je vais garder un œil sur ton père.
5: Merci, Rudy.
0: Stain sait que je suis Iron Man. Ce n'est qu'une question de temps avant qu'il s'en prenne à moi, à mon père ou même à mes amis.
6: D'ailleurs, cette perspective m'enchante moyennement.
7: Ce serait quand même beaucoup plus simple si, je sais pas moi, tu disais à ton père que tu es Iron Man.
0: Je vais lui dire la vérité. Un jour.
7: Vaut mieux qu'il l'apprenne par toi plutôt que par Stain.
8: Je peux en placer une. En parler à ton père, c'est une très mauvaise idée. Parce que ton père dira aussitôt à ma mère que je suis War Machine. Et, armure ou pas, je risque de le sentir

0: Rien à signaler.
1: Échec de l'identification. Accès refusé. Identification réussie. Bienvenue, Stark Anthony. Accès au bâtiment autorisé.
0: L'armure Ironmonger, elle est toujours là.
2: Stein a rasé la moitié de la ville avec ce truc.
0: C'est pour ça que j'étais persuadé qu'il viendrait la chercher. Mais s'il n'a pas prévu de voler Ironmonger, qu'est-ce qu'il a l'intention de faire ?

0: laissez le passer, merci.
1: Mesdames et messieurs les journalistes de la presse internationale, je vous présente le nouveau StarPod. Il s'agit du premier smartphone holographique jamais créé. Il vous permet de visionner des émissions en 3D ou de faire des holoconférences avec vos amis et votre famille.

0: Je lui ai sauvé la vie. Ça mérite bien un Starpod gratos, non? Tony, tu avais vu juste. Stain en a après ton père.
1: Il est hors de danger, mais il y a des milliers de personnes ici qui ne le sont pas encore.
2: Merci, Rudy. J'arrive.
3: Ces gens ont besoin d'aide. Je ne peux pas rester sans rien faire.
4: Vous n'êtes pas en sécurité ici, Monsieur Stark. Je dois vous évacuer.
5: Est-ce que je peux vous ajouter comme ami sur My Face?
6: On ne se connaît pas du tout, mais avec plaisir.
3: Changement de programme. J'ai déplacé mon rendez-vous de cet après-midi. Retrouve-moi à la chambre forte. Pourquoi tant de violence et de destruction gratuite? J'aurais déjà dû faire ça depuis longtemps. Je vais me débarrasser des armes qu'Obadia et Justin Hammer ont créées. Je vais les détruire, jusqu'à la dernière.
7: C'est bizarre, non? Je veux dire, ça ne ressemble pas à Stain de faire sauter des bombes.
8: Peut-être qu'il nous a adressé un message. Ou alors, si ça se trouve, tout ça n'était qu'une diversion. Mais dans quel but?
9: Nous, éloigner de mon père.
4: J'ai quelque chose pour vous, Monsieur Stark. Considérez ça comme un cadeau. De la part de votre vieil ami, Obadiah Stane.

0: On lui a injecté un puissant neurotoxique qui a paralysé son système nerveux. Si on ne fait rien, dans 6 heures, il se retrouvera en état de mort cérébrale.
1: Si c'est un poison, il y a forcément un antidote.
0: Nous essayons de le trouver, mais cette toxine, nous n'avons jamais rien vu de tel.
1: J'ai déjà perdu mon père une fois, hors de question que ça se reproduise. Je suis connecté à toutes les plus grandes bases de données médicales du monde. Il doit y avoir un antidote. Docteur Jensen ?
2: Comment va ton père, Tony ? Ça doit être horrible de voir quelqu'un que tu aimes allongé sur un lit d'hôpital.
1: Je vous ai reconnu, Stain. Dites-moi où vous êtes avant que je...
2: Mettons les choses au clair, Tony. C'est moi qui tiens les rênes. Et si tu veux sauver Howard, tu vas devoir te taire et m'écouter. Je vais t'envoyer une adresse. Viens seul. Si je vois quelque chose qui ressemble de près ou de loin à Pepper, à Roddy ou à une armure, tu pourras dire adieu à ton père.
3: Je n'ai pas réussi à tracer son appel.
1: Stain s'en est pris à mon père pour m'atteindre, ou pour récupérer l'entreprise, voire les deux.
4: Peu importe ce qu'il a en tête, il est ta seule chance de mettre la main sur l'antidote.
3: Eh ben, t'en tires une tête.
4: Mon meilleur ami a des ennuis. Son père n'a plus que 2 heures à vivre, et moi je suis sur la touche, et je sers à rien. C'est vrai que j'ai toutes les raisons de sauter de joie.
3: Eh, les sarcasmes, c'est mon domaine, pas le tien. Écoute, je sais ce que tu ressens. Ça fait des mois que Tony m'a promis une armure rien qu'à moi et je l'attends toujours. C'est hyper frustrant. Personne ne partage ma douleur. Allez, on peut encore aider Tony.
4: Je ne vois pas en quoi le fait qu'on aille en cours va aider Tony. En même temps, je n'avais pas l'intention de sécher, mais... Whitney.
3: Elle doit savoir où se trouve son père.
4: Ça fait des mois qu'elle ne nous parle plus. Et même si elle le sait, elle ne nous le dira pas. Surtout pas à toi.
3: Laisse faire la professionnelle. Toi, ne dis pas un mot, d'accord? Je suis pressée,

0: qu'est-ce que tu veux?
1: Roddy a un truc à te demander.
0: Je n'ai vraiment pas le temps.
2: On a besoin de ton aide. On recherche ton père.
0: Si c'est une blague, elle n'est pas drôle. Je ne sais pas où il est. Personne ne le sait, pas même la police.
2: Alors laisse-nous t'aider.
0: Depuis quand son sort vous intéresse?
1: Le père de Tony a été empoisonné. On pense que c'est ton père qui est derrière tout ça.
0: Non mais ça va pas. Mon père n'a empoisonné personne. Pourquoi tout le monde le soupçonne toujours du pire?
1: Je sais pas, au hasard. Parce qu'il s'est servi d'Ironmonger pour me prendre en otage et raser la moitié de la ville.
0: Ce n'était pas sa faute. Il a perdu le contrôle d'Ironmonger quand Titanium Man l'a saboté.
3: Ok, doucement les filles, relax. On va tous se calmer et respirer profondément.
0: Pousse-toi, Roddy. Mon père a été enlevé, tout le monde s'en fiche.
1: Vraiment, t'exagères, Roddy. Je t'avais pourtant dit de te taire.

0: L'antidote ? Quoi ?
1: Tu ne pensais tout de même pas que ce serait aussi simple.
0: Stain ?
1: Ces drones repèrent leur cible grâce à leur ADN. Et devine avec quel ADN je les ai programmés. J'aurais pu tuer ton père directement au lieu de l'empoisonner. J'aurais pu t'éliminer à la seconde où tu es entré ici. Mais ce n'est pas ce que je veux, Tony. Je veux que tu souffres. Tu m'as tout pris. Et maintenant, c'est mon tour.
2: Non, mais c'est vrai, je te jure que c'est vrai.
3: C'était une perte de temps.
4: Où allez-vous donc, comme ça ?
5: On allait rentrer chez nous.
4: En plein milieu de la journée. J'imagine que vous avez une très bonne raison.
0: Une attaque de drone tueur ?
6: Cible verrouillée. Éliminez Patricia Potts. Éliminez James Rhodes.
5: On se sépare !
0: Ça marche jamais, ce truc-là !
5: Ouais, bah là, y'a pas le choix !
0: Un électro-aimant ?

0: as-tu réussi à faire ça?
1: Vous ne connaissez pas Extremis? Le coma, c'est fini. Essayez de vous remettre à jour.

0: pas que je le casse, faut pas que je le casse. Tony! Tony, tu me reçois?
1: Roddy, j'avais raison.
0: C'était bien Stain. J'ai l'antidote. Il ne reste plus qu'une heure à mon père.
1: Je fonce à l'hôpital.
0: Génial! On te retrouve là-bas. Tu vois, Pepper, des fois on croit que c'est foutu et...
2: Roddy, où es-tu? J'ai dû retourner à l'institut pour récupérer mon portable. À mon avis, Obadiah...
3: Bonjour, Pepper.
0: Tony, je t'en prie, réponds-moi. Qu'est-ce qui se passe?
2: Il y a une bombe dans la forge et elle va exploser dans 60 secondes. Attends, 58 secondes. Tony, dépêche-toi.
0: Ordinateur, redirige toute l'énergie vers les propulseurs. Vitesse maxi. Impossible.
4: Où allais-tu comme ça? J'attends ça depuis tellement longtemps, Stark.
2: On ne va pas mourir. On ne peut pas mourir. Si je meurs, mon père va me tuer. Où est Tony?
0: On ne peut pas l'attendre. Va falloir se débrouiller seul.

0: Pepper, je sais pas si t'es au courant, mais normalement une bombe, on s'en éloigne. Faut pas rester là.
1: 2 secondes. J'ai lu tous les manuels de déminage du Shield. Et ça fait des mois que je m'entraîne. Le secret du déminage, c'est de toujours couper le fil rouge.
0: Et comment on fait quand ils sont tous bleus?
2: Iron Monger, comment Stain a-t-il passé le scanner rétinien?
1: Ok, ok, ok. Je sais quoi faire. Stram, Gram.
0: Pousse-toi. Iron Man n'est pas là, mais il va quand même nous sauver.

0: je t'aimais bien, Denis, tu sais, mais aujourd'hui, je te méprise pour ce que tu m'as fait, pour ce que tu as fait à ma famille.
1: Vous êtes responsable de ce qui vous est arrivé. Pourquoi faites-vous ça? Mon père était votre ami.
0: Oh, je t'en prie, mon petit Denis, tu ne sais absolument rien de l'amitié. Ton armure anti-Hulk ne te permettra pas de t'en sortir cette fois. Tu es fini. Je vais t'écrabouiller comme un vulgaire insecte.
1: Je n'ai pas besoin de l'armure anti-Hulk. J'ai Extremis. Je peux arrêter votre armure moi-même.

0: Catherine. Maman, ma mère est morte. Qui es-tu?
1: Qui suis-je? Ça se voit, non? Je suis toi.
0: Madame Masque. Whitney. Whitney. Rends-moi l'antidote. C'est ton père qui t'oblige à faire ça.
2: Mon père est toujours dans le coma, à cause de toi. Il n'a rien à voir là-dedans. C'est moi depuis le début. J'ai toujours eu un coup d'avance sur toi, Tony Stark. Je me suis servi de toi, je t'ai conduit là où je voulais, comme un pion. J'ai joué avec toi, et maintenant, la partie est terminée.
0: Je te demande pardon. Je veux que tu saches que je n'ai jamais voulu te faire de mal. Je ne veux plus me battre avec toi. On était amis, les meilleurs amis du monde.
2: Je me souviens de tout, Stark. Au moment où mon père a failli mourir, j'ai commencé à me souvenir. Je me suis souvenu que tu étais Iron Man.
1: Whitney, c'est moi, Tony.
2: Tony? Et je savais ce qu'Iron Man avait fait à mon père. Tu as retrouvé ton père et tu m'as pris le mien. Ce n'est pas juste. Si je suis privée de mon père, alors tu le seras du tien.
0: Je suis désolé pour Obadiah, Whitney. Mais je ne te laisserai pas faire de mal à mon père. J'ai gagné du temps en attendant que mon armure redémarre.
2: Laisse-moi partir, s'il te plaît.
0: Je ne peux pas faire ça.
2: Alors ton père est un homme mort.
0: Plus que 10 minutes. Il faut que je fonce à l'hôpital. Mais elle ne perd rien pour attendre.
1: Comment tu te sens?
3: Ça va. Apparemment, j'aurais dû t'écouter concernant Stain.
1: Obadiah n'a rien à voir là-dedans, papa. Tu avais raison de vouloir l'aider. Les apparences sont parfois trompeuses, tu sais, papa.
3: Les enfants, je vais vous demander de sortir, j'ai des examens à lui faire.
1: Mon père est hors de danger. Je dois m'assurer qu'il le reste.
4: Qu'est-ce que tu vas faire?
2: Ne t'inquiète pas, papa. Je vais m'occuper de Tony et de son père. Ce n'est pas encore fini.
0: Si, cette fois c'est fini.
1: Tout est terminé, Whitney. Ton masque possède une signature énergétique. Facile à localiser. C'est cette énergie qui le rend extrêmement instable. C'est à cause d'elle que tu es à nouveau perturbé. Tu t'es transformé en quelqu'un que tu n'es pas.
2: Le Shield!
1: La vraie Whitney est au fond de toi, en train de lutter contre Madame Masque. Aujourd'hui, tu aurais pu me tuer, mais tu ne l'as pas fait. Le masque essaie de te corrompre. Mais je sais que tu peux le vaincre.
2: Aide-moi à m'échapper ou je révèle au Shield que tu es Iron Man!
1: Ils sont déjà au courant. Whitney est au courant. Le Shield est au courant. Ce n'est qu'une question de temps avant que tout le monde ne le soit. Je dois le dire à mon père avant qu'on ne le fasse à ma place. Avant que d'autres gens ne soient blessés.
5: Elle n'a pas décroché un mot depuis qu'elle est là. Tu crois qu'elle va bien?
6: Whitney Stain? Oh que oui, j'ai le sentiment qu'elle va beaucoup se plaire ici.

0: Temujin? Temujin? Tu pourrais répondre quand je t'appelle.
1: Maman, regarde, j'ai dessiné ça.
0: Quoi? Qu'est-ce que c'est? Pourquoi tu as dessiné ça? Où as-tu vu toutes ces choses?
1: Dans mes rêves, maman. Et aussi des fois quand je suis réveillée.
0: Ces cercles que tu as dessinés, Temujin, ce sont des anneaux, comme celui-ci. Il est très spécial. Il est dans notre famille depuis très longtemps. Et un jour, quand tu seras prêt, alors il te reviendra.
1: Waouh!
0: Il n'y a personne d'autre comme toi au monde. Tu es celui qui réunira à nouveau tous les anneaux. Et quand ce sera fait, tu pourras accomplir de grandes choses. Ceci représente ta destinée.
2: Ma destinée. 9 anneaux. Tu avais raison, maman. Je vais réussir là où mes ancêtres ont échoué. Quand les 10 anneaux seront enfin en ma possession, je deviendrai l'être le plus puissant de cette planète.
3: Allez, petit satellite, fais un effort. Où sont Jean et ses saletés d'anneaux McLuhan?
1: Ah! Où est-ce qu'on est?
4: Tu veux pas te calmer, Pepper? On est presque arrivé.
1: Que je me calme, Roddy. Comment tu veux que je reste zen alors que tu me fais marcher les yeux bandés depuis des heures?
4: Encore un peu de patience, plus que quelques mètres.
1: Et puis d'abord, qu'est-ce que c'est que cette histoire de surprise? Mon anniv, c'est dans 3 mois, au cas où tu serais pas.
4: J'ai l'impression que Tony a voulu te le souhaiter en avance.
1: Tony? C'est quoi ça? Oh, non! C'est pas vrai! C'est bien ce que je crois?
4: Tout à fait.
1: C'est pour moi?
5: Pepper Potts, vous voilà l'heureuse propriétaire de la nouvelle armure furtive X-51, spéciale infiltration de chez Stark Solutions.
1: Tony, j'y crois pas, j'y crois pas. C'est le plus beau cadeau d'anniversaire de toute l'histoire de l'univers.
5: Alors, j'en conclus que ton armure te plaît?
1: Oh non, mais tu rigoles, je l'adore, tu veux dire. Oh, j'en suis même complètement dingue.
5: C'est tant mieux. Je me suis dit que tu t'étais suffisamment entraîné sur l'autre armure furtive.
1: Oui, pardon pour la casse.
5: Non, mais c'est rien. Essayons plutôt de te trouver un nom.
1: Oh, pourquoi pas Iron Girl? Non, Ironette. Non, attendez, Iron Woman. Non, c'est pas assez original.

0: suis en plein rodage. Oh, désolé.
1: Pepper, je suis sérieux. Il y a un paquet de trucs que tu dois savoir sur ton armure.
2: Ça t'évitera de pulvériser un gratte-ciel sans le faire exprès.
0: J'ai déjà remarqué que j'avais des répulseurs et un laser central, comme vous. Quoi d'autre?
2: Alors, pour commencer, tu as des bombes énergétiques.
0: Tu veux dire des grenades laser?
2: T'arrêter, oui.
0: Oh, oh, oh, oh, et ça, oh, ça sert à quoi? Camouflage optique. Oh, regarde, je suis la femme invisible.
2: Le mode furtif use rapidement les batteries, alors tu vas...
0: Je suis là. Ah non, là. Tu vois? Elle, tu vois plus.
3: Pepper, on devrait peut-être t'appeler invisible machine.
1: J'aurais plutôt dit insupportable machine.
0: Oh, ça va, si on n'a plus le droit de s'amuser.
4: Signature énergétique McLuhan détectée.
2: Ça y est, enfin.
0: Enfin quoi?
2: C'est Jean. Ces anneaux sont en train d'émettre une grande quantité d'énergie McLuhan. Il les utilise pour se téléporter. Il est sûrement à la recherche du 10e anneau.
3: Où est-il exactement?
2: En plein cœur de la Chine.
0: Quand tu dis la Chine, tu parles du pays qui se trouve de l'autre côté du globe?
2: C'est pas la porte à côté, il va me falloir un sacré prétexte pour m'absenter aussi longtemps.
3: On va tous en avoir besoin. On vient avec toi, il n'y a même pas à discuter.
0: D'accord. Alors, qui a une idée d'excuse qui tient la route?
5: Maman, t'es d'accord pour que je passe le week-end chez Tony? On veut faire un truc spécial pour son anniv.
6: Une soirée? Non, t'y es pas du tout. Il y aura que Roddy, Tony et moi, on a un exposé de science à préparer. Allez, papa, s'il te plaît, dis oui. S'il te plaît, s'il te plaît, s'il te plaît. Ou je continuerai à te dire s'il te plaît jusqu'à ce que tu craques.
1: Évidemment que les parents de Pepper sont d'accord. Tu peux même les appeler si tu veux. Papa.
7: Bien sûr que je te laisserai y aller, Tony. Dès que j'aurai découvert ce que tu cherches à me cacher. Tu es un aussi piètre menteur que ta mère. Alors, tu vas me dire la vérité, oui ou non?
1: Je vais avoir 18 ans dans 3 jours. Tu n'as peut-être plus besoin d'être au courant de mes moindres faits et gestes.
7: Ah, vraiment, tu crois ça? Tant que tu vivras sous mon toit, tu suivras mes règles.
1: Ça te sert à quoi de savoir? Tu passes ton temps à travailler sur... Mais c'est... Tu travailles sur une arme?
7: Anthony...
1: C'est quoi si c'en est pas une? Tu travailles à nouveau sur des armes, après tout ce qui s'est passé, après m'avoir juré d'arrêter?
7: Veux-tu bien te calmer? Ce n'est pas du tout ce que tu crois.
1: Tu m'as menti, papa.
7: Tony!
8: Maman, j'aimerais tant que tu sois là pour voir ça. Je vais bientôt restaurer l'ordre dans ce monde de chaos. Je vais devenir le héros qui sommeillait en moi depuis ma naissance. Je vais accomplir ma destinée. Quoi de plus logique que l'histoire se termine là où tout a commencé? Je le comprends aujourd'hui. Merci, maman. Merci, ô illustres ancêtres.
7: Tony, c'est toi?
9: Non, monsieur. J'ai fait une découverte que je n'arrive pas à expliquer. Je vous transmets les images. Même si ce n'est inscrit nulle part, ce satellite est bien à nous. Le problème, c'est que je n'ai trouvé aucune trace de sa mise sur orbite. À quoi peut-il bien servir, selon vous?
0: Tony, t'as pas dit un mot depuis qu'on est parti. T'as pas envie d'en parler?
9: Non.
3: Et je suis sûr que si ton père met au point une nouvelle arme, c'est qu'il a une très bonne raison.
5: C'est pas parce que t'es énervé qu'il faut foncer tête baissée. Il nous faut un plan, Tony.
4: Alerte, verrouillage missile détecté. Wow. Alerte, multiple verrouillage missile détecté.
1: Multiple? Combien exactement? Oh, tant que ça.
2: Pas cool.

0: Comme je te le disais, il nous faut un plan de bataille.
1: J'ai laissé mes émotions prendre le dessus. Je suis désolé. Ça arrive même au meilleur.
2: Très émouvant. Si on n'était pas encore en train de se faire tirer dessus, j'aurais même versé une larme. Brody ! Ta-da ! Armorina à la rescousse.
1: Armorina ?
2: Trop génial, hein, c'est ça ? Oh, je le savais. Oh. Salut, monsieur le pilote qui veut nous réduire en air.
1: Tu veux essayer un truc marrant? Qu'est-ce que tu as en tête?
3: Attends, j'ai une idée.

0: Les envoyer voir ailleurs si on y était.
1: Sympa. Tu devrais commencer par ça la prochaine fois.
2: Je sais.
0: Maintenant, il faut localiser Jean. Et on voit. Je peux charger les données du satellite dans mon GPS.
3: Tony? Je crois que ce ne sera pas nécessaire. Non?
4: Non! Deux jours à marcher dans ces couloirs, à voler, à me téléporter pour me retrouver à mon point de départ. C'était bien plus simple quand j'avais Howard Stark sous la main. C'est ma destinée. Je peux y arriver. Peu importe le temps que ça prendra. Quoi? Ce bruit, on dirait Tony.
1: Ce temple est vraiment gigantesque.
2: Vous avez vu tous les bambous déracinés qu'il y a autour? Jean a dû le faire sortir du sol. Il est devenu extrêmement puissant grâce aux 9 anneaux. Espérons qu'il n'ait pas encore récupéré le 10e.
5: Tu m'étonnes.
3: Oh, un trésor!
2: Non, c'est une pièce chinoise, tout ce qu'il y a d'ordinaire. Jean a dû en semer derrière lui pour éviter de se perdre.
6: Vous êtes 3 maintenant. Vous avez l'intention de former un groupe?
5: T'aurais pas dû te montrer, mandarin.
6: Salut, le petit nouveau. Prêt à tomber sous les coups du mandarin?
3: Arrête un peu, Jean. Tu n'impressionnes que toi.
6: Pepper, c'est toi. Je ne veux pas me battre contre toi. Mais je ne laisserai personne me priver de mon destin.
3: Tu as complètement perdu la tête. Dire que j'ai failli sortir avec toi.
6: C'est comme ça que ça doit finir. Je suis désolé.
0: Pas autant.

0: labyrinthe était une ruse. Je l'ai trouvé. J'ai réussi.
1: Il va s'emparer de l'anneau.
0: Tu arrives trop tard, Tony. Ma destinée va enfin... Le gardien du temple, c'est forcément lui, le protecteur du dixième anneau. Quoi ? Il est dans ma tête !
2: Sache, Jin Kan, que tu as en toi le gène du dragon.
1: Le quoi ?
2: Le gène du dragon, qui fait que tu n'es pas entièrement humain.
3: On se croirait dans un épisode de la quatrième dimension.
1: Si je ne suis pas humain, qu'est-ce que je suis ?
2: Tu es à moitié Makluan, tout comme l'étaient tes ancêtres. C'est pour cela que tu peux contrôler les anneaux, à l'inverse de Zhang, ton beau-père.
4: Makluan ? Donc Jin est à moitié, anneau ?
2: Les anneaux ont été fabriqués par mon peuple, les Makluan, il y a fort longtemps. Ils ont été forgés au cœur de la première étoile. Ils avaient été créés pour notre chef suprême, qui se servit de leur pouvoir pour conquérir l'univers, monde après monde, n'hésitant pas à réduire des civilisations entières à néant. Pendant des milliers d'années, nous avons répandu le chaos et la terreur. Jusqu'à ce qu'un jour, je ne puisse plus supporter d'être témoin de cette barbarie. Alors que notre souverain était occupé à fêter une de ses nombreuses victoires, je réussis à dérober les anneaux dans ses appartements. Je pus m'échapper, non sans être repéré. Notre chef me traqua durant ce qui me sembla une éternité. Jusqu'à ce que je finisse par me cacher dans une galaxie éloignée, où je découvris une petite planète habitable, la Terre. Ses habitants étaient primitifs, mais contrairement aux autres races que j'avais pu croiser dans l'univers, je sus que je pouvais placer ma confiance en eux. Et notamment dans un homme en particulier, qui prenait soin de son peuple. Il était généreux, juste et fort. Je savais que ce noble Khan était suffisamment sage pour être digne d'utiliser les anneaux. Je lui transmis donc le gène du dragon. Il modifia son ADN, ce qui lui permit d'avoir accès au pouvoir des 10 anneaux. Cet homme, ton ancêtre, devint le tout premier mandarin. Et aujourd'hui, cet honneur te revient, Jin Kan.
1: Je comprends tout maintenant. Mes rêves et les dessins que je faisais quand j'étais petit... Des dessins de toi.
4: Alors Jin n'est pas à moitié anneau, mais à moitié extraterrestre ?
5: J'ai toujours trouvé que ce type était un vrai serpent.
3: Petite question, si toute cette histoire est vraie, alors pourquoi les anneaux étaient cachés ?
2: À la fin de sa vie, le premier mandarin commença à se méfier de ses fils, qui voulaient se servir des anneaux à mauvais escient. Il décida d'éparpiller les anneaux aux quatre coins du globe, et de me confier le dixième. Je me suis alors placé en hibernation, en attendant que l'élu trouve les 9 autres anneaux et utilise leur pouvoir pour me trouver. Dis-moi, Jin Kan, es-tu digne de ce pouvoir ?
1: Évidemment que j'en suis digne, et je ferai tout ce qu'il faut pour te le prouver.
2: Je n'en suis pas si sûr, Jin. Je vois beaucoup de noirceur en toi.
4: Tony, qu'est-ce qu'on va faire ?
3: Croiser les doigts pour que ce lézard de l'espace lui mette une raclée. Jin, laisse tomber! Tu ne peux pas vaincre ce gardien! C'est le maître des anneaux!
1: C'est ma destinée, Stark! Je peux te vaincre!
2: Mon ancêtre maniait les anneaux bien mieux que toi.
0: Il n'était rien comparé à moi!
1: Ce n'est pas possible!
0: Je vais te terrasser!
2: Quelle irascibilité! Quelle colère! Tu n'es pas digne de posséder les anneaux.
0: Tu oses mettre en doute ma légitimité ?
3: T'es peur ! Accroche-toi à moi !
0: Le dixième anneau Makluan sera à moi ! Tu ne m'arrêteras pas, sale lézard ! Très résistant.
4: Tony, on ne peut pas laisser Jin gagner. S'il récupère le dernier anneau...
3: Tu as raison, Pepper. Roddy ? Ok, c'est parti.
0: Tu as dit toi-même que j'étais le descendant du mandarin. Tu ne peux pas me refuser ce qui me revient de droit. Ne comprends-tu pas ? Je vais ramener l'ordre dans ce monde de chaos. Tu dois me croire.
3: Je pense qu'il te croit, Jin.
2: Vous m'êtes venu en aide.
3: Oui, bah, l'ennemi de mon ennemi, tout ça, quoi.
6: Oh, il est dans ma tête. Dans la mienne aussi.
2: Tu serais bien plus digne que Jin Kan de posséder les anneaux.
3: merci, mais non, sans façon. Avoir de l'ADN d'alien, ça ne me dit trop rien. Sans vous vexer, hein.
2: Aucun problème, étant donné que je ne m'adressais pas à toi, mais à la femelle humaine.
4: Ah, tu vois, tout ne tourne pas autour du fabuleux Tony Stark. Attendez, quoi? Moi?
0: Vous êtes fou si vous pensez pouvoir me priver de mon héritage. Imbécile!
3: J'ai peur, passe en mode furtif, maintenant!
0: Peu importe, c'est toi qui m'intéresse de toute façon. Ah! Oh! Tu crois que tu peux sauver tes amis, Pepper? Mais tu te trompes. Tu n'es pas assez puissante pour me vaincre.
4: Oh, pourtant j'ai l'impression de bien débrouiller. Comment t'as fait?
0: Comment je t'ai localisé? Les anneaux sont bien plus puissants que tu ne l'imagines. Et puis surtout, tu ne peux pas t'empêcher de parler.
3: Pepper!
0: À nous deux, McLuhan, où en étions-nous?
2: Tu fais honte à tes ancêtres, Jin Kan. Tu es un véritable monstre.
0: Silence! Je vais t'apprendre à me respecter. Alors, qui est-ce qui fait honte à ses ancêtres, maintenant?

0: deuxième anneau est enfin à moi. Sa puissance, je peux sentir sa puissance. Je peux voir.
1: Je peux tout voir. Oui, chaque molécule, chaque électron. C'est tellement beau, tellement incroyable. Je ne suis plus un simple mortel. Je suis la toute puissance. Je peux tout accomplir. Je peux détruire Iron Man.
2: Jean, ne fais pas ça.
1: Tu me rends malade. Et dire que tu te prétendais mon ami.
2: Non, mais tu t'entends? Tu ne vois pas que le pouvoir des anneaux te monte à la tête?
1: J'en ai assez de tes mensonges. Adieu, Tony Stark.
2: Qui a fait ça? C'est pas Pepper?
3: Non.
2: C'est Howard Stark?
4: Est-ce que tu vas bien?
2: Je ne comprends pas.
4: Anthony, est-ce que ça va?
2: Quoi? Anthony, non, monsieur, moi c'est...
4: Tony, tu peux arrêter ton cinéma, fiston.
2: Quand?
5: Depuis quand tu...
4: Depuis la première fois où j'ai vu Iron Man dans les journaux, après mon enlèvement. Je savais que tu étais le seul à pouvoir construire une telle armure.
1: Que m'avez-vous fait?
4: Ce petit bijou est un réducteur de champ énergétique à boîte quantique. Je l'ai conçu spécialement pour court-circuiter les anneaux McLuhan.
1: Vous...
4: Qu'y a-t-il de si drôle, Jean?
1: Vous arrivez trop tard. Vous auriez dû construire votre arme avant que je ne récupère le dixième anneau. Plus rien ne peut m'arrêter désormais. Je suis même capable de désintégrer la matière. Mes pouvoirs sont
0: sans limite. Et maintenant, Howard Stark, vous allez payer pour votre insolence.
1: Non!
4: Laisse-le faire.
0: Ce dernier acte de bravoure est totalement inutile.
4: Je vais te laisser prouver que j'ai raison. Allez, vas-y, élimine-moi donc. Tu n'es ni un héros, ni destiné à être roi. Tu n'es qu'un gamin avide de pouvoir, prêt à écraser tous ceux qui se dressent sur sa route.
0: Mensonge! Je ne suis pas comme ça!
1: Alors je t'en prie, Jean, prouve-lui qu'il a tort. Laisse-lui la vie sauve.
0: Je vais tous vous prouver que vous avez tort. À vous et au monde entier!
1: Papa, est-ce que ça va?
4: Mon coup de bluff a marché à merveille. Alors oui, ça va.
1: Ton coup de bluff? Tu veux dire que tu...
4: J'avais compris que tu étais War Machine, Roddy. Mais ça, par contre, c'est nouveau.
6: Pitié, je vous en supplie, ne dites rien à mon père.
4: Comment te fais-tu appeler?
6: J'ai pensé à... Rescousse.
4: Rescousse? Qu'est-ce que c'est que ce nom?
6: Un nom super classe. La preuve, t'as l'air jaloux. Et puis, je veux pas dire, mais je suis arrivée à la rescousse pour vous sauver un paquet de fois déjà, et...
4: C'est marrant, je m'en souviens pas. Rescousse. Ça me plaît bien.
7: À moi aussi.
8: Monsieur Stark, est-ce que vous allez parler de ça à ma mère?
4: Je ne peux pas vraiment dire que j'approuve ce que vous faites tous les trois, mais si à votre âge, j'avais eu moi aussi une armure high-tech, je suppose que...
6: Oh, monsieur Stark, vous avez raté le meilleur moment. L'extraterrestre a dit que j'étais la plus digne de posséder les 10 anneaux.
8: Ça ne me semble pas être un cadeau. T'as vu ce qu'ils ont fait à Jean?
6: Oui, mais ça, c'est parce qu'il n'a pas ma force de caractère.
4: Ne fais pas cette tête-là, voyons. Au moins, on a survécu, il y a encore de l'espoir.
1: Tu trouves? Jean a les 10 anneaux maintenant. Il a gagné.
6: Il va se passer quoi, à ton avis?
1: Étant donné que Jean Khan est potentiellement devenu l'être le plus puissant de l'univers, le monde entier peut se préparer à passer un sale quart d'heure.

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0: Ça va mieux, maman?
1: Salut, trésor. Mais toi, tu manges pas?
0: J'ai mangé comme un ogre, maman.
1: Mon petit ogre.
0: Je veux que tu manges, toi aussi.

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1: Louis, du calme. Louis, ça suffit.
2: Oh non!
1: Aïe!
2: Cooper! Oh. C'est bizarre, ça me rappelle quelque chose. Je te rentre dedans. Non, pardon, c'est toi qui me fais du rentre-dedans et ma journée devient un enfer.
1: Je suis pas sûr que ce soit moi qui t'ai coupé la priorité. On pourrait peut-être interroger les clients.
2: Cooper, contente-toi d'être désolé.
1: D'accord, je suis désolé.
2: J'ai su que t'avais pris 10 jours de MAP 2S.
1: De quoi?
2: 10 jours de mise à pied sans solde. MAP 2S.
1: Ah oui, ça s'est bien passé. Il a fait un temps magnifique, une mer idéale. J'ai surfé 7 jours sur 10, alors...
2: Et en plus, t'as un nouveau chien.
1: Ah, Louis, un sacré numéro, celui-là. Il trouverait pas son ombre en plein soleil. Pas tout à fait ce qu'on attend d'un chien renifleur. C'est pas un Saint-Hubert, c'est un Saint-Sans-Flair.
2: C'est plus un partenaire, c'est un jumeau. Et...
3: Cooper, je suis content de retrouver tes petites fesses de bouc émissaire.
1: Non, franchement, tu crois qu'on m'a retiré Buster? C'est n'importe quoi.
3: Ouais, et si t'ajoutes à ça les 10 jours de mise à pied, ça commence à faire lourd comme sanction.
1: D'habitude, ils se contentent d'un avertissement. Oh, salut, Phil.
4: Follet, qu'est-ce que tu fabriques?
5: Cher Phil, ceci est un balai brosse à poils mi-long et je le passe pour faire briller votre sol.
4: Je sais ce que c'est qu'un balai. Donne-le-moi maintenant. Tu travailles pas ici.
5: Vous voulez m'embaucher?
4: Sors d'ici. Écoute, mignonne, combien de fois faudra que je te le répète? T'as pas le droit de travailler, t'es trop jeune.
5: Je suis trop jeune pour passer le balai, mais je suis assez grande pour garder un bébé toute seule quand un père sort avec sa belette. C'est pas très logique.
4: Avec sa belette? Qui utilise encore ce mot, hein?
5: Huckleberry Finn.
4: Ah, c'est Huck. C'est pour ça que t'es habillé comme ça? Huckleberry Finn. Eh ben... Ah.
1: Le babysitting, c'est pas un vrai boulot. C'est un truc d'étudiant, on fait ça comme ça, de temps en temps. C'est pas un métier. Le droit du travail s'applique même pas.
5: Vous auriez mérité d'en avoir 11.
1: Quoi?
5: S'il vous avait suspendu 11 jours au lieu de 10, vous n'auriez pas été là et il m'aurait engagé.
1: Mais, attends.
3: Là, il t'a bien eu.
1: Oui, on dirait. Il a même pas pris la peine de m'appeler, il m'a annoncé ça par texto.
3: Tu fais comme ça aujourd'hui?
1: Ouais, au collège. Il m'a dit que Buster aurait dû aboyer, mais pas attaquer. 10 jours pour ça, franchement. Viens, Louis. Viens. T'as soif? Faos, Louis. Faos.
5: Ça veut dire quoi, Faos?
1: Ça veut dire reviens, au pied.
5: Il s'appelle Louis, c'est bizarre pour un chien.
1: Ah oui, tu trouves? Feu Follet?
5: Ça, c'est pas très gentil. Vous vous appelez comment?
1: Pour toi, ce sera Monsieur l'agent.
5: À vos ordres, Monsieur l'agent.
1: Hey, Phil.
5: Et si je m'occupais de nettoyer sa niche?
1: Pardon?
5: Oui, c'est un truc d'étudiant, on fait ça de temps en temps. C'est pas un vrai métier.
1: On a déjà des gens qui sont payés pour faire ça.
5: Vu l'odeur, vous jetez l'argent par les fenêtres. Vous avez vu la nouvelle? Je sais, vous me trouvez cocasse, mais gardez-le pour vous.

0: Ça veut dire quoi?
1: Maman, je suis là!
0: Salut, ma puce. Il est déjà si tard?
1: On mange des frites ce soir.
0: C'est un déguisement du dernier Halloween.
1: Oui, mais je l'ai un peu amélioré.
0: Oh, t'as de nouveau plus de linge propre à te mettre, c'est ça? Je suis sûre que demain, ça ira mieux, oui. Je vais faire une lessive.
1: Non, maman. Tout va bien, tout le monde a trouvé que j'avais un look d'enfer. Oh. Allez, je m'occupe du dîner.
0: Non, il faut d'abord que tu fasses tes maths.
1: Je voulais t'en parler, justement. Dans ma classe, il y a des élèves qui sont super bons en maths et ça les rend heureux d'être les meilleurs. Est-ce que j'ai le droit de les priver de cette joie?
0: Je ne rentrerai pas dans ton jeu, mon fafolet. Allez, assieds-toi. Les maths avant tout. Débarrassons-nous de ça.
1: Aujourd'hui, on a fait de la géométrie.
0: Oh, vous allez construire une cabane?
1: Si seulement.
0: N'es-tu pas surpris que ces rois se comportent de cette façon, Huck?
1: Oh non, parce qu'ils sont nés comme ça. Je suppose qu'ils sont tous pareils.
0: Mais Huck, ces maudits rois sont de véritables vauriens. C'est tout ce qu'ils sont.
1: Henri VIII a reconnu qu'il voulait s'en prendre à notre pays. Soudain, il jeta ce... Soudain, il jeta sa tasse de thé par-dessus bord et se mit à déclamer la déclaration d'indépendance.

0: rencontrer l'agent Cooper Brown et son partenaire Louis.
1: Salut.
2: Salut.
1: Je t'ai apporté un café pour me faire pardonner.
2: Cooper, tu l'as déjà bu?
1: Oui, je sais. J'en aurais pris un pour toi, si j'y avais pensé.
2: Je t'en demande pas tant. Cooper, fais comme chez toi.
1: Où est-ce que tu vas les mettre? En foyer?
2: J'en ai peur, à moins que tu veuilles les héberger.
1: D'accord. Juste pour une nuit, ou tu préfères que je les adopte? Parce que tu peux me les laisser, hein, j'ai de la place pour eux. Plein de chambres de libre. Louis a sa niche au poste de police, donc j'en ai une qui sert à personne.
2: C'est dans une niche que tu les ferais coucher. Et je parie que tu leur donnerais à manger une fois par jour.
1: Ça mange plus d'une fois par jour? Alors, c'est quoi l'histoire, raconte?
2: La mère est allée à Vegas avec son petit copain. Et elle s'est rendue compte qu'elle préférait nettement vivre là-bas. Alors elle est restée et a confié la fratrie à l'aîné de 7 ans.
1: Je sais pas comment tu supportes ça.
2: Tu le sais très bien.
1: Non, non, si je le savais, on serait peut-être encore fiancés.
2: On serait encore fiancés si, au lieu de te comporter comme un gamin, t'en avais voulu un.
1: Waouh.
2: Cooper, tu sais que tu seras sans doute un vieux débris un jour. Qui s'occupera de toi à ce moment-là? T'as déjà pensé à ça?
1: Non, pas vraiment. Mais il me reste les infirmières à domicile. Je crois qu'elles aussi, elles te nourrissent une fois par jour.
2: Fais voir les chaussures. Oh. Oh, c'est...
0: Maman. Allez, pour une fois.
2: D'accord. Les bottes, non, mais la robe, si tu veux.
0: J'ai pas envie d'y aller. Ou alors avec toi.
2: Mon cœur, je suis désolée. Je me sens vraiment pas en état.
0: De toute façon, j'ai pas envie d'y aller, que tu viennes ou pas.
2: J'ai prévenu Rose. Elle et le pasteur te retrouvent là-bas et vous allez même déjeuner après. Je veux que tu y ailles, feu follet.
0: Ton sang est encore plus malade, pas vrai? Alors tu vas passer en tête de liste des transportations?
2: En fait, non. Non, parce que je ne suis pas encore tout à fait assez malade.

0: C'est plus que je dois souhaiter.
1: Comment ça?
0: T'es très malade, mais pas encore assez pour qu'on donne un nouveau foie. Et il t'a dit que ça allait s'aggraver, alors j'ai plus qu'à espérer que tu sois encore plus malade.
1: Viens, assieds-toi. Trésor, je sais pas ce qui va se passer. Mais comme ici, personne ne nous connaît, il faut que je puisse compter sur quelqu'un si jamais il y a un problème.
0: Papa, il était vraiment si méchant que ça?
1: Crois-moi.
0: Peut-être qu'il a changé.
1: J'y ai longtemps cru, moi aussi. Et tu te souviens à quel point le père de Huck est méchant? Est-ce qu'il n'est pas plus heureux sans lui? Hein? Écoute-moi, feu follet. La dernière fois que j'ai fait une crise sans prévenir, tu t'es retrouvée dans un foyer d'accueil. Je ne me le pardonnerai jamais et je ferai en sorte que ça ne t'arrive plus, tu entends?
0: Tu sais, au final, ça n'a pas duré si longtemps que ça.
1: 33 jours.
0: Mais j'ai toujours su que tu finirais par aller mieux et que tu viendrais me chercher.
1: Crois-moi, mon trésor, Rose et le pasteur John sont des gens de confiance. Si jamais je devais retourner à l'hôpital, ils seraient là pour nous aider, j'en suis certaine.
0: Mais maman, ils sont trop bourges. On dirait Sally, la tante de Huck et la veuve Douglas.
1: Bourge ou pas, Huckleberry Finn était plus en sécurité avec elle que tout seul sur son radeau.
0: Mais c'est son radeau qu'il préférait. Regarde ce qu'elles ont fait, elles l'ont adopté et ont fait de lui un garçon modèle. Adieu, C.J. Huck Finn. Salut, maman.
1: Salut.

0: Ça lui aurait fait très plaisir.
1: C'est tout naturel. Et mes amitiés à madame.
0: Je lui dis à bientôt.
2: Oui, à bientôt.
3: Bonjour.
1: Bonjour, Pénélope.
3: Ravie de vous voir.
2: Nous t'avons compté parmi nous pour le déjeuner.
3: Oui, maman m'avait prévenu. C'est très gentil à vous.
1: Et comment va ta mère, Pénélope?
3: Ça va mieux, merci. Et je préfère qu'on m'appelle Feu Follet.
1: Nous pourrions passer la voir après déjeuner et lui apporter quelque chose.
3: Je crois qu'elle a tout ce qu'il faut, mon père. Et les visites la fatiguent beaucoup. Elle passe tout son temps à dormir.
1: En tout cas, nous serons toujours là si nécessaire, Pénélope. Moi, c'est Pasteur.
3: Je vous promets de lui dire en rentrant, Pasteur. Et moi, c'est Feu Follet.

0: Hey, petite du calme, t'as vu la pancarte réservée au personnel autorisé?
1: Je suis autorisée. Je fais partie du programme Un policier et un enfant. C'est un nouveau concept.
0: Un policier et un enfant? Jamais entendu parler.
1: Je suis sous les ordres de l'agent Brown.
0: Brown?
1: Oui, monsieur. Je suis chargée de nettoyer la niche de Louis. Elle est où?
0: Ah, c'est chouette. C'est de l'autre côté, il y a le nom du chien sur le grillage. Là, l'agent Brown est à l'entraînement. Et s'il te plaît, moins vite, d'accord?
2: Attends, Grizzly. Retiens, retiens. Attention, prêt! À l'attaque!
3: Ouais.
4: Pause, Grizzly, pause.
5: C'est bien.
4: C'est un bon chien. Ouais, t'es un bon chien. Viens là. Hé, Tika.
1: Voilà, bien nettoyer tes oreilles. Tu vas être beau comme tout.
6: Qu'est-ce que tu fais là? Est-ce que je t'ai demandé quelque chose? Et on fait comment si j'ai un appel d'urgence? C'est un chien policier, pas un animal de compagnie.
1: Louis pourrait jamais attaquer quelqu'un. Il est pas comme l'autre chien.
6: Et c'est pas un chien d'attaque, c'est un chien renifleur. Et il a pas besoin de bain moussant pour ça.
1: Oui, je sais. C'est que je me disais que si je lui donnais un bain...
6: Non, on se tait, jeune fille, et enlève-lui toute cette mousse, compris?
1: Vous me virez, Cooper Brown?
6: Je ne t'ai jamais engagé et c'est agent Brown, ok?
1: Mettez-moi seulement un avertissement. C'est un peu dur de me virer pour ça. Si vous voulez me donner mes 5 dollars, il faut que je puisse terminer.
6: Tu es là sans autorisation, alors t'auras pas un dollar et encore moins 5. Maintenant, tu me nettoies tout ce bazar et tu décampes.
1: Cooper Brown, pourquoi est-ce que Louis dort ici? Sur le site internet, ils disent que normalement le chien dort avec son maître.
6: J'ai une maison sur l'eau, c'est pas idéal pour un chien.
1: Vous vivez sur un radeau moderne?
6: Et en plus, je sors souvent le soir, très souvent. Il déteste ça, il hurle à la mort et les voisins ne supportent pas.
1: Vous avez pas de petite amie?
6: J'en ai plus.
1: Comment elle s'appelait?
6: Samantha.
1: Combien de temps elle vous a gardé?
6: Ça ne te regarde pas.
1: En tout cas, résultat, ce pauvre chien se retrouve tout seul et il est tout déprimé.
6: Il dort plus de 10 heures par nuit et il se moque de savoir où. Et au passage, je déteste les Red Sox.
1: Maman, c'est moi! Maman? Maman, réveille-toi. Maman! Maman!
7: Les urgences, quel est l'objet de votre appel? Allô? Ici les urgences.

0: Elle est malade du foie, visiblement. Unité 39 à Centrale.
1: Centrale à 39, j'écoute.
0: On a trouvé une femme, petite quarantaine, et inconsciente.
2: Faites que tout s'arrange. Que ma maman guérisse. Mon Dieu, je vous en supplie.

0: Maman. S'il te plaît, guéris.
1: Les renseignements, bonsoir.
0: Je voudrais le numéro de téléphone du central.
1: C'est le nom d'une société?
0: C'est là que vont les urgences quand ils emmènent quelqu'un.
1: Tous les hôpitaux qui ont un service d'urgence ont un central. Il faut que vous me disiez de quel hôpital il s'agit.
0: Ils vont pas toujours à l'hôpital le plus près de chez vous?
1: Pas forcément. Quelle est votre adresse, s'il vous plaît?
2: Ça y est, je sais. S'il y a 12 souris au total et que Marie a 6 souris de plus que Ralph, Ralph a 3 souris et Marie 9. 9 et 3 égale 12.
3: Est-ce que je pourrais parler à quelqu'un des services sociaux, s'il vous plaît? Il semblerait qu'elle ait perdu connaissance juste après avoir appelé les urgences. Non, personne n'est encore venu la voir. Sur sa pièce d'identité, on a trouvé que son ancienne adresse. J'espérais que vous pourriez m'aider. Son traitement venait d'être renouvelé. Elle devait donc avoir un autre médecin traitant avant d'emménager ici. Si personne ne se présente dans les prochains jours, on demandera à la police d'aller jeter un coup d'œil chez elle. Entendu.
4: Ah, t'as renoncé à soutenir les Red Sox?
0: J'ai lu sur Internet qu'il fallait prendre soin de leurs oreilles. Pourquoi?
4: Ils s'en servent pour protéger du vent les indices olfactifs qu'ils collectent pendant leur pistage.
0: Et c'est ici qu'ils gardent les odeurs?
4: Oui, ça s'appelle le châle. Ils t'ont pas dit ça sur Internet?
0: Est-ce que Louis s'est retrouvé la trace d'un bandit longtemps après son départ?
4: Ça dépend depuis combien de temps il a filé, et on ne dit pas un bandit, mais un criminel. Et il ne piste pas que les criminels.
0: C'était la question d'après. Est-ce que Louis peut suivre la piste d'une personne disparue?
4: Oui, si on a un objet qui lui a appartenu, c'est comme ça qu'on commence.
0: Mais si la personne est partie depuis, disons, une semaine, il peut quand même la retrouver?
4: Oh, peut-être bien, ça dépend. Plus la piste est récente, mieux c'est. Change-lui son eau avant de partir.
0: D'accord.
3: Voilà Louis.
5: Ouais.
3: Salut toi. Ça va? Oh, t'es trop mignon, tu sais. Qu'est-ce qui s'en vend?
6: Cooper, laisse-moi t'expliquer quelque chose. Écoute-moi attentivement, d'accord?
5: Qu'est-ce qu'il y a?
6: Voilà ce qu'il y a. De deux choses l'une, où j'ai été virée et ils t'ont nommé pour me remplacer, ou il n'y a aucune raison pour que tu sois assis à ma place.
5: C'est parce que je me fais du souci.
6: Oui, et à quel propos?
5: Comme ça fait quelques jours que tu n'es pas passé chez Phil prendre de mes nouvelles, j'ai été un peu inquiet.
6: T'es inquiet parce que je ne prends pas de tes nouvelles?
5: Ouais.
6: Cooper, rompre, se séparer, mettre fin à une relation de couple, c'est ce qu'on a fait. On n'est plus ensemble, je n'ai aucune raison de prendre de tes nouvelles.
5: C'est noté.
6: Et tu... Tu n'as rien oublié?
5: Oh, c'est vrai.
6: Cooper, le chien.
5: Ah.
6: Le chien.
5: Allez, viens, Louis.

0: Kenny, ça fait un bail que tu bosses ici, non?
1: Ouais.
0: T'avais déjà vu ça avant? Un chien policier assez bête pour exposer son 6 en dormant?
1: J'ai jamais vu aucun chien dormir comme ça, policier ou non.
0: Il est peut-être là, son problème. Il ne différencie pas sa tête de ses fesses. Allez, viens.
1: Ouais, pas question de faire des heures sup.
2: Alors, Louis, tu veux bien m'aider à retrouver maman? Tiens, Louis, sens ça. Allez, viens. Trouve maman. Chien, Louis. Viens là. Allez, viens. Bon chien, Louis. Bon chien. Je reviendrai plus tard.

On apercevait la rive au loin et une petite lumière vacillante qui devait être une lanterne sur le pont d'un bateau. C'est si doux de vivre sur un radeau, avec le ciel et ses milliers d'étoiles juste au-dessus de nos têtes. On se demandait tous les deux si les étoiles avaient été créées une à une ou si elles avaient toujours été là. Moi, je pensais qu'il aurait été trop long de les fabriquer, mais Jim disait que la lune pouvait les avoir pondues il y a longtemps. À vrai dire, j'ai rien trouvé à lui répondre, car j'avais vu des grenouilles pondre tant d'œufs à la fois, qu'il avait peut-être raison.

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0: Attention, bras de vent. C'est pas vrai, Das. Huit à Das. On recommence.
1: Non, c'est l'enfer.
0: Jim, tu me remplaces, je fais une pause, d'accord?
1: Allez, à toi. Je me mets avec Jessie. Et tu viens? Moi, bien, Jessie.
2: Bon, avec toi, je suis devenue une...
1: Celle-là, elle est pour moi.
3: Qu'est-ce qu'il y a?
4: Son harnais. Je suis sûr de lui avoir enlevé hier soir.
3: Ben, visiblement, non?
4: Ou alors, c'est parce que cet imbécile dort la tête dans sa niche, du coup, je l'ai raté. Quelqu'un a pas pu entrer ici? Et... sortir avec le chien?
3: Qui serait assez dingue pour essayer de voler un chien dans notre chenille? Et pour le ramener, qui ferait ça?
4: Ouais...
2: Je crois que tu as malencontreusement oublié ça sur mon bureau.
1: Je pensais que ça te ferait plaisir de m'avoir près de toi.
2: Je t'ai eu près de moi pendant 3 ans et ça n'a pas été vraiment un succès. C'est même pour ça que je t'ai largué, alors j'ai pas besoin de ce genre de rappel. Je vais être très claire. J'ai bien l'intention de ressortir avec quelqu'un. Et si cette personne décide de passer me voir au bureau...
1: Bah oui, et si tout le monde pense qu'on est encore ensemble?
2: Je suis à peu près sûre que tu te fais des idées.
1: Pourquoi?
2: Parce que je leur ai dit tout de suite.
1: T'as remarqué à quel point j'étais beau et mince?
2: Tu viens de m'ôter d'un doute. De temps en temps, il m'arrive encore d'être prise de nostalgie ou de regret. Est-ce qu'on aurait pu y arriver? Est-ce que j'ai pas été bête? Puis d'un seul coup, tout me revient. Tu redeviens toi-même et en une phrase, tu m'enlèves un poids.
1: Voilà une excellente chose.
2: Quoi donc?
1: Que tu n'aies plus aucun doute.
2: Je te reconnais bien là, oui. À toujours voir le bon côté des choses.

0: paraît que tu vas guérir très vite. Pour moi, tout va bien. J'ai trouvé un boulot. J'ai décidé de t'attendre à la maison. Mais t'inquiète pas. Je vais bien.
1: Est-ce que c'est ta maman, petite? On espérait que sa famille viendrait la voir. Tu es toute seule?
0: Oui, là, je suis toite seule. Mais sinon, je suis avec mon tuteur. Il est à la brigade canine dans la police. Agent Cooper Brown.
1: Est-ce que je peux te poser une question? Tu n'auras peut-être pas la réponse, mais... Est-ce que ton ami, l'officier de police, est le représentant légal de ta maman?
0: Représentant de quoi?
1: Enfin, je veux dire, est-ce qu'il peut signer des papiers pour elle?
0: Non, c'est le pasteur qui doit s'occuper de ça. Mais ma maman est tombée encore plus malade avant de tout mettre en ordre. Vous croyez qu'elle m'entend?
1: Peut-être bien. Elle est en stade vigile. Ça veut dire qu'elle répond à certains stimuli et qu'il est possible qu'elle se réveille.
0: Oui, je sais. C'est pas la première fois. Ça lui prend 2 semaines, 1 mois maximum pour s'en remettre.
1: Elle est malade depuis quand?
0: Je sais pas exactement. Cette année, ça a empiré, mais en fait, pas assez pour avoir droit à une transplantation.
1: Elle répond aux critères maintenant.
0: Est-ce que je peux rester faire mes devoirs? Parce que on vient me chercher à 8 heures.
1: Tu peux rester autant que tu veux.

0: Ils ont dit qu'elle allait mieux. Ils appellent ça le stade vigile. Mais si tu veux mon avis, j'ai pas l'impression que ça s'arrange.
1: Salut, Feu Follet.
0: Bonjour, Kenny Duchenil.
1: Oh, si tu continues à travailler autant, tu vas être obligé d'entrer au syndicat. Braun a demandé que je lui amène Louis. Faut peut-être mieux que tu te montres pas. La dernière fois, ça lui a pas trop plu.
0: D'accord.
1: C'est un peu le roi ici et tu sais comment ça se passe quand on désobéit au roi.
0: Ouais, il vous fait couper la tête.
1: Plus ou moins, oui.
0: Vous avez dit que vous vouliez plus qu'il ait peur de l'eau.
2: Et toi, t'en as déduit que c'était ton boulot de lui apprendre à nager?
0: Il faut lui montrer l'exemple. Comment il peut avoir envie d'aller dans l'eau si vous lui montrez pas l'exemple?
2: Montrer l'exemple? T'as trouvé ça sur Internet?
0: Je peux encore vous demander quelque chose?
2: Je croyais que t'étais un collab sur le dressage.
0: Oui, je le suis, mais en fait là, c'est pas sur les chiens. C'est quoi un 6?
2: Comment ça, c'est quoi un 6?
0: Vous savez, comme dans Surveille ton 6.
2: Ah, tes arrières.
0: Quoi?
2: Tourne-toi, t'es au milieu d'une montre géante. Qu'est-ce qu'il y a devant toi?
0: Le chenil.
2: Non, quel nombre sur le cadran?
0: Oh, le 12.
2: Et moi, je suis à quelle place?
0: Sur le 6.
2: Je surveille ton 6. Je surveille tes arrières, je te protège.
0: C'est ce que Huckleberry Finn fait pour Jim l'esclave. Il surveille son 6.
2: Huckleberry Finn?
0: Oui, et la veuve surveille le 6 de Huck. Comme ça, tout le monde est couvert.
2: Qu'est-ce qui te plaît tant chez Huck? Et à part toi, qui lit encore Huckleberry Finn?
0: C'est un orphelin qui a jamais peur de rien. Il vit sur un radeau. Personne ne commande. Et il se fait jamais attraper. Si ça, c'est pas extraordinaire.
2: D'accord, d'accord, t'emballe pas. C'était juste une question. Non, non. Tu sèches d'abord Louis. Tu veux faire partie de la brigade canine, tu dois prendre soin de ton chien en premier. Et tiens, ça c'est pour toi. Tu devrais pas être chez toi.
0: Il fait pas encore nuit. Je dois être chez moi avant qu'il fasse nuit.
2: D'accord, à plus tard.
0: Ouais. Regarde Louis, je fais officiellement partie de la brigade canine.
3: Feu Follet, reste pas planté là. Ça fait des traces. Dis-moi, tu crois que j'ai que ça à faire?
0: Je vais en acheter un. Celui avec toutes les coccinelles.
3: La dernière fois, tu cherchais un boulot, et maintenant, tu veux m'acheter un gâteau à 20 $?
0: C'est une plaisanterie? Où est-ce que je vais trouver une somme pareille?
3: Qu'est-ce que tu crois, que ces bestioles se sont peintes toutes seules?
0: Je dois apporter un gâteau à l'école, sinon les autres sauront jamais que c'est mon anniversaire.
3: J'ai une idée. T'auras qu'à leur dire.

0: mademoiselle.
1: C'est en sixième qu'on lit ce bouquin.
2: Oui, je sais, et je l'ai lu, sans réaliser que c'était génial. Voilà, Sam, ça fait pas mal de temps que je me dis qu'il faut que je t'avoue quelque chose.
1: Je t'écoute.
2: Voilà, tu me manques. L'autre jour, tu m'as dit que t'avais l'intention de tourner la page, de rencontrer quelqu'un d'autre.
1: Oui.
2: Oh non, c'est comme si j'ai un projet. Et il faut que tu lui laisses une chance.
1: D'accord, c'est quoi ton projet?
2: Mon projet, c'est nous. Je veux qu'on se laisse une seconde chance. Je te demande seulement d'y réfléchir. Tu vois, on s'est aimés tous les deux. Là-dessus, il n'y a absolument aucun doute. Et je crois que ça pourrait très bien revenir. En tout cas, en ce qui me concerne. Écoute, la plupart des gens se séparent parce qu'ils ne s'aiment plus. Nous, ça n'a rien à voir. Nous, on n'a jamais arrêté de... Et je suis sûr d'une chose, je n'ai aucune envie d'être avec une autre. Oui, c'est vrai. Ça n'a pas marché la première fois. Et alors? Je suis certain que cette fois, ce sera la bonne.
1: Qu'est-ce qui n'a pas été la première fois?
2: Peut-être que j'étais... Je sais pas, j'étais sans doute... Je trouve pas le mot. J'étais peut-être trop occupé à...
1: À t'amuser.
2: Ouais. Ouais, sûrement. Mais voilà un point sur lequel j'ai changé.
1: Comment ça, tu as changé? Sois plus précis, s'il te plaît.
2: Tu sois plus précis.
1: Cooper, je vais m'en aller.
2: Oh, je demande l'addition.
1: Non, Cooper, j'ai décidé de quitter la ville. Je vais être muté, je vais plus vivre ici. En fait, j'ai accepté un autre poste dans la vallée.
2: Oh. Oh. D'accord. Oh, c'est pas grave. Tout va bien, Sam. Ça nous empêchera pas de nous voir. Non, non, il suffit de bien s'organiser. Crois-moi. Non, non, tout va bien.
3: Tu veux faire la fête avec moi? Ce bon vieux film a donné une part de gâteau. Joyeux. On laisse tomber la chanson. Je vais faire un vœu et on mange. J'ai fait le vœu qu'ils me trouvent pas avant que maman revienne de l'hôpital. Ils ont des niches pas très marrantes pour les enfants dans ma situation. Oh, et j'ai fait aussi le vœu que Cooper Brown ne se rende pas compte que je t'ai invité à ma fête.

0: Frances, nous sommes venus prendre de vos nouvelles. On repassera bientôt, Pasteur John et Rose.
1: Oh, Pénélope. Hé, hey, Rose, c'est la petite Pénélope.
0: On a eu votre mot. Je me suis dit que je passerais vous voir pour vous éviter le trajet.
1: C'est

0: allez lui demander qu'il vous donne l'hameçon ou est-ce que l'hameçon est compris dans la canne à pêche?
1: Tu as envie d'aller pêcher, c'est ça?
0: Non, en fait, c'est plutôt un exemple, c'est tout.
1: Oh.
0: J'ai déjà demandé à ma maman, mais elle savait pas. Et on pensait que vous saviez parce que c'est votre métier, voilà.
1: Ah.
2: Ma petite, Dieu sait ce dont tu as besoin avant que tu le lui demandes. Si lui veut que tu attrapes un gros poisson, il te fournira un gros hameçon.
1: Oh.

0: Surtout, tu dis à personne que je t'ai aidé. Compris. Tu leur dis même pas qu'on s'est parlé.
1: Oui, comme tu veux.
0: Bon, c'est quoi le problème?
1: Supposons qu'une personne travaille 40 heures par semaine et shampooine 5 chiens par heure. Combien gagne-t-elle à l'heure et combien gagne-t-elle par chien?
0: On doit d'abord connaître son salaire mensuel. Déjà, est-ce qu'elle touche le salaire minimum? Est-ce qu'elle fait partie d'un syndicat? La grille des salaires n'est pas la même.
1: C'est quoi un syndicat? Parce que l'agent de police Kenny m'a conseillé d'y entrer. Je suis venue renégocier mon salaire.
2: Quoi?
1: J'en ai parlé à une experte et je devrais toucher 7 $ de l'heure, minimum. Alors que j'en touche que 5.
2: Tu ne touches aucun salaire, je te signale. Tu touches un petit billet de ma part que je te donne par pure gentillesse. Et si c'était un salaire, il serait déjà trop élevé puisque tu n'as pas été engagé pour la simple raison qu'il y a déjà une personne payée pour s'occuper de ce que tu fais.
1: Louis est heureux comme ça. Et un chien épanoui est un chien plus volontaire. Et un chien plus volontaire peut retrouver un hors-la-loi à plus de 3 km.
2: À plus de 8 km.
1: Tout ce qui compte, c'est que Louis ne retrouve jamais l'odeur qu'il avait avant, car elle pourrait gêner son flair et lui faire faire des bêtises. Tout ça pour économiser 2 $.
3: Oh, c'est une baston de regard, c'est ça?
2: Elle veut que je l'augmente.
1: Un policier, un enfant, ne fait pas de moi une esclave.
2: Ce programme n'existe pas, tu l'as inventé, t'as oublié?
3: Non. C'est vrai, Feu Follet?

0: combien elle t'a extorqué?
1: Elle demandait 7 dollars, mais elle a cédé à 6. Même si ça en valait bien 7.
0: Elle travaille pour moi.
1: Non, plus maintenant. Elle a dit qu'elle voulait plus travailler pour un esclavagiste.
2: Désolée, ce soir c'est brocoli. Je sais que t'aimes pas ça. Alors je t'ai mis un dessert en plus.
3: Merci beaucoup. Est-ce que vous savez si son état s'arrange?
2: Il est stationnaire, ma puce.
3: C'est pas grave. Ça va s'arranger. Ça s'arrange toujours.
2: Mange un morceau avant de partir.

0: C'est quoi votre jour de repos?
1: Jeudi. Mais je suis déjà pris.
0: Je demandais pas pour vous. Je me disais que si vous travailliez pas, Louis non plus. J'ai une présentation à faire à l'école. Un exposé.
1: Ils annoncent des vagues de 3 mètres. Alors oublie, il est hors de question que je rate mes vagues pour ton exposé.
0: J'ai pas besoin de vous. Juste de Louis.
1: On te donnera jamais l'autorisation.
0: Vous croyez pas que ce serait bien pour l'image de la brigade?
1: Ah, mais je serai obligé de l'amener.
0: Et alors? Quoi que je vous demande, vous direz non.

0: Qu'est-ce qui te fait dire ça?
1: C'est ce que font les types dans votre genre.
0: Qu'est-ce que tu sais des types dans mon genre?
1: Je sais que ma mère a été assez maligne pour en mettre un à la porte.
0: Et c'est comme ça que tu demandes une faveur, toi? Non, vous allez le gaver de rouleaux de réglisse, de gâteaux au chocolat, vous allez me le transformer en loukoum.
1: Qu'est-ce que c'est, un loukoum? Alors?
0: C'est non, désolé.
1: Vous dites toujours qu'il est grassouillet et stupide. C'était pour lui l'occasion de voir du monde et de faire de l'exercice. Et pour vous, de profiter de vos vagues de 3 mètres.

0: Salut. Tu t'y connais en nœud marin ?
1: Cooper. J'ai réfléchi à ce que tu m'as dit. À propos d'un nouvel essai et... La réponse est non. Je vais m'en aller. Accepter ma mutation. Je vais partir très loin.
2: Pourquoi ?
1: Parce que c'est trop difficile de te voir tous les jours.
0: Non, ça n'a aucun...
1: Cooper, t'es un mec génial. Il y a tellement de choses que j'aime chez toi. Tu es toujours tellement heureux et... C'est toi qui as raison.
0: Mais...
1: Tu te souviens l'autre jour de la conversation qu'on a eue tous les deux à propos de mon boulot quand tu m'as demandé comment je faisais? Eh ben, j'y arrive pas toute seule. Mon projet à moi, c'était de pouvoir me reposer sur toi parce que... C'est ce que les couples font dans les moments difficiles. Et je voulais aussi que tu puisses te reposer sur moi, mais... Tu prendras jamais la vie assez au sérieux pour avoir un jour besoin de moi. On est tombés amoureux. On s'est fiancés et j'espérais que... qu'on vieillirait ensemble. Mais au lieu de ça, on s'est éloignés. Je pars dans 2 semaines. J'y vais maintenant.
0: Non, Samantha... S'il te plaît, essayons de...
1: Cooper... L'autre jour, tu as dit que tu avais encore de l'amour pour moi. Alors, si tu pensais vraiment ce que tu m'as dit... Sois gentil, n'essaie pas de me retenir.
0: Alors, je n'essaierai pas de te retenir.

0: rejoindre tout de suite après la classe.
1: T'as drôlement intérêt, oui.
0: Bien reçu.
1: Allez, amuse-toi bien.
0: C'est prévu. Allez, Louis. Il faudrait que vous sortiez tous de la classe. Vous aussi, madame. J'ai besoin d'être seule pour préparer mon exposé.

0: bouger.
1: C'est bon, vous pouvez revenir maintenant.
2: Ça peut être...

0: Hubert ne sont pas des chiens comme les autres. Ils ont un odorat qui leur permet de suivre une piste même longtemps après la disparition de quelqu'un. Et c'est là que j'interviens. Je prends soin de lui, je le lave et je l'aide à entretenir son odorat. Ah oui, j'avais oublié ce détail. Les Saint-Hubert sont de très grands baveurs. Oh, et il faut pas leur donner de sucreries, sinon ils se transforment en loukoum.
1: C'est quoi un loukoum?
0: C'est une sorte... C'est un peu un chien, mais très gros.
1: Dis, comment ça se fait que t'as eu ce travail?
0: J'ai un patron dans la police, agent Cooper Brown. Il m'a engagée.
1: Nous aussi, on pourrait faire partie de la police des chiens?
2: Ouais, moi aussi, je veux bien faire ça.
0: Il faut avoir certaines aptitudes, mais j'ai déjà plus trop de temps pour ma démonstration. Ce harnais lui indique que la récréation est finie, qu'il doit travailler. Ok, Louis, je veux que tu trouves le sac à dos de Tiffany. C'est elle, Tiffany. T-I-F-F-A-N-Y. Allez, va chercher.
3: Incroyable! Elle lui a appris à lire!
0: Faos, Louis, faos!

0: Salut. Où est-ce que vous allez comme ça?
1: Bonjour, Kenny Duchesnil. J'emmène Louis en pédale-patte.
0: En quoi?
1: Louis court et pendant ce temps, je pédale. Au revoir.
0: Ouais, salut. C'était incroyable. Il y en avait de partout. Un vrai délire. Il y en avait un, c'était une sorte de forêt noire, tu vois. Oh, excuse-moi une seconde, il faut que j'y aille.
2: Et Louis, il est où?
0: Oh, il fait du pédale-patte avec la petite. Elle a de ses expressions,
2: c'est incroyable. Non, j'en ai assez entendu, ça m'intéresse pas.
0: Et j'ai autre chose à te dire que tu n'as sans doute pas envie d'entendre non plus.
3: Hein?
0: Je suis presque sûr qu'elle prend Louis pour dormir et qu'elle le ramène tous les matins avant que j'arrive.
2: Tout... Génial, si le capitaine s'en rend compte, je suis bon pour un congé sans solde jusqu'à ma retraite.
0: C'est pas un peu risqué, tout ça? Louis, il est comment en ce moment?
2: Ben, il est plus en forme que jamais.
0: Peut-être, mais il dort pas là. Écoute-moi, c'est... Cooper, c'est pas n'importe quoi.
2: Ouais, sauf que s'il retrouve un enfant disparu, les parents se moqueront bien de savoir où il a passé la nuit. Faisons confiance à Saint-Hubert, Kenny.
0: T'es sérieux? Saint-Hubert, c'est ça?
4: Tout se passe vraiment bien, maman. J'ai fait un exposé super en classe de SVT. À la fin, tout le monde m'a dit que c'était génial. T'aurais adoré.

Qu'est-ce qu'il y a, Louis? Tout va très bien, maman. Tu m'as appris tout ce qu'il y a à savoir pour conduire mon propre radeau. Aller à l'école, bien manger, se coucher tôt et ne pas avoir peur. Je fais même mes prières, comme tu me l'as demandé. Tu sens comme je souffre.

0: Louis, moi aussi je suis inquiète. Si maman revenait pas, on serait...
1: On a un 10-31 à la station service. Appel à toutes les patrouilles. Brigade canine demandée sur place. Je répète, 10-31 à la station service. Patrouille 76 déjà sur place.
2: Louis, prépare-toi, ça va être à nous.
3: Est-ce que le fugitif est armé?
4: Affirmatif, Cooper. Revolver.
3: Ok, monte, Louis. Ça va être à toi de jouer.
4: Allez,
5: allez, allez, monte.
4: C'est bien.

0: reste couché. Bon, qu'est-ce qu'on a?
1: Homme blanc, la vingtaine. Ce qu'on m'a dit, le caissier a été un peu long à rendre la monnaie. L'autre s'est énervé, il lui a mis un coup sur la tête et le caissier est mort sur le coup.
0: Il a perdu un truc? Chapeau, gants, bonnet?
1: Ouais. Ça va te plaire.
0: Génial.
1: Les gotigarettes.
0: Il est à pied?
1: Il a environ 10 minutes d'avance sur nous. Et toutes les unités sont déjà.
0: Ok, on laisse passer Louis devant. Il peut peut-être nous le trouver et éviter les problèmes.
1: Ok, on te suit.
0: Viens, Louis, viens. Viens, mon chien. Allez, cherche. Cherche.
1: J'envoie Grizzly.
0: Non, attends. On sait que vous êtes armés. Sortez les mains en l'air. Tout de suite.
1: Laisse-moi le lâcher maintenant.
0: Vous avez 3 secondes avant qu'on lâche les chiens. 1, 2.
1: C'est quoi ça?
0: Bon, retourne sur la scène de crime. Essaie de trouver une autre piste.
1: Compris.
2: Je suis désolée.
0: Je te ramène tout de suite chez toi. Allez, viens. C'est celle-là?
2: Oui.
0: Sur la gauche?
2: Merci de m'avoir ramenée.
0: Va chercher ta mère.
2: Je crois qu'il faut qu'on parle.
0: C'est inutile. Va chercher ta mère.
2: Elle est en train de dormir.
0: Alors va la réveiller.
2: En fait, elle est très malade, voilà.
0: Vraiment? Ben vas-y, raconte.
2: Elle a le foie malade.
0: Le foie malade? Tu voudrais pas préciser un peu?
2: Elle a une cirrhose biliaire primitive.
0: Je te crois pas. On va quand même la réveiller.
2: Elle n'est pas là!
0: Ah bon, elle s'est déjà remise de sa cirrhose Billy, je sais pas quoi, c'est ça?
2: Non, j'ai menti. Elle a rien du tout. Elle est sortie, elle fait ça de temps en temps et elle reste dehors jusqu'à très tard.
0: Et elle te laisse toute seule?
2: Pas toute la nuit. Et en plus, je suis assez grande pour faire du babysitting, je vous rappelle.
0: Ouvrez, madame, police! Comment elle s'appelle?
2: Frances.
0: Ouvrez, Frances, c'est la police! Frances? Ok, tu rentres, tu mets le verrou et tu vas au lit. Compris? Je repasserai demain et dis-lui que je veux la voir.
2: Merci.

0: Bonjour, Louis.
1: Ça, tu oublies tout de suite. Suis-moi. Assieds-toi. Ceci est un feuillet rose. Si tu ignores encore ce que c'est ce qu'on donne aux salariés qui ne font plus partie de la maison. Laisse ce qui était ici à ton arrivée et repars avec tes affaires.
0: Vous allez pas faire ça?
1: Oh si, je vais faire ça.
0: Ce salaire, j'en ai besoin.
1: À 11 ans, on a juste besoin d'argent de poche. Les vrais salaires, c'est pour les gens qui font des choses qui comptent.
0: Ça compte de laver un chien. Et maintenant, j'ai 12 ans.
1: Ça compte, mais tu m'attires beaucoup trop d'ennuis.
0: Il y a une différence entre par accident et sans faire exprès, pas vrai? Je savais pas que vous alliez sur une scène de crime.
1: Ne bouge pas de là. Hier soir, t'as eu une chance incroyable qu'on lâche pas les chiens sur toi. Ça, ce sont des morsures de chiens. Le truc blanc, là, c'est un os. Voilà ce qui était à deux doigts de t'arriver. C'est moi le responsable. C'était mon chien, je l'ai envoyé. Mais tu vois, je le vis plutôt bien parce que ce type-là était un dangereux criminel. Hier soir, ça aurait pu être toi. J'ai eu tort de te laisser t'installer ici et de te laisser croire que c'était un parc d'attractions.
0: Mais l'association a un policier et un enfant, ils vont pas aimer quand ils
1: vont. Ça n'existe pas, un policier et un enfant. C'est toi qui l'as inventé. C'est pour de faux. Tu as inventé tout ça, tout comme Twain a inventé Huckleberry Finn.
0: Huck Finn a été écrit par Samuel Clemens, plus connu sous le nom de Mark Twain, et Mark Twain, lui, croyait en l'existence de Huck Finn. Et toutes ces histoires qui lui arrivent au bord du Mississippi étaient tout à fait crédibles.

0: C'est terminé. Tu manges plus n'importe quoi.
1: Oh. Je t'en prie, Cooper, je faisais justement une pause.
0: Est-ce que tu peux croire qu'une gamine m'a arnaqué?
1: Comment ça?
0: Elle n'a que 11 ans.
1: 11 ans.
0: Enfin, si j'ai bien compris, elle vient d'en avoir 12. En fait, elle n'a pas arrêté de me causer des problèmes. Et voilà que Louis refuse de manger.
1: C'est qui, cette gosse?
0: Elle travaille pour moi. Elle fait partie du programme un policier et un enfant. Voilà.
1: Il n'existe pas de programme un policier et un enfant.
0: Mais je sais, c'est elle qui l'a inventé. Elle s'est planquée hier soir dans ma voiture et à cause de mon abruti de chien qui l'a suivie au lieu de notre homme, elle aurait pu se faire mordre.
1: Écoute, je comprends rien. Alors tu vas reprendre depuis le début. Ôte-moi d'un doute, d'abord. T'as eu l'autorisation des parents pour qu'elle travaille, n'est-ce pas? Tu as le regard idiot de celui qui se demande pourquoi il n'y a pas pensé plus tôt. Alors, qu'est-ce que ses parents ont dit quand tu l'as redéposée? Et encore ce regard idiot.
0: Et c'est une mère divorcée, elle n'était pas à la maison.
1: On va l'appeler.
0: J'ai pas le numéro.
1: Ah, alors donne-moi au moins son nom.
0: Frances, c'est la mère. Mm-hmm. Et Feu Follet, la fille.
1: Feu Follet, la fille. Ok, alors, Frances comment? Feu Follet comment? Une adresse?
0: Je ne l'ai pas notée. Mais je saurais la retrouver, je l'ai déposée.
1: Tu l'as ramenée chez elle? Tu n'as même pas vu la mère et tu es repartie. Une gamine de 12 ans travaille pour toi, elle traîne la nuit dehors, tu n'as aucun contact avec les parents, mais ça ne te gêne pas outre mesure. Tu sais que la plupart des enfants doivent respecter un couvre-feu, non? T'es pas censée être au courant de tout ça.
0: Elle était là juste pour nettoyer ce chien stupide en échange d'un petit billet.
1: Comment

0: Comment tu l'as rencontrée ?
1: Au resto, elle cherchait du boulot.
0: C'est quoi cette histoire ? Elle cherchait du boulot à 12 ans ?
1: Hey, je sais où est son école. Elle a voulu que je participe à une sorte d'exposé, tu vois, quoi.
0: T'y es allé ?
1: Oh, tu rigoles ?
0: Samantha McCutcheon. Oui, il est devant moi.
1: Mmh.
0: Ton bureau a transféré un appel de l'hôpital central. C'est urgent.
1: Agent Brown ?
2: Ses résultats étaient encourageants. On a tous voulu y croire. Elle répondait de mieux en mieux aux stimuli. Mais ses signes vitaux ont chuté brutalement. Les patients souffrant de tels dysfonctionnements du foie sont extrêmement fragiles. Elle est retombée dans un coma profond. Et elle est partie vers 3h30.
1: Elle est morte ?
0: Est-ce que vous avez une liste de personnes à avertir ?
2: Non.
1: Feu Follet est au courant ?
2: Non. Nous voulions qu'une personne proche d'elle lui annonce. Et comme ça fait 2 semaines que vous la déposez tous les jours, on s'est dit...
1: Quoi ?
2: C'est bien vous son tuteur.
1: Qu'est-ce que vous racontez ?
2: C'est bien vous l'agent Cooper Brown.
1: Oui, mais pas son tuteur.
2: Vous êtes le maître de Louis.
1: Vous connaissez Louis ?
2: Et ils viennent souvent ensemble, d'habitude.
1: Comment ça, souvent ?
2: Oui, elle passe tous les jours et, en général, Louis est avec elle. Et elle reste jusqu'à ce que vous la récupériez.
1: Oh.
0: D'accord, laissez-moi résumer tout ça. Donc, Feu Follet vient ici tous les jours. Elle dit au personnel de l'hôpital qu'elle a pour tuteur l'agent Brown et que c'est lui qui la raccompagne.
2: Oui,
1: c'est pas croyable.
2: C'est ce qu'elle disait.
0: Je ne voudrais pas avoir l'air de vous faire la leçon, mais...
1: Mais comment se fait-il que personne n'ait vérifié son histoire ? Non, ne dites rien. J'ai fait comme vous.
2: Est-ce que vous voulez qu'elle voie sa maman avant qu'on l'emmène ?
1: Quand est-ce qu'elle l'a vue pour la dernière fois ?
2: Hier soir. Elle n'était jamais restée aussi tard. Elle sentait peut-être que c'était bientôt la fin.
1: Pourquoi vous dites ça ?
2: Elle avait l'air... éteinte.
1: Sa mère savait qu'elle était là ?
2: Sans doute que non. Mais elle faisait la natte de sa mère. Et elle la maquillait.
1: Non. Non. Je l'emmènerai pas la voir. Il vaut mieux qu'elle conserve l'image de sa mère comme ça. Merci.
0: Je vais le faire. Je vais lui annoncer. C'est pas la première fois.
1: Non, Sam. Non, merci, mais c'est à moi de lui annoncer et à personne d'autre.
0: Non, Cooper, c'est pas une bonne idée. Tu te rends pas compte,
1: Sam,
0: de ce que
1: c'est... je sais ce que
0: non,
1: c'est.
0: Non, ça n'a rien à voir.
1: Ça fait plus de 15 ans que je suis flic,
0: tu
1: des trucs comme ça. J'en ai déjà
0: ça
1: annoncé
0: être...
1: des dizaines. Crois-moi, j'adorerais par-dessus tout laisser y aller à ma place. Je t'assure, mais je dois le... C'est mon devoir de le faire. J'ai rien vu. Je me suis rendu compte de rien. Bon, je vais la ramener au poste, et là, je lui dirai la vérité en douceur.
0: Non, ça marche pas comme ça. Je suis certaine qu'au moment où elle te verra, elle aura compris. Alors, tu dois lui dire tout de suite, et sans détour. N'enjolive pas. Elle a suffisamment souffert comme ça. Ne prolonge pas sa douleur. Quand elle sera dans le déni, et elle le sera, insiste. Répète-lui jusqu'à ce qu'elle accepte.
1: D'accord.
0: Cooper. J'aimerais venir avec toi.
1: C'est pas une excellente idée, elle te connaît même pas.
0: C'est pas pour elle que je tiens à y aller.

0: Follet. C'est moi, viens ouvrir. Feu Follet, viens ouvrir, je sais que t'es là. Viens m'ouvrir. S'il te plaît, Feu Follet. Allez, ouvre, je vais entrer de toute façon.
1: Ne faites plus un pas. Ne m'obligez pas à tirer.
0: Je suis officier de police, ne tirez pas.
1: Ne faites plus un pas. Ne m'obligez pas à tirer.
0: Feu Follet. Feu Follet.

0: Je vais m'installer dans ce fauteuil. Parce que je sais que tu es là. Je partirai pas.
1: Quel que soit le temps que ça te prendra, moi j'attendrai.

0: Salut.
1: J'ai dit à maman que vous allez lui parler. Elle rentrera tard ce soir. Elle est sortie.
0: Feu Follet, c'est... Stop. Viens là.
1: Vous savez tout.
0: Assieds-toi, ma chérie.

0: Oui, je suis au courant.
1: Alors, vous savez qu'elle est à l'hôpital ?
0: Elle n'est plus à l'hôpital. Feu Follet, j'ai besoin que tu me regardes. C'est fini. Elle est partie. Un monde meilleur.
1: Il faut que j'aille voir le prêtre. Enfin, le pasteur. C'est ce que m'a dit maman. C'était prévu. Vous allez m'emmener, je vais prendre mes affaires. Oh, et il faut aussi que j'aille à l'école. J'ai une idée. Vous pouvez m'adopter ? C'est comme Huck. La veuve le recueille. Et même si Mademoiselle Watson le lui interdit, elle le garde quand même. En plus, vous aurez même pas à m'éduquer. Et je ferai des trucs que vous savez pas faire, comme, je sais pas, payer vos factures en
0: ligne. Feu Follet, arrête. Non, écoute, je te demande pardon. Ça marchera pas. Je suis pas fait pour ça. Non, tu...
1: Je m'allongerai sous la terre et oublierai tout ça. Et mon pauvre cœur brisé goûtera enfin au repos éternel.

0: Dieu seul sait par quel coup du sort je me trouve aujourd'hui si bas, moi qui étais si haut.
1: Non, ce follet, ça suffit.
0: Même si ce monde injuste me réserve le pire, je sais toutefois une chose, c'est qu'il existe une tombe quelque part pour moi.
1: Ce follet, c'est
0: votre... Le monde peut bien continuer de tourner comme par le passé et m'arracher tous mes biens. Il me restera seul un seul. Viendra un jour où je m'allongerai sous la terre et oublierai tout ça. Et mon pauvre cœur, viendra un jour où je m'allongerai sous la terre.
1: Attends-la. Allez, viens. Viens, Louis. Allez, à l'intérieur.

0: C'est fini. Je vous en prie. Merci.
1: Bonjour.
2: En fait, je ne suis qu'une connaissance. Mais Samantha, elle, fait partie des services sociaux.
1: Si vous en êtes d'accord, c'est sans doute la meilleure option pour l'instant. Nous pourrions en reparler d'ici quelques semaines et réfléchir à une solution plus pérenne.
0: Oui. Rassure-toi, tout se passera bien. Nous surmonterons cette épreuve avec toi.
3: Je suis sûre que toi aussi, tu as beaucoup de choses à nous apprendre. On fera des gâteaux.
0: Je vais m'occuper des obsèques. Quelque chose de simple, d'accord?
2: Très bien. Vous me tenez au courant?
0: Bien sûr.
1: Thank you.

0: peur, elle sera très bien chez eux. Quand il n'y a aucun parent connu, il n'y a pas 36 000 solutions, je t'assure. Fais-moi confiance. On a fait au mieux.
1: Vous faites comment ? Pour encaisser ça ?
0: Certains s'en arrangent et d'autres non.
1: Et ceux qui s'y font pas, qu'est-ce qu'ils ressentent ?
0: Tu le sais parfaitement. Ils sont désespérés. Toi aussi, tu supportes ça depuis très longtemps.
1: T'as jamais eu envie de tous les adopter ?
0: C'est la première fois que tu me poses ce genre de questions.
1: Oui, c'est vrai. Désolé. Ça te brise le cœur à chaque fois. Si tu pouvais, tu les adopterais tous.
0: Depuis des années, j'attends que tu me laisses voir ne serait-ce qu'une once de faiblesse sous cette armure insondable. Alors je voudrais savoir pourquoi maintenant ? Pourquoi maintenant qu'on n'est plus ensemble ?
1: Si seulement je savais. Merci.

0: Et je terminerai par quelque chose de simple. Quelque chose qui rend hommage à la mémoire de la maman de Pénélope.
1: Feu follet.
2: Mais quoi? Qu'est-ce que vous allez dire?
0: Eh bien, je pensais à... Seigneur, puisses-tu accueillir Frances auprès de toi? Soulage-nous de nos peines, afin que la joie regagne nos âmes.
2: La joie?
0: Et ensuite, l'organiste nous proposera différents morceaux.
1: Sans vouloir vous offenser, je souhaiterais organiser moi-même la cérémonie.
0: Eh bien, c'est...
1: J'avais pensé à quelque chose d'un peu différent.
3: Je suis sûre que ce sera parfait.
4: 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Je serai ici et là et serai toujours présente.
2: Je t'aime. Toujours présente.
4: Dieu veille sur cette petite fille.
3: Viens là, ma chérie.
4: Et bénis la mémoire de sa mère.
2: Pas plus.

0: Robert Brown ?
1: Oui, je t'écoute.
0: Maman, je suis sûre qu'elle a adoré la cérémonie.
1: Oui. Oui, moi aussi. Hey, tu sais ce que j'ai fait la semaine dernière ?
0: Je sais pas.
1: J'ai lu Huckleberry Finn.
0: Ça t'a plu ?
1: Ah, j'ai adoré. Mais c'est triste.
0: Tu trouves ?
1: Oui, c'est... Huck n'est qu'un gosse, mais pourtant, il se sent responsable de Jim, l'esclave. Et c'est... Je trouve ça un peu triste.
0: Pourquoi ?
1: Parce que même si Huck Finn s'est accommodé de la vie qu'il a eue, il aurait voulu vivre comme les autres gosses. Tu vois ? Sans avoir à gérer tous ses soucis. Mais je trouve ça triste qu'il se sente coupable à cause de ça. Mais... ça finit bien. Oui, à la fin... il trouve une personne sur qui compter. Parce que dans les moments difficiles, c'est ce que les gens recherchent. Qu'est-ce qu'il y a, ma chérie ?
0: Tu vas me garder avec toi, Cooper Brown.
1: Je veille sur ton 6. Et toi, tu vas me garder ?
2: Ouais, je vais te garder.

0: Sois là à 3h.
1: Sans faute. Vous auriez dû l'augmenter.
2: Je l'ai augmenté.
1: Oui, après coup.
2: Mais qu'est-ce que...

0: Salut, moi c'est Feu Follet. Vous voulez voir papa ou maman?
1: C'est pas grave.
0: Non, comme vous dites.
1: Qui c'était?
0: T'inquiète pas, je m'en suis chargée.
2: Qui c'était?
1: T'inquiète pas, elle s'en est chargée.
2: Je crois qu'il est temps d'établir quelques règles dans cette maison.
0: Oui, je suis d'accord. Et si on s'asseyait tous les trois? Bon, premièrement, je suis à un âge où je suis extrêmement influençable. J'ai besoin d'être fermement tenue. Mm-hmm. Voilà. Deuxièmement, lecture obligatoire de Huckleberry Finn tous les soirs.
1: Quoi?
0: Troisièmement, je veux qu'on fabrique un radeau. Tous les jours, atelier radeau. Quatrièmement, vous avez quel âge?
1: Tu dis rien.

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Permettez-moi de vous présenter Nick Mendez. Vous pouvez pas l'avoir oublié. Ses frères et lui ont écrit l'un des plus gros succès de cet été-là. On l'entendait partout et on les voyait partout. Les frères Mendez étaient devenus célébrissimes.

0: Mais Nick, oh, c'était la star du groupe. J'étais tombée raide dingue amoureuse de lui. Jamais j'aurais imaginé que j'aurais la chance de le rencontrer. Et un jour, c'est arrivé. Mais là, je vais beaucoup trop vite. En fait, tout a commencé avec une lettre. La première lettre de fan que j'ai écrite.
1: Mais tu te rends pas compte, Nick? Tu reçois énormément de lettres de fans, il faut engager quelqu'un pour gérer ça.
2: Oh, mais tu sais ce que j'en pense, ici. C'est ridicule. Sous prétexte que je suis une star, je pourrais pas lire mon courrier.
1: Oh, bien dans ce cas, vas-y, fais-le. Comme ça, tes fans pourront avoir un autographe.
2: Tiens, celle-ci. Regarde, elle est trop cool.
1: Ouais, adorable.
2: C'est une jeune fille, elle s'appelle Summer Rivera, elle vit à Salt Lake City.
1: Rappelle-moi de jeter un œil aux ventes de CD en Utah.
2: Cher Nick, tu reçois probablement des tonnes de lettres comme la mienne.
0: Mais je voulais que tu saches à quel point ta musique compte pour moi. J'adore tes chansons qui évoquent des sentiments sincères, comme l'amour. Alors sache que si tu as besoin de parler à quelqu'un qui veut juste devenir ton ami...
2: N'hésite pas à m'appeler. Ton ami pour la vie, Summer.
1: C'est vrai que c'est touchant.
2: Ouais, c'est dingue. J'ai envie de lui téléphoner.
1: Oh, Nick, voyons, est-ce que tu crois que c'est une bonne idée?
2: Elle a eu la gentillesse de m'écrire, je peux faire ça, non?
3: Allô?
2: Salut, t'es Summer Rivera?
3: C'est qui à l'appareil?
2: C'est Nick Mendez. J'ai reçu ta lettre et...
3: Ah, très drôle.
2: Allô? Elle y croit pas?
0: Tout aurait dû s'arrêter là, mais ça n'a pas été le cas.

0: les 15 ans qui ont suivi, on s'est échangé des lettres, des mails, des coups de fil, des appels en vidéo. Cher Nick, coucou.
1: Cher Sebastien.
0: On passe de super vacances à la plage. J'apprends à faire du ski nautique.
1: On
0: a partagé les hauts et les bas de la vie. Nos espoirs, nos rêves, nos idées les plus folles et nos secrets les plus intimes. Je viens d'emménager sur le campus.
1: J'espère que t'aimes notre nouveau disque.
0: Je suis un peu stressée.
1: Le dernier, c'est pas trop bien.
0: Ça va aller. Tout le monde me demande pourquoi j'ai pas de petit copain.
1: J'ai rompu avec Christina la semaine dernière.
0: Faudrait que je sorte avec quelqu'un.
1: Je me demande si
0: j'ai commencé mon nouveau boulot.
1: Les frères Mendez se séparent. Je vais me lancer dans une carrière solo.
0: J'espère qu'on se rencontrera un jour. Ton ami pour la vie. Et on est devenus les meilleurs amis du monde. Jusqu'à ce fameux jour où tout a changé. Ce jour où nos vies ont été bouleversées à jamais. Milton, la fac ne s'occupe jamais de la façon dont les employés décorent leur bureau, sauf si c'est injurieux. Trouvez-vous que Mademoiselle Nicrou vous a injurié?
2: Non. Personnellement, je n'ai absolument rien contre ces décos de lapins. Mais trop de lapins tuent le lapin. Il y en a partout, des lapins. Il y a des lapins sur les étagères, il y a des lapins sur les murs. Je fais une overdose de lapins.
3: Oh, désolé de vous interrompre. Summer, est-ce que vous auriez une minute?
0: Bien sûr, bien sûr. Milton, je suis vraiment désolée, il va falloir qu'on termine.
2: Et on fait quoi pour mon souci de déco?
0: Je pense que je vais aller parler à votre collègue et voir si elle accepterait de se débarrasser de quelques lapins. Qu'est-ce que vous en dites?
2: Parfait.
3: Vous êtes la seule personne qui arrive à gérer Milton.
0: Eh bien, ça fait partie de mon métier.
3: Justement, à ce sujet, j'aimerais vous parler de votre travail.
0: Je vous écoute.
3: J'ai discuté avec les membres du conseil et ils ont comme l'impression que dans cette faculté, le service des relations humaines n'est pas... Comment dire? Ce service n'est pas aussi chaleureux qu'il pourrait l'être. Et vous particulièrement?
0: Moi?
3: Ne vous méprenez pas, votre travail est exemplaire. Seulement, vous n'êtes pas très, très visible. Vous n'allez pas aux soirées, vous ne participez jamais aux pique-niques.
0: Je suis plutôt réservée.
3: Et je vous en félicite. C'est juste que votre extrême réserve pourrait devenir intimidante. Je trouve qu'en tant que directrice des ressources humaines, vous devriez être un peu plus... humaine.
0: Humaine. Que me suggérez-vous?
3: Il faut communiquer, montrer à vos collègues qui vous êtes. Et qui sait, ça vous plaira peut-être.
0: Bien sûr.
4: Dernière question, Nick. Quelque chose à l'horizon pour vous? Votre retour est-il prévu?
1: Je suis pas vraiment parti. Oui, j'écris toujours et j'essaie toujours de perfectionner mon style. Vous n'avez pas encore tout vu de Nick Mendez.
4: Ok, cool, ça suffit. Merci Nick. L'actu est plutôt tranquille, alors on le diffusera ce soir. On y va les gars.
5: Ça y est, on en a fini?
1: Vous pouvez pas attendre qu'il soit parti?
6: Nick est terrifié à l'idée que son public ne veuille plus de lui.
4: Mince, Stewart, j'ai pas demandé à Monsieur Has-Been de signer le reçu. Je reviens.

0: Non. La voiture vaut deux fois cette somme.
1: Il y a du boulot à faire dessus.
0: Du boulot? Tu rigoles? Je l'ai restaurée moi-même, cette voiture. Sans oublier qu'elle fait partie de ma collection perso.
1: Et en quoi ça fait une plus-value?
2: Ça suffit, Nick, arrête.
1: T'entends? Écoute ce que te dit ta copine.
0: Une minute. De quel côté tu es?
3: Mike essaye seulement de te rendre service.
1: Soit je pars maintenant avec la voiture, soit j'appelle un taxi.
3: Qu'est-ce que tu décides?
0: Depuis quand vous êtes copains tous les deux? Wow. Qu'est-ce que j'ai été stupide.
1: Ouais, ça a de quoi surprendre, c'est sûr.
0: Dégagez. Dégagez. Tous les deux. Allez, du vent. Disparaissez de ma vue. Et de ma vie surtout. Du vent.
2: Si tu m'avais rendue heureuse, ce serait pas arrivé.
0: Oh, n'importe quoi.
2: Hey, et voilà.
0: Pas, ça, c'est à moi. C'est mes clubs de golf.
2: Tu sais même pas jouer.
0: Arrête, tu vas tout abîmer.
2: Franchement, il serait temps que tu regardes la réalité en face. Nick Mendes est un has-been.

0: Elle a même accroché des lapins au luminaire. Il y en a partout, des lapins. Il y a des lapins sur la gauche, il y a des lapins sur la droite. C'est tout juste si je suis pas obligé de faire pousser de la salade au bureau.
1: En fait, je suis professeur d'histoire. Pour les cours, je me déguise en personnage historique. Un peu comme une comédie musicale sans les chansons. Je trouve que ça permet un meilleur contact avec les étudiants, une plus grande proximité.
2: Un peu de viande ?
1: Pardon ?
2: Oui, j'ai entendu dire qu'il faisait un barbecue et que la viande était très bonne. Alors si vous voulez, on pourrait la goûter.
1: Je vous souhaite une bonne soirée.
2: Vous aussi.
3: Je vous laisse.
4: Summer, qu'est-ce que tu fais ?
2: Ben, en fait, je compte les minutes avant de m'éclipser.
4: Ce nouveau prof était intéressé par toi et t'as pas arrêté de le rembarrer.
2: C'est un collègue, Jenny. Je vais au-devant d'ennui en sortant avec ce type.
4: On travaille dans une fac, on n'est pas au couvent.
2: Je sais. Quoique je suis sûre qu'on s'amuserait plus dans un couvent. Bon, je te rassure, c'était pas mon type.
4: Quoi ? Tu es un type d'homme ? Je l'ignorais. Bon, il y a du progrès. Et ce serait quoi au juste ton type ?
2: Un homme qui serait gentil et attentionné, qui serait élégant mais sans aimer se faire remarquer. Un homme qui serait fort mais pas arrogant. Un homme intelligent et avec le sens de l'humour mais qui reste fragile.
4: Oh, et séduisant.
2: Bien sûr, je veux tout ça, je suis pas prête à transiger.
4: Tu sais que l'homme que tu recherches est un extraterrestre. Personne ne peut atteindre tes exigences.
2: Regarde toi et Toby.
4: Mon mari. Oh chérie, j'ai transigé.
2: Vous allez parfaitement ensemble tous les deux. Je suis sûre que je vais trouver l'homme qu'il me faut. Je dois juste continuer à chercher.

0: Pour ce qui est de notre rubrique « Que sont-ils devenus ?», eh bien, nous avons parlé avec la pop star Nick Mendez de sa carrière pour le moins en sommeil et des perspectives d'avenir qu'il pourrait avoir.
1: Bah, je suis pas vraiment parti, mais oui, j'écris toujours et j'essaie toujours de perfectionner mon style. Vous n'avez pas encore tout vu de Nick Mendez.
0: Mais sans album à venir et sans projet de tournée, je pense qu'on a tout vu.
2: Oh non.
0: Il semblerait que celui qui a été une idole il y a bien longtemps refuse de voir la réalité. Nous avons contacté sa maison de disques et son ancien producteur. Personne n'a voulu répondre à nos demandes d'interview. Nous reviendrons vers vous quand nous aurons des nouvelles. Si nous en avons un jour.
3: Non mais c'est une blague? Vous avez entendu? Cette interview était un coup monté. Ils m'ont fait passer pour un chanteur has-been.
4: Et si tu te remettais à bosser avec tes frères?
3: Alors ça, c'est impossible. Joey et Harry refusent toujours de me parler et Zach et Olivia viennent d'avoir un bébé. Ce qui fait qu'aujourd'hui, moi, je suis solo.
2: Salut, Dan. Qu'est-ce qui t'amène?
4: On pourrait faire un remix de tes anciens succès avec quelqu'un qui cartonne.
3: Ce genre d'idée fonctionne que pour l'artiste en vogue, jamais pour le créateur original.
2: Figure-toi que j'ai sans doute quelqu'un qui pourrait le remplacer. Il est fantastique. C'est une star.
5: Qui c'est?
2: Tu es prêt?
5: Ouais.
2: Nick Mendez.
5: Qui ça?
2: Des Mendez Boys.
5: Ah.
2: Ta ta ta ta ta ta ta ta, since you left me. Ta ta ta ta ta ta ta ta.
5: Ah, ouais.
2: Oui, c'est ça, c'est lui, évidemment.
5: Et tous les stars viendront?
2: Non, ils ne viendront pas tous, juste Nick,
5: ah,
2: mais

0: Je viens de te réserver une salle magnifique dans une ville géniale, Salt Lake City.
1: Wow. En Utah?
0: C'est l'un des états les plus branchés en matière de musique de tous les États-Unis. Tu vas jouer au métro.
2: Au quoi?
0: C'est une sorte de boutique et salle de concert, mais seuls les plus grands artistes ont pu y jouer.
2: Tu lui as dit que j'avais un groupe?
0: On va engager des gens, t'inquiète pas pour l'argent, c'est moi qui paye.
2: Non, et si...
0: C'est mon client le plus fidèle depuis une quinzaine d'années, Nick. Laisse-moi faire ça pour toi. Et puis, tu me rembourseras avec ton prochain succès. Alors, qu'est-ce que tu en dis? Nick Mendez en live au métro. T'es partant? Comment est-ce que tu vas? Comment est-ce que tu crois que je vais? Je me retrouve ici, observée par tout le monde, tous ces gens qui me regardent et qui doivent me prendre pour une idiote absolue. Je vis mon pire cauchemar.
3: Bon, la directrice veut que tu sois plus exposée. Et là, tu l'es.
0: La seule chose qui pourrait faire que ça empire, ce serait de me faire chanter.
3: Comment ça?
0: Oh, c'est une longue histoire. Nick Mendez? Oh, il vient à Salt Lake City.
3: Quoi?
0: Il m'a demandé de l'appeler.
3: Attends, t'es sérieuse? Tu vas enfin le rencontrer en personne?
0: J'en sais rien, je... je suis pas sûre.
3: Vous deux, vous vous échangez des mails et des messages depuis des années. Je comprends pas pourquoi vous vous êtes encore jamais rencontrés.
0: Je sais pas, on n'a pas encore eu quoi. Je voudrais pas le décevoir.
3: T'es vraiment ridicule. Allez, appelle-le et demande-lui si je peux avoir un autographe.
0: Bon, tu veux bien me remplacer?
3: Oui.
0: Oh, merci.
4: Oh, bonjour. Tu veux t'inscrire?
0: Alors, est-ce que tu viens faire chez nous?
4: Ouais.
5: Je viens pour donner un concert. C'est dans une salle qui s'appelle le métro.
0: Génial.
5: Quoi, c'est pas bien?
0: Non, la salle a beaucoup de caractère.
5: Ok, super. J'espère que ça va aller.
6: Au moins, on va enfin pouvoir se rencontrer.
0: T'es sûr que c'est ce que tu veux?
6: Tu plaisantes.
0: Salut.
6: Ça fait des années que j'attends ça.
0: Dans ce cas, on se voit quand?
5: Maintenant.
0: Salut.
5: J'arrive pas à y croire.
0: Après tout ce temps, on se voit en personne.
5: Ça va faire quoi?
0: Je dirais une quinzaine d'années.
5: 15 ans? 15 ans?
0: Oui.
5: Waouh!
0: C'est dingue.
5: On s'embrasse?
0: Oui.
5: Allez, un petit câlin. Oh, waouh, t'existes. C'est fou, ça.
0: Waouh.
5: J'arrive pas à croire que je te vois en vrai.
0: Tu restes ici jusqu'à quand?
5: Je reste une semaine.
0: Super, on va pouvoir passer du temps tous les deux.
5: Ouais. Ce serait cool.
0: Et on se donne rendez-vous quand?
5: Pourquoi pas maintenant?
0: J'espérais que tu dirais ça.
5: Alors là, c'est n'importe quoi.
0: Mais pas du tout.
5: Ah si, bien sûr. Je te signale que c'est toi qui m'as raccroché au nez.
0: Non.
5: Si.
0: Absolument pas.
5: Je te dis que si.
0: Merci.
5: Tu m'as raccroché au nez et après, c'est là que t'as appelé mon manager et que t'as vu que je disais la vérité.
0: Ok, j'ai fait tout ça. Par contre, ce que toi, tu sais pas, c'est que quand tu m'as téléphoné, je sautais tellement de joie que j'ai fait peur à ma grand-mère. Et quand je lui ai raconté ce qui se passait, elle a commencé à paniquer parce que je lui avais pas fait écouter ton appel.
5: Ah, quand j'entends ça, j'aime déjà ta grand-mère.
0: Et quand j'en ai parlé à maman, elle a pensé que tu voulais me vendre une assurance vie.
5: Sérieux?
0: Elle regarde trop de films à la télé.
5: Et ton père?
0: Oh, et ben mon père...
5: Quoi? C'est pas l'un de mes fans?
0: Non, et d'ailleurs, il ne sait pas qu'on se parle depuis tant d'années.
5: Attends, ça va bientôt faire 15 ans qu'on s'écrit et tu lui as jamais parlé de moi?
0: C'est un homme qui est assez vieux jeu, il comprendrait rien à tout ça. Et je t'avoue que franchement, j'y comprends pas grand-chose moi-même. L'interview que t'as faite pour Omai TV, tu veux m'expliquer ce qui s'est passé? Je t'ai trouvé très bizarre.
5: Rien, c'était juste un mauvais timing. Ashley et moi, on était en train de rompre.
0: Je suis désolée. Ça s'est arrangé depuis?
5: Tout à fait. On a rompu. T'inquiète, tout va bien.
0: Tu sais, en tant qu'amie, je vais te parler sincèrement. Je trouve que t'as un goût horrible en matière de femme. Carrément horrible, c'est dingue!
5: Waouh! Ok. D'accord, c'est vrai. C'est vrai que j'ai pas toujours bien choisi. Mais dis-moi, toi, au fait, tu me parles jamais de tes petits copains?
0: Faut dire que j'en ai eu qu'un. Erwin, il m'a emmené au bal de promo.
5: Oh, et il est devenu quoi, Erwin, aujourd'hui?
0: Aux dernières nouvelles, lui et son mari ont acheté une maison à Palm Springs.
5: On en est tous les deux au même point.

0: Ça te dérange si je prends un selfie de nous deux, pour que j'oublie pas cette journée?
1: Ça t'ennuie si on le fait pas?
0: Non, pas du tout. Mais pourquoi?
1: Parfois j'aime me souvenir des choses de la façon dont j'en ai envie. Tu vois?
2: Excusez-moi, désolée de vous déranger. Vous ne seriez pas Nick Mendez?
0: Ouais, c'est ça.
2: Ouais, je m'en doutais. On pourrait faire un selfie. Ça vous ennuie?
1: Oh non, ça ne m'ennuie pas. Non.
0: Disons que le moment est mal choisi.
2: Votre copine était d'accord?
1: Non, je ne suis pas sa copine.
2: Nick Mendez, ma babysitter avait tous vos CD. Cool. Allez, salut. Bonne journée.
0: Je suis vraiment désolé.
1: Non, c'est pas grave. Écoute, là, je vais devoir y aller. J'ai des courses à faire.
0: Entendu. Bah, je te raccompagne.
1: Non, non, ma grand-mère veut que j'aille lui acheter 2 ou 3 bricoles, alors ça va aller. Reste là, t'inquiète.
0: D'accord. Eh ben, je suis ici une semaine, alors si tu veux qu'on se revoie...
1: Je vais y réfléchir.
0: Salut.
1: On se parle demain. C'était chouette de te voir en vrai, Nick Mendez.
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1: Coucou Mamita, oh. Je te rapporte tes courses.
5: Je suis à toi dans une minute, Summer.
1: Mais qu'est-ce que tu fais?
5: Je mets du contenu sur ma page.
1: Et depuis quand est-ce que t'as une page, toi?
5: Depuis que ton frère me l'a faite. Regarde, je viens de dépasser les 50 000 vues.
1: Hashtag danse avec ta grand-mère. Waouh, c'est incroyable, ça.
5: Allez, viens, danse avec moi.
1: Oh non, non, non, non, non, non. Promis, plus tard. Maman et papa sont rentrés?
5: Oh, ils ont dit qu'ils reviendraient tard. Oh, ça a été ta journée?
1: Plutôt bien. On va pas se plaindre.
5: Tu as fait quelque chose de particulier?
1: Non, non, pas vraiment. Rien de spécial.
5: Chérie, tu me fais des secrets?
1: Tu devines toujours tout.
5: Je suis ta grand-mère. Les grand-mères, ça c'est tout.
1: J'ai vu un vieux copain aujourd'hui.
5: Oh, je le connais?
1: Eh ben oui, en quelque sorte. Tu te souviens de Nick Mendez?
5: Oh, comment pourrais-je l'oublier? J'entends parler de ce garçon depuis que tu es ado. Comment se fait-il qu'il soit ici?
1: Il vient donner un concert en ville. Oh. Et il est venu me chercher tout à l'heure à la fac.
5: Oh, te chercher?
1: Et après, on est allé prendre un café.
5: Oh, un café.
1: Oh, non. Non, non, non, non, non, non. Je sais ce que tu te dis. Et je t'assure que nous ne sommes que des amis.
5: Ah, c'est vrai, vous ne vous écrivez pas de lettres avec ce garçon depuis des années. Combien de temps déjà?
1: Une quinzaine d'années.
5: Ah, et rappelle-moi depuis combien de temps vous vous téléphonez?
1: Une quinzaine d'années.
5: Et ce n'est qu'un vieil ami.
1: Oui, un vieil ami. Alors c'est elle, la fille qui t'avait raccroché au nez? J'arrive pas à croire que vous soyez restés en contact.
0: La journée ensemble, c'était vraiment dingue. Tu sais, j'ai l'impression que le fait de s'écrire des lettres toutes ces années ont rendu notre rencontre bien plus facile.
1: Alors là, franchement, c'est une histoire fabuleuse.
0: C'est vrai. C'est comme si nous étions faits l'un pour l'autre.
6: C'est très touchant, c'est même émouvant comme histoire.
1: En fait, c'est exactement ce genre de communication qu'il te faut.
0: Comment ça?
6: Eh bien, on devrait en faire part à la presse.
7: Non, non, non, non, pas question.
0: N'y pense même pas, on est d'accord?
6: Sérieusement, on pourrait publier quelques articles en ligne
1: ou dans des magazines, en tout cas quelques posts sur les réseaux sociaux.
0: Non, non, c'est une amie et je peux pas la trahir comme ça.
6: Nick, on se connaît depuis
1: que tu as commencé ta carrière. Tu as toujours suivi mes conseils.
6: Alors là, je te le dis, c'est une très bonne occasion de faire du business. J'étais là pour toi quand tout allait bien.
1: J'étais là aussi quand tout allait mal.
6: Tu ne crois pas que tu me dois bien ça? Moins que tu puisses faire déjà, c'est d'y réfléchir.
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0: Clapin.
1: Milton, je suis désolée, il faut que je décroche, mais je reviens dans 2 minutes. Allô ?
2: Salut, c'est Nick Mendez à l'appareil. Surtout, ne raconte pas.
1: Tu sais que c'est drôle.
0: Hey, je voulais te remercier pour hier. C'était cool.
3: Moi aussi, j'ai trouvé ça génial. Comment se passent les répétitions ?
0: Eh ben... c'est un nouveau groupe. Mais ça va le faire. Et là, on a fini pour aujourd'hui et je vais me retrouver dans ma chambre, tout seul.
2: Sans personne.
1: Eh ben, c'est tristounet ce que tu racontes.
3: Je crois que je vais raccrocher.
0: Ah, non, non, c'est pas cool.
3: Écoute, j'ai bientôt fini de bosser.
1: Je dois absolument aller chercher un cadeau pour ma grand-mère.
3: C'est son anniversaire dans 2 jours.
0: Moi, je suis partant. Si tu veux, je t'accompagne. Je t'assure, je suis le champion du monde pour trouver le cadeau idéal.
1: Je préfère te prévenir qu'on va faire de nombreuses boutiques.
0: Un cadeau pour une grand-mère ? Ça n'a rien de compliqué.
1: T'es toujours proche de tes frères ?
0: Ouais, je dirais pas qu'on est proche. En fait, on l'a jamais été.
1: T'es sérieux ?
0: Ouais. Et c'est vrai qu'avec Zach, on s'entendait bien parce qu'il s'occupait de moi en tournée.
1: Ok.
0: Normal, j'étais le plus jeune. Par contre, avec Joey et Harry, c'était compliqué. Ils me torturaient.
1: C'est dingue, ça !
0: Ouais.
1: Vous alliez tous tellement bien ensemble.
0: Ah, tu sais, ça c'était pour le public. En vrai, on n'arrêtait pas de se prendre la tête. Mais c'est pas grave. La famille, c'est comme ça. Waouh, t'as vu ça? Elle est magnifique, cette voiture.
4: On va y retourner.
0: Allons, jette un coup d'œil.
1: Oh, attends, non, reste là.
0: Et pourquoi? Elle est cool, cette voiture. Allons la regarder.
1: N'y va pas. Continuons plutôt par cette rue.
0: Mais pourquoi?
1: Non. Viens, allons-nous-en.
0: On va pas. Qu'est-ce qu'il y a? Qu'est-ce qui t'arrive?
1: Cette voiture est à mon père. Et le gars en costume gris, c'est justement lui. Il est accompagné de mon frère, Alex.
0: Super, allons leur dire bonjour.
1: Non, non, je veux pas qu'ils nous voient ensemble.
0: Pourquoi?
1: Parce qu'ils vont me poser des questions auxquelles je ne veux pas répondre, tu comprends?
0: Bien sûr. Faut que je te dise, mon agent a adoré la photo de nous.
1: Tu lui as envoyé?
0: Ouais, elle est super cette photo. Ça pourrait faire une belle histoire.
1: Quel genre d'histoire?
0: Toi, tu m'as écrit une lettre et je t'ai appelé et après toutes ces années, on a fini par se rencontrer.
1: Mais ça intéresserait qui, cette histoire?
0: J'en sais rien. Les médias, la télé, les réseaux, peut-être des magazines.
1: Franchement, tu rigoles, c'est une blague.
0: Je vois pas où est le problème.
1: Alors c'est ça que je suis pour toi? Une fan qui t'a écrit une lettre et puis toi, tu vas t'en servir dans la presse?
0: Non, c'est l'idée d'Aïssi, pas la mienne.
1: Écoute, j'ai jamais dit à personne que je te connaissais. Tu sais pourquoi?
0: Pourquoi?
1: C'est ma vie privée. J'étais convaincue qu'on était amis.
0: Mais on est amis.
1: Désolée, je déteste ce genre de situation. Nick, je te remercie d'être venu avec moi aujourd'hui. Bonne continuation. Ouais, j'y suis allé l'année dernière. J'ai le temps de s'en aider. Faut plus.

0: Jacob! Désolé, ça va pas le faire. Je suis nul.
1: Hey, en ce qui me concerne, c'est génial. C'est absolument super. Franchement, tu veux que je te rassure ou tu veux que je te dise la vérité?
0: Non, la vérité, vas-y. La balance est parfaite, les cœurs sont parfaits, c'est moi, et c'est tout. Je suis pas dedans.
1: Tu sais quoi, Nick? On arrête pour aujourd'hui. On s'y remettra demain.
0: Ouais, ok, entendu. Faisons ça. Et peut-être que ça finira par aller mieux.
2: Merci de me laisser un message après le bip.
0: Salut, c'est moi. Est-ce que tu pourrais me répondre? C'est un malentendu, c'est pas ce que je voulais dire, et je suis vraiment désolé. Bye.
2: Salut Nick, j'ai une bonne nouvelle.
3: J'ai pu obtenir de Oh My TV qu'il fasse un reportage complet sur ta nouvelle histoire avec ton ancienne fan.
0: Non, non.
2: Comment ça non?
3: Ça y est, tout est réglé, j'ai tout prévu.
4: Je veux que t'annules.
0: Tout. Je t'ai pas donné mon accord.
2: Tu en es sûr?
3: Je pense que c'est exactement ce qu'il te faudrait pour revenir.
4: Non, c'est hors de
0: question, je refuse, je veux pas faire ça.
4: C'est non.
3: Nick, je crois que tu ne m'as encore jamais
2: parlé comme ça.
0: Et je crois que j'ai encore jamais ressenti ça. Je suis désolé, Yaxi. Salut.
2: Nick?

0: Wow, t'as le rythme dans la peau, Mamita.
1: La danse, c'est comme le vélo, ça ne s'oublie pas. Et je viens justement de gagner 10 000 followers de plus.
0: Wow, félicitations.
1: Eh bien, on dirait que c'est un cheesecake, mais c'est difficile d'être certaine avec une si petite part.
0: Franchement.
1: Je t'écoute. Je connais cette tête.
0: J'ai rompu avec quelqu'un que je pensais connaître.
1: Ma chérie, vraiment, je suis désolée. Je sais que quand un ami brise notre confiance, ça peut être douloureux, mais de la rompre avec, c'est exagéré quand même. Je reconnais que parfois, c'est justifié, mais parfois, pas le moins du monde. C'est Nick Mendez, le chanteur.
0: Je me suis trompée durant toutes ces années, je crois.
1: Tu sais, peut-être qu'après tout, ce garçon était plus qu'un ami pour toi.
0: Non, Mamita, c'était juste un ami.
1: Et tu t'es pourtant convaincue que c'était quelqu'un de bien, il me semble.
0: C'est sans doute pour ça que ça fait si mal.
1: Oh.

0: Et c'est tout? Ouais. C'est vraiment moche. Est-ce que tu savais que Nick n'avait aucune copine fille? Toutes les femmes avec lesquelles il a été vu sont devenues des ex-petites amies. Ok. Essayons de réfléchir du point de vue des ressources humaines. Imaginons que tu es la médiatrice d'une dispute entre toi et toi-même.
1: C'est ridicule.
0: Tu trouves? Parce que quand je t'écoute, je n'entends qu'un conflit intérieur. Vas-y, qu'est-ce que la RH Summer pourrait me dire?
1: Je pourrais te dire, ce mec a tout gâché, laisse tomber.
0: Et sinon?
1: Sinon, je commencerai par souligner les points que les deux parties considèrent comme positifs.
0: Vas-y, je t'écoute.
1: Alors, quelque chose qui est positif, j'aime sa musique.
0: Ça, c'est un euphémisme. Continue.
1: Nous sommes amis depuis 15 ans.
0: Oui, c'est vrai. Vas-y, continue, d'autres points positifs.
1: Je trouve qu'il n'est pas vilain garçon.
0: Oh, il est canon. Continue.
1: Non! Non, sa vie privée est très loin d'être privée et il se trouve que j'adore ma tranquillité. Ce qu'il m'a demandé, ça dépasse vraiment les bornes.
0: Est-ce que tu l'as déjà vu, ton Nick Mendez, en concert?
1: Non, mes parents trouvaient que j'étais trop jeune pour y aller.
0: Combien de personnes ont l'opportunité de réaliser un de leurs rêves d'enfant?
1: D'accord, mais si je cède maintenant, il va se dire que c'est normal de me traiter comme ça. Il va pas respecter mes limites.
0: Summer, il t'a demandé, tu lui as dit non, ça y est, tu les as posées, tes limites.
2: Je voudrais vous poser une question. Vous aimez les lapins?
3: Ouais, évidemment.
2: Je m'en doutais.
4: Milton! Salut.
3: Salut. Écoute, j'ai appelé mon agent et je lui ai dit que ce truc avec la presse, fallait oublier.
4: Merci. Excellente idée.
3: Ouais. Mais je reconnais que c'était nul de faire ça. C'était vraiment idiot de ma part et je suis désolé.
4: Y a vraiment de quoi être désolé.
3: Non, là, t'es censé dire, t'inquiète pas, je te pardonne.
4: La vie n'est pas aussi simple. Je ne suis ni Ashley, ni Julia, ni Christina.
3: Comment tu te rappelles de leurs prénoms?
4: C'est pas compliqué. On parle d'elles dans tous les journaux, les magazines, à la télé aussi. Parce que partout où tu passes, ces pauvres filles deviennent célèbres pendant une minute. Par ta faute uniquement.
3: C'est vrai. Mais tu dois me croire quand je te dis que j'y suis pour rien dans tout ce qui arrive. Tu vois, Summer, ça fait partie du jeu.
4: Oui, je sais. Mais l'ennui, c'est que c'est un jeu auquel je ne veux pas jouer.
3: Summer, j'essaie pas de me trouver des excuses. Beaucoup de choses sont en train de changer dans ma vie. Et je voudrais vraiment que t'en fasses partie. Si c'est trop compliqué pour toi, je le comprendrai. Ou du moins, j'essaierai de me faire une raison. Mais si tu changes d'avis, tiens-moi au courant. Écris-moi ou appelle-moi. Comme tu veux. Je suis pas loin. Enfin, pour quelques jours encore.
4: Oh !
3: Désolé. Bonjour.
4: Désolé. Ouais. Oh, Jenny Carter, Nick Mendez.
3: Enchantée.
0: Je veux juste que vous sachiez que vous avez été mon premier baiser. Enfin, j'ai embrassé un garçon pour la première fois sur l'une de vos chansons.
3: Bravo. Bon, eh ben, à plus tard. Je vais...
0: Oh, oui, désolé.
3: Merci. Ça y est, c'est bon, je suis passé.
0: Bye. Complètement malade?
4: Quoi?
0: Ce garçon qui est une star de la musique, une icône, et qui a écrit je ne sais combien de succès, vient t'offrir son cœur et toi tu le laisses à la porte? T'es dingue?
1: Je connais son passé amoureux. Il a offert son cœur tellement de fois que je suis surprise qu'il ait encore un pouls.
0: Mais si cette fois c'était vraiment la bonne? Et si par chance c'était tombé sur toi?
1: On n'est que des amis.
0: Oh. Maintenant tu vas arrêter avec tes histoires d'amitié. Rappelle-toi que je suis diplômée en littérature.
1: Je vois pas le rapport.
0: La dame fait trop de protestations, ce me semble.
1: En français, ça veut dire quoi?
0: C'est dans Hamlet. Ça veut dire que tu ressens quelque chose pour lui. Tu es amoureuse.
1: C'est ridicule.
0: Comment le sauras-tu si tu refuses de le revoir?
1: Bon, admettons que t'aies raison. Imaginons qu'on se revoie une fois.
0: Mm-hmm.
1: Ça changera quoi? Ensuite, il va retourner chez lui. On recommencera à s'écrire des lettres, à s'envoyer des messages et ça donnera quoi?
0: Ok, réfléchis une seconde. Tu refuses de le voir parce qu'il va s'en aller. Et une fois qu'il sera parti, tu regretteras de ne pas l'avoir vu quand on avait l'occasion.
1: Je déteste ça quand tu me fais des leçons de morale.
0: D'accord, j'ai une idée. Tu vas dire à ce monsieur que tes meilleurs amis voudraient le rencontrer. Invite-le à dîner avec Toby et moi, comme ça t'auras pas la pression.
1: Ah, j'en sais rien.
0: Allez! Écoute, je vis avec le même garçon depuis 10 ans. J'adore mon mari, mais sa conception du romantisme consiste à commander mon plat préféré pour m'éviter de cuisiner. L'histoire que tu vis, elle est géniale! Elle est sexy! Si tu le fais pas pour toi, fais-le pour moi!
1: Oh, t'es pas nette.
0: S'il te plaît!
5: Salut tout le monde! Désolé pour le retard.
6: Wow! Où t'étais? Bon sang, ça fait plus d'1 heure que le groupe t'attend!
5: Et j'avais des trucs importants à faire. Ok?
6: C'est n'importe quoi! C'est pas trop tôt.
5: Ok. On recommence au deuxième couplet et. Peut-être l'intro, mais sur un autre tempo. Cool ?

0: On y va ?
1: Ouais. Ouais, ouais, je suis prêt. Il nous reste encore 3 jours et beaucoup de travail. Alors, allons-y. On recommence depuis le début. Ça va être super.

0: C'était mon premier jour de boulot. Je travaillais dans une banque et mon supérieur m'a dit d'aller à la chambre de compensation. Seulement, le truc, c'est que c'est pas une chambre, évidemment. Et en réalité, tous mes collègues étaient au courant. Alors, j'ai passé la journée à chercher une chambre qui, évidemment, n'existait pas concrètement, vous vous en doutez.
1: Quoi ? C'est vraiment pas sympa.
0: Ça m'a donné une bonne leçon.
2: Ah ouais ? Laquelle ?
0: Vous aurez beau courir après quelque chose, vous n'arriverez à rien si ça n'existe pas.
3: Écoute chérie, je doute fort que tes histoires de travail intéressent beaucoup Nick.
2: Non, non, non, au contraire, ça m'intéresse beaucoup. J'ai moi-même quelques anecdotes aussi.
0: C'est cool ça.
1: C'est vrai ?
2: Hein ? C'est au boulot qu'on a été découverts. Voilà, un été, mes frères et moi, on bossait dans le bâtiment pour mon oncle et souvent, on chantait dans la journée. Et un jour, une voisine nous a entendus, connaissait un agent et boum, on a enregistré un disque dans la foulée.
1: C'est drôle que je sois pas au courant.
2: Dis-toi que tout n'est pas à la une des magazines.
0: Et maintenant, t'es millionnaire.
3: Toby.
0: Bah quoi, je pose une question.
3: Arrête.
2: C'est dingue ce truc. Je crois que je réussirai jamais à manger avec des baguettes.
1: Tiens, regarde.
2: Ah. Je te remercie. Trop cool.
1: Pourquoi faire compliqué quand on peut faire simple?
0: Tu connais sa famille?
2: Pas encore, mais ça devrait pas tarder.
0: T'es vachement courageux. Aucun copain de Summer Rivera n'a réussi à regarder son père dans les yeux et à survivre pour le raconter.
3: Toby !
0: Bah quoi ?
3: Ne l'écoute pas, Nick, c'est sûr qu'ils vont t'adorer.
1: Non, ils ne vont pas l'adorer puisqu'il ne va pas les voir.
3: C'est peut-être pas plus mal.
0: Pourquoi ?
2: Ouais, pourquoi ?
1: Oh, t'inquiète, ça n'a rien de personnel.
0: Ne pas le présenter à ta famille veut bien dire ce que ça veut dire.
3: Tu te tais, chérie,
1: je trouve que ce ne serait pas une bonne idée. Pourquoi se compliquer la vie quand c'est pas nécessaire ? Parlons d'autre chose ? Merci.
0: Alors, t'es millionnaire ou pas ?
3: Toby !
1: Je suis désolée de ma réaction pendant le dîner. C'était plus fort que moi. Le truc, c'est que ma famille est très traditionnelle. Te présenter à eux, ça signifierait bien plus que ce que tu peux imaginer. Notamment pour mon père.
2: Je comprends. Je suis content qu'on ait passé la soirée ensemble.
1: Moi aussi.
2: Tu sais, t'as eu raison de me critiquer en ce qui concerne mes choix amoureux.
1: Non, non, j'aurais jamais dû réagir de cette façon.
2: C'est vrai, peut-être pas, mais c'était vrai. Tu sais, Summer, j'ai passé beaucoup de temps à chercher quelqu'un d'aussi merveilleux que toi. Et t'as entendu, Toby ? T'as beau chercher l'amour partout, tu le trouveras pas si t'es pas au bon endroit. Et j'étais pas au bon endroit. Parce que c'est avec toi que j'aurais dû être.
1: Nick...
2: Je sais, je sais. On est amis, j'ai pas oublié.
1: C'est ça. On est amis.

0: Arrête d'accélérer, papa.
1: Je te signale que je suis pas en train d'accélérer. Je sais ce que je fais. Je réparais des voitures alors que t'étais pas encore né.
0: Il y avait des voitures à cette époque?
1: Oh, très amusant. Summer?
2: Qu'est-ce qu'il y a?
3: Rien? Qu'est-ce qui te fait croire qu'il y a quelque chose?
1: Parce que ma fille chérie ne m'appelle que pour deux raisons. Soit elle a besoin d'argent, soit elle a des ennuis.
3: Non, papa, tout va très bien. C'est au sujet de l'anniversaire de Mamita ce soir.
1: Tu avais dit que tu venais?
3: Bien sûr que je viens. Seulement, je viens avec quelqu'un.
2: Quelqu'un?
3: Oui, quelqu'un que tu ne connais pas encore.
2: Et comment elle s'appelle?
3: Il s'appelle Nick.
1: Et il est un ami à toi?
3: Oui, un excellent ami. Ça t'embête pas?
2: M'embêter?
1: Et pourquoi ça m'embêterait?
3: Je t'adore, papa. À ce soir.
2: À ce soir, ma chérie.
4: Alors?
3: Je crois qu'il l'a très bien pris.
4: Tu vois?
3: Oui.
4: T'avais peur pour rien.
5: Maria! Il faut que je te dise quelque chose!
3: Alors, pour commencer, ma grand-mère, c'est elle qui donne le la à la maison. Il va falloir que tu la séduises.
4: D'accord. Comment je dois m'y prendre?
3: Complimente-la sur son succès sur les réseaux sociaux. T'as qu'à aller regarder le hashtag danse avec ta grand-mère.
4: Ah super, c'est elle ta grand-mère? Elle est incroyable!
3: Est-ce que t'aurais autre chose qu'un blouson? Et il y a mon petit frère, Alex. Lui, il est à fond dans la musique.
4: D'accord. On en parlera ce soir.
3: Surtout pas. Il adore le hip-hop et mon père déteste le hip-hop. C'est mieux de pas en parler. Essayons de pas le fâcher.
4: D'accord, je parlerai que de ma musique.
3: Oh, parle pas de ça non plus.
4: Pourquoi?
3: Il faut pas que mon père sache que t'es musicien. Parce qu'il ne fait pas confiance aux artistes. Et pour ce qui est de ma mère, ne lui parle pas des fêtes de Noël.
4: Pourquoi?
3: Il y a un grand concours de décoration de Noël dans notre quartier et ma mère l'a gagné chaque année, sauf l'an dernier où elle a perdu contre sa meilleure amie qui habite de l'autre côté de la rue. Elle se parle toujours pas depuis.
4: On parlera pas de Noël.
3: Quant à mon père, il arrête pas de parler de tout ce qui a un rapport avec le droit. Les procès, comment on enfreint ou pas la loi, ce genre de truc. Celui-ci, c'est
4: beaucoup. Qu'est-ce qu'il a contre la loi?
3: Rien, mais il est avocat et il va chercher à t'entraîner dans la conversation. Et t'auras l'impression de témoigner devant un tribunal. Et si jamais tu donnes une mauvaise réponse, il te dévorera tout cru sans respirer.
4: Fort. Alors, hashtag danse avec ta grand-mère. On parle pas de musique, on ne parle pas de Noël. Et je reste à l'écart de ton père.
3: Je t'ai jamais dit de rester à l'écart de mon père. Il a l'air effrayant, mais c'est un gentil nounours finalement.
4: D'accord, moi, je veux juste qu'il m'apprécie.
3: C'est pas compliqué. Du point de vue de mon père, je suis toujours sa petite fille. Alors si tu veux pas avoir d'ennuis avec lui, fais-moi des compliments.
4: Ça va pas être très difficile parce que tu es parfaite.
3: Oh, dis surtout pas ça.
4: D'accord.
3: Il verra que tu cherches à le séduire, il est malin. Mmh. Ouais.
4: Ouais.
6: Oh, entrez.
7: Coucou maman.
6: Coucou chérie.
3: Voici Nick, Nick, ma maman, Maria.
4: Ce bouquet de fleurs est pour vous.
6: Merci.
4: Je vous en prie.
6: Nick. Elles sont très belles. Bienvenue dans notre maison.
3: Alex, voici Nick, mon frère.
4: Salut, enchanté.
8: On se connaît, non?
4: Non.
6: Allez donc, tu nous connais.
4: Monsieur Rivera, tenez.
1: Oh, merci. Appelez-moi Antonio.
4: Très bien, Antonio. T'es sûr qu'on se connaît pas?
6: Chérie, je vais vite mettre ces fleurs dans un vase.
3: Coucou, Mamita.
4: Et vous devez être la danseuse de la famille. Je vous suis sur les réseaux.
9: Et j'ai plus de 60 000 followers.
6: Venez, allez. Allons dans la cuisine. Surtout, faites comme chez vous.
9: Ton ami des Mendes Boys, il est très séduisant.
3: Est-ce que tu peux garder son identité pour toi? Je veux que personne ne soit au courant.
9: Ton secret sera bien gardé avec moi.
3: Merci, Mamita.
9: Tu as très bien choisi. C'est bien.
6: Alors dites-moi, comment vous vous êtes rencontrés?
4: Nous...
3: On s'est rencontrés à un forum de l'emploi à l'université.
1: Un forum de l'emploi? Vous êtes au chômage, Nick?
4: Moi? Non, je...
3: Non,
4: je...
3: bien sûr que non.
8: Mendes! T'es Nick Mendes! Je savais que je te connaissais.
1: Qui ça?
9: Nick est chanteur, Antonio. Je crois même qu'il a plusieurs disques d'or.
6: Ah mais oui, rappelle-toi, chérie. Sa mère avait plein de photos de lui sur les murs de sa chambre quand elle était ado.
8: Tu vis à Los Angeles, non? Qu'est-ce que tu viens faire ici?
4: Je donne un concert au métro.
1: Un concert?
4: Oui, monsieur, un spectacle. C'est vendredi soir.
8: Tu joues toujours le même style de musique?
4: Je bosse sur de nouvelles idées avec plus de hip-hop comme influence.
1: Je déteste le hip-hop.
6: Alors,
9: Alors, Nick, qu'est-ce que vous pensez de Salt Lake City?
4: J'adore. C'est super comme ville. Les montagnes sont magnifiques et je parie que c'est incroyable, les fêtes de Noël ici.
1: Que les choses soient bien claires. Vous êtes ici pour un concert et ensuite, vous repartez à Los Angeles.
4: Oui, c'est tout à fait ce que j'ai prévu.
1: Hein? Est-ce que ma fille est aussi la fille d'un soir?
3: Papa!
4: Non, absolument pas, monsieur. Je vous jure que c'est pas du tout le cas.
3: Attends, je reprends la main. Il y a une chose que tu ne sais pas. C'est que Nick et moi, nous sommes amis depuis 15 ans.
4: Quoi?
3: Lorsque j'étais ado, j'ai écrit une lettre de fan à Nick.
4: C'est ça.
3: Et il se trouve que j'ai eu la chance qu'il la lise.
4: Je l'ai tiré au sort.
3: Et on a continué à s'écrire et un jour, il m'a téléphoné.
4: Et à partir de ce jour-là, on s'est envoyé des messages.
3: Oui.
4: Et puis, je suis ici. Voilà.
1: Attends, tu es l'ami de ce... comment dire... de ce musicien depuis une quinzaine d'années et c'est aujourd'hui que je l'apprends?
8: Mec, t'es sorti avec des top modèles. Tu fais quoi avec ma sœur?
4: Eh ben, il se trouve que je crois que ta sœur est mieux que n'importe quel top modèle. Tu vois? Et je peux même vous dire que... je suis très amoureux d'elle.
3: Oh...
4: elle est parfaite.
1: Je crois que j'en ai assez entendu.
9: Antonio, assieds-toi immédiatement. Il se trouve que ces deux jeunes gens tiennent beaucoup l'un à l'autre, vraiment beaucoup. Alors en quoi ça te regarde de savoir où il habite, ou ce qu'il fait pour vivre, ou même combien de temps il va rester ici? Et maintenant, j'ai entendu trop de sottises pour ce soir, j'en ai assez.
8: Mais...
9: c'est mon anniversaire, je veux manger mon gâteau.
3: Non, pas un trop gros bout, mamita.
8: Moi aussi j'en veux.
4: Je suis désolé.
1: J'ai fini de déjeuner. Je vais travailler sur ma voiture.
4: Antonio, on pourrait peut-être...
1: Monsieur Rivera.

0: Ça s'est bien passé.
1: Ma chérie, mange un petit morceau du gâteau d'anniversaire de Mamita.
2: Non, merci, maman.
1: Oh.
2: Je suis tellement désolée pour tout ça.
1: Ton père va digérer la nouvelle, t'inquiète pas, chérie.
2: Tu sais à quel point il est vieux jeu. Et c'est pas exactement une histoire d'amour traditionnelle, Nick et moi. Mais on a tellement de chance de s'être trouvés, finalement. Tu sais, parfois, je comprends rien à toute cette histoire.
1: Peu importe, chérie. Tu peux appeler ça la chance, ou encore le destin. Appelle ça comme tu veux. Est-ce que ça compte vraiment comment vous vous êtes connus? L'important, c'est que ce soit arrivé.
3: Vous savez, après votre deuxième album, votre musique est devenue un peu trop techno pour moi.
4: Eh bien, sachez que je m'en doutais un peu. Je tiens à m'excuser pour avoir gâché votre anniversaire.
3: Ça n'est pas grave, j'en ai déjà eu plein des anniversaires. Dites-moi, vous me suivez vraiment sur les réseaux ou bien vous avez inventé ça pour vous faire bien voir de la famille? Ne cherchez pas à m'impressionner. Ma petite fille tient énormément à vous. Alors ça me suffit amplement.
4: Merci beaucoup.
3: Mon gendre va peut-être vous donner un peu de mal. Des disques d'or, vous en avez eu beaucoup. Là, c'est un tout autre challenge qui vous attend et ça va être dur.
5: Oh, punaise.
4: Elle est magnifique.
5: J'ai passé plus de temps à la réparer qu'à rouler avec. Ah. Oh.
4: Vous savez, j'ai remonté un de ces moteurs il n'y a pas si longtemps et je vous aide si vous voulez.
5: Ouais, vous gênez pas.
4: Sûr?
5: Ouais, ouais.
4: Allez.
5: Donnez.
4: Ah, merci. Monsieur Rivera, je suis désolé d'avoir gâché votre déjeuner. On vous a pris de court et c'était nul de faire ça.
5: J'ai peut-être réagi de façon un peu exagérée, je l'admets. Le fait est que je suis assez possessif avec ma fille, voyez.
4: Ah, je comprends. C'est parfaitement normal, non?
5: Ben, il y a une explication à ça. Summer s'est fait harceler petite à l'école. Elle avait des parents immigrés. À l'époque, on avait un accent, voyez. Ce genre de détails. Les enfants peuvent être méchants.
4: Ça, c'est sûr.
5: Je me souviens, elle avait peut-être 10 ans. Et il était prévu qu'elle chante à la fête de fin de primaire. Il faut dire qu'elle avait une voix magnifique. Elle était heureuse comme jamais. Elle a répété et bossé. Et puis le jour J est arrivé, elle a couru sur scène et... Tous les gosses ont éclaté de rire. Et ils se sont mis à faire du bruit et à se moquer. Alors, ma petite fille, elle a quitté la scène en pleurant. Elle n'a plus jamais chanté devant personne.
4: C'est vraiment nul.
5: Oui, je trouve aussi, oui.
4: Bon, vous essayez? Vous la démarrez?
5: D'accord. Je crois que c'est la raison pour laquelle elle est tellement réservée maintenant. Si vous vous faites pas remarquer, on vous rira pas au nez. Ah, super.
4: Je vous donne un tuyau. Nettoyez la tête de Delco. Ça vous évitera d'engager des frais inutiles. C'est bon à savoir.
5: Merci, Nick.
4: De rien.
5: Alors, vous êtes vraiment amoureux de Summer?
4: Je pense que c'est la femme de ma vie. J'ai connu beaucoup de hauts et de bas dans ma carrière et à chaque fois, elle a été là pour moi. Pour être tout à fait franc, j'ai pas toujours été un modèle d'exemplarité. Mais elle me donne envie de le devenir. Pour elle et pour nous deux. Si c'est pas ça l'amour, alors j'en sais rien. Je vais dire au revoir à tout le monde.
5: Nick, vous savez que vous pouvez m'appeler Antonio.
4: Ça marche.
0: Alex, je pense que t'as fait fuir tous les moustiques ce soir.
6: Hey, je suis débutant, d'accord?
1: Et dans ce cas, joue un peu moins fort, chérie.
6: Faut toujours vous critiquer.
4: Hey, Alex, tu veux que je te donne un truc?
6: Ça va aller.
4: Comme
6: merci.
4: Tu veux.
2: Voyons, chérie, parle-lui autrement.
1: Merci.
4: D'accord, cool. Belle guitare. Ça s'appelle un accord barré. Regarde. Tiens. Je te montre. Tu glisses tes doigts, là, comme ça, sur le manche, en gardant la même position. Donc ici, nous avons un mi. T'entends? Et ici, nous avons un fa. Et pour les autres notes, c'est pareil.
6: C'est trop cool.
4: Et si t'arrives à faire ça, alors je peux te montrer comment les transformer en accords mineurs.
6: Mais t'auras jamais le temps. Tu t'en vas ce week-end.
1: Vous voulez bien nous jouer quelque chose, Nick?
0: Oh, il est pas là pour nous divertir, c'est notre invité.
1: Il chante tellement bien, et ça nous ferait plaisir.
5: J'aimerais beaucoup me joindre à vous, si ça ne dérange pas Nick.
4: Non, au contraire. Je vais vous interpréter quelque chose.
0: Oh, wow.
5: Est-ce que tu veux bien pardonner ton idiot de père, avec une danse?
0: Évidemment, papa.

0: Oh,
1: génial.
0: Oh, wow.
2: Dis donc, après toutes ces années, tu as encore le rythme dans la peau. Oh,
3: cette famille, tu sais.

sont bonnes.

0: trop cool. Osez quand même.
1: Je la connais, cette chanson.
2: Bah, c'est logique.
3: Quand ce morceau est sorti, tu m'avais raconté que t'avais dansé dessus dans ta chambre, tous les soirs, pendant au moins un mois.
1: Waouh, qu'est-ce que j'ai encore été de dire.
3: Tu me confiais toujours tout.

0: Je m'en souviens. Mm-hmm. J'avais jamais entendu cette version.
1: Normal. Personne ne l'a entendue. Elle était écrite comme ça à l'origine, tu sais. Avec juste une voix et une guitare.
0: Comme ça, elle est totalement différente et je dois reconnaître que je préfère cette version.
1: Et moi aussi.
0: Pourquoi l'avoir changée alors ?
1: J'ai trois frères qui avaient tous leur mot à dire.
0: Ouais, bien sûr.
1: Et ensuite, le label, il voulait quelque chose de plus commercial. Voilà.
0: Ils ont le droit de faire ça ? Ils peuvent t'obliger à changer des paroles ou un air que t'as écrit ?
1: Il se trouve que l'art cesse de t'appartenir à partir du jour où tu es sous contrat. Hey ! Tu m'avais caché que tu te souvenais encore des paroles ?
0: Je les connais toutes par cœur.
1: Alors chante avec moi !

0: Regarde comme ils ont l'air heureux, tous les deux. Est-ce que t'as changé d'opinion sur ce jeune homme?
1: En tant qu'avocat, je demande à garder le silence.
0: Oh, t'exagères.
1: Et pourquoi elle a mis si longtemps pour l'amener à la maison?

0: C'est ça que je voulais. Là, je crois qu'on est prêt pour demain soir. Check. Boum, boum, boum.
1: Génial.
0: Eh, on arrête pour aujourd'hui. Bravo. Et on se retrouve pour le concert.
1: À demain.
2: À demain. Ça, c'est hyper
3: bien. En fait, Nick, je viens d'écouter tes nouvelles chansons.
0: Et alors, c'est bien?
3: C'est bien? C'est génial, mon pote. C'est ce que t'as écrit de mieux jusqu'à maintenant.
0: Ah, j'avoue que j'ai eu de l'inspiration ces derniers temps.
3: Faut croire que l'Utah te réussit, finalement.
4: Vous a éloigné de Mademoiselle Nicrou et de ses lapins, ça ne va pas mieux?
5: Non, parce que vous m'avez mis dans un bureau à côté de Monsieur Washington. Et ce monsieur, il fait du bruit quand il respire. C'est comme si je partageais mon bureau avec un ventilateur.
4: Écoutez, Milton, puis-je vous suggérer quelque chose?
5: Un autre bureau? Peut-être avez-vous un autre enquiquineur à caser?
4: Avez-vous envisagé le fait que peut-être ce n'est pas votre environnement qui est le problème?
5: Que voulez-vous dire?
4: Votre description de poste a changé au cours de l'année dernière. Vous avez de nouvelles charges de travail. Alors, il est possible que le stress dû à vos responsabilités vous occasionne une hypersensibilité aux gens qui vous entourent.
5: Vous êtes en train de dire que c'est moi?
4: Non, enfin, disons...
5: Très bien, j'ai compris. Merci de m'avoir écouté.
4: Milton, une minute.
5: Non. Mon plan d'action est clair désormais. Je vais en référer à Madame la directrice. Bonne journée.
6: Coucou.
1: T'es prêt pour demain soir?
0: Ouais, je suis content. Je pense que ça va aller.
6: Je voulais te demander quelque chose.
4: Je t'écoute.
0: Tu te souviens que je suis censé retourner à Los Angeles après le concert?
6: Et si je repartais pas?
4: Quoi?
6: Je me rends compte que je me sens tellement...
0: heureux ici, c'est super. J'ai recommencé à faire de la musique et... Et à toi aussi.
4: T'es sûr que c'est ce que tu veux?
6: J'ai jamais été aussi sûr de moi. Tu sais quoi?
0: Je voudrais qu'on se voit ce soir. Tous les deux, sans ta famille. Rien que nous.
1: Une sorte de vrai rendez-vous?
0: C'est ça, un vrai rendez-vous, ouais. Je passe te prendre à 7h?
4: Si tu veux. À ce soir, alors.
0: Bye.
7: Vraiment dit qu'il voulait s'installer ici?
4: Je trouve ça dingue, moi aussi.
7: Ah, t'as toujours su que ton homme idéal existait quelque part, mais que tu l'avais pas rencontré. Il se trouve que tu le connaissais depuis toujours. Attends, on a des billets pour le concert de ce soir.
4: Oui, t'inquiète, j'en ai deux pour toi.
7: Cool. Je suis obligée d'emmener Toby.
4: En Utah?
6: Ouais, t'as bien entendu. Je voudrais me trouver une maison ici.
0: Je vais vendre tout ce que j'ai et déménager.
1: Évidemment, c'est toi qui décides.
8: Mais ça risque de faire un grand changement dans ta vie actuelle.
0: Oui, c'est évident, mais... C'est la première fois de ma vie que je vais
6: changer pour quelqu'un.
8: Nick, il faut quand même que je te dise quelque chose.
0: Ah ouais? Tu vas devoir attendre. J'ai un rendez-vous ce soir.
6: On se rappelle demain.
8: Non, Nick, attends.

0: Salut Alex, je sors ce soir, je peux pas te parler là.
1: Il y en aura pas pour longtemps.
2: Tu connais Oh My TV? Ils vont parler de Nick.
3: Notre sujet de ce soir est cette vidéo explosive qui vient de sortir.
4: Tu sais même
3: on peut y voir
4: jouer.
3: Le chanteur Nick Mendez en train d'avoir une grosse dispute avec son ancienne petite amie, Ashley Thomas.
5: Dégagez. Dégagez. Tous les deux. Disparaissez.

0: l'a vu. Allez-vous-en.
1: Oh, si tu m'avais rendue heureuse, ça serait pas arrivé. Oh. Franchement, il serait temps que tu regardes la réalité en face. Nick Mendes est un has-been.
2: Cette vidéo est une exclusivité de Oh My TV et nous avons son ex-petite amie en ligne. Elle est prête à tout nous expliquer.
3: Quoi ?
1: Qu'est-ce qu'il y a ? Complètement chaos. J'avais aucune idée que quelque chose n'allait pas. Nick me faisait croire que nous étions le plus heureux des couples.
3: C'est pas possible. Je te promets qu'elle ment.
2: On dirait que les choses ne vont pas si mal pour Nick Mendes. En effet, il n'a pas fallu longtemps à la star pour retrouver l'amour.
4: Non.
2: Nous avons découvert que la nouvelle conquête de Nick est une habitante de Salt Lake City, Summer Rivera. Leurs proches, qui ont vu les amoureux ensemble, disent que les choses sont très sérieuses entre eux. Mendes donne un concert vendredi à Salt Lake City. D'ailleurs, il semblerait que Mademoiselle Rivera soit une fan de longue date. Et elle se connaîtrait depuis de nombreuses années.
3: Summer, je suis vraiment désolé.
4: C'est pas possible, c'est un cauchemar. Je vais me réveiller, c'est pas vrai.
3: Écoute, ça va aller. Je t'assure que je comprends tout à fait ce que tu peux ressentir.
4: Non, t'en as aucune idée.
3: Je t'assure que si. Ton père m'a raconté le harcèlement à l'école et ton concert.
4: Quoi ? Oh, il aurait dû se taire.
3: Il a fait ça pour que je comprenne.
4: Écoute, je sais que c'est ton style de vie et que ça changera pas, mais... Comprends-moi, il est hors de question que je me demande tous les jours s'il y a un paparazzi qui me surveille.
3: D'accord, je te promets que je vais arranger ça.
4: De quelle façon ? C'est impossible. Le mieux qu'il te reste à faire, c'est de donner ton concert et de repartir chez toi.
3: D'accord. Mais nous deux, alors ?
4: Il n'y aura pas de nous deux. Je m'étais dit qu'on allait peut-être réussir à s'en sortir, mais...
3: Ben, on pourrait quand même continuer à se voir. Ou du moins à se téléphoner. À s'écrire.
4: Je sais pas. Je crois que c'est mieux si on coupe les ponts. Excuse-moi. Tu devrais t'en aller.
3: Summer, on pourrait essayer...
4: Je préfère que tu t'en ailles.

0: je me suis rendu compte que mon problème, ce n'était pas Mademoiselle Nicrou et ses lapins, ou Monsieur Worthington et sa respiration sifflante. C'est pourquoi je démissionne.
1: Vous démissionnez ?
0: Vous n'allez peut-être pas me croire, mais quand j'étais enfant, j'ai été harcelé par des camarades à l'école.
1: Non.
0: J'avais l'impression d'être un raté. Alors, pour prouver que je ne l'étais pas, je cherchais toujours à compenser. Je travaille toujours trop, j'accepte trop de responsabilités, et quand je me retrouve en échec, j'incrimine toujours les autres. Vous m'avez aidé à y voir plus clair, Mademoiselle Rivera. Vous avez été ouverte, sincère et disponible. Grâce à vous, j'ai compris que le problème, c'était moi. Par conséquent, je vais prendre un peu de recul et je vais réfléchir à tout ça.
1: Bonne chance, Milton.
0: Merci beaucoup. C'est incroyable qu'il m'ait fallu toutes ces années pour comprendre ça, mais on ne peut pas toujours vivre avec son passé comme fardeau.
2: Hé, hey, Summer, j'ai vu ce reportage atroce à la télé hier soir. Je suis vraiment désolée. Je sais combien tu tiens à ta vie privée.
1: Ça va aller.
2: T'en as discuté avec Nick ?
1: Oui, aujourd'hui je pense que tout ça a été une mauvaise idée, alors il va repartir à Los Angeles.
2: Oh, c'est bête. Tu vas au concert ce soir ?
1: Je crois que c'est pas vraiment la meilleure chose à faire.
2: Oui, t'as raison. Tu serais d'accord pour que Toby et moi, on y aille ?
1: Oh, oui, sans
2: non,
1: aucun souci.
2: Non, j'adore.
1: Amusez-vous.
2: Merci, à demain.
1: Bonne soirée.
2: Génial.
3: Je t'assure, j'ai essayé de faire annuler le reportage. Malheureusement, je crois qu'ils n'ont pas eu le message à temps. Je reste convaincue que ça peut jouer en ta faveur.
4: Franchement, je comprends pas comment tu peux dire une chose pareille. Summer veut même plus me parler.
5: J'en suis vraiment désolée, mais...
3: Il y a un gros buzz autour de toi en ce moment. J'ai reçu des appels de différents labels de musique. Si le concert se passe bien, c'est reparti pour toi.
4: Il faut que je te laisse.
3: D'accord, très bien. On en reparle.
4: Je te promets rien.
3: Nick ? Allô ?
1: J'arrive pas à croire que je sois tombée amoureuse. Cette histoire d'amour est un véritable cliché. Je suis la nouvelle ex de Nick Mendes, tu te rends compte ?
6: Ma chérie, tu sais que je t'aime tendrement.
1: Mais oui, évidemment.
6: Alors tu sais que ce que je vais te dire vient forcément du fond du cœur. Arrête un peu d'être stupide. Ça fait longtemps que tu en es amoureuse.
1: Mais je l'ai connue à 15 ans. Je suis une femme maintenant, je dois prendre les bonnes décisions.
6: Oh, ça oui, meilleure que celle que tu as déjà prise. Nick n'a jamais choisi la vie qu'il a menée jusque-là. Et tu es la seule personne à laquelle il a pu se raccrocher durant toutes ces années. Ce n'est pas une petite crise qui va te faire abandonner quand même.
1: Tout est différent depuis qu'on s'est rencontrés.
6: C'est normal, voyons. Vous n'êtes plus sur les réseaux ni au téléphone. C'est une vraie relation, avec de vrais sentiments. C'est ça, la vraie vie. Il arrive que, parfois, ça se complique. Oh, c'est sûr qu'il faut du courage pour oser se mettre en avant devant toutes ces personnes. Mais tu es une battante. Et je sais que tu auras la force d'y arriver. Je n'ai aucun doute là-dessus.
1: Mamita, nous venons de deux univers tout à fait différents. Finalement, rien ne nous rattache vraiment l'un à l'autre.
6: Qu'est-ce qui pourrait réellement justifier tout ce que nous faisons, si ce n'est l'amour qu'on éprouve pour quelqu'un ?
7: C'est cool de les voir.
1: Bon concert.
8: Le public est déjà arrivé, c'est bon.
9: Ils sont probablement venus à cause de cette histoire. Ils sont impatients de voir le chanteur has-been.
8: Oh, arrête, t'es pas un chanteur has-been, mon pote. T'as connu la gloire. Ce qui arrive déjà à très peu de personnes dans une vie. T'as un talent immense. Et tu vas très vite redevenir le numéro un que tu étais. Allez, arrête ton cinéma. Et téléphone-lui. Dépêche-toi.
1: Alissa, joue les Mendes Boys.
5: Les Mendes Boys. 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
8: Look at me, so me, so me, so me, so me. Ouais, vas-y.
9: Allez les gars, c'est bon, on est prêts comme jamais.
8: Bien sûr. Ça va être une très grande soirée.
9: Merci, Dewey. Et pour la première chanson, j'ai envie de changer un truc.
10: Je sens que ça va être super cool.
2: À la
8: chers amis, merci d'acclamer Nick Mendez.

Merci, merci infiniment à vous tous. C'est cool de vous voir, merci beaucoup. Je vais vous présenter une nouvelle chanson que j'ai écrite pour quelqu'un. Cette personne n'est pas là ce soir. Mais je vais la jouer quand même.

0: Ça alors, on peut dire qu'il revient de loin, le gars, hein? T'aurais aimé épouser une rockstar?
1: Je l'ai épousée.

Stop, stop. Je suis désolé. On va recommencer l'intro. Et on va la faire comme elle était écrite au début. Vous me suivez? Ça va le faire. 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

impossible. Oh. Non, je ne suis pas morte. Non, je suis ici. Vito, Vito, Vito, Vito. Vito, ce n'est pas moi. Qu'est-ce qu'il y a? Tu ne m'entends pas? Ce n'est pas moi, Vito. Vito! Non! Non! Emma! Emma! Emma! Emma! Emma, regarde-moi! Regarde-moi, Emma! Regarde-moi! Non, ce n'est pas moi! Je ne suis pas morte! Je ne suis pas morte, Emma! Emma! Peux-tu me regarder, Emma? Oh!

0: Je vais tellement aimer ça. Qu'est-ce qui te fera le plus souffrir? Torture physique ou torture émotionnelle? Vu que je sais la vérité sur ta vie d'art, ta fille.
1: Je sais déjà que Luna n'est pas ma Vida.
0: Mais sais-tu qui est la vraie Vida, Camilla?
1: Tu ne pourras plus m'avoir, Alice. Je sais que ma fille est morte il y a longtemps.
0: Oh non! Non, Camilla. Vida est toujours vivante. Ta fille Vida est bien vivante. Et je te dirai pas qui elle est, même si tu me supplies à mort.
2: Au secours! À l'aide! Au secours! Aidez-moi! Quelqu'un! Au secours! Au secours! Au secours!
3: Elias!
2: Oncle Vito! Emma!
4: Elias!
3: Où est Camilla?
2: Elle a besoin de nous! Elle est près de la chapelle!
3: Dépêchons-nous!
2: Allez, vite! Vite!

dommage que je ne puisse pas te laisser vivre, Camilla. Et peu importe combien je veux te faire souffrir comme j'ai fait avec Fabio, je pense que ça me suffira. Adieu, Camilla. Même après ta mort, tu ne seras plus jamais réunie avec ta fille Vida. Et ce sera la plus grande tragédie de ta vie.

0: Camila. Camila. Camila.
1: Camila.
0: Camila.
2: Camila. Camila. Camila.
0: Camila.
2: Camila. Camila.
0: Camila.
2: Camila. Camila. Nous devons l'amener à l'hôpital, vite.

0: Camilla!
1: C'est pas vrai! Je ne suis pas morte! Je ne peux pas mourir! Impossible! Non!

impossible. Je ne peux pas être morte, King. Je dois encore retrouver ma fille. Mon heure n'a pas sonné. Je ne veux pas mourir, King. Tu m'entends? Je ne veux pas mourir. Ce n'est pas le moment de mourir.

0: C'était Alice de la Torre. Elle m'a appelé après avoir mis une arme dans ma voiture. Elle m'a dit de m'en servir pour lui emmener Camilla. Elle a pris mon père en otage. Elle a menacé de tuer mon père si je ne lui obéissais pas ou si j'informais d'autres personnes. Elle voulait les confronter. Nous devons la sauver.
1: Non, Elia s'appelle à l'aide. Tu dois te
0: non,
1: sauver.
0: Non, on ne peut pas la laisser.
1: Trouve-nous de l'aide. Je vais la trouver à l'intérieur.
0: Je reviendrai pour toi.
2: S'il te plaît, écoute-moi. Elia, s'il te plaît, va chercher de l'aide. Dis à Emma que je t'ai sauvée. Tout ce que j'ai fait, c'était pour elle.
0: Tout est de ma faute. Tout est de ma faute. Elle est morte à cause de moi.
3: Elias, non.
0: Tout est de ma faute. C'était ma faute. Ils y sont allés à cause de moi. C'est ma faute. Maintenant, ils sont morts. C'est moi.
4: On peut arrêter cela. Mon fils n'en peut plus, là.
5: Ne vous inquiétez pas. Nous sommes à la recherche d'Alice.
0: C'est ma faute. Je n'ai rien pu faire. Je suis désolé. Je n'ai rien pu faire.
6: Je te promets qu'un jour, nous n'aurons plus à nous aimer en secret. Et je pourrai enfin dire au monde que je suis à toi.
2: Et que je suis tienne. Pendant très longtemps, j'ai essayé de croire que tu ne m'avais jamais aimée. Je me suis même convaincue que tu n'avais pas de cœur. Mais la vérité était juste devant moi tout le temps. Tu m'aimeras toujours, Vito. Et une partie de moi t'aimera toujours. Mais tu ne devrais pas m'aimer. Parce que tous ceux qui m'aiment finissent par mourir.
7: Camilla!

0: Emma?
1: Elle n'est pas morte. Elle ne peut pas l'être. Parce que si elle l'est, ça veut dire que je suis seule maintenant.
0: Emma, je suis désolée.
1: Non. Ne sois pas désolée. J'étais en colère contre elle. Et je me suis assurée qu'elle le sache et qu'elle le ressente. Elle est morte en pensant que je la détestais. Et que je ne me souciais plus d'elle. Elle est morte après que je me suis éloignée d'elle.

Je voulais lui faire du mal. Et je l'ai fait. C'est la dernière chose que je l'ai faite.

0: Elias, dis à Emma que je t'ai sauvé. Dis-lui que je t'ai gardé.
1: Tadoula.
2: Non.
3: Ah!

0: Je ne peux pas croire que Camilla soit morte.
1: Pourquoi tu pleures? Tu ne devrais pas être heureuse puisqu'elle est morte. Cette libre femme n'a apporté que de la souffrance. Oh!
0: Peu importe ce que Camilla nous a fait. Elle était toujours ma petite fille. Et aussi ta nièce. Elle était la famille. Et maintenant, je viens d'apprendre que le meurtrier est quelqu'un de notre famille. C'était Alice. S'il te plaît, agis comme un être humain.

0: Ahlet, Ahlet, Ahlet, aidez-moi, aidez-moi vite.
1: Madame Alice,
0: aidez-moi s'il vous plaît. Alain, j'ai besoin d'aide.

0: J'ai préparé tout ça pour elle, mais elle ne veut pas manger du tout. S'il te plaît, parle-lui, Elias. Elle n'a rien mangé depuis hier soir.
1: Merci. Je t'aime tellement, Emma. Je t'aime. Je veux que tu saches que quoi qu'il arrive, même si j'ai fait quelque chose de mauvais, je t'aimerai toujours.
2: Elias ?
1: Mon père est toujours en vie. Il m'a dit qu'il avait tué Javier de la Cuesta et qu'il avait piégé Camilla. S'il te plaît, pardonne-moi de t'avoir caché ça.
2: Elias, je sais. Je sais pour ton père.
1: Monte vite. S'il te plaît, aide-moi. Je ne peux pas faire ça tout seul, Camilla. Je t'en supplie. S'il te plaît, aide-moi. Aide-moi, Camilla.

Camilla est morte. Parce qu'elle a choisi de me sauver. Et tout ce temps, j'ai pensé comme tous les autres. Mais pourtant, elle m'a sauvé la vie. Elle m'a dit qu'elle avait fait tout cela pour toi. Ce furent ses derniers mots, Emma. Elle m'a sauvé pour toi.

J'espère que tu me pardonneras. Si aujourd'hui je suis en vie, c'est parce que ta mère a dû mourir. Pardonne-moi car elle est morte à cause de mon père. Pardonne-moi parce que je lui ai demandé de m'aider à le sauver. Je n'aurais pas dû la laisser, Emma. Mais quand je suis revenue, il était déjà trop tard, elle était morte. Je suis désolée, je suis si désolée, pardonne-moi. Pardonne-moi, s'il te plaît.

0: Allez, Ranra. Où est-elle?
1: En chirurgie. Elle était en ménosurgie parce qu'elle a été poignardée.
0: Poignardée?
2: Elle dit qu'elle a été abattue par le marié.
0: Par le marié? Mais c'est le marié!
3: Si c'est bien elle, pourquoi est-elle blessée? Pourquoi a-t-elle été attaquée?
0: Clairement, elle ment!
1: Comment en êtes-vous sûr? Étiez-vous là?
4: Non, mais moi j'y étais.

0: Je l'ai vu de mes yeux pointer une arme sur Camilla et mon père. Elle a kidnappé mon père pour que je puisse lui amener Camilla. Et elle lui a même fait porter une robe de mariée. Elle voulait nous faire du mal et nous torturer aussi, nous tous. Louise, ta mère est une tueuse impitoyable.
1: Tu as assassiné Camilla.
2: Calme-toi, Emma.
3: Ce n'était pas moi.
1: Tu vas payer pour ça. Tu es un monstre. C'est toi qui as tué Camilla.
4: Je dormais à ce moment-là, quand quelqu'un est venu me chercher. C'était Agnès.
5: Même avec tous les gardes au manoir, Agnès a réussi à se faufiler et à vous emmener sans que personne ne remarque. J'étais présent ce soir-là, Alice. Alors pourquoi aucun de nous n'a remarqué qu'Agnès vous avait enlevé?
4: Je pense qu'elle est passée par une sorte de tunnel. Elle a dit que c'est comme ça, que Camilla entrait et elle sortait du manoir à l'époque. C'est par là qu'on est passé.
5: Selon la déclaration d'Elias Sanchez, vous avez pointé une arme sur la tête de son père, Mathias, à la Chapelle Rouge. Et il n'est pas le seul. Camilla, vous croyez coupable?
4: C'est ce qu'Agnès veut faire croire à tout le monde. Elle veut me faire porter le chapeau. Elle se cachait, mais son arme était pointée sur moi. Je me souviens qu'elle a dit qu'elle ne me tuerait que si je suivais pas ses ordres. J'aurais dû mieux me battre. J'aurais dû prévenir Camilla. Mais j'avais peur pour ma propre vie. J'étais trop inquiète pour la sécurité de ma famille. J'étais terrifiée à l'idée qu'elle blesse Louise. Je n'avais aucune idée de ce dont elle était capable.
5: Si c'est vrai, elle avait vraiment un plan très élaboré. Mais Elias est sûr et certain que vous avez tué Camilla.
4: Vraiment, Elias a dit ça? A-t-il vu de ses propres yeux que j'ai tiré sur Camilla?
0: C'est Agnès qui a tué Camilla et mon père.
5: Il a dit avant de partir qu'il vous a entendu appeler Camilla.
4: Parce que je cherchais Camilla. Je pensais qu'Agnès était morte. Mais il s'est avéré qu'elle ne l'était pas et Elias ne le savait pas parce qu'elle était déjà partie.
5: Camilla était encore en vie quand vous êtes partie, tandis qu'Agnès a perdu connaissance.
4: Mais elle était vivante. Si elle était vraiment morte, on aurait pu déjà trouver son corps.
2: Attendez une minute, monsieur. Votre témoin a déjà déclaré que cette femme, Agnès, a tué deux, Mathias et Camilla. Et vous continuez d'accuser ma belle-sœur? N'est-ce pas, Agnès, qui devra être le principal suspect? Elle est recherchée depuis des mois.
6: Monsieur Tati a raison. Agnès a toujours été la principale suspecte et elle a disparu. Vous n'avez aucune preuve concrète contre ma mère. Ce qu'elle a dit pourrait facilement être vrai. C'est une victime, là. Et vous ne pouvez pas prouver le contraire.
7: Ne me dis pas qu'elle va s'en tirer comme ça. Les médecins légistes n'ont trouvé aucune preuve.
5: L'autopsie est presque terminée, mais d'après le rapport initial, ils n'ont rien trouvé qui indique qu'Alice est la meurtrière. Elle a même accepté de faire un test de résidus de poudre.
8: Monsieur, même si les résultats sont positifs, c'est Alice. C'est sûr qu'elle va nier et dire que c'est Agnès qui a fait tout ça.
7: Nous devons trouver Agnès. C'est elle qui peut incriminer Alice.
0: Mais le fait est que Agnès était déjà inconsciente que j'ai quitté la chapelle. J'ai vu Camilla lui tirer dessus.
1: Peut-être qu'ils avaient un plan B.
8: Est-ce que c'est possible qu'elle se soit remise de sa blessure?
9: Je veux dire au revoir à ma chère Camilla avant qu'elle soit enterrée. Parce que je sais qu'elle le mérite. Emma, je suis certaine que tu veux préparer le corps de ta mère toute seule.
10: Désolée, je suis désolée, Tati Chou. Mais je ne veux pas faire ça. Je ne peux pas faire ça.
9: Emma.
11: Je
3: Je dois tout leur dire. Mais comment faire pour qu'ils me croient? Comment faire?
10: Tu l'as tué! C'est toi qui as tué Camilla!
4: Chérie, tu devrais te reposer.
6: Oui, maman. J'attends juste tata et mamie.
4: Merci, mon fils. Pour m'avoir défendu. Pour avoir cru en moi.
6: J'ai oublié de demander à grand-mère ta couverture.

0: Emma, je t'en prie, parle-moi.
1: Ce que Camille a toujours voulu, c'est la justice qu'elle mérite. Mais jusqu'à présent, Ichu, elle ne l'a toujours pas. Ce n'est pas juste.
0: L'enquête n'est pas encore terminée. Alice va être arrêtée. Hein.
1: Et si elle ne l'était pas, Ichu?
0: Le corps de Camilla va arriver dans 2 jours, Emma. Alors concentrons-nous pour lui donner un enterrement correct. Tu n'es pas d'accord avec moi?
1: Je ne peux pas faire ça, Ichu. Fais-le sans moi.
0: Mais tu as été capable de le faire pour ton père.
1: J'ai dit que je ne pouvais pas. Je ne peux pas faire, ok?

0: C'est douloureux de perdre un être cher. C'est si douloureux. Je sais que c'est dur, Iking. Même si on fait ça depuis bien longtemps, ce n'est pas facile. C'est pire maintenant, parce qu'elle, on la connaît.
1: Elle est toujours là, ma tante.
0: Je veux le croire aussi. Parce que mon cœur ne peut pas supporter de savoir qu'elle est morte.
1: Tu ne comprends pas, ma tante. Elle n'est pas partie. L'âme de Camilla est toujours là, tante Ichu. Elle est avec nous. Elle était avec moi quand je suis allé à la morgue. Camilla ne savait pas qu'elle était morte. Elle était vraiment en colère. J'ai eu peur. Et elle n'a pas supporté en le découvrant. Et puis elle a disparu.
0: Ne fais pas ça, Ikin. On devrait enfin laisser Camilla reposer en paix. Elle devrait être enterrée avec dignité. Parce que c'est ce qu'elle mérite.
1: C'est vrai.

0: Ne suis-je pas sa fille?
1: Non. Je suis désolé, Luna. Mais Aurora nous a menti à nous deux. Nous aurions dû vérifier avant. Nous n'aurions pas dû te le dire de suite, sans vérifier les informations. Mais Camilla et moi l'avons seulement découvert avant. Nous voulions en fait t'en parler ensemble. Elle était très inquiète pour toi.
0: C'est de ma faute. Je n'ai pas fait le test ADN. Je commençais vraiment à l'aimer. Ce que la tueuse lui a fait, elle ne méritait pas ça.
1: Tu as raison. C'est horrible.
0: Je sais à quel point tu l'aimais.

0: Vous avez dit qu'Agnès avait tué Camilla et tous les autres, y compris ces personnes massacrées.
1: J'ai eu beaucoup de chance de m'en sortir.
0: Vous êtes très douée pour blâmer les autres.
1: Je sais que c'est difficile de croire que la personne que tu aimes et en qui tu crois est capable de blesser des gens. Je connais ce sentiment, Agathe, grâce à mon mari et Luciano. Alors crois-moi quand je dis que je te comprends.

0: Et parmi les dernières victimes identifiées figurent Mathias Gonzalez et Camilla de la Torre.
1: C'est un jour triste, parce que nous allons prendre deux fils d'eux, Las Espadas, dans leur dernière demeure. Rien ne peut plus être douloureux que de dire au revoir aux gens qu'on aime.
2: Beaucoup disent que mon père n'était pas un homme bon. Et après tout ce que j'ai appris sur lui, je ne pense pas pouvoir dire quoi que ce soit pour le défendre. Sauf ça. Il est mort parce qu'il voulait me protéger.
3: Et certaines personnes pourraient dire que Camilla méritait le terrible destin qu'elle a eu. Mais les seules personnes à dire ça sont ceux qui ne la connaissaient pas. Parce que Camilla était une bonne personne. C'était la femme la plus gentille et la plus aimante que je connaissais.
2: Pour moi, il y avait encore quelque chose de bon dans mon père. La dernière chose qu'il a faite était de faire passer les autres avant lui. Il a sacrifié sa propre vie pour essayer de sauver la mienne.
3: Même si les gens qui l'entouraient étaient cruels avec elle, depuis le tout début, elle est toujours restée forte. Camilla a fait face à la vie et a défié le monde qui ne savait rien et n'a fait que la blesser de toutes les manières possibles. Et c'est la seule chose que Camilla a faite. Elle n'a fait que se défendre. Mais j'espère que où qu'elle soit maintenant, elle trouvera la justice qui lui a toujours échappé pendant qu'elle était encore en vie.
1: Quelqu'un d'autre veut dire quelque chose pour Camilla ?

La durée de notre séjour sur Terre ne dépend pas de nous. Mais ce n'est pas une raison pour perdre tous nos espoirs. Tant que nous respirons encore, nous devons essayer de voir le bon côté des choses. Pardonner à ceux qui nous ont fait du mal et aimer sans condition. Car de la même façon que la nuit tombe, tout a une fin. Et savoir, ça peut nous rendre les vivants plus forts. Puisque au lever du jour, nous avons tous une nouvelle chance de recommencer. C'est notre choix.

Enfin, tu es morte. Tu as tué mon frère. J'espère que tu te retrouveras. Pour qu'il puisse te faire payer pour tout ce que tu lui as fait.

0: Laisse-moi sortir d'ici, espèce de folle psychopathe.
1: Je voulais juste voir si tu étais encore en vie. Parce que tu ne peux pas encore mourir, Agnès.
0: Pourquoi tu as fait tout ça? C'est ce que je reçois pour tout ce que j'ai fait pour toi. J'ai tout fait. Et plus encore, et c'est comme ça que tu me remercies?
1: Arrête d'être si dramatique, Agnès. Je te paye bien, tu te souviens? Tu devrais être reconnaissante que je te soutienne. Parce que sinon, tu serais morte. Et tu sais quoi, Agnès? Ils te cherchent tous. Tu es cherchée pour la mort de tant de gens. Parce que tout le monde, à Las Espadas, sait que tu es le marié tueur. Mais tu n'as pas à t'inquiéter. Parce que tu vas vite te faire attraper. Mais pas maintenant.
0: Je vais te tuer!
2: Mon oncle, que se passe-t-il si un esprit refuse de partir? Et s'il veut rester ici dans le monde de tous les vivants? Et s'il veut se venger de tous? Mon oncle, j'ai vu Camilla. Elle était en colère. Elle était furieuse. Elle peut faire du mal aux vivants? Elle va leur faire du mal? Je sais que Camilla n'était pas une mauvaise personne, mais a-t-elle changé? Oncle, les gens changent-ils quand ils meurent? Oncle! Oncle! Oncle, s'il te plaît, j'ai besoin de ton aide. C'est toi qui as l'habitude de parler aux esprits, pas moi! Tu vois les fantômes, non? Alors réponds! Aide-moi, mon oncle, s'il te plaît! Oncle, j'ai besoin de toi! Oncle!
1: Ça t'a fait mal, Agnès?

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0: Allô, mon fils?
1: Comment tu vas?
0: Je vais bien, je me repose dans ma chambre.
1: Rentre à la maison, à tout à l'heure.
0: Ok, mon fils, prends soin de toi, je t'aime.

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à quoi tu joues? Si tu penses que je vais aussi être une autre victime sans défense, tu te trompes, Alice.

0: Oncle. Oncle.
1: Tu sais, Yi-King, la colère ne change pas seulement les vivants. Elle change aussi les morts.
0: Hein?
1: Les esprits en colère sont très dangereux. Ils se vengeront de ceux qui leur ont fait du tort. Elle veut se venger.

0: Je t'ai manqué, Agnès. Je t'ai manqué.
1: Non, tu es déjà morte.
0: Mais je suis revenue pour toi. Je suis revenue pour toi, Agnès. Je suis revenue pour toi, Agnès. Je suis revenue pour toi, Agnès. Emma, je sais que j'ai mes propres défauts, mais donne-moi une autre chance, s'il te plaît. Je te promets que je vais arranger tout ça. On peut tout recommencer. Qu'est-ce que tu crois qu'on fait depuis ?
2: La justice, c'est découvrir la vérité et faire payer les personnes responsables. Nous ne savons toujours pas qui est responsable, mais tu punis déjà tous ces gens. Tu les transformes tous en victimes.
0: Tu penses qu'ils sont des victimes ? Ce n'est pas des victimes. Aucun d'eux n'est innocent. Aucun d'eux ne l'est, Emma. Nous sommes tous coupables de quelque chose. Je suis revenue pour toi.

0: Tu n'es pas réel. Je sais que tu n'es pas réel.
1: Tu n'étais pas une bonne amie pour moi, Agnès. Tu voulais seulement me voir morte. Mais dis-moi, quel genre d'ami serais-je si je ne te rendais pas l'appareil? Tu viens avec moi.
0: Non.
1: Tu viens avec moi. On n'en a pas fini. Ces gens méprisables ne devraient pas pouvoir ruiner la vie des autres comme ils ont ruiné la mienne.
2: Je ne suis pas venue pour ça.
1: Tu l'as commencé. Alors reprends-toi, Emma.

Pourquoi as-tu si peur? Tu as fait la même chose à tes victimes. Ce n'est que justice que je te fasse, Marie. Ne puis-je pas te faire ça, Agnès? Je ne peux pas te faire ça, Agnès. Je ne peux pas te faire pareil.

0: Emma. La sécurité m'a laissé entrer. Tu es partie soudainement de l'enterrement. Donc j'ai pensé que tu serais là. Je voulais juste savoir si tu allais bien.
1: Tu as aussi perdu quelqu'un. Tu as peut-être besoin d'être seul.
0: Lorsque je prends soin de toi, Emma, j'ai l'impression de prendre soin de moi aussi.
1: J'ai encore rêvé d'elle, Elias. Chaque fois que je ferme les yeux, je la vois. Elle est couverte de sang et morte par terre. Je ne comprends pas. Le fait que le monde est aussi cruel et cela me surprend toujours. Ce n'est pas si différent de l'histoire de ma vie. C'est aussi tragique que celle de Camilla.
0: Mais tu as changé beaucoup de choses, non? Moi aussi, j'ai changé ma vie.
1: Ce n'était qu'une illusion, Elias. Bien sûr que j'ai vécu seule dans la rue. Et ensuite, j'ai été adoptée par mon père et Camilla. Mais regarde ce qui s'est passé. Ils sont morts tous les deux maintenant. Je suis à nouveau toute seule au final.
0: Mais ça ne veut pas dire que tu dois arrêter de te battre. Oui, même si le monde est plein de tragédies, on doit toutes les affronter. On l'a déjà fait avant, Emma. Nous devons juste le faire à nouveau.
1: Mais je suis en colère, Elias. Je suis en colère et triste. Je ne suis pas seulement en colère contre Alice pour avoir tué Camilla. Je suis aussi en colère contre moi-même. Je n'ai pas accepté tout cela juste parce que je voulais la sauver de sa propre colère. Mais j'ai totalement échoué. Je n'ai pas réussi à la sauver. J'ai complètement échoué. Je n'ai pas pu l'aider, Elias.
2: C'est la deuxième fois. Je pleure ta mort, Camilla. Je ne peux pas m'empêcher de croire que rien de tout ça est vrai. J'aimerais que ce ne soit qu'un mensonge. Qu'un jour, tu reviennes et me dises comment tu as survécu. Tu peux faire ça, Camilla. Comme avant. Je vais rechercher notre Vida. Je vais la trouver pour toi, Camilla. Parce que c'est ce que tu voulais le plus. Je te le jure, Camilla. Je vais la trouver. Allez, Renra.
3: L'officier Alejandro de la Costa confirme que le corps retrouvé est celui d'Alice Alejandro.
4: Talia, va travailler. On a du travail. Arrête de regarder la télé.
3: Elle est la présumée tueuse en série de Las Espadas.
5: Agnès!
4: Agote?
1: Qu'est-ce qu'il y a, Agote?
5: Madame, c'est Agnès. Elle est morte.
3: Si elle était vraiment le mari tueur, cela signifie-t-il que les meurtres sur Las Espadas vont-ils prendre fin?
6: Quel idiote! Comment peux-tu être aussi stupide, Agnès? Quel genre d'idiote s'échappe par une petite fenêtre? Idiote! Quoi?
7: Belladonna, le corps de Monsieur Luciano n'est plus à Ucho Calle Puebla. Ils ont dû changer d'endroit. Vito de la Cuesta y est pour quelque chose, c'est sûr.
6: Mon amour pour ton amour, hein, Vito? C'est comme ça que ça va être?

0: Où est Vida? Dis-moi qui elle est, Aurora.
1: Je t'ai déjà dit tout ce que je sais.
0: Pour une fois, arrête de me mentir, Aurora. Nous savons déjà que Luna n'est pas notre fille. Camilla est morte sans savoir si sa fille était encore en vie ou même où était notre fille. Alors si tu as encore une conscience, dis-moi toute la vérité.
1: Mais Agnès... Agnès vient de mourir.
0: C'est pour ça que tu refuses de dire la vérité? As-tu toujours peur d'Alice?
1: Qui ne le saurait pas? Elle a tué Camilla. Et Camilla n'avait pas peur de rien ni personne, ni même la mort.
2: C'est vrai. Camilla n'a jamais eu peur de rien. Pourquoi n'es pas-tu comme elle, maman? Arrête d'être une lâche. Je sais que Camilla ne voulait que des réponses à toutes ses questions. Mais à cause des gens comme toi, elle n'a jamais eu ce qu'elle voulait avant de mourir.
1: Tu ne peux pas me parler comme ça, Yuma. Tu n'as pas la moindre idée de ce que j'ai dû endurer.
2: Mais tu sais exactement ce que nous avons enduré, n'est-ce pas? Et tu sais aussi ce que nous endurons toujours. Si c'est vrai que tu m'aimes, même un petit peu, tu dois admettre la vérité.
3: Vous êtes là pour Donfredo Geronimo?
4: Oui.
3: Asseyez-vous, monsieur, s'il vous plaît.
4: Merci bien.
5: Je suis triste pour cette fille. Elle a beaucoup souffert. Il aurait mieux fait de bien réfléchir avant d'agir de cette façon. C'était mon ami, jusqu'à ce que je découvre ce qu'il avait fait à ta mère. La vérité est que ta mère est forte.
6: Ton grand-père était un homme gentil. Oncle Fredo se fait vieux, je pense.
1: Je reconnais bien cet homme. C'est le même qui m'a aidé à entrer en désintox il y a des années.
0: Il s'appelle Ponce. C'est un des hommes de Camilla. Camilla l'a envoyé ici pour vous aider.
1: Mais pourquoi l'a-t-elle caché, Ayama?
0: J'ai demandé à Ponce de venir ici pour te dire la vérité. Emma. Camilla rencontrait Aura à l'extérieur de l'église il y a plusieurs années. Mais elle était vraiment accro aux drogues. Camilla ne voulait pas que tu la vois comme ça. Parce qu'elle savait que cela te traumatiserait. Alors elle a demandé à Ponce de l'admettre en désintoxication.
1: Mais alors pourquoi ne m'a-t-elle rien dit sur Emma?
0: Parce qu'elle n'avait pas confiance en toi, Aurora. Camilla voulait d'abord s'assurer de ta guérison. Elle prévoyait déjà de vous réunir, toi et Emma, après ta cure. Elle prévoyait de te donner un travail. Et elle voulait aussi offrir tout le nécessaire pour donner une bonne vie à Emma. C'est dire à quel point elle aimait Emma.
7: Mais qu'est-ce que tu as fait? Tu t'es échappé de la clinique, donc tu as ruiné tous les plans que Camilla avait pour toi. Tu es fautive.
0: Elle voulait que ta mère reste avec toi, Emma.
8: Elle m'a dit qu'elle avait fait tout cela pour toi. Ce furent ses derniers mots, Emma. Camilla m'a sauvé pour toi.
1: Bien sûr, c'est très facile à dire pour vous.
2: Tais-toi! Ça suffit, maman! Tu ne vois pas que tu ne fais pas seulement du mal à eux, mais aussi à moi? Dis juste la vérité. Si tu m'aimais vraiment, tu te confesserais immédiatement. C'est toi qui aurais dû mourir en fait. Et pas Camilla.
1: Emma. Emma. S'il te plaît.
4: Je voulais juste en savoir plus sur nos propriétés ici à El Caso. C'était le meilleur ami de mon défunt grand-père. Je suis le fils d'Alicia Montero.
3: Oui, je connais bien ce nom, mais mon père ne m'a jamais beaucoup parlé de vous. Vous n'en avez pas entendu la nouvelle? Mon père est mort il y a 2 semaines.
4: Oh, puis-je savoir qu'est-ce qui s'est passé?
3: Un accident de voiture. Il rentrait de Las Espadas.

0: Donc il me cache mon amour. Voyons voir comment Vito va réagir quand je récupérerai ton corps et que je te cacherai de lui.
1: Alice était méticuleuse. Ils n'ont trouvé aucune empreinte digitale dans la maison où Agnès est morte. Seule Aurora peut nous aider maintenant. Emma, tu dois absolument la faire parler.
2: J'ai déjà essayé. Mais elle n'a pas dit un mot.
1: Mais c'est ta mère, n'est-ce pas?
2: C'est ça le problème. C'est ma mère. Elle a dit que j'étais importante pour elle. Mais elle ne veut toujours rien avouer, même pour mon bien-être. J'étais déjà si inutile quand Camilla était vivante. Et rien n'a changé maintenant qu'elle est morte.
0: Emma.
1: Je suis désolé, je ne voulais pas la bouleverser.
3: C'est pire chaque jour. Mais je ne peux pas lui en vouloir. Après tout, elle vient de perdre ses deux parents.
4: Madame Ichu, je vais essayer de lui parler. Excusez-moi un instant.

Tu crois que tu peux jouer avec moi? Montre-toi!

0: je suis peut-être morte. Mais ça ne m'empêchera jamais de te faire payer pour ce que tu m'as fait.
1: C'est toi ! Tu as tué Agnès !
0: Je l'ai fait ! Et tu es sur le point de la rejoindre !

0: Je suis désolée. Je suis sûre que je t'ai rendue inquiète.
1: On va bientôt la trouver, Emma. On lui fera payer pour tout ça.
0: Et si nos lois ne lui font pas payer pour ses crimes, Elias?
1: Que veux-tu dire, Emma?
2: Tu ne peux pas. Tu ne peux pas me toucher. Tu veux me faire mourir de peur? Mais tu ne peux même pas me toucher. Je ne suis pas Agnès, Camilla. Mais je dois admettre que tu as failli m'avoir. Mais je suis trop intelligente pour toi. Tu n'as même pas pu me tuer quand tu étais encore en vie. Comment faire maintenant que tu es morte? Tu ne peux même pas me toucher de toute façon.

0: Je te dis, avant, j'avais l'habitude de juger Camilla par la façon dont elle essayait de toujours obtenir la justice. Mais elle avait raison. Parfois, le système judiciaire échoue. Mais nous ne devons pas laisser ça nous arrêter.
1: Emma!
0: Tu sais qu'Alice avait fait tuer Javier de la Cuesta, puis mon père et Camilla. Elle a tué trop de gens, Elias. C'est elle la coupable et elle s'en sortira au final. Et cette fois, je la laisserai pas s'en sortir à nouveau. Mon père et Camilla méritent mieux.
1: Alors, que veux-tu faire ?

0: Tu sais quoi? Maintenant, tu vas m'aider ou pas, Elias?
1: Je ne veux pas.
0: Alors, tu dis que tu m'aimes? Mais maintenant que j'ai vraiment besoin de toi, tu abandonnes sans hésiter? Quand on aime quelqu'un, on se doit de l'accompagner partout, peu importe les raisons.
1: Je te soutiendrai pour tous tes besoins, même si c'est dur du moment que tu fais ce qui est juste. Mais tu n'as pas les idées claires, Emma. S'il te plaît, ne parle plus comme ça. Je t'en supplie, Emma. La Emma que je connais n'aurait jamais recours à ces méthodes. Oui, elle sait comment manier une arme et comment se défendre contre ses ennemis. Mais elle n'est pas capable d'assassiner quelqu'un.

0: Tu as raison. Je suis juste en train de dire de n'importe quoi.
1: Justice sera faite, j'en suis sûre, Emma.
0: Je suis fatiguée, Elias. Je vais me reposer.

0: Camilla. Camilla, je suis désolée pour tout. J'aurais dû te dire depuis longtemps que je te pardonnais. J'aurais dû te dire ce que je ressentais, au lieu de m'en prendre à toi avec tant de haine.
1: Tu as toujours été mon petit soldat, Emma. Tu ne m'as jamais abandonnée. Mais mon combat n'est pas terminé. J'ai besoin de ton aide, Emma. J'ai besoin de ton aide pour faire payer celle qui m'a tuée.
2: La Emma que je connais n'aurait jamais recours à ces méthodes. Elle n'est pas capable de tuer quelqu'un.
1: Même morte, je ne reposerai jamais en paix, Emma, jusqu'à ce qu'Alice subisse le même sort que le mien. Donc tu dois m'aider, Emma, comme tu l'as fait avant. Aide-moi, Emma. Aide-moi encore. Nous n'avons que l'une et l'autre, Emma. Nous n'avons personne d'autre dans ce monde.

0: Emma.
1: Il se tenait près de la porte et je l'ai bousculé.
0: Mince, mon oncle, tu dois faire attention. Que faisais-tu tout seul devant ta chambre, hein?
2: Ce n'est pas elle.
0: Qu'est-ce que tu dis?
2: Elle n'est pas... Elle est...
0: Qui n'est pas quoi? Désolé. Emma, où vas-tu? Emma?
3: Emma?
0: Mon oncle! Calme-toi! Mon oncle, tu dois t'allonger. Calme-toi!
2: Ce n'est pas elle!
0: Oncle!
4: Qu'est-ce qu'il ne veut pas avec lui?
0: Je ne sais pas! Il pleurait quand je me suis réveillé. Il a continué à pointer Emma du doigt.
4: Pourquoi? Où est-elle?
0: Je sais pas! Elle est partie tout d'un coup! Je ne sais pas pourquoi!
2: Ce n'était pas elle!
0: Oncle, calme-toi!
4: Où est-elle allée?
0: Je ne sais pas, tante Ichou! Elle ne m'a pas répondu quand je lui ai demandé! Oncle, calme-toi! Essaie de te reposer, mon oncle!
5: Maman! Maman! Maman! Maman!
4: Quoi? Quoi? Quoi? C'est Louis! C'est son anniversaire aujourd'hui! Tout à l'heure, je lui ai dit de ne pas sortir parce que c'est dangereux. On ne sait jamais. Les gens ont souvent des accidents terribles. Surtout à leur anniversaire.
5: Maman, ce n'est pas Louise. Son séminaire se terminera plus tard. Je voulais juste te demander, à propos de ce médium à qui tu parles, Estoban, est-ce qu'il s'est éloigné les fantômes?
4: Des fantômes? Qu'est-ce que tu veux dire?
5: Ton médium peut le faire ou pas?
4: Et la bonne réputation. Mais pourquoi?
5: Peux-tu l'appeler, maman? Dis-lui de venir maintenant.
4: D'accord, mais...
5: Tu peux vite l'appeler. Tu sais quoi? Tiens, entre son numéro. S'il te plaît, maman.
6: Ils ont dit qu'elle était partie plus tôt et je n'arrive pas à la joindre et elle ne répond pas. Je n'ai aucune idée où elle est.
1: Et si nos lois ne la font pas payer, Elias? Parfois, le système judiciaire est chaud. Mais nous ne devons pas laisser ça nous arrêter. Elle a tué trop de gens, Elias. C'est elle qui est la coupable et elle s'en sort toujours au final. Et cette fois, je ne la laisserai pas s'en sortir encore.
7: Madame Ichou, nous devons la trouver maintenant.
8: Je suis un chemin.
5: Asseyez-vous.
4: Ok, Louis. Tu viens directement ici, s'il te plaît.
8: Quelque chose ne se voit pas, grand-mère?
4: Je ne sais pas. C'est juste ta mère. Elle agit très bizarrement. S'il te plaît, reviens vite.
8: Oui, grand-mère.

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0: sympa.
1: Je veux rencontrer mes vrais parents.
2: Je te comprends, Luna.
3: Mais moi, non. Tessa, tu sais quoi? Je ne comprends pas. Quand j'ai finalement découvert que Camilla n'était pas ta vraie mère, j'étais si contente. Parce que je pensais qu'enfin, tu reviendrais vers moi. Mais maintenant, tu veux que je traverse tout ça à nouveau?
1: Maman, ce n'est pas comme si tu allais me perdre, non?
3: Tu dis toujours ça, Luna. Tu dis toujours que les choses ne changeront pas, mais si!
1: Maman...
3: Comment suis-je censée rivaliser avec eux?
1: Maman...
4: Tessa! Tessa, sois raisonnable!
2: Je vais lui parler.
0: Papa?
5: Il faut qu'on parle, Louis.
0: Je dois aller à la police. Ils te recherchent.
5: Écoute-moi d'abord, Louis.
0: Tu es un menteur! Tu es un meurtrier, je ne t'écouterai pas.
5: Je sais que tu es allé à El Casco pour parler avec Don Geronimo. Parce que tu avais des questions sur ta mère.
6: Celui-ci, tourmaline noire, vous protégera des énergies négatives. Quant à cet onyx noir, il absorbera et transformera toutes les négativités.

0: Vérité. Vous en avez besoin pour purifier votre esprit.
1: Écoutez, je n'ai pas besoin d'être protégée d'une supine énergie négative. Ce dont j'ai besoin maintenant, c'est d'être protégée contre les fantômes.
0: Celui-là, si vous le mettez bien à toutes les portes et fenêtres de la maison, ça empêchera tous les esprits indésirables d'entrer. Et celui-là, vous devez le porter.
2: Qu'est-ce que c'est ça? As-tu convaincu Alice de rejoindre ta secte, maman?
1: Quoi d'autre? Je veux savoir. C'est tout ce que vous avez?
0: J'ai apporté tout ce dont vous avez besoin. C'est suffisant pour vous protéger.
1: Mais je vous ai dit d'en apporter plus! Sinon, quoi dois-je faire d'autre pour empêcher les esprits d'entrer dans cette maison? Dites-moi!
3: Tessa! Tessa! Tessa!

0: comme toi. J'avais beaucoup de questions sur Luciano, à propos du gang, Primo Diablo. Je ressemblais les pièces du puzzle. Mais auparavant, j'ai ignoré tous les signes indicateurs.
1: Tu étais si occupé à commettre tes propres crimes.
0: Le marié ? Tu dois bien savoir que c'est une femme. Elle a commencé à tuer des gens juste après la mort de Luciano. Et le cadavre ? Elle l'a caché quelque part.
1: Je n'ai pas besoin d'un résumé de ce que s'est passé. Ok ? J'étais là aussi. J'ai vécu tout ça, papa.
0: Cette maison. Cette maison où la tueuse cachait le corps de Luciano. C'est ma propriété, Luis. Je l'ai achetée. Mais je l'ai achetée sous un autre nom à l'époque. Dans notre famille, seule ta mère est au courant. Et je peux te le prouver.
2: Emma, où vas-tu?
3: Je vais chez tante Ichu. Je suis venue chercher un truc. La robe est parfaite. Mais dis-moi, est-elle bien sur elle?
2: Sur elle?
3: Ne t'inquiète pas, Vito. Je suis prête.
2: Tu dois être prudente, Emma. Alice est toujours libre.
3: Tout est clair pour moi maintenant, Vito. C'est juste qu'on n'y avait pas pensé avant. Elle avait toujours de l'avance sur nous et on ne pouvait rien faire. Parce qu'on n'était pas comme Alice, qui était prête à sacrifier tout ce qu'elle avait. Nous étions juste trop humains.
2: Et c'est bien que nous ne soyons pas comme cette meurtrière.
3: Mais le truc est que la vérité était juste sous notre nez. Nous aurions pu agir plus tôt, mais nous étions trop humains pour agir.
2: Emma, de quoi tu parles? Elias?

0: Alors, donc tu dis que c'est bien maman, le mari tueur?
1: Oui. Elle avait une relation avec Luciano. Toutes ces années, ils étaient complices dans cela. On n'a jamais rien su. Tu es allé à El Casco parce que tu voulais prouver quelque chose. Prouver que ta mère était une meurtrière. Tati m'a dit que la police n'avait trouvé aucune preuve contre Alice. Eh bien, maintenant, si. Va voir la police, mon fils.
0: Es-tu vraiment mon père? Où était ce Hawk Lucino?
2: Ne t'inquiète pas, Vito. Je suis prête.
3: Papa, qu'y a-t-il?
2: La vérité a toujours été devant nous.
4: Tu ne te sens pas du tout coupable? Ta propre fille te déteste à cause de tes mensonges. Tu as entendu ce qu'Emma a dit, non? Elle a souhaité ta mort à la place de Camilla.
5: Elle est seulement en colère parce que sa mère adoptive est morte. Mais Camilla est partie maintenant et je ne perdrai plus Emma. Elle est toute à moi.
1: Je ne sais pas.
0: En fait, peu importe qui de vous deux est mon père. Je suis toujours le fils d'un meurtrier.
1: Tu as raison. Mais tu n'es pas comme nous. Je l'ai toujours su. Sans aucun doute. Pendant de nombreuses années, je t'ai forcé à suivre ma voie. Je te punissais chaque fois que tu refusais d'être comme moi. Mais j'ai réalisé à quel point j'avais tort. J'ai finalement réalisé beaucoup de choses ces derniers mois. Et la chose la plus importante, c'est que je dois te protéger. Tu es mon fils. Quoi qu'il arrive, tu es la seule bonne chose qui reste dans ma vie et dans notre famille.
0: Si tu penses que je vais changer d'avis sur le fait d'appeler la police.
1: Je sais que je ne vais rien changer. Tu ne serais pas toi si tu me laissais partir. Et je ne serais pas moi si je ne m'enfuyais pas encore. Mais il y a quelque chose que tu dois savoir d'abord.

0: Oui, monsieur, c'est l'adresse. C'est là que mon père a été vu pour la dernière fois. J'y serai bientôt là. Excusez-moi, où sont ma grand-mère et ma mère?
1: Elles sont dans le jardin, monsieur. Veuillez m'excuser.
0: Merci.
2: Bon anniversaire, monsieur.
0: Merci. Merci. Je te l'ai dit, je veux pas de fête.
3: Excuse-moi, avec les événements. Même moi, je sais que c'est insensible d'organiser une fête. Je n'ai rien à voir avec ça, blâme ta mère.
0: C'est ma mère qui a préparé ça?
4: Ta mère se comporte si bizarrement ces derniers temps. Elle est obsédée par les fantômes. Elle voulait organiser une fête ici, pour faire du bruit dans le manoir. Pour éloigner les esprits, apparemment.
3: Et en plus, elle force tout le monde à venir ici.

0: Allez, je suis désolée, mais merci d'être venue, même dans un délai aussi court. Amusez-vous bien, il y aura une danse plus tard. Excusez-moi.
1: Merci, madame.
2: Alice a fait tuer Javier de la Cuesta. Alors papa et Camila, elle a toujours été responsable et elle s'en sort à chaque fois. Et cette fois, je ne la laisserai pas s'en sortir. Tu veux bien m'aider, Elias?
3: Emma, s'il te plaît, ne fais rien de mal. Emma, ça ne l'arrangera rien. Ne le fais pas.
0: Tu peux augmenter un peu le volume, un peu plus fort, s'il te plaît. C'est ça, un peu plus fort. Voilà. Allez, les gens, allons-y. Faites du bruit. La piste de danse est ouverte. On est là à une fête, pas un enterrement.
4: Maman, qu'est-ce que tu fais?
0: C'est ton anniversaire, mon fils. Nous devrions fêter ça.
4: Je le sais, mais je ne veux pas faire de fête.
0: Mais nous en avons besoin.
4: Qu'est-ce que tu veux dire?
0: Fais-moi confiance, d'accord?
4: Te faire confiance? Te croire? C'est beaucoup venant de ta maman.

0: Non, c'est impossible. Elle est là. Le voyant disait qu'elle ne pourrait pas venir. Mais elle est là. Elle est là maintenant. Elle est là. Elle est de retour.
1: Maman ?

0: c'est moins. Emma. Chérie. Tu es là.
1: Je ne savais pas que vous faisiez une fête. Très bien. Les invités sont sur le point de partir.
2: De quoi tu parles?
3: Emma, tu n'aurais pas dû venir ici.
1: Dis-moi où est ta mère, Louise.

0: Hello, Emma, tu devais partir avant qu'elle te voie ici.
1: Ou nous devons lui demander de descendre en premier.
2: Emma, mais qu'est-ce qui se passe?

0: Donc Emma, évidemment. Et j'ai eu les résultats du test ADN.
1: Suggère d'aller à l'intérieur.
0: J'ai toujours soupçonné que tu cachais autre chose tout ce temps. Et oui, je savais que tu avais peur d'Alice. Mais quand on a découvert qu'elle était la vraie tueuse, et quand Camilla est morte, tu as quand même préféré te taire là-dessus. Donc j'ai su que tu avais ta raison. Une raison plus profonde. Et plus effrayante qu'Alice. Mais qu'y a-t-il de plus effrayant qu'un meurtrier en série? Et pourquoi la recherche de Vida t'inquiétait tant? C'était pour Emma. Tu avais peur de la perdre pour toujours.
2: Emma. Emma, s'il te plaît, ce n'est pas toi. Je sais ce que tu traverses, nous pouvons parler.
1: Oui, tu as raison, Louis. Je ne suis pas Emma.

0: Arrête de te cacher, Tati. Je sais que tu es là. Où dois-je commencer à tirer sur cette chaise derrière?
1: Qu'est-ce que tu fais de nous, hein?
2: Tant, Tati.
3: Emma. Emma, ma chérie, s'il te plaît, je t'en supplie. Ne fais pas de mal à Louis. Il n'a rien fait de mal. Il est vraiment innocent.
0: Et qu'est-ce qui te rend si sûre, grand-mère, tout ce temps? Tu as toujours été si complaisante à l'égard du mal que ta famille a causé. Tu es toujours prête à couvrir tous les actes odieux qu'ils commettent, et même s'ils ne méritent aucun pardon. Mais non. Complaisant n'est pas le terme approprié. Tu étais leur complice.
4: J'ai pris des échantillons de son ADN. Vous n'avez aucun lien de parenté. Et après ça, j'ai comparé l'ADN des mères avec le mien. Et j'ai les résultats ici. Emma est ma fille. C'est ma fille! Tu ne peux pas me mentir cette fois, Aurora. J'ai les preuves ici. Même si tu choisis de garder le silence, Emma découvrira quand même la vérité. La vérité est que tu l'as trompée et l'a éloignée de sa vraie mère.
5: Pardonne-moi, Vito. J'étais désespérée. S'il te plaît, pardonne-moi.
3: Tu ne comprends pas. Je suis leur mère. C'est ma responsabilité de les protéger et de les aider.
0: Les aider? Tu sais comment tu aurais dû les aider tout ce temps? En ne tolérant pas leurs actions. Tu aurais dû leur apprendre à mener une vie simple sans blesser les autres et tuer.

0: ces pauvres innocents. Là, c'est ainsi que tu aurais dû les aider. Tu étais toujours si dur avec moi, grand-mère. Et même pour des meurtres, tu les as couverts parce que c'est ta famille.
1: Emma. Oh,
2: dur avec toi. Je ne comprends pas.
0: Tu ne m'as pas écouté, grand-mère. J'ai dit, c'est moi. Je suis Camilla.
2: S'il te plaît, pardonne-moi. S'il te plaît, pardonne-moi. Emma, tout ce qui me reste dans ce monde, je veux pas la perdre aussi. S'il te plaît, pardonne-moi. Pardonne-moi.
3: Alors, c'est vrai. Emma est ma fille. J'aurais dû le savoir. J'aurais dû le savoir. J'aurais dû le découvrir il y a longtemps. J'aurais dû le savoir.

0: Alors tu mentais? T'as menti pour le test. Tu es un menteur. Tu m'as trompé aussi.
1: Qu'est-ce que ce bordel, Emma? Tu recommences avec ça? Quoi? Tu veux nous faire croire qu'Amila te possède? Non! Tu ne nous auras pas encore...

0: Alice. Alice.
1: Alice. Pourquoi tu ne te montres pas? Pourquoi tu ne révèles pas à ta famille que tu aimes tant le genre de personne que tu es vraiment?
2: Tanti Chu, écoute, là.
3: Flash info, plusieurs personnes sont retenues en otage au manoir de la Touré. C'est vrai, ma chère?
4: Oui, exactement. Selon les rapports que nous avons, la fille adoptive de Camilla de la Touré s'est introduite dans le manoir.
5: Est-ce Emma?
4: Elle a une arme à feu.
5: Il parle d'Emma? C'est impossible!
1: Je ne veux pas mourir, Iking. Tu m'entends, Iking? Je ne veux pas mourir! Je ne veux pas mourir! Je ne veux pas mourir!
6: Je n'ai pas à elle!
2: Comment ça?
6: Elle n'est pas! Elle est!
2: Qui n'est pas quoi? Je suis désolé. Emma, où vas-tu?
7: Tu es déjà morte! Pourquoi tu nous laisses pas en paix?
1: Quand apprendras-tu, Alice, que les choses ne sont pas aussi simples que ça? N'est-ce pas ce que tu m'as dit? Montre ta vraie nature!
7: Je ne suis pas bête. Je sais que si je sors, tu vas me tuer!
1: Mais si tu ne te montres pas, je vais tirer sur ton fils!
8: Non, Emma, s'il te plaît!
5: Non, non, non! Oh non!
8: Ne le fais pas.
5: Emma,
8: ça va, ça va aller. Ça va aller.
2: Uncle, c'était Emma? Hein? C'était elle? Tu parlais d'Emma?
9: Non, Iking, ce n'était
2: pas elle. Attends, Emma, ce n'est pas Emma?
9: Ce n'est pas Emma.
2: Si ce n'est pas Emma, qui est-ce?
9: Elle n'est pas Emma.
2: Alors qui est-elle?
9: C'est Camilla.
10: Je pense qu'Alice ne veut y sortir. Même si je vous fais sauter la cervelle un par un.
1: Ça ne la dérangera pas.
7: Ce n'est pas vrai!
10: Louis n'a pas l'air surpris. J'ai raison, mon cher cousin. Tu vois à quel point ta mère peut être forte?
5: Non, Louis!
7: Non, mon fils, je ne suis pas. Maman, Tati, je ne suis pas ce qu'elle dit. Je n'avais pas d'autre choix que de me défendre. Parce qu'ils insistaient sur le fait que j'étais coupable. Même après la mort d'Agnès. Il ne croit toujours pas que je suis aussi une victime.

0: donc je n'ai pas d'autre choix que de me défendre.
1: Tu l'entends, Emma? Alice est vraiment innocente.
2: Vraiment, Alice? Alors, je voudrais te dire quelque chose. Si tu ne sors pas de là tout de suite, et que tu insistes à te cacher, je te jure que j'appelle tous mes hommes et je leur fais brûler le corps de Luciano.
0: Non, n'essaie même pas! Ne fais pas ça!
2: Dans ce cas, Alice, arrête de te cacher!

0: Alice? Alice, pourquoi tu as une arme?
1: Je te l'ai dit, maman. J'ai besoin de faire ça pour me protéger. Parce qu'ils m'accusent de tout. Tout ce bordel, c'est de la faute de Camilla.
2: Oh mon Dieu. Je te l'ai dit, Ichu. Camilla veut toujours se venger. Je pense qu'elle possède Emma et qu'elle est chez les Del Torre.
0: C'est impossible.
2: Alors pourquoi Emma irait chez eux ainsi? Et pourquoi a-t-elle une arme? Pourquoi en a-t-elle une?
3: Nous devons aller là-bas tout de suite.
4: Tu as été un peu créative, n'est-ce pas, Camilla?
5: Tu penses que je ne le ferai pas?
6: Vous êtes tous les deux folles!
1: Tu ne vois pas? Regarde! C'est Camilla! Elle est juste là! Et elle veut me tuer ce soir! Même dans la mort, elle ne fait rien d'autre que de se mettre en travers de mon chemin. Elle veut salir mon nom!
5: Si tu n'es pas la tueuse, Alice, pourquoi es-tu si préoccupée par le corps de Luciane? Nous savons tous à quel point la meurtrière est obsédée par le corps de Luciane.
1: Combien de fois dois-je vous le dire? Je ne suis pas le marié tueur! Ce n'est pas moi!
5: Si tu n'es pas le marié tueur, alors je vais dire à mes hommes maintenant de se débarrasser de Luciane.
1: Non, n'y pense même pas! Si tu oses le toucher, ne serait-ce qu'une fois, je te tuerai à nouveau! Je te tuerai comme je l'ai fait avant! Et je vais aimer le faire à nouveau!
7: Allô, Madame Ichu? Quoi? Ok, ok, j'y vais!
5: C'est ça, Alice. Montre à ta famille quel monstre tu es.
1: Quoi? Ne me regarde pas comme ça! Arrête! Si je n'avais pas été là, les Della Torres auraient déjà été rayés de la carte de Las Espadas!
4: Soyons réalistes.
1: Comment pensez-vous que Luciano a réussi à augmenter la fortune familiale? Et Juan Felipe? Il a régné sur cette ville pendant tant d'années. Tout ça, c'est grâce à moi! Ils n'ont fait que suivre ce que je disais! Ils me doivent leur grandeur. Et je suis la raison pour laquelle cette famille est aujourd'hui encore sur un piédestal dans cette ville!
8: Tu crois vraiment ça, maman? La grandeur, tu as transformé deux personnes horribles en quelque chose encore pire. Tu en as fait deux, des tueurs sans pitié. Tu les as transformés en monstres. Maman, tu es malade, maman, tu as besoin d'un psy. Je ne sais ce qui s'est passé entre toi et grand-père.
1: Je sais ce qui s'est passé. J'aurais dû m'en douter. Tu ne me comprendrais jamais!
8: Quoi?
1: Il n'y a qu'une personne dans ma vie qui m'a comprise! Et tu n'es pas comme lui! Parce que tu n'es pas son fils! Oh, j'aimerais!

0: voudrais que tu sois son fils. Mais tu ne l'es pas. Tu es juste le fils de roi Felipe. Cette famille a toujours eu besoin de moi. Mais maintenant, je n'ai plus besoin de vous. Vous n'êtes plus rien pour moi.
1: Maman!
0: Alice!
2: La police va-t-elle venir ici?
3: Que se passe-t-il dedans?
2: Mademoiselle Emma a un revolver. Elle était dans le jardin. Mais elle est rentrée. Allez, peut-être que nous ne devrions pas attendre la police.
4: Hé, tu ne voudrais pas aller là-dedans, petit? J'ai failli me casser le cou.

0: Je veux te faire ressentir ma souffrance, Alice. La même douleur que tu m'as faite subir quand tu m'as enlevé ma fille. Mais même si je tue Louis maintenant, tu ne ressentirais rien. Parce que tu n'as jamais aimé personne en dehors de toi et Luciano. Quelle sorte de mère es-tu? Es-tu vraiment humaine? Tu ne mérites pas de vivre avec ce que tu as fait, Alice. Et maintenant, j'ai décidé de t'emmener avec moi. Tu viens avec moi. Je vais te tuer!
1: Emma! Emma! Ne fais pas ça, Emma! Emma, tu dois arrêter! Emma! Emma! Emma, non, je t'en supplie! Ne fais pas ça, Emma! Emma! Emma, s'il te plaît, arrête ça! Emma! S'il te plaît, Emma! Emma! Je t'en supplie, ne fais pas ça, Emma! Emma! Emma! Emma, ne fais pas ça! Je t'en supplie, Emma!
2: Elias!
1: Emma, s'il te plaît!
2: Elias! Elias!
3: Allez-y!

0: pour la porte, Emma! S'il te plaît, ne fais pas ça!
1: Allons-y, attendons la police dehors. Courez! Courez!
2: Elias! Elias! Viens avec moi, je connais le chemin.
3: Monsieur?
2: Elias, je suis ici pour sauver mon fils. Suis-moi!

0: Par ici, Elias.
1: Ils disent que Emma était là-bas avec une arme.
2: Je ne la vois pas.
3: Moi non plus.
4: Qu'est-ce qui se passe?
2: Et de la Torre sont retenus en otage. Et ils disent qu'Emma est le kidnappeur.
3: Hein, quoi? Oui. Merci, merci. Je vous parlerai plus tard. Je viens de parler à mon amie au téléphone. Elle a dit qu'elle était à la fête et qu'elle a tout vu. Elle a dit qu'Emma était celle qui a commencé. Ça a été confirmé. Elle a dit qu'il se passait plein de choses étranges là-bas.
2: Non, Emma n'est pas du tout une meurtrière.
3: Juan Felipe?
0: Tati?
3: Juan Felipe!
0: Maman!
3: Juan Felipe!
0: Tati! Maman! Maman! Où est Luis?
5: Il est toujours dedans. Il cherche des gens qui pourraient être à l'intérieur.
0: Ok, donc vous devez partir.
6: Attendez, et pour Emma, où est-elle?
5: Elle est dedans aussi. Elias, Emma n'est pas elle-même.
2: C'est vrai. Je ne pouvais pas le croire au début, mais je l'ai vue par moi-même. Nous avons tous vu que c'était Camilla. Elle possède Emma.
5: Elias, elle va tuer Alice.
0: Maman, je dois partir. Je vais trouver Luis. Partez.
2: Non, n'y va pas. Camilla te déteste, Juan Felipe. Elle t'en veut. Elle te tuera aussi.
0: Pars, Tati. Je peux m'en occuper. Je dois les aider. S'il te plaît, maman, je vais trouver Luis.

0: Oncle, que va-t-il arriver à Emma si Camilla refuse de quitter son corps? Oncle!
1: Allez, King, ne dis pas ça, hein. Pourquoi tu lui poses cette question? Tu sais qu'il n'est pas en état pour bien te répondre. Oh, pourquoi ai-je accepté de t'emmener?
2: Je te l'ai déjà dit, King. La colère peut transformer toutes sortes d'esprits. Et quand un esprit vengeur se met à posséder quelqu'un, cet esprit devient plus puissant et encore plus dangereux. La rancœur leur donnera le pouvoir qu'ils veulent pour faire le mal. Cela leur donnera la capacité de blesser qui ils veulent, qu'ils soient des ennemis ou des êtres chers.
0: Rancœur, ça les rend plus puissants. Alors elle nous tuera tous, Tanti Chu. Elle pourrait nous tuer, mon oncle.
1: Speaking. Du calme.
2: Les esprits vengeurs sont poussés à achever le seul et unique but qu'ils avaient avant. Les esprits liés à la Terre ne peuvent être calmés qu'en satisfaisant leurs désirs.
0: Quelle horreur!
2: Elle doit obtenir tout ce qu'elle...
1: Allons-y!
2: Ce qu'elle cherche pour avancer et être en paix.

0: Tu le mérites vraiment.
1: Pour ce que tu as fait.

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0: Camilla ? Emma, non ! Camilla, non !
1: Elle a tué ton père, Elias. C'est pour ça qu'elle mérite de mourir. Elle doit payer pour tout ce qu'elle a fait à tout le monde.
0: S'il te plaît, crois-moi. Emma, s'il te plaît, écoute-moi. Je sais que tu es là. Ne laisse pas Camilla utiliser ton corps pour tuer quelqu'un. Tu dois te battre.
2: Elias.
0: Emma.
2: Elias.
0: Emma. Emma, écoute-moi. Emma, Emma. Camilla, s'il te plaît, arrête. Camilla.
1: Elias.
0: Arrête ça.
1: Tu ne pourras me stopper.
0: Ce massacre doit cesser.
1: Ce massacre doit cesser.
0: Non. Emma, s'il te plaît. Emma.
2: Elias.
0: Emma. Camilla. Emma, s'il te plaît.
1: Elias.
0: Camilla, ça suffit. Libère-la. S'il te plaît.
1: Dehors de ça.
0: Emma. Camilla. Camilla.
1: Dis-lui de s'en aller, Emma.
0: Emma.
1: Dis-lui de partir.
0: Emma, s'il te plaît, écoute-moi. Arrête ça. Emma. Concentre-toi sur moi. Je suis là.
3: Madame Ichu.
4: Monsieur.
3: Iking,
5: monsieur.
3: Que se passe-t-il?
5: Camilla possède Emma, monsieur.
3: Attends.
5: Elle est
3: attends,
5: très Iking, en
3: colère. Qu'est-ce qu'il dit?
5: Elle est furieuse, monsieur.
6: C'est incroyable, mais c'est vrai. C'est Camilla qui est à l'intérieur, pas Emma. Et elle en veut à ma mère.
2: Ils sont à l'intérieur. Juan Felipe et Elias, j'espère juste qu'Emma ne le fera rien.
5: Non. Elle ne contrôle rien, monsieur. Oncle André dit que Camilla doit avoir ce qu'elle cherche pour trouver la paix, monsieur.
3: C'est Vida. Elle doit connaître la vérité sur Vida.
1: Attendez, sa fille ?
6: Je pars là. C'est de là qu'on vient.
3: Bon, Iking, fais-les vite sortir d'ici.
5: Oh, ok.
0: Emma, s'il te plaît.
7: Emma.
0: Non.
7: Emma, non.

0: Emma, stop.
1: Emma, ah. Emma, stop, arrête ça. Camilla, s'il te plaît, Emma, écoute-moi. Écoute-moi, concentre-toi sur ma voix, Emma.
2: Emma,
1: arrête, arrête. S'il te plaît, arrête.
2: Emma,
1: tu dois combattre sa colère. Essaie d'enterrer sa colère.
3: Elias, non. Elias, pas vite,
1: non, non, non,
3: si.
1: Non,
3: Elias,
1: non, Emma.
2: Emma.
1: Tu calmes, Emma. Non.
3: Elias, Elias, dégage ici.
4: Elias,
1: hey, attends. Attends, c'est trop dangereux.
3: Notre
4: Elias,
3: fils, on doit l'aider.
5: Mon fils est à l'intérieur.
3: Nous ne savons
5: où est mon
3: pas
5: fils.
3: Ce qui
1: on
3: ne
1: peut pas rentrer
5: Elias.
1: Ici.
3: Elias.
1: Emma. Emma.
3: Elias.
1: Je ne te laisserai pas. Tu as dit avant que... Tu voulais sauver Camilla. Tu ne la sauveras pas si tu abandonnes. Ne laisse pas sa colère te consumer. Essaie de te battre. Emma.
2: N'écoute pas Elias.
1: Emma.
2: Emma.
1: Emma, s'il te plaît.
3: Elias. Elias. Tu n'aurais pas dû venir ici.
1: Arrête.
3: Sauve-toi vite.
1: Je ne le ferai pas. Je te l'ai dit, non. Je te suivrai où que tu ailles. Je te suivrai même dans les endroits les plus sombres. Je ne t'abandonnerai jamais. Je ne te laisserai pas seule. Je suis là pour t'aider à te battre pour toi. Écoute-moi, s'il te plaît.
2: Tais-toi,
1: combat
2: Elias.
1: Ta colère.
2: Ne m'oblige pas à te blesser.
1: Je suis là. Juste pour toi. Emma, regarde-moi. Écoute-moi, je t'en prie. Reprends
2: Emma.
1: Le contrôle.
2: Ne t'emmène pas.
1: Combat sa colère.
2: Emma.
1: Tu peux le faire. Tu peux l'arrêter.
2: Emma.
1: Emma, regarde-moi.

0: Emma.
1: Emma. Emma, tu as promis. T'avais promis que tu m'aiderais.
2: Mais je n'ai jamais dit de faire comme ça, Camilla. Si tu fais ça, tu ne seras jamais en paix. Tu ne pourras jamais avancer. Et tu ne peux pas faire ça, Camilla, parce que je t'aime. Tu mérites d'être en paix. Et tu mérites aussi d'être enfin libre.
1: Et comment puis-je reposer en paix, Emma? Je n'ai toujours pas retrouvé ma fille à ce jour. Je n'aurais pas dû mourir. Je n'aurais pas dû mourir si tôt.
2: Je la retrouverai pour toi. Je ferai tout pour la retrouver et c'est une promesse. Mais est-ce que je ne te suffirai jamais, toi, Camilla? Juste cette fois, est-ce que je ne peux pas te suffire? Je suis là, Camilla. Tu m'as toujours eu. Tu es ma mère et moi, je suis ta fille. Mais sans les liens du sang, tu es une mère pour moi.
1: Calme-toi, tu vas t'étouffer.
3: Mais c'est très beau, merci madame.
1: Vida!

S'il te plaît, ce n'est pas toi. S'il te plaît, rappelle-toi, ce n'est pas toi. Tu es ma mère. Souviens-toi de ça. Peu importe ce que tu as fait, tu seras toujours ma mère. Rappelle-toi, s'il te plaît. Souviens-toi.

0: Camila. Camila, c'est Emma. Camila. Notre vida, c'est Emma. La seule et unique. C'est notre fille, Camila. Emma est notre fille. Tu n'as plus besoin d'être en colère. Parce que ta fille a toujours été à tes côtés. Tu as toujours été une mère pour elle. Tu l'as sauvée quand elle était seule. Et tu lui as donné une famille. Parce que tu savais dans ton cœur que tu devais prendre soin d'elle. Qu'elle devait être à tes côtés. Tu as toujours eu Vida, Camila. Et Vida t'a toujours eu.
1: Emma. Vida. Es-tu ma Vida, Emma? C'est toi. Tu es ma Vida, Emma. C'est toi. Vida.

0: perdu tellement de temps. J'ai gâché toute ma vie. J'ai gâché ça avec la colère et mon envie de vengeance. Je n'ai fait que remplir ton cœur de haine. Je ne savais pas que tu étais Vida. S'il te plaît, pardonne-moi, Emma. Vida, s'il te plaît, pardonne-moi. S'il te plaît, pardonne-moi. Je suis vraiment désolée. Pardonne-moi, Vida.
1: Je n'ai pas besoin de te pardonner. J'ai besoin de te remercier. Tout ce que je suis devenue aujourd'hui et tout ce que j'ai, c'est tout grâce à toi. Tu as toujours le cœur brisé parce que tu pensais avoir échoué à sauver et protéger Vida. Mais maintenant, tu vois, tu m'as sauvée et protégée tant de fois dans ma vie. Tu m'as gardée en vie, alors tu n'as aucun regret à avoir. Tu peux maintenant reposer en paix. Tu peux

0: Mais et pour toi? Comment puis-je te quitter, Vida? Dis-moi.
1: Je vais m'occuper d'elle. Je vais m'occuper d'elle, Camilla. Si elle me laisse le faire.

0: Vito. Je veux que nous soyons une famille. Même si je pars.
1: Yeah.

Emma. Ma douce vida. Je t'aime tellement, Emma. Je t'aime de tout mon cœur. J'aurais dû te le dire tous les jours quand nous étions ensemble. Mais c'est tout ce qui me reste. Des regrets sur ce que je n'ai pas fait. Ma fille. Ne vis pas comme j'ai choisi de vivre. Ne fais pas ce que j'ai fait. Fais ce que tu veux faire au fond de toi. Avec joie. Embrasse la vie avec amour. Et oublie la haine. Oublie tout ce que je t'ai appris dans ta vie. Laisse ça dans le passé.

Écoute ton cœur. Et fais ce qu'il te dit. Promets-le-moi. Tu étais notre lumière. Tu as toujours montré le chemin à ton père Fabio et moi. Tu as éclairé nos vies dès le jour de notre rencontre. Je t'aime, Emma. Je t'aime plus que tu ne le sauras jamais, Emma. Ma vida!

0: Camilla n'est plus là pour tous vous protéger.
1: La police est là! Regarde, Auntie June!
2: Monsieur,
3: qu'est-ce qui se passe?
2: Mon fils!
3: Les gars, bouclez le périmètre! Vite,
1: monsieur, c'est urgent!

corps d'Alice de la Torre a été retrouvé. Elle semble être la meurtrière qui terrorisait la ville de Las Espadas, selon le rapport officiel de la police publié ce soir. Madame de la Torre avait pris sa propre famille en otage, tout comme Emma Sharon Serrano. Exactement le contraire des rapports selon lesquels Emma avait pris cette famille en otage. Après sa mort, la police a également divulgué plus d'informations sur la Dame de la Torre, qui est née dans une famille aisée d'El Casco. Elle a vécu un style de vie luxueux particulièrement pendant

0: sa jeunesse. Mais derrière ce qui s'apparentait à une vie banale, elle était victime d'abus, ce qui peut avoir conduit à de graves problèmes mentaux.
1: Si seulement j'avais su, peut-être que j'aurais pu l'aider. Pour ce que son père lui a fait.
2: Elle nous a tout caché. Je ne l'ai découvert que quand j'ai vérifié son passé. Après ce qui s'est passé avec Luciano.
1: Mais ça ne l'exempte pas de ses crimes. Elle était mentalement dérangée.
2: Tu n'es ni ta mère, ni ton père. Luis, souviens-toi de ça. Tu traceras ton propre chemin. C'est exactement ce que tu fais maintenant. Je le sais.
3: Monsieur de la Torre, le temps s'est écoulé.
1: Tu aurais pu t'échapper plus tôt, papa. Pourquoi tu ne l'as pas fait?
2: Parce que je voulais te montrer que je pouvais changer. Pendant les derniers mois, j'ai passé caché. J'ai réalisé que je peux avoir de l'argent, des richesses et même du pouvoir, mais n'être rien. J'étais seul et solitaire. Luis, j'espère que tu me donneras la chance d'être un meilleur père pour toi. Je prie pour qu'on recommence, mon fils.

0: Est-ce que la mort de cette tueuse en série marquera finalement le retour de la paix pour Las Espadas? Ou la ville continuera avec ses conflits, ses meurtres et sa malédiction légendaire?
1: Aidez-moi!
2: Tu es là?
1: Aidez-moi!
3: Juste un peu plus. Et nous serons enfin libres, Belinda. Nous allons commencer une nouvelle vie ensemble, loin de nos familles.
1: Je sais seulement qu'il nous sera heureux, Armando. J'en suis sûre, parce que je le ressens.
2: Belinda!
3: S'il te plaît, laisse-la faire sa vie!
2: Tu m'étais promise, Belinda. Il prépare déjà notre mariage. Veux-tu vraiment m'humilier?
1: J'aime Armando, mais pas toi!
2: Tu es un traître, Armando!
1: Armando! Ah. Arrête ça!
2: Ah, tu
1: Armando!
2: Vas voir!
1: Ah. Arrête, ne fais pas ça! Ah. Lâche-le! Je t'ai dit d'arrêter! Arrête! Non!
4: Belinda, Armando, vous n'avez pas fini?
5: N'aie pas peur, Iking.
4: Camila?
5: Il voulait que tu saches ce qui s'est passé.
4: Cela signifie-t-il que les histoires transmises de génération en génération ne sont pas vraies?
5: Ce n'étaient que des mensonges, Iking. Belinda et Armando s'aimaient. Mais les gens racontaient leurs propres histoires.

ces histoires horribles ont conduit à la misère, ici à Las Espadas. Mais il est temps maintenant, Eiking, que tout le monde le sache. Dis-leur la vraie histoire. Ce qui s'est vraiment passé, pour que tout le monde, dans cette ville, puisse enfin savoir.

0: Ah. C'est bon. Vous avez d'autres pistes, n'est-ce pas? Très bien. Merci, merci, pensez.
1: Des nouvelles? Ça va. Luna, ne t'inquiète pas. Tu les retrouveras. Tu es trop têtue pour ne pas les trouver.
0: Maman, t'es vraiment d'accord avec ça?
1: Je le suis. Ce n'est pas facile. Mais je le suis.
0: Merci.
1: Je t'aime.
0: Ok, alors je dois y aller.
1: Je te retrouve plus tard, d'accord?
0: D'accord, à plus tard.
1: Fais attention.
0: Bisous, mamie.
2: À plus tard. Fais attention à toi.
0: À plus tard.
1: Quoi?
2: Je suis très, très fière de toi.
1: Merci, maman.
0: J'arrive. Attendez. Désolée d'être en retard.
3: Non, rien. Allons le chercher.
0: OK. Oups.
3: En voiture.
4: Vite, Ingrid.
5: Je sais.
6: Papa, maman, on y va.
3: Je viens aussi.
5: On arrive.
4: On est là.
6: C'est bien vrai.
4: Je le savais.
3: Désolé, désolé.
4: À l'arrière.
5: Y a pas de place, y a pas de place,
4: là. Tu devrais le savoir.
3: Allez, allons-y.

0: papa?
1: Je pense que nous nous y habituerons.
2: Les gars, allons-y! On est en retard!
1: Et c'est la faute à qui?
2: Tu me fais des reproches? Donc, encore une fois, et moi et ma avons parlé au téléphone jusqu'à 3h du matin.
0: C'est vrai.
2: C'est exact? Allons-y!
1: Allons-y!
2: Sonia, pourquoi es-tu assise là? Mario et Medred devraient s'asseoir l'un à côté de l'autre.
3: Luna!
2: Quoi? Mario, Medred aime bien. Et si j'étais toi, je l'aimerais aussi. Tu aurais de la chance de l'avoir comme copine. Quand à toi, Medred?
3: Hein?
2: Ta vie est si courte. Tu n'as rien appris de ce que nous est arrivé?

C'est un jour très important pour Las Espadas. Pendant des décennies et des décennies, nous avons cru en une histoire qui ne faisait que nous diviser tous. Et cette histoire a été utilisée d'innombrables fois pour semer la haine dans le cœur de nos citoyens. On nous a fait croire à une malédiction pour nous empêcher d'aimer. Mais aujourd'hui est un cadeau. Le cadeau de la plus grande victime de cette fausse légende, de ce mensonge

avec cette femme. La véritable histoire de leur réel amour a été oubliée et enterrée sous un mythe fictif, ce qui a détruit la paix et l'ordre dans cette ville. Mais comme je l'ai dit, aujourd'hui est un cadeau. Nous pouvons enfin réécrire leur belle histoire, qui est une part de notre histoire à tous. Nous pouvons tous recommencer, prendre un nouveau départ. Et c'est le cadeau que Camila Delatorre nous a laissé.

0: Et tu où est Sonak ?
1: Cette fille, elle a abandonné Intoy et maintenant, elle s'est trouvé un garçon et elle est allée le voir juste dans la ville voisine. Elle me fait rire.
2: Veux-tu venir dîner, Thomas ?
0: Oui, grand-mère.
3: Qui aurait pensé qu'elle serait bien ta petite-fille ?
0: Et toi ? Tu es mon oncle.
4: Emma, on y va ?
5: Et où tu crois aller ? Tu ne m'as pas demandé la permission, Elias. N'oublie pas, je suis le père d'Emma.
4: Oncle Vito, tu m'as fait peur là.
1: Ne m'oublie pas non plus.
4: Madame Ichu.
1: Tu dois me demander aussi.
6: Et mettez-moi sur la liste.
7: Emma, tu vas bien?
0: Je le suis. Je viens de me rappeler que je n'ai jamais eu de famille auparavant. Mais maintenant, j'ai tellement de gens avec moi.
1: Mon Dieu, ne faisons pas ça ici. Ce n'est pas l'endroit pour commencer à pleurer, chérie. Allez-y.
4: Allons-y.
5: Amusez-vous bien.

0: Je crois qu'elle veille sur nous.
1: Tu le penses?
0: Bien sûr que oui. Ta mère t'aime trop pour ne pas le faire.
1: T'ai-je déjà remercié, Elias? Parce que tu étais à mes côtés pendant les moments sombres de ma vie. Tu m'as sauvé. À chaque fois, Elias. Penses-tu qu'un jour tu seras fatigué de me sauver?
0: Ça n'arrivera jamais. Je te l'ai déjà dit, non. C'est toi et moi. Pour toujours.
1: Pour toujours.

0: Ok, tu veux toujours le faire?
1: Préparez-vous.
2: C'est maintenant que je pleure? T'es toujours partante?
1: Et action,
2: tu
1: vas-y.
2: Aimes. Tu aimes. Ah, désolée, c'est lourd. C'est Luciano. C'est lui qui a tout organisé, pas moi. Il y avait une mouche.
3: Heureusement qu'il a pas avalé.
2: Juste un vol.

0: Il a dû se rendre compte que j'ai oublié le texte.
1: Pizza, pizza. C'est dangereux, non, sauf non. Ta peau.

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6: Un village de vacances du département?
7: Ça existe?
8: Moi pas dispo, stage du BAFA.
7: Flasheur.

0: venez, vous allez adorer.
1: Ah oui.
0: J'ai découvert ce village grâce à un séjour organisé par une travailleuse sociale après ma séparation. Franchement, ça a été une bouffée d'oxygène. On a pu partager des moments simples et joyeux avec les enfants alors que tout était compliqué. D'ailleurs, c'est le département et la CAF qui proposent ces séjours pour les familles qui en ont besoin. Et ça change tout. Pas vrai, Jason?
2: Un village de vacances? Le département et la CAF? C'est le multiverse administratif.
3: Oui, c'est ça, chérie. Hein, t'as besoin de vacances, hein?
2: Oui.
0: Moi, grâce aux aides au temps libre de la CAF, j'ai pu partir en famille et offrir des vacances à mes enfants, même avec un petit budget. C'est un vrai coup de pouce pour les familles. Et puis, entre la plage, les ateliers pour les enfants et les moments en famille, ça crée des souvenirs vraiment inoubliables.
3: Ah, oh, c'est chouette. T'es bah, allons créer des souvenirs?
2: Allons?
3: En parlant?
0: Allez, allons. Allez. Allez, mon bébé, on y va. Jason, allez, allons, suivez-moi.
3: Oh, je mais arrête de faire cette tête.
4: Oh, ouais,
3: ça va être cool.
4: Oui, super.
3: Regarde là-bas. C'est chouette.
2: Ah ouais.
3: Ah ouais, c'est trop beau.
2: Ah, les arbres et tout.
4: Ah. Oh. Ok, sympa. Mais du coup, il est où le spa?
5: T'as pas assez chaud là?
2: Attends, mais elle est incroyable. La piscine, la cocktail, la esplanade.
5: Ouxi, regarde ça. Hey, c'était pour nous. C'est pour nous.
3: Oui, alors. Ouh, les vacances.
2: Wow.
3: C'est notre petite maison à nous.
2: Eh ben, belle le toit là.
3: Ah. Ouais. Ah, j'adore le toit. Repos.
5: Hey, chérie, viens voir ça.
3: Quoi?
5: Viens voir.
3: Qu'est-ce qu'il y a?
5: Zoé.
3: Ah ouais. Petite terrasse et tout. Va. Trop bien, on a une petite terrasse.
5: Et ouais, Zoé, viens voir ça.
4: Wow. Oh my god. Ah non, mais je vous le dis direct, moi je vais me préparer pour aller à la piscine en fait.
5: Bah vas-y, vas-y.
3: Ah ouais, ok ma chérie, mais moi je vais plutôt aller à la plage avec Sylvie. Didou, tu viens?
6: Oh bah... En fait, moi j'aimerais plutôt aller à l'esplanade parce qu'on dirait qu'il y a des oiseaux endémiques là-bas.
4: Bien sûr.
6: Oui.
4: Des oiseaux endémiques? Des oiseaux endémiques?
6: Oui.
4: Ok, bah des bons. À tout à l'heure.
6: À tout à l'heure.
4: Oh là là, l'eau elle est grave chaude, j'ai l'impression d'être au paradis quoi.
7: Et encore, t'as pas tout vu.
0: Enfin, un moment entre filles.
3: Oh là là. Ouais, c'est cool. Hein. J'espère que Didou, il s'ennuie pas trop.
4: Non, j'espère que Didou, il s'ennuie pas trop.
0: Oh, profite.
5: Mais il aime ce genre de mic-là.
0: Et voilà. C'est ici qu'on va dormir avec Jason.
3: Oh, waouh!
0: Une cabane perchée en bois de goyavier.
5: Écoutez, ben ça, c'est inattendu, ça t'est...
3: Incroyable!
4: Oh, waouh! Mais c'est magnifique, on dirait Bali.
5: Ah ouais, du très très haut niveau, là.
3: C'est génial, cette tranquillité.
5: Et en fait, on n'a jamais eu de vacances, en vrai.
4: Ah, mais t'as raison. Attends, story direct, en fait.
0: Vous voyez, ces journées au village Corail entre amis et en famille, c'est du lien, des moments de partage, des moments magiques, je dirais. Nous sommes au bord de la mer, il fait beau. C'est magnifique, non?
5: T'es, ouais, oh, franchement. Ouais. En tout cas, merci bon peu, hein, parce que ça, c'est un endroit pour découvrir, ça t'est.
3: Ouais.
5: Ah oui.
3: Ouais, c'est ça.
4: Ouais, j'avoue, merci Sylvie, c'est trop bien.
0: Avec plaisir. Mission accomplie. Ils ont adoré.
2: Prochaines vacances, on revient.
3: J'ai des étoiles plein les yeux.
4: Kylian a encore raté un truc de ouf.

0: crois pas on pourra revenir s'il te plaît?
1: Bien sûr ma chérie. Bon après des pains de scène à la place hein, parce qu'on a bon plus de moune.
2: Bah oui, vous avez vu toutes ces familles, mais quelle ambiance.
0: C'était trop bien maman.
3: Ouais, bien sûr, on vient quand vous voulez. Vous êtes ma famille de cœur. Bisous les rivières.
1: Allez.
2: Bisous.
0: On se retrouve.
1: Bisous
0: Jason, au revoir chouchou.
1: Allez bisous.

0: personne.
1: Ah, vous allez encore là. Et attends Nazote, hein, attends Nazote.
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3: Ou en description de la vidéo, si vous êtes à nous sur le banc de réseaux sociaux.
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1: Juste là, n'a pas rien.
4: Juste là, Didier.
5: Juste là, papa.
4: Voilà.
5: Ben ouvre ton yeux.
1: On ne voit pas rien. Bon. Bon, ben, nous retrouve, hein. Ciao, ciao.
5: Notre
2: ciao.
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0: Dis, tu crois pas que j'ai un peu grossi, là?
1: Si, et j'aime pas. Ça fait des plis, ça me...
0: Mais pourquoi tu me sors ça, toi?
1: Parce que je t'ai pas dit pendant 5 ans pour le divorce de tes parents.
0: Bah, je vois pas le rapport, hein.
1: Et tu m'as fait promettre de plus jamais te mentir, alors maintenant je dis tout ce que je pense. La vérité, toute la vérité, rien que la vérité.
0: Mais c'est complètement con.
1: C'est ton idée.
0: Ouais, enfin, entre mentir et tout dire, il y a un juste milieu, hein. Il y a une différence entre la sincérité et l'honnêteté.
1: Eh, hey, tu sais quoi, je crois que cette conversation m'emmerde. T'as 3 kilos à perdre, point barre. Ah, j'aime bien ce truc.
0: Mais Emma, tu peux pas faire
1: non,
0: ça, là.
1: Attends, je t'écoute plus, là. Je réfléchis. Pourquoi on n'a pas fait ça plus tôt?
0: Non, mais je te parle, là.
1: C'est génial. Je vais essayer au boulot. Bisous, gros.
0: Non, mais... Mais ça fait pas des plis, d'abord, hein.
1: Si, derrière.
0: Oh, merde.
2: Ça va, chérie?
3: Alors, ça s'est bien passé, cette première journée au kebab?
2: Bah écoute, honnêtement, pas si mal, tu vois. On fait tout un foin comme ça de la restauration, mais en fait, ça s'est bien passé, tu vois. Et puis niveau thune, ça palpe, hein.
3: Mais c'est pas un peu gras comme atmosphère, le restaurant?
2: Non, mais en fait, tu sais, ils ont pensé à tout. Ils ont une énorme hotte aspirante qui fonctionne hyper bien. C'est vrai que c'est un peu la frite, non? J'allais prendre une douche. Hein, à toute?
3: Après.
2: Ah.
3: Tu feras gaffe en te regardant dans la glace.
2: Pourquoi?
3: Parce que je pense que le kebab, c'est pas un taf pour toi.
2: Ah
3: non, c'est pas un taf pour toi. Définitivement pas.
4: La première façon de suggérer quelque chose, c'est en utilisant what about plus base verbale plus ing, ing. Par exemple, what about going to the swimming pool tonight?
5: What about going to the swimming pool tonight? C'est mon mari, il a une épididymite.
4: Quoi?
5: Ah, c'est une inflammation des testicules. À chaque fois qu'il urine, c'est comme si on lui coupait les couilles avec un couteau à pain.
4: Oh my God.
5: Là, c'est fini, là, il a fini.
4: Très bien. Bon, alors, la deuxième façon de suggérer, c'est why plus négation.
5: Oui.
4: Why don't we go to the swimming pool?
5: Why don't we go to the swimming pool?
4: Good.
5: D'accord. Ah, oui, c'est bien.

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7: Hier soir, Canada-Maroc. Ouverture du score par Unai à la 50e minute de jeu. Match tendu et fermé jusqu'à la 82e minute où Unai, sur un service de Brahim Diaz, fait le break. Dans le temps additionnel, le même Brahim Diaz fait une offrande à Raimi pour le but du chaos, 3 buts à 0 pour le Maroc. Dans la nuit, entre deux fautes paraguayennes comme celle-ci, Désiré Doué s'est fait faucher par Diego Gomez dans la surface de réparation. Après intervention de la VAR, l'arbitre accorde un pénalty. Kylian Mbappé, le capitaine des Bleus, se charge de le tirer et réussit son coup, 1-0 à la 70e minute de jeu. Plusieurs occasions bleues encore, mais qui ne passent pas, comme celle-ci en fin de match par Mbappé.
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5: Bonjour La Réunion, c'est un plaisir de vous retrouver pour votre bulletin météo. Après cette matinée mitigée avec du soleil sur le nord du département, des nuages sur le sud de notre île avec un flux de secteur sud-est modéré qui nous attend l'arrivée également d'un épisode de houle cet après-midi. Côté ciel, les nuages se sont installés sur notre département, notamment sur les reliefs avec des averses qui se déclenchent sur le nord et l'est, essentiellement sur les hauteurs, mais des débordements ne sont pas exclus sur les littoraux. De même, malgré cette couverture nuageuse sur l'ouest, les nuages restent sans conséquence en termes de pluviométrie avec encore une fois des débordements vers les littoraux. Le vent justement s'installe sur les littoraux, il se maintient sur les hauteurs, 40 à 50 km/h sur les plages de l'ouest et sur Sainte-Rose. La mer est peu agitée sur le nord, forte sur l'ouest et le sud avec l'arrivée d'un train de houle australe cet après-midi, une houle voisine des 2 mètres, 2,50 mètres. Et côté température cet après-midi, les valeurs restent au-dessus des normales de saison. 28 degrés sur le port, 27 sur la pointe des Trois Bassins, sur le chef-lieu ou encore Saint-André, 23 degrés pour Sillaos et 18 degrés pour les Plaines. Aujourd'hui, nous sommes le dimanche 5 juillet. Nous souhaitons une bonne fête au Antoine. La marée sera basse à 22h45. Le soleil nous quittera à 17h50. Tout de suite, votre journal présenté par Laurence Françoise. On se retrouve tout à l'heure pour une nouvelle météo.
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Bonjour à tous, comment il est? Bienvenue dans votre 12h30 week-end sur Antenne Réunion. Voici les titres de ce 5 juillet. Un braquage dans la nuit dans les Hauts de Saint-Louis. Deux malfaiteurs cagoulés et armés qui réclament 4000 euros à deux gramounes. Et les victimes s'en sortent en cédant leurs bijoux. Nous serons en direct avec notre journaliste sur place. La traditionnelle messe des agriculteurs, la protection demandée avant la campagne sucrière. Après des mois de crise et de sécheresse, moment de ferveur au carrefour agricole. Vous le verrez, image des bénédictions à Piton-Saint-Leu. C'était chaud sur le terrain, mais une victoire à l'arraché pour les Bleus, score 1-0 face au Paraguay. L'unique but de la rencontre signé Mbappé, direction les quarts pour les Bleus. Mais avant, les réactions à suivre. Et puis les pique-niques à tout prix, même en hiver, la saison fraîche n'arrête pas la tradition. Une tendance qui se maintient à l'année, cap sur l'herbe à vos côtés pour cette pause gourmande qui séduit toujours. Une scène surréaliste hier soir, quartier Tapage à Saint-Louis. Ce n'est pas une banque ni un commerce, mais une maison de particuliers qui a fait l'objet d'un braquage. Deux malfaiteurs armés ont réclamé 4000 euros en espèces à deux gramounes. Anna Leroy, bonjour. Vous êtes sur place. Quelles sont les toutes dernières informations?

0: information, Anna.
1: Oui, Laurence, bonjour. C'est vers 19h45, juste derrière moi, que se sont déroulés les faits, le cambriolage avec deux assaillants habillés de noir se sont introduits au domicile. Le fils du couple nous explique.
2: Aux alentours de 20h, mes parents ont été agressés par deux individus. Ma mère, en sortant dehors sous sa véranda pour ranger son étendoir à linge, elle s'est retrouvée nez à nez avec deux individus masqués et armés d'un fusil et d'un pied de biche. Alors, ils l'ont interpellée, l'ont ramenée à l'intérieur de la maison avec mon père. Ils ont réclamé de l'argent et ensuite, ils les ont mis assis dans le canapé.
1: Le mari a également été frappé au ventre et au visage. Les agresseurs ont demandé 4000 euros et ont entièrement fouillé la maison, retournant meubles et placards. Ils ont finalement pris la fuite avec des bijoux d'une valeur de 10 000 euros, un téléphone portable, celui de la femme, ainsi que les doubles des clés de véhicule. Pour l'heure, les gendarmes sont mobilisés, mais les suspects sont toujours en fuite. Les habitants du secteur sont appelés à la vigilance.
0: Anna Leroy, en direct sur Antenne Réunion depuis Saint-Louis. Merci et merci également à Didier Payette à vos côtés. Un week-end festif pour la communauté tamoule avec la fête Carly qui célèbre la déesse. Trois jours de célébration qui s'écrivent entre cérémonies, processions et prières. Et un temps traditionnel marqué par les offrandes des fidèles à leur divinité. À Prima, Candice Vessier.
3: Lors du Bali Puja, cabri et coq passent sous la lame de sabre béni. Les fidèles présentent ces offrandes symboliques, une tradition hindoue porteuse de sens pour les pénitents.
4: C'est comme un poids qui s'en va, quand on a déjà donné les animaux, etc. Mais voilà, on se sent mieux, on a l'impression que c'est comme une nouvelle année.
5: C'est déjà un moment de partage après la cérémonie, mais c'est avant tout un sacrifice pour la déesse. Ben c'est ça le plus important. Après, il y a le partage qui fait après.
6: Déesse de Carly, c'est l'énergie. Donc, c'est ce que moi, l'harmonie, l'énergie entre tout le monde.
3: Cette cérémonie traditionnelle, rythmée par les tambours et les tenues colorées, rend hommage à la déesse Carly. Une fête de trois jours, au cours de laquelle les sacrifices constituent un moment sacré.
7: Tout le temps, quand il y a eu la fête Carly, même comme je vous dis, avec le repas de partage, avec les animaux, avec les cabris, les coqs, tout ça là. Mais souvent, des fois, c'est les fêtes qui ont plus de personnes en fin de compte. Pourquoi? Parce que, comme je vous dis, c'est une fête où tous les sacrifices, en fin de compte, c'est un acte de charité, un acte de partage. C'est pas juste pour les gens, les fidèles qui viennent au temple. C'est ouvert à tout le monde, c'est ouvert à toutes les personnes pauvres, les SDF. C'est plus basé là-dessus, en fin de compte.
3: Près de 1000 personnes seront accueillies ce midi pour partager des plats préparés à partir des animaux offerts en sacrifice.
5: On doit vraiment finir tout. Il y a les pénitents, c'est ce qu'on appelle un bracelet sacré autour du bras. Ça s'appelle un cap. Donc une fois qu'on aura fini d'enlever tout ça, là le repas sera béni et servi à tous les fidèles.
3: Ce repas vient clôturer trois jours de célébration en l'honneur de la déesse Carly. Prochain rendez-vous pour les fidèles, Govinden, en octobre prochain, avant la grande fête de Deepavali.
0: Autre tradition, celle de la messe des agriculteurs, un temps de bénédiction avant le début de la campagne sucrière. Un symbole d'espoir pour les professionnels afin d'encourager les récoltes et de protéger leur activité. À Piton-Saint-Leu, Ludovic Lahu sur des images de Didier Payette.
8: Le voyageur demande le beau temps, le paysan demande la pluie, et les dieux hésitent. À Piton-Saint-Leu, les coupeuses et les sabres sont prêts. Les uns viennent demander une grâce, les autres la protection des récoltes. Tous réaffirment la solidarité du monde agricole.
9: Plus que dire, oui. Avant, l'était mieux. Quand la France est demandée, la raison était mieux. Mais quand on passe par l'Europe, on a beaucoup de pays, il faut demander toutes les subventions à chaque pays, il faut demander.
10: Demande la bénédiction au Seigneur pour qu'il protège à nouveau toute la campagne, et qu'il n'y a pas trop de casse matérielle,
11: et que bah, la récolte le rendez-vous. Quoi.
12: Le courage, nous avons bien besoin en ces temps difficiles parce que avec la période de sécheresse que nous l'avons connue, il n'est pas évident de continuer dans cette filière-là. Moi, j'amène le camion, le tracteur, le sable, tout là. Et même le personnage aussi.
8: Moment pivot de l'année, la messe entretient la mémoire rurale, une tradition de labeur, la communion avec la terre nourricière.
13: Nous avons célébré avec tous les paroissiens pour mettre en relief l'importance de l'agriculture dans notre zone et territoire paroissial. Oui, ils ont travaillé durement sous le soleil, le poids de la journée et tout. Nous les félicitons parce que c'est grâce à eux que nous avons même l'Eucharistie que nous célébrons par le pain et le vin.
14: Nous l'avons besoin de Zot. Nous l'avons besoin de Zot et nous serons là pour Zot. Zot, c'est le cœur. Le cœur aussi du Nil qui ne peut pas vivre sans ses agriculteurs. Alors oui, nous serons là, elle est difficile, mais nous serons là en tant que politique. Moi, je m'engage à moi aussi à être présent pour tous les agriculteurs de Saint-Leu et bien sûr tous les agriculteurs de La Réunion aussi. M'y souhaite à Zot un bon courage pour ce début de coupe.
8: Reléguant les incertitudes de l'année dernière, les paysans retournent moissonner leurs champs. Le 8 juillet, dans le nord et l'est, le 13, dans l'ouest et le sud.
0: En cet hiver austral, une question, avez-vous renoncé au pique-nique traditionnel ou s'agit-il d'une tradition réservée à l'été? Alors non, si l'on en croit les habitués du dimanche, les aires de pique-nique sont bien occupées, comme a pu le constater Candice Vessier.
3: Hors de question de laisser filer son kiosque fétiche, même en hiver. Les premiers arrivent dans la nuit et sont prêts pour affronter les températures plus fraîches.
15: Pour sortir de chez nous, parce que moi j'habite dans les Hauts-de-Saint-François. Donc voilà, il faut s'organiser, prendre le pull, les écharpes. J'étais en chaussettes ce matin et arriver aussi un peu quand il y a le soleil, il fait mieux. Ben, mon mari il est arrivé ici à 1h du matin. Moi je suis rentrée, je suis revenue à 5h30.
16: Ah non, ben, il a mis son pull, sa petite chaise et puis après ils se sont relayés. Okay. Et après nous on est arrivé ce matin avec nos affaires et puis on a un petit moment de partage entre nous et voilà.
3: Autre incontournable de l'hiver austral, le vent. Les techniques sont bien rodées pour se protéger des brises, qui peuvent être plutôt aléatoires dans la journée.
17: Ça dépend, après ça dépend, je ne sais pas, mais ça dépend des jours. Il y a des moments où il y a plus de vent, il y a des moments où il n'y a pas, voilà.
18: Moi, c'est un moment, même s'il y a le vent vient pas faire, il vient pas nous arrêter, il vient pas nous opposer à faire notre pique-nique.
3: L'hiver austral, c'est aussi synonyme de journées plus courtes. Contrairement à l'été, c'est le soleil qui signe la fin de la partie.
19: Après, ça dépend le soleil. Hein. Après, on peut décaler un petit peu la bâche pour à gauche ou à droite. Ça dépend le soleil okay. Et le vent aussi.
20: Et comme il se couche plus tôt ?
19: Ben, s'il couche un petit peu plus tôt, on va décaler carrément. Hein.
3: De nombreuses contraintes de saison qui pourtant n'empêchent pas les Réunionnais de profiter de la douceur du parc de Bois-Madame. Dès 8h, tous les kiosques affichés déjà complets.
0: À présent, l'Hexagone et ses incendies qui font l'actualité avec l'exemple de Narbonne. Le feu a détruit plusieurs maisons, 4 personnes ont été sauvées, des retraités, des adolescentes, grâce aux équipes mobilisées. Rencontre avec ses héros, Solène Corniaud.
21: Voilà à quoi ressemble ce quartier de Narbonne, 2 jours après l'incendie qui s'est déclaré à proximité de ce chemin. Ces 2 policiers municipaux reviennent sur les lieux.
22: Tu t'en souviens que la petite, elle nous faisait des grands gestes, au secours, au secours.
21: Malgré la violence des flammes, ils ont tenté d'évacuer un couple de retraités récalcitrants et leur petite fille de cette maison.
22: On essaye de convaincre tant bien que mal les personnes âgées à quitter leur domicile. Ça a été vraiment compliqué.
21: En quelques minutes seulement, attisé par le vent, le feu se propage jusque devant la maison. Les policiers se retrouvent à leur tour piégés.
23: Il nous dit ne revenez pas en arrière, il y a un mur de flammes, vous allez brûler.
22: On s'est dit c'est vraiment critique, je ne sais pas si on va s'en sortir. Mon collègue me regarde dans les yeux et me dit on va crever.
21: Seule solution alors ?
22: Le véhicule du papy qui était stationné juste ici, avec par chance l'éclat sur le contact. On voyait rien, on a pris plusieurs obstacles avec la voiture pour au final réussir à s'échapper dans un champ un peu plus loin.
21: Au même moment sur le terrain d'à côté, cet élu municipal défie les flammes pour sauver deux adolescentes.
1: J'ai entendu papa, papa, donc j'ai rebroussé chemin. Et quand je suis arrivé là, j'ai vu les jeunes filles qui étaient en panique. On a réussi à ouvrir le portail et après on a couru pour se mettre en sécurité quelques mètres plus loin.
21: À peine le temps de s'échapper, une explosion retentit.
1: La baie vitrée a explosé et est sortie de la maison.
21: Trois maisons brûlées et 12 personnes évacuées. Grâce à l'intervention des pompiers, la maison de Serge a été épargnée.
2: Ça s'est arrêté à la remise, là. Ça a léché un peu la façade, là.
21: La ville de Narbonne a salué l'engagement des équipes sur place, élus, policiers, gendarmes et pompiers.
0: Des commémorations aux États-Unis avec le 250e anniversaire de l'indépendance, un jour de célébration qui ne s'est pas déroulé comme prévu. 40 degrés ce week-end, une canicule exceptionnelle et quelques couacs qui ont, vous allez voir, entaché la démonstration de force voulue par Donald Trump. Elena De Patourou.
21: La parade annulée et la grande roue à l'arrêt une partie de la journée. Seuls quelques bénévoles affrontent la chaleur cet après-midi à Washington, jusqu'à 46 degrés ressentis. Ma bouteille d'eau est déjà vide, je vais devoir la remplir de nouveau. M'habiller en noir, c'était clairement pas une bonne idée.
4: Il y a tellement de gens qui vont sortir d'ici brûlés et épuisés.
21: La grande foire patriotique, imaginée par Donald Trump pour les 250 ans de l'indépendance américaine, tourne au fiasco, boudée par les visiteurs. Cette chanteuse devait se produire toute la soirée. Elle restera finalement moins d'une heure sur scène pour éviter les coups de chaud.
4: Peu importe s'il y a 5 personnes ou 500 devant moi, je suis là pour assurer le spectacle.
21: Le rodéo en plein air a été annulé au dernier moment. Trop dangereux pour les animaux. Seules quelques animations avec des cow-boys sont maintenues.
20: Pour faire face à cette chaleur écrasante et surtout pour attirer un maximum de visiteurs, les organisateurs ont prévu 11 points d'eau comme celui-ci avec des dizaines de milliers de bouteilles d'eau gratuites.
21: Tout avait pourtant bien commencé. Toute la semaine, dans le ciel de New York, 8 Alpha Jets de la patrouille de France ont survolé la Statue de la Liberté, du jamais vu. La France, invitée par les États-Unis, dont elle est le premier et le plus ancien allié du temps de Lafayette. Deux jours avant la cérémonie, Donald Trump se montrait confiant, prêt à braver les plus hautes températures.
24: Le 4 juillet, il fera environ 41 degrés. Et je vais y aller. Je vais prononcer un discours très long, juste pour montrer que je peux tout faire.
21: Certains Américains reprochent au président d'avoir accaparé la fête autour de sa personne. Hier soir, au pied du mont Rushmore, coup d'envoi d'un show de tous les superlatifs. Ici, le président rêve d'afficher son propre visage aux côtés des pères fondateurs des États-Unis. Il y a quelques minutes à Washington, des dizaines de membres d'un groupe suprémaciste, supporters de Trump, sont arrivés sur l'esplanade pour écouter son grand discours maintenu ce soir. Tout comme un feu d'artifice grandiose, le coût des célébrations est estimé à plus de 150 millions de dollars.
0: Et puis à Téhéran, les funérailles du guide suprême, l'Iran en terre Ali Khamenei. Une semaine de commémoration et des obsèques nationales en présence des hauts responsables iraniens réunis et devant des milliers de fidèles. Voyez le reportage de Joe Sakal.
25: Ces images relayées dans le monde entier sont strictement encadrées par le pouvoir iranien. Des gros plans sur des femmes en pleurs et sur des hommes se frappant le torse. Comme le veut la tradition de deuil chiite, tous rendent hommage à l'ayatollah décédé.
26: Le jour où j'ai découvert sa mort, j'étais dévastée. J'ai l'impression que le monde entier m'a été enlevé.
25: Face à eux, le cercueil du guide suprême et ceux de sa famille proche tués il y a 4 mois. Au-dessus de sa dépouille, son emblématique turban noir. Selon le pouvoir, entre 15 et 20 millions d'Iraniens assisteront à ces obsèques géantes, soit une personne sur 5 dans le pays, impossible à vérifier.
27: L'enjeu pour eux de gonfler ces chiffres, c'est de montrer un peu à leur base idéologique qu'ils tiennent.
25: Qu'ils tiennent dans un conflit qui dure. Malgré le cessez-le-feu avec les États-Unis, les fidèles présents aujourd'hui appellent même à la revanche.
28: Nous cherchons tous à venger notre dirigeant martyr. Cette vengeance doit être réelle et concrète.
25: Tuer Trump, Peut-on lire aussi, en anglais sur cette pancarte, le message est politique et soigneusement mis en scène selon cette experte.
27: On sait qu'ils préparent ça depuis des semaines en invitant beaucoup de journalistes étrangers à venir, etc., pour toujours jouer sur le fait de « nous sommes vivants, nous n'avons pas perdu, donc nous sommes les gagnants ».
25: Ces funérailles nationales dureront 6 jours. Jusqu'à lundi, le cercueil de l'ayatollah sera exposé jour et nuit dans cette mosquée de Téhéran, avant de faire le tour du pays. Il sera inhumé jeudi prochain à Mashhad, dans sa ville natale.
0: Allez, retour en France et coup de projecteur sur ces offres qui circulent sur les réseaux sociaux. 5 000 euros donnés pour rester allongé pendant 10 jours. Ce n'est pas une arnaque, non, mais une vraie expérience scientifique. Et ça se passe dans un institut à Toulouse. Objectif, observer les effets du jeûne en apesanteur. Kylian Prévost.
5: Pour regarder la télévision, pas d'autre choix que de lever les yeux vers le plafond.
6: On est à 6 jours, oui.
5: Dans cette clinique toulousaine, ces volontaires doivent rester allongés en permanence. Et ne vous y trompez pas, ici, ne rien faire est un travail scientifique très sérieux et loin d'être de tout repos.
7: C'est une étude que nous menons à la demande du CNES, l'agence spatiale française. On couche des volontaires, la tête un peu plus basse que les pieds. Et donc cette position permet de recréer au sol les effets que les astronautes ressentent quand ils sont dans l'espace.
9: C'est parfait, on est bien à moins 6.
5: Voilà ce que cela signifie concrètement. Pendant 10 jours, impossible pour ces volontaires de se redresser, même pour la douche qui se fait dans un brancard. Et le défi se joue aussi dans l'assiette.
10: La bonne soupe, ça va ?
11: Nickel.
10: Ouais.
5: Ils ne peuvent manger que 250 calories par jour, un velouté et un jus de fruits. Tout passe par une paille pour ne pas renverser.
11: Au départ, je vous mens pas, c'est assez compliqué parce que ben là, on est à 250 calories dans la journée. Moi, je pense qu'habituellement, je mange au moins 10 fois plus.
12: C'est finalement évaluer ce qu'il se passerait si les astronautes ne pouvaient pas manger de façon normale par rapport aux besoins énergétiques qu'ils ont habituellement. Comment leur corps serait capable de s'adapter ?
5: Comme ils ont peu d'efforts à produire, cette quantité de calories est suffisante. Et si ces volontaires acceptent de participer à l'expérience, c'est d'abord pour la rémunération, 5 000 euros à la clé, mais aussi pour le défi personnel.
13: L'idée, c'était aussi de tester la limite.
14: Oui, c'est ça, oui, oui, ça fait partie aussi des motivations, parce que c'est une expérience tellement unique.
5: Pendant toute l'étude, les 10 volontaires sont suivis 24 heures sur 24 et enchaînent les examens. Des recherches précieuses pour préparer les futures missions spatiales, car l'on estime que 6 mois en apesanteur équivalent à près de 20 ans de vieillissement osseux.
29: On voit vraiment là, ça descend, l'eau. Et là, j'arrive dans l'eau.
5: Et ses effets sur l'organisme, cette volontaire qui avait participé à une opération similaire en 2021 les avait bien constatés.
29: J'ai grandi de 3 cm. Alors déjà, puisque quand on n'est pas debout, on ne se tasse pas, donc on grandit un peu. Il y a une fonte musculaire assez évidente. Tous les muscles des cuisses et tout ça ont quand même vraiment amincissé. Oui, il y a eu un petit défi physique, quoi.
5: Un travail de recherche mené dans seulement 3 cliniques en Europe qui permet de comprendre les effets des séjours dans l'espace.
0: Le Mondial 2026, tout savoir sur la compétition, c'est tout de suite dans notre page spéciale. Et la victoire des Bleus contre le Paraguay, c'est évidemment l'information du jour. À direction l'écart pour l'équipe de France qui s'est imposée 1-0 en 8e de finale. Un score et des réactions chez nous recueillies par Anna Leroy. Écoutez.
30: J'ai surtout trouvé que la partie adverse avait joué avec de l'anti-jeu, de l'agressivité, complètement anormale pour ce sport.
31: Par rapport à les agressions qui c'était, ça a rendu tellement difficile le match pour les joueurs. Mais malgré tout, ils ont tenu bon jusqu'à la fin, ils ont gagné le match. C'est l'essentiel.
32: Comme en 98, match très difficile. Les équipes sud-américaines sont toujours très dures à jouer. Ils attendent d'avoir une opportunité, toujours. Et on a trouvé la faille, on a réussi à trouver nos forces tout au long de ce match, de ces 90 minutes, et ça a fonctionné.
33: C'était vraiment pas évident, mais on voit que maintenant c'est la phase finale, tout le monde veut gagner, et donc à partir de là, il va falloir redoubler de vigilance, et puis de ne pas considérer comme acquis.
0: Et oui, une sélection qui est venue à bout d'une équipe du Paraguay accrocheuse, déblocage de compteur signé Kylian Mbappé. Une victoire qui a fait vibrer les canapés, les bars et les rues à Paris. Stéphanie Gassibé.
1: Concentration maximale, yeux fixés sur le ballon. Un match tendu entre la France et le Paraguay. Avant que Kylian Mbappé marque enfin le pénalty qui qualifie les Bleus pour les quarts de finale de la Coupe du Monde. Une explosion de joie et les chants reprennent de plus belle.

0: en demi-finale du Mondial, 2-0 pour les Bleus.
1: 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Voilà, avant de conclure, trois bassins pour notre escale à la météo du jour avec un ciel couvert cet après-midi, nous dit Alexandre Marianne. Mais regardez, 27 degrés prévus. Au thermomètre, c'est la fin de ce journal. Merci de l'avoir suivi. L'information continue sur l'info.re. Je vous laisse avec votre mag du dimanche sur le casse-tête des vacances en pleine crise. Comment s'offrir une grande pause avec un petit budget? Focus sur ces formules low cost tout de suite sur Antenne Réunion. On se retrouve ce soir à 19h. Merci.
2: Qu'est-ce que tu veux aller voir à Rome?
3: Le Colisée.
2: Le Colisée. Et après, peut-être la basilique Saint-Pierre.
3: Oui,
4: oui, avec la chapelle Sixtine.
5: Pour les vacances, la chapelle Sixtine. Les membres de cette famille partent à l'aventure.
2: Je te montre l'itinéraire, mon doudou. Donc on va partir de Nîmes, on va monter Cannes, Antibes, Nice.
5: Un grand périple de 1200 km.
2: Bonjour Florence. Voilà, et donc on va jusqu'à Rome.
4: Très belle ville.
2: Bassin, il adore tout ce qui est romanité et histoire. Donc, le but du voyage, c'est de rallier les arènes de Nîmes au Colisée de Rome en 25 jours.
6: Donne-moi le sac en plastique avec tes claquettes et les chaussures de mer.
5: Un voyage qu'ils vont réaliser à vélo.
7: Je pense que j'ai beaucoup trop d'affaires, étant donné que tout doit rentrer dans ces deux sacoches.
2: L'objectif, c'était de partir un peu à l'aventure, hein, forcément, mais surtout, en fait, de dépenser le moins possible. Max, 500 € par personne, quoi. Enfin, sans compter Bastien, 500 € par adulte.
5: Ensemble, ils vont tenter de voyager, découvrir et profiter un maximum de leur été en dépensant le moins possible.
2: Rome, on arrive.
4: Yeah, yeah.
5: Pour la majorité des Français, même avec un budget serré, pas question de se priver de grandes vacances. Et la formule du vélo trip fait de plus en plus d'adeptes.
2: On est qu'au début et j'en peux plus. C'est pas possible.
5: Cet été, Laurence, Christine et Bastien vont voyager à deux roues pour la première fois. Un choix économique, mais qui se paye à la force des mollets.
2: T'es tout rouge. Ça va, t'es sûr? Tu veux... Il faut que tu manges un truc, hein, mon doudou.
5: Entre les imprévus et la fatigue, leur périple va se transformer en parcours du combattant.
8: Bienvenue à Lanzarote.
9: Pour toutes et tous, les animatrices et moi-même allons passer vous mettre un bracelet bleu aux couleurs de l'hôtel.
5: Pour éviter les mauvaises surprises, Gary et Cassiopée ont eux opté pour un concept en plein essor et radicalement différent. Les séjours tout compris.
9: Bienvenue chez vous.
2: Merci.
5: Ils passeront une semaine aux Canaries, dans cet hôtel de 10 hectares. Une manière de maîtriser leur budget.
10: Eh, c'est bon, déjà, on ne dit pas je veux, déjà, pour commencer.
5: Mais encore faudra-t-il résister aux tentations.
10: D'accord.
11: Il y a d'autres activités, mes doudous.
10: D'accord.
5: Pour faire des économies, Marion et Alexandre sont des adeptes de l'échange de maisons.
12: Je vais préparer les cadeaux pour nos invités.
5: Un système qui leur permet de se loger gratuitement sur tous les continents.
13: Comme ça coûte rien, bah tu peux aller un peu n'importe où sans te dire est-ce que ça va coûter trop cher ou pas.
5: Pour leurs vacances en France, ils vont troquer leur logement au Québec contre trois maisons. À Paris, à Bordeaux et dans un petit village des Pyrénées. Ils économiseront ainsi plus de 10 000 euros.
4: Oh my god!
5: Une formule très rentable, mais qui demande une certaine dose d'adaptation.
12: Ok, touche pas, laisse-moi faire.
5: Échange de maison, formule tout compris, ou vélo trip, tous vont tenter de s'évader sans se ruiner.
10: Non, j'ai regardé, regarde ma chérie.
14: On a besoin des valises.
10: Non, les valises, c'est bon. Ça, c'est fait.
5: À Romilly-sur-Seine, dans l'Aube.
10: Cahier de vacances, c'est bon aussi.
14: J'ai reçu
10: une cahier de vacances.
11: Ouais, remisateur, on en prend un chacun?
5: Oui. Gary, Cassiopée et leurs deux enfants
10: pour mettre dans le sac.
5: Préparent minutieusement leur départ en vacances. Chacun.

0: Tu veux ça, ma chérie?
1: Tom, c'est bon. J'ai dit petit format, Doudou, c'est trop gros, ça. Le but, c'est pas d'exploser le budget vacances non plus, donc on est en all-inclusive, donc normalement, on a assez à manger. C'est vraiment pour dépanner en cas de secours. Donc voilà, faut se calmer un peu sur les achats, et puis faut qu'on puisse mettre nos affaires dans la valise.
0: Allez,
1: allez.
0: C'est parti.
2: Malgré leurs deux salaires, cette infirmière et ce gendarme font attention à leurs dépenses. Et ils sont des adeptes des séjours tout compris.
1: Non, non, non, c'est bon. Quand on part en vacances au all-inclusive, nous, on veut ne rien avoir à gérer sur place et surtout pas rajouter d'argent. On a payé le voyage. Pour nous, c'est un packaging complet. Et surtout pas rajouter de dépenses inutiles et puis de dépenses tout court, quoi. Voilà. Le budget est clôturé et voilà. On veut du soleil, de la chaleur, pas trop chaud non plus. Et puis piscine, toboggan, voilà, vraiment. Et puis ne rien faire, quoi.
0: Ah, c'est Tom qui veut mettre. Allez, mon doudou.
2: Cet été, ils partiront aux Canaries.
1: Merci, bonne journée. Au revoir. Allez, on va chercher les billets d'avion.
2: Des vacances réservées il y a quelques mois, dans les galeries de ce centre commercial.
3: Bonjour.
1: Allez, on vient chercher le carnet de voyage.
2: Oui, Cassiopée et Gary seront logés, nourris, activités et vols inclus, pour 650 euros par personne. Et ils ne comptent pas débourser un centime de plus.
4: Au niveau de la prestation, tout inclus. Donc lorsque vous allez arriver à l'hôtel, ils vont vous munir de petits bracelets, bien sûr, exactement. Le restaurant principal et les différents snacks que vous avez, donc de 11h30 à 17h, sont inclus dans votre formule. Et au niveau des boissons, c'est vraiment de 10h à minuit.
0: On a déjà fait les comparaisons. Si on devait prendre une location dans le sud, par exemple, avec le péage, l'essence, du coup, le prix de la location, la fatigue, faut qu'on aille faire les courses sur place. En fait, tout ça mis bout à bout, de prendre une formule comme ça, ça revient à quelque chose près, ça revient à la même chose, malgré qu'il y ait le vol et tout ça. Tout est déjà préparé,
4: oui.
0: C'est parfait.
4: Voilà. Plus qu'à partir, à préparer les valises.
0: Allez, au revoir.
4: Au revoir, bonne journée, bonnes vacances.
2: Direction Lanzarote, au large du Maroc. Une île réputée pour ses plages, son eau turquoise, ses volcans, mais aussi ses gigantesques complexes hôteliers qui accueillent chaque année 16 millions de touristes, dont 800 000 Français.
1: Bienvenue à Lanzarote.
2: Comme Cassiopée, Gary et leurs enfants, tout juste arrivés à l'aéroport après 4 heures de vol.
1: C'est chaud. Tu vas le volcan? Ouais, ça doit être un volcan. Bonjour.
5: Je vous invite à m'accompagner, on va aller au parking des bus. Et puis on va partir vers Playa Blanca.
0: Ouais. Allez.
1: Super. Vous avez vu le gros bus qu'on a?
6: Bonjour.
1: Merci. Oh, bien. Voilà, ça veut dire bonjour en espagnol.
2: Ils sont immédiatement pris en charge et ils ne risquent pas de se perdre.
1: Allez. Et là, on se laisse guider.
7: En venant aux Canaries, vous êtes rapproché de l'équateur. En vous rapprochant de l'équateur, vous êtes rapproché du soleil. Il faut faire attention parce que vous risquez de cramer.
0: On n'a pas oublié la crème solaire, ça.
1: Je m'attendais pas à voir autant de désert, là, de volcans. Bah oui, mon doudou. Je m'attendais à voir la mer plutôt, tu vois. C'est marrant parce que vraiment, on a l'impression d'être dans un film. Il est où notre hôtel, doudou? Il est à droite, il est à gauche. Et celui-là? Bon, il n'y a pas de piscine pour l'instant, donc ça ne doit pas être notre hôtel, celui-là.
2: Encore 30 minutes de route et toute la famille découvrira l'hôtel dans lequel elle passera sa semaine de vacances.
8: Déjà prête, on rentre au car et on va faire...
9: Alors, la veste de vélo jaune, ça c'est très bien, voilà.
10: Un short.
9: Non, pas celui-là. Celui-là, il prend trop de place. Tu peux pas tout prendre, Bastien. Il faut que tu choisisses.
2: À Nîmes, Laurence, son fils Bastien et sa sœur Christine ont décidé de voyager en complète autonomie pour faire des économies. Leur départ pour Rome est imminent.
11: Lolo, tu peux venir me montrer comment on attache les sacoches, s'il te plaît?
12: Je pars à l'aventure
11: parce que je ne fais pas de vélo dans la vie de tous les jours, ou très peu.
12: Je suis un tout petit peu entraînée, mais les muscles, je vais certainement avoir un peu mal partout.
11: C'est une grande première.
12: C'est une grande première, mais je sais que je suis motivée donc à vivre cette aventure avec Bastien et ma sœur. Comme on habite loin l'une de l'autre, moi j'habite Bruxelles et elle habite Nîmes, donc on ne se voit pas souvent. Et j'aime les défis. Voilà, c'est bon. Moi aussi, je veux voir le Colisée de Rome.
9: Et alors donc là au-dessus, il nous faut le matériel de camping.
2: Cette experte comptable et cette institutrice ont le goût du risque. Toutes les deux novices, elles vont parcourir 1200 km, dormir en tente et cuisiner sur la route.
9: Surprise ! Eh bien là-dedans, il y a la tente. Une passoire rétractable pour les pâtes, parce que je pense qu'on va manger des pâtes. Effectivement, c'est de prendre tout ce qu'on peut à la maison pour éviter de devoir dépenser pendant le voyage, quoi.
2: Quitte à surcharger leur monture.
11: C'est notre frigo. Mais je pense qu'on a plus trop.
9: Allez, c'est bon, on s'en va.
11: C'est parti.
9: C'est vrai que ce qui me fait un peu peur, c'est le poids des vélos, là.
2: 30 kilos à transporter sur des vélos électriques d'occasion qu'il va falloir apprivoiser.
9: T'as besoin d'aide ? Alors, aujourd'hui, la première étape, c'est Nîmes à Château-Renard. Il y a 53,4 km. Allez, on y va.
11: Wow.
9: C'est... Ça va, doudou, les sacoches ?
2: Tous les trois vont parcourir 50 km par jour pour atteindre le Colisée de Rome dans 3 semaines. Mais c'est sans compter les pannes et les galères qui les attendent. À Montréal.
6: Je vais ranger les affaires de bureau et de
13: gros ménage.
2: Pour respecter son budget vacances, cette famille québécoise a, elle, opté pour le grand ménage.
13: Ouais, mais veux-tu faire de la place dans ton armoire, moi, si
6: ouais, exact. Je vais te donner Marcus.
9: Voilà, mon petit coco.
2: Alexandre et Marion ont fait le choix d'échanger leur maison pendant l'été.
13: Mais, tu sais, je dirais que l'important, c'est que la maison soit propre, que ce soit accueillant, pas dépersonnalisé. Tu sais, nos photos restent sur les murs, puis tu sais, ça reste une maison dans laquelle des gens vivent. Puis c'est ça, qu'ils se sentent comme chez eux, finalement.
14: Bon, mais il reste plus que notre lit, on a terminé.
2: Ils vont troquer leurs 200 mètres carrés avec jardin contre 3 maisons en France. Un moyen pour eux de se loger gratuitement pendant 2 mois.
14: Ok, touche pas, laisse-moi faire.
2: Tout s'est organisé sur Internet via Home Exchange, une plateforme spécialisée. Pour 175 euros par an, ils peuvent entrer en contact avec d'autres propriétaires partout dans le monde et s'accorder sur des dates.
13: C'est un site uniquement d'échange de maisons. Fait qu'on peut soit faire des échanges réciproques, c'est-à-dire que vous allez chez une personne, elle vient chez vous. Ça peut être au même moment ou pas. La personne peut venir chez vous au mois d'août, puis vous allez chez elle à Noël, si c'est ça qui fonctionne avec vous. Ou il y a un système de points. Fait que votre maison va valoir un certain nombre de points par nuit. Fait que quand vous accueillez des gens, ils vont vous donner ces points-là et ensuite vous pourrez utiliser les points pour aller chez quelqu'un d'autre. Sur le site, il y a un peu plus de 200 000 membres, fait que ça fait quand même énormément de maisons disponibles.
2: Première destination de leur été cette année, Paris, l'une des villes les plus chères du monde.
13: Eh bien, on va appeler Anne-Laure à Paris.
2: Ils vivront chez Anne-Laure, avec qui ils communiquent depuis quelques semaines.
13: Comment ça va ?
15: Oui, bien.
13: Fait que ça, c'est Madeleine, voilà. Bah écoute, ça a l'air vraiment beau chez toi derrière, en tout cas. Ça a l'air tellement lumineux. Oh. Je me demandais, est-ce que vous avez une baignoire ?
15: Ah oui, alors ça sera parfait pour le bébé. Elle est minuscule. Elle est adaptée à la taille des bébés. Une baignoire parisienne.
2: Grâce à elle, ils vont faire de belles économies. Environ 3 000 euros. Le montant qu'ils auraient dépensé pour se loger à Paris pendant 15 jours.
13: Parfait. En même temps, c'est ça que je trouve le fun avec l'échange de maisons. Puis tu sais, nous, on a fait quand même beaucoup. Puis souvent, tu sais, on s'envoie des photos, là, fait que les gens nous envoient. Hey, regarde, aujourd'hui, j'ai été visiter ça à Montréal. Puis ils nous envoient des photos, nous. Puis je trouve ça super cool.
15: Et ouais, c'est comme une famille, en fait, une cousine éloignée qui viendrait. Et c'est hyper sympa, en fait.
13: Fait que là, on a la cuisine. Pareil, on va libérer de la place dans le frigo. Puis on a un méga garde-manger, là, dans lequel vous allez avoir beaucoup de place, là aussi, là.
2: un lien de confiance s'est installé entre les deux femmes.
13: Ça, c'est notre cachette. Ici, on a la terrasse avec le barbecue et la table, donc vous pourrez profiter. Puis on a notre jardin avec la
2: barbecue. Anne-Laure et sa famille arriveront dans 2 jours à Montréal. Et Marion a décidé de leur prêter sa voiture.
13: Vous allez vraiment l'utiliser. Ici, dans le petit, dans le troisième tiroir, vous allez trouver nos clés de voiture puis les papiers dans la petite pochette. Louer chez nous, ça ne m'intéressait pas parce que je trouve qu'il y a moins de liens de confiance dans ce genre de transaction. Finalement, c'est une transaction financière. Puis j'ai entièrement confiance dans les familles qui viennent parce qu'on en a quand même, on échange quand même. C'est nos échanges sont planifiés depuis plusieurs mois, fait que ça fait plusieurs mois qu'on s'envoie des petits messages de temps en temps pour se donner des nouvelles puis qu'on a créé un lien.
9: Le coucou. On regarde les photos de nos échanges.
16: Mais oui.
2: Depuis qu'ils ont découvert cette formule, Marion, chargée de communication, et Alexandre, technicien dans une société de gaz, se sont déjà offert de grands voyages. À Washington, Istanbul et au Mexique. Des destinations coûteuses qu'ils n'auraient jamais pu s'offrir autrement.
13: Madeleine, on part bientôt, ok?
2: 8 heures de vol. Et la famille québécoise posera ses valises dans son logement parisien.
13: C'est là qu'on laisse la clé pour nos invités.
2: Dans le sud de la France, pour Christine, sa sœur Laurence et son fils Bastien, l'aventure commence depuis quelques kilomètres sur les routes de la périphérie de Nîmes.
9: Super, mon doudou, on est parti!
2: Il se donne 3 semaines pour rejoindre Rome à vélo. Un mode de voyage économique de plus en plus plébiscité par les Français. On compte 22 millions de cyclotouristes dans l'Hexagone. Ils sont 30% plus nombreux qu'il y a 5 ans.
9: Eh hey Bastien, te fatigue pas trop, hein, on a 50 km à faire!
2: Tous les trois n'ont encore jamais voyagé à bicyclette. Ils doivent tout d'abord se familiariser avec la route et leur monture.
9: Ça va le vélo ?
17: Ça fait comme ça là, quoi.
9: Ah oui, oui, il faut bien tenir le truc, ouais. Bah, c'est une question d'habitude. Hein.
17: Oui, c'est ça.
9: Ouais, ça va bien là, c'est juste faut qu'on s'habitue au poids du vélo. Mais ça va, franchement c'est cool.
17: Tout va bien, jusque là.
9: Jusqu'ici tout va bien. Comment ça va le vélo?
17: Ça va, mais j'écoute parce qu'il y a...
9: C'est une sangle qui va dans les rayons.
17: Qui va dans les rayons, ouais.
9: Ça fait clic-clic, ouais, ouais, c'est pas grave.
2: Le voyage débute à peine. Mais déjà, une pause technique s'impose.
9: Du coup, la béquille, elle tient plus du tout?
17: La main m'a cassé. Voilà, c'est cassé. C'est la partie métallique qui a lâché à cause du poids du vélo. Mais on a des ressources. Hein.
9: On va prendre une petite sangle et on va la sangler. Parce que là, là c'est dangereux.
17: Oui, et en plus, ça cher ce genre de réparation ou...
18: Aucune idée.
17: Aucune idée? Et selon le prix, on le fera ou on le fera pas, mais ne pas avoir de béquille pour tout le trajet, ça va quand même être embêtant, quoi. Premier sparadrap.
19: On a fait 8 km 53.
2: Il reste encore 45 km à parcourir pour terminer cette étape.
9: Faut passer dans la petite bordure, le trou dans la bordure, là. Tu attends. C'est bon.
2: Une série de petites villes à traverser et une circulation très dense.
17: Attention.
2: Qui leur demande une grande vigilance.
9: À droite. Attention les trous. Ouais, ben si tu te prends la route dedans, tu peux faire un soleil, hein. À gauche. Et on retraverse.

0: Leur première journée de route se termine plus rapidement que prévu. Dans cette boutique.
1: Et vous l'avez cassé comment, avec qui hein?
2: En fait, je ne sais pas trop, mais c'est à cause du poids des sacoches.
1: D'accord.
2: Elle a complètement lâché.
1: Le problème, c'est que ça fragilise énormément le cadre derrière avec les bagages.
2: D'accord.
0: En plus de la béquille cassée, l'assistance électrique du vélo de Christine est tombée en panne.
3: Alors?
1: Comme le câble passe dans la béquille, ça a tout tiré et ça a déconnecté probablement dans le moteur. Il faudrait changer le capteur, mais moi j'ai pas ça.
3: Ben, ça sent pas très bon. Hein.
2: Est-ce que vous allez le faire du coup?
3: Non. Il faut qu'on en discute. Parce que là. On n'a pas d'autres vélos sous la main.
0: Christine et Laurence n'avaient pas prévu de budget réparation. Elles se donnent la soirée pour trouver un moyen de reprendre la route.
4: Oh, on est trop bien.
5: Allez, on y va.
0: À Lanzarote, dans l'archipel des Canaries. Après 4 heures d'avion et 30 minutes de route.
4: Au nom de toute l'équipe d'animation sur les tons, la bienvenue à toutes et à tous.
6: Allez, c'est parti.
7: Allez,
6: Doudou.
0: Gary, Cassiopée et leurs deux enfants découvrent l'hôtel dans lequel ils vont poser leurs valises pendant une semaine pour un séjour tout compris.
4: Pour toutes et tous, pendant que vous faites le check-in, les animatrices et moi-même allons passer, vous mettre un bracelet bleu aux couleurs de l'hôtel vous permettra de profiter du hall inclusive pendant tout votre séjour également.
6: Ça veut dire que tout est inclus et là on peut se faire plaisir sans penser aux dépenses et tout, donc c'est parfait. On peut manger, on peut boire tout ce qu'on veut, alors alcool sans alcool, cocktail toute la journée, glace, enfin on peut manger toute la journée clairement, c'est trop bien.
8: Bonne installation et à tout à l'heure.
4: Actuellement, nous sommes juste ici.
9: Au niveau de la réception, votre chambre, si je ne me trompe pas, c'est la I-520-6.
0: Avec leur bracelet, Cassiopée et Gary pourront profiter de cet immense hôtel de 10 hectares, 600 chambres, 4 restaurants et 15 piscines. Un concept qui a vu le jour dans les années 50 avec les premiers Club Med.
10: Ils sont aujourd'hui près d'un demi-million à pratiquer une telle formule de vacances. Il y a 10 ans, ils étaient 2000 seulement et tout porte à croire que bientôt, ils seront 1 million.
0: Une formule de vacances haut de gamme à l'origine qui s'est progressivement démocratisée.
6: La petite piscine, comme ça, si on en a marre de celle-là, on va dans celle-là.
0: Ici, à Lanzarote, l'hôtel est tellement grand qu'il ressemble à une petite ville. Conçu pour accueillir jusqu'à 2000 touristes.
6: C'est immense, ça fait... Je sais même pas comment... C'est un énorme complexe, enfin, je pense qu'on va se perdre plus d'une fois. Hâte de voir la chambre maintenant.
8: Allez, c'est parti.
4: Bienvenue chez vous.
0: L'appartement est lui nettement plus petit.
11: Bah, c'est pas mal, le petit coin de cuisine là. Petite table. Non, c'est vrai.
4: Mais bon,
11: moi ça mérite d'être là.
6: Regardez, c'est ce que je voulais faire, c'était mettre les petits doigts de pied en éventail comme ça. On va tester la piscine, qu'est-ce que t'en penses? T'as vu, Malélie? Celle-là ou par celle-là? Ah oui, les vacances en inclusive, c'est on pose les affaires et on ne fait rien. On s'occupe de rien, on profite.
12: La seule chose qu'on a à se préoccuper, c'est de connaître les horaires pour aller manger, c'est tout.
6: Avoir le restaurant, parce que faut qu'on mange bien quand même, hein, c'est un critère.
0: Et justement, ce soir, comme tout le reste de la semaine...
6: Allez, on va manger ?
13: Ouais.
0: Ils n'auront qu'à mettre les pieds sous la table dans l'un des 4 restaurants de l'hôtel.
6: Je m'attendais pas à ça.
12: Ouais, ça, on a l'impression d'être un peu au sous-sol.
6: Ouais. C'est petit, je trouve, par rapport au nombre de personnes qu'il y a dans l'hôtel. Je trouve que c'est pas...
0: La salle n'est pas très avenante. Ici, près de 1000 touristes prennent tout leur repas chaque jour.
12: Tu veux te mettre où, mon doudou?
6: Alors, Alors, premier avis sur le restaurant, je trouve que c'est un peu petit. Et on n'a encore pas vu le buffet. D'habitude, on rentre, on arrive sur un buffet immense. Là, c'est la surprise.
11: Mais tout le monde se dirige dans le coin là-bas, donc ça doit être dans le renfoncement.

0: C'est comme d'habitude, quand on est en vacances, tu te sers toute seule.
1: Grâce à ce buffet à volonté, ils font encore des économies. Ils auraient payé près de 70 euros en moyenne par jour s'ils avaient mangé à l'extérieur.
0: Oh, c'est quoi ça? Franchement, quelqu'un qui est difficile, il trouve son bonheur. C'est ce qu'on aime bien aussi dans les buffets all inclusive, c'est que on a le choix, quoi. Vraiment, c'est top. Et puis les enfants aiment bien parce qu'ils peuvent se servir tout seuls.
2: Non.
3: Juste les freiner un peu sur les quantités parce que là, sinon, surtout lui, il va nous dévorer le buffet là.
0: Bon bah moi, je vais goûter un petit morceau de fromage.
4: Maman, le fromage, toi, c'est...
0: Ah, c'est ma passion. Bon, là, c'est repas de fête. Hein.
3: Oui, ce sera pas tous
0: ce
3: les...
0: Ce sera pas des frites comme ça et des petites ça. Nuggets là à chaque repas. Alors, là, c'est... Hein, ma Lily ? C'est fumé, en fait. C'est ça, les parents. Un positif aussi, c'est qu'on... Ah, c'est toi, tu vas pas faire la vaisselle ce soir.
1: Pour respecter leur budget, Cassiopée et Gary vont tout faire pour sortir le moins possible de leur hôtel. Ils misent donc sur les animations de leur formule tout compris pour occuper toute la famille. À Vincennes, aux portes de Paris, après 8 heures de vol, la famille québécoise arrive au pied de l'appartement qu'elle a échangé contre sa maison de Montréal.
5: C'est beau ça, hein ?
6: T'as vu ? C'est vachement beau, hein ?
5: La statue dans l'entrée, hein ?
6: Escalier de droite.
5: Escalier de droite, ok.
6: Puis au quatrième, allez.
1: Comme à chaque fois, la première visite réserve son lot de surprises.
5: Let's go !
1: Leurs hôtes français leur ont préparé quelques cadeaux de bienvenue.
6: Un gâteau ? Oh my god !
5: T'as vu ça, c'est cool, hein ?
6: Mon dieu !
5: Ouais, un petit mot et tout.
6: Nous sommes ravis de vous accueillir et espérons que vous profiterez bien de votre séjour parisien. Faites vraiment comme chez vous et n'hésitez pas à ouvrir les placards si vous cherchez quelque chose. De notre côté, nous sommes tous très excités à l'idée de découvrir Montréal. Anne-Laure, Nicolas, Quentin et Grégoire. Oh là là ! Ouh ! T'es contente, ma chouette ? On enverra un petit mot à Anne-Laure et Nicolas pour les remercier.
5: Bah ouais.
6: Voilà. On est toujours bien accueillis, il y a toujours plein de petites surprises, mais là, il y en a beaucoup, là. C'est vraiment chouette.
5: Bah, ils ont mis le paquet, là.
6: On va voir l'appartement ?
5: Ok, on va visiter quand même, là.
1: Marion et Alexandre prennent leur repère dans cet appartement qu'ils vont habiter pendant 15 jours, gratuitement.
5: Chambre de garçon, je pense.
6: Bah, c'est deux garçons.
5: Non, mais entre les affiches, puis...
6: Tu dors là, même ?
5: Ouais.
6: Sur l'arrière, comme ça, t'auras peut-être moins de bruit.
5: Les Lego, plein de bandes dessinées.
6: Il y a plein de livres aussi, Madeleine, ouais. Tu vas pouvoir t'occuper. Là.
5: Ouais, tu vas pouvoir lire en masse.
6: Ici, c'est une autre chambre.
7: Mais vous passez d'une grande maison à un appartement, c'est pas gênant pour vous.
6: Si on devait louer un appartement équivalent, ça reviendrait probablement très cher parce que c'est très grand quand même. On a trois chambres aussi. Fait que, tu sais, selon moi, ça coûterait bien au moins 200, 300 euros par nuit, peut-être. Là. Puis on reste deux semaines. Fait que ça ferait un sacré budget. Là.
8: C'est l'équivalent de 4 500 $. Donc, si tu rajoutes ça avec les prix des billets d'avion, plus un minimum de bouffe, hein, t'es déjà à deux semaines, 10 000 $. Si on avait dû payer autant, on serait sûrement pas resté aussi longtemps. Ouais, on coupait en deux, au moins, une semaine.
6: Alors, tiens, on y va ?
1: Allez. Premier réflexe pour ces habitués de l'échange de maison, faire des courses dans les supermarchés du quartier.
6: Okay.
5: Alors.
1: Une manière pour eux d'éviter les restaurants à chaque repas, l'un des plus gros postes de dépenses pendant les vacances.
6: Okay. Ça, on va prendre du lait pour demain ?
5: 35.
6: 37 euros.
1: Un petit déjeuner et un dîner pour 4 pour moins de 40 euros.
6: Non, c'est bon. Merci, bonne journée.
5: Bonne journée.
1: Rien à voir avec les tarifs des restaurants parisiens.
5: Thierry, tu viens, on va préparer à manger.
1: Mais encore faut-il réussir à prendre ses repères dans la cuisine.
6: Mais j'ai essayé, ça n'a rien fait. On est là.
5: Ah, t'es là.
6: Ben, je sais pas. Là, c'est la lumière, je pense. Ça n'allume pas de lumière. Et là, c'est quoi ? Ouais, il n'y a pas de... Laisse tomber.
5: Oh, des fois, c'est l'éternel...

0: recherche d'objets.
1: Ah! Attention, le lampe à terre. Mais du sel fin, qu'est-ce qu'on s'en fout, non? Ils n'ont pas du sel normal?
0: Bah, c'est du sel de Guérande, on met ça pour s'allumer.
1: Bah, c'est sûr que quand on arrive dans une nouvelle maison, on ouvre tous les placards pour un peu voir où sont les assiettes, les cuillères, les couverts, puis après on trouve nos marques. Hein. Oh, faut chercher une passoire.
0: J'en ai trouvé que trois, qu'est-ce qu'on fait? On continue à vivre comme on vit un peu à la maison, tout en étant en vacances à l'étranger.
2: En économisant sur le logement et la nourriture, la famille québécoise peut découvrir Paris sans se priver.
3: Un total de 52 euros. Voici votre ticket pour l'embarquement, ce sera sur votre droite.
1: Parfait, merci. Bonne journée.
4: Alors, ça vous fait 87 euros.
2: Dans quelques semaines, grâce à l'échange de maisons, ils changeront radicalement d'univers avec un nouveau logement dans un petit village des Pyrénées, loin du tourisme de masse. Sur la côte méditerranéenne, près de San Remo, les vacances à vélo sont nettement moins tranquilles.
5: T'as vu la mer ?
1: On n'est pas bien là ?
2: Laurent Sébastien roule depuis 8 jours. Mais un membre de l'équipage a dû abandonner l'aventure.
1: On n'a pas pu réparer le vélo de ma sœur. On a quand même continué un petit peu avec Bastien en se disant qu'on se donnait 3 jours pour voir si ça fonctionnait. Et on a décidé de continuer, mais plus léger, c'est-à-dire qu'on a encore fait du tri dans les affaires. Aujourd'hui, on est en Italie. Ah, ici, il fait frais.
2: Laurence privilégie le camping pour respecter le budget strict de 500 euros qu'elle s'est fixé pour ses vacances.
5: C'est 14h32.
2: Mais chaque jour se transforme en course contre la montre. Car il faut arriver le plus tôt possible pour espérer avoir une place.
1: Ça va ?
5: J'ai mal aux jambes.
1: T'as mal aux jambes ? Tu veux que je t'accroche ? Oui ?
2: Et à 8 ans, oui. Bastien peine à tenir le rythme.
5: On a fait 5 km
2: 8. Si elle veut arriver à temps, Laurence va devoir le tirer. À l'aide de ses fixations, elle transforme leur vélo en tandem.
5: Ça y va.
1: Ça permet d'avancer aussi un petit peu plus vite parce que quand on roule à du 10-12 km/h alors que quand je roule, c'est plutôt du 15.
2: Après 15 km de route, ils finissent par arriver.
6: Est-ce possible une piazzole pour bike and tent? One night.
7: Yes. Solid.
6: Yeah. Yes?
7: I show you.
6: Ok, thank you. Bon, il y a de la place.
1: Oui, il y a de la place, c'est super. Et donc là, on n'est pas mécontent d'arriver. Hein.
6: S'il n'y avait pas eu de place, on aurait regardé le prochain camping et vu qu'il est que 16h, on aurait peut-être encore roulé 10 km pour essayer d'aller trouver le camping suivant. C'est comme ça.
2: Laurence s'en sort bien. L'emplacement va lui coûter 29 euros, électricité comprise. 6 fois moins cher qu'une nuit d'hôtel sur la luxueuse Riviera italienne.
5: Ah, c'est bon, maman, j'ai trouvé.
6: Ah, super. Merci.
2: Mais à ce prix, leur nuit sera spartiate.
1: Très enfoncée, c'est ça ?
5: Très très petite.
1: On est très serré dedans. C'était la plus légère et la moins chère. Ouais.
5: Voilà.
1: Voilà.
5: Notre tente.
2: Une fois la chambre installée, pas le temps de faire du tourisme. Ouais. C'est déjà l'heure du repas.
1: Tu nous sers 2 verres d'eau ? On a l'habitude de se prendre un petit apéro quand même, hein, parce qu'on est en vacances. C'est pas le voyage prévu initialement, mais ça se passe finalement très bien. Et puis c'est chouette de vivre cette expérience-là, nous deux. Hein ?
5: Là, on va faire des étapes de combien ? 40, au moins ?
1: Entre 30 et 40, ouais. Chaque jour, une aventure, et puis chaque jour, on se pose la question où on va, où on dort, ce qu'on mange. Mais voilà, c'est...

0: Moi, je préfère ce genre de vacances plutôt que de savoir exactement où passer 15 jours au même endroit. Voilà. Bon appétit, mon doudou.
1: Prochaine étape pour Laurent Sébastien, les belles routes de Toscane, qui vont mettre leur corps à rude épreuve. Sur l'île de Lanzarote, aux Canaries.
2: Allez. Mini-club, les enfants.
3: Mini-club.
2: Ouais. Vous allez vous amuser.
1: Pas vraiment de découverte pour Gary et Cassiopée. Leurs vacances riment plutôt avec confort et tranquillité. Aujourd'hui, ils vont profiter de leur séjour tout compris.
2: Vous connaissez l'endroit par cœur maintenant. Là, on a prévu des petites activités pendant qu'ils sont au mini-club. Donc
3: c'est nos vacances, c'est les leurs.
2: On profite aussi un petit peu.
3: Ça fait une petite coupure malgré tout.
2: Ouais.
3: On est content de les déposer, on est content d'aller les rechercher.
2: Oui, c'est ça. Puis eux aussi, ça doit être là l'entrée.
3: Regarde le mini-club. Bonjour.
4: Cet après-midi, on va faire un petit peu de jardinage. Ils vont planter des petites graines dans un petit vase qu'ils vont créer.
5: D'accord.
4: Et après, on ira au niveau des piscines. Il y aura une surprise pour eux, un petit tapis et des toboggans.
2: Trop bien. Ok.
1: Une garderie classique leur aurait coûté une quarantaine d'euros par jour pour les deux enfants.
4: Pas bien, mamie.
1: Avec leur formule, le service est inclus.
4: Le jacuzzi.
2: Bah ouais, place à la détente. Hein. Allez, c'est parti. On va faire du tir au pistolet, c'est ça?
3: Ouais. Ouais, c'est les animations qui sont proposées par le club. Donc du coup, on en profite, on va voir ce que ça donne.
2: Ouais, on
3: va
2: tester.
3: Si ça nous plaît, on reste. Si ça nous plaît pas, on fera autre chose.
2: Ouais.
1: Pas besoin de sortir de l'hôtel pour participer. Cassiopée et Gary n'ont qu'à traverser l'une des allées du jardin.
6: Vous êtes partout?
2: Il y a 5 minutes, vous étiez...
7: J'ai des copies, des doubles, 4 fois de l'hôtel.
3: Les serviettes et les maillots pour les enfants, du coup, on a fait l'air.
2: Alors c'est quoi le principe, là? C'est un
7: pistolet à plomb.
2: Un plomb?
7: Ouais. À partir de là, je t'aide à le battre pour qu'il entre sur le canapé.
2: Alors là, j'appuie déjà.
7: La sécurité, on la baisse, là.
2: C'est bon.
3: C'est quoi?
2: C'est un peu nul.
4: Brian, c'est à toi.
2: Allez, chérie, là.
1: Pour leur premier jour de vacances, Gary et Cassiopée ont décidé de tester les activités de leur séjour all-inclusive.
2: Ça me passionne pas, hein. Oui, avec un pistolet pour tout le monde, là, c'est vrai qu'on ne peut même pas dire que les enfants nous attendent quelque part, on ne peut pas se parler. Obligé de finir. Là. C'est pas une activité que je referais, quoi. Ah, le gagnant, il gagne quoi?
7: Le droit de rejouer. Ah, et l'apéro ce soir avec nous.
2: Bah oui, parce que c'est sûr que l'apéro, c'est tout compris. Donc,
7: Maintenant, oui. Et c'est une remarque qu'on a souvent. À l'époque, on gagnait un apéritif qu'on remportait. Mais là, l'apéritif, vous ne pouvez plus le gagner parce que vous voulez déjà offert vous-même avec votre formule all-inclusive. C'est difficile. Pour nous, de faire plus que les formules qui vous sont proposées.
2: Non, mais...
1: Heureusement, une dizaine d'activités est programmée chaque jour.
2: On va vous laisser, on va tester le water polo.
4: Oui, il n'y a pas de souci.
3: On est inscrit aussi au water polo.
4: Bah, super.
3: Merci.
2: Tu te mets dans la même équipe que moi ou tu me fais l'affront de...
3: Je sais pas.
4: C'est celle-là.
6: C'est ce qu'on attend du All Inclusive. Ça, c'est clair qu'on ne va pas s'ennuyer et puis voilà qu'il y a... un maximum d'activités à faire, sans penser, sans programmer, on vient, on voit ce qu'il y a et puis on prend l'activité qui arrive et ça c'est top. Allez.
1: C'est finalement l'activité la plus simple qui leur plaît le plus. Cassiopée et Gary vont essayer d'en tester un maximum. Malgré tout, ils vont ressentir le besoin de sortir de leur hôtel pour visiter le pays. Une excursion qui risque de leur coûter cher. La famille québécoise, elle, continue à profiter du système d'échange de maisons pour se loger gratuitement.
8: Troisième sortie à gauche. On passe ce feu-là, le prochain, et puis après, on va prendre à gauche. Mais c'est pas un feu.
1: Après Paris et Bordeaux, Marion et Alexandre découvrent Escou, dans les Pyrénées-Atlantiques. Un petit village de 400 âmes.
8: C'était pas dans notre to-do list, faut se le dire. On n'avait jamais entendu parler d'Escou avant. Fait que c'est un peu le hasard, mais la maison a l'air vraiment super chouette.
5: Et ça permet de sortir des sentiers battus parce que ça nous fait aller aussi dans des coins où on n'envisage pas d'aller. On se met devant la porte.
8: Non, mais mets-toi là, je vais ouvrir le portail.
5: Bah ouais.
8: Stop.
1: Comme à chaque fois, au moment de récupérer la clé et de pousser la porte, ils ont la même impatience de découvrir les lieux.
8: Oh, ils ont une chaise stock. Oh là là. C'est trop bien.
9: Un énorme bureau.
8: Les jeux, mon Dieu, regarde.
9: La salle de la petite cuisine de Madeleine, la même.
8: Ah, mais la salle de jeu, c'est là. Mon Dieu, c'est beau. T'as vu les jeux?
10: Bien arrivé depuis le temps que vous faites des échanges de maison d'avoir des déceptions, justement?
8: Jamais, honnêtement, jamais. T'sais, les gens, en général, ils prennent leurs photos, et puis c'est très fidèle. Là, quand on arrive, il n'y a pas de... Là, il y a des surprises, parce qu'effectivement, il y avait des endroits qu'on découvre qui n'étaient pas sur les photos. Mais sinon, en tout cas, toutes les surprises qu'on a eues, c'était toujours des bonnes surprises.
1: Et le meilleur est à l'étage, dans la chambre des enfants.
8: Ils ont laissé un petit mot. Les enfants ont laissé des petits mots pour Madeleine.
11: On t'a installé les chevaux si tu veux y jouer.
9: Regarde. Et... Ah bah clairement que c'est pas pareil que si elle était dans un hôtel. Après, elle voit pas que les autres prennent ses jouets. Donc on sait pas. Mais je pense que ça tout lui a déjà demandé, puis ça la dérange pas.
10: Tu trouves ça bien ou pas?
11: Oui.
9: Bah oui, en plus tu peux découvrir des jouets que l'on ne connaît pas.
1: La famille s'est déjà approprié les lieux. 180 mètres carrés avec piscine, qu'elle n'aurait jamais pu échanger dans une ville plus touristique.
8: Si t'es flexible, là, c'est sûr que tu vas trouver tes vacances au Home Exchange. Tu sais, je dis pas si tu cherches une vacance, une maison avec piscine au bord de la mer sur la Côte d'Azur du 15 juillet au 15 août. Ça se peut que t'aies un peu de difficulté. Si t'es un peu plus flexible sur tes dates ou l'emplacement ou la piscine ou autre, tu sais, tu vas trouver quelque chose qui va te convenir.
1: Ils vont rester 4 jours dans cette maison avant leur grand retour à Montréal.
11: Oui. Genre, il y a plein de trucs pour aller dans l'eau.
1: Grâce à ce système, en économisant les hébergements, leurs 2 mois de vacances leur ont coûté 7000 euros, vol compris.
8: Je pense pas qu'on changera notre mode de réservation d'hébergement. Ça fait 5 ans qu'on fait de l'échange de maison, puis honnêtement, on adore ça, on adore l'esprit, on adore la communication avec nos hôtes et nos invités, c'est vraiment le fun. Ouais, on aime ça partager notre maison, puis à chaque fois on est épatés que les gens partagent leur maison avec nous. Fait que non, je trouve ça trop incroyable pour changer de mode de vacances.
1: Ils ont déjà prévu leur prochain voyage. Un échange de maison au cœur des Caraïbes, en Martinique.
11: C'est relou.
1: L'ambiance est nettement moins détendue sur les routes d'Italie.
11: Une petite côte, tu vas te rattraper, t'es maman.
1: Laurence arrive à respecter son budget, mais au prix de beaucoup d'efforts.
8: Ah, purée.
1: Elle a déjà parcouru 800 km. Et arrivée en Toscane, son expédition se transforme progressivement en chemin de croix.
12: Mais ça monte! Je vais cramer ma batterie en 2-2. Et on a le vent de face et il est chaud. Et donc on a l'impression d'être dans un four à chaleur tournante à 190 degrés.
1: Elle n'avait pas anticipé la canicule. 40 degrés tous les jours et des côtes à monter de plus en plus difficiles à encaisser pour son fils.
11: Oh là là, j'en peux plus.
12: T'en peux plus?
11: Oui.
12: Bon. T'es tout rouge. Ça va, t'es sûre? Il faut que tu manges un truc, hein, mon doudou. Je veux pas que tu tombes. Mais il y a du miel, il y a une tartine au miel.
11: C'est la même
12: chose. Bah oui, mais j'ai que ça. Tu veux une tomate? Ben avec la chaleur, c'est vite. Les forces s'amenuisent plus rapidement. On ne s'attend pas forcément à l'impact que ça a sur le physique, en fait. On a le problème des hébergements aussi. Là, pour l'instant, je n'ai pas trouvé d'hébergement bon marché avant 31 km. Quoi. Et je ne sais pas comment on va faire 31 km en plein après-midi. Quoi. C'est.
0: J'ai rien trouvé, c'est tout à 300 balles la nuit, quoi, donc c'est pas possible. Est-ce que tu peux encore faire un kilomètre tout seul ou est-ce que je te rattache?
11: Tu peux me rattacher.
0: Je te rattache? Ok.
1: La Toscane, très prisée des touristes, est bien plus chère qu'elle ne l'imaginait. Laurence doit absolument rejoindre la ville de Sienne, à 30 km, où elle a réservé une auberge de pèlerins.
0: Il va y avoir un gros rond-point, Bastien, tu dois faire attention.
11: D'accord.
1: Mais la route n'est pas adaptée au vélo.
0: Ah merde, attends.
11: Quoi?
0: Eh ben là, il y a un panneau, faut pas que je tourne. Oh, c'est fermé, putain.
11: C'est quoi?
0: Mais là, c'est fermé.
11: On va pouvoir continuer.
1: Les derniers kilomètres sont un calvaire.
0: Encore 2 km et on fait une petite pause.
1: Laurence n'abandonne pas. Prête à tout pour emmener son fils jusqu'au bout du voyage.
0: Allez, c'est parti. Il y a une piste cyclable.
1: Ils mettent 5 heures à arriver. Le double du temps initialement prévu.
0: Ici. On va aller tout mettre dans la chambre et puis après on reviendra chercher les vélos.
13: Bonjour.
0: J'ai réservé 2 places pour moi et mon fils. On fait la Via Francigena à vélo.
1: À l'origine, les auberges de ce type offraient un toit gratuitement aux voyageurs en pèlerinage vers Rome.
0: Sur les lits ou pas?
1: Mais aujourd'hui, la plupart sont devenues payantes.
0: Fais attention, il y a des gens qui se reposent. Tiens, Bastien, regarde, on va voir les sanitaires pour voir comment c'est.
11: Qu'est-ce qu'il y a?
0: Bah, à mon avis, ça doit être les toilettes. Voilà. Et puis après, ben là, il y a une petite cabine de douche. Et c'est payant.
11: Je peux pas faire ma douche en 2 heures, même si une fois je l'ai fait en 7 minutes.
0: Voilà. Bon, allez, ça va, c'est propre. C'est très bien. Pour une nuit, ça suffira.
1: 50 euros pour 2 lits dans un dortoir, avec sanitaire partagé et douche payante. C'est le moins cher que Laurence a trouvé. Bien loin du prix qu'elle s'était fixé.
0: Le chemin de pèlerinage est extrêmement touristique et toutes les villes où on passe sont extrêmement touristiques. C'est la Toscane et donc voilà, c'est cher. On va déposer les vélos au parking et on va manger une glace. Okay. Ok. Allez, super.
1: C'est cher et le stationnement est interdit en ville. Même pour les vélos, le parking est obligatoire.
0: Alors. Bonjour, it's for the station, the bike station, please. Allô? J'ai rien compris, il parlait que italien, donc.
14: Ah. Non capivo, io non intendo.
0: Auto euro, over there? Ok. Et moi, je veux bien payer, mais.
1: Et là encore, Laurence doit sortir son porte-monnaie.
0: Mais c'est quoi ce truc? Waouh! J'ai payé 12. Je crois que. Ah, ok, d'accord. Ok. Bon, bah, j'ai payé jusqu'au 25. Pas de problème. On va se formaliser pour 12 balles. Viens.
1: Ils peuvent maintenant s'accorder un petit plaisir pour quelques euros. Une traditionnelle glace italienne.
0: On va aller s'asseoir sur les escaliers, là-bas, il y a une jolie vue.
1: La récompense d'une dure journée de voyage.
0: Ah, il y a des bancs là-bas, regarde. On va jusqu'au banc. On dort là-bas, t'as vu, Bastien? On dort près de la basilique, là-bas.
1: Laurence et Bastien savourent quelques instants l'une des plus belles vues de Toscane. Mais ils pensent déjà à aller se coucher.
0: Très jolie, tienne.
15: C'est un peu le premier moment, vous allez pouvoir peut-être profiter un peu.
0: Oui, après, c'est vrai que après le vélo, quand on arrive exsangue et tout ça, après 35 km de vélo, on n'est pas toujours très frais pour aller visiter. Si c'était à refaire, mais bon, on n'a pas forcément les moyens, c'est de prendre plus de temps pour visiter. Mais là, dans notre organisation, ça n'a pas été possible. C'est peut-être un petit regret.
1: Demain, ils repartiront à la première heure pour éviter les fortes chaleurs. Il leur reste encore 5 jours avant d'arriver à Rome.
0: Et une petite photo par là.
16: Allez.
17: On sera à côté de papa si tu veux.
16: On va où là, les enfants?
17: Hein?
16: On va où? Mais non, on va voir les volcans.
1: À Lanzarote, le séjour tout compris de Gary et Cassiopée touche à sa fin. Pour la première fois, ils ont décidé de sortir de leur hôtel.
16: Les deux bus.
1: Ils s'offrent une excursion pour visiter l'île.
16: C'est la grosse excursion, celle qui a un peu cassé le budget là, de.
17: Oui, mais c'est vacances, mais l'incontournable.
16: C'est la plus... Ouais, c'est l'incontournable et la plus complète aussi.
17: J'aurais pu faire le tour en véhicule seul, mais ça aurait été moins. Puis là, en groupe, c'est sympa aussi.
16: Et puis, il y a aussi que, comme on fait partie de l'excursion, on a des petits avantages, notamment au volcan. On ne va pas faire la queue. Les deux heures d'attente, si on était avec notre voiture perso, là, en bus, on passe devant tout le monde et on n'attend pas. Et ça, c'est un gain. Enfin, c'est
17: oui,
16: un
17: ça a un coût, mais.
1: Un extra de 410 euros pour toute la famille, repas compris.
18: Bon, moi, je suis Natacha. Je ne suis pas française. C'est clair l'accent, non? Je suis native d'ici de Lanzarote. Bon, on va arriver au village del Golfo. Le Golfo, c'est un tout petit village de pêcheurs avant.
1: Direction le parc national de Timanfaya et ses impressionnants geysers.
16: Ah, je suis trop.
1: Puis la grotte de Los Verdes, formée par un tube de lave.
16: Vous avez vu les enfants, tous les points blancs dans l'eau là? C'est des crabes.
1: Enfin, le lac vert, au milieu d'une plage de sable noir.
16: Ouistiti. Voilà. Je pensais pas que c'était comme ça, Lanzarote. Moi, je voyais les plages.
17: Bah non, mais les plages turquoise, tu vas les voir.
16: Turquoise et tout. Et en fait, je suis trop contente parce que ça, c'est trop beau. Quand on a choisi la destination, c'est vrai qu'on s'est pas du tout renseigné sur l'endroit.
17: On choisit pas la destination en fonction des spots.
16: C'est en fonction du prix, en vrai, la destination qu'on choisit. En général, c'est en fonction du prix.
17: On a des belles surprises, là.
16: Ouais. Ah ouais. Je suis trop contente.
1: Dernière étape. Une balade en dromadaire.
16: Vous allez faire la balade?
19: Non,
16: on peut les caresser simplement. On peut juste les caresser.
19: Ah, ok.
20: Mais
16: j'ai l'impression qu'on va être les seuls à ne pas faire la balade.
1: Gary et Cassiopée préfèrent faire l'impasse. L'activité est en supplément. Elle coûte 11 euros par personne.
16: Je trouve que cette activité-là, c'est attrape-touriste, quoi. C'est vraiment le piège pour nous à éviter. Ah, puis je te dis, moi, je pars du principe que tu payes déjà une excursion. C'est pas pour repayer autre chose.
17: Mais après,
16: en plus,
17: t'as bien vu
16: plus,
17: à travers les différents
16: jamais,
17: voyages, il y a toujours, il y a toujours des excursions dans l'excursion.
16: Ah, oui, c'est sûr.
17: Non, mais regarde, mon cœur, est-ce que tu crois que tous ceux qui sont dessus là, c'est passionnant? Est-ce que tu crois qu'ils rigolent et qu'ils s'amusent?
16: Ah oh ouais, ils sont cramponnés, les gens. Ils sont ballottés.
19: Venez de Paris.
16: Non, non, non.
19: Ça, vous ne le voyez pas du tout.
16: Regarde, touche. On dirait les cheveux à papa.
1: Pas de balade à dromadaire, mais la famille aura malgré tout un petit aperçu de l'île. Et ce soir, pour terminer le séjour, l'hôtel organise un carnaval pour ses clients. Une des traditions des Canaries.
16: Regarde comment elle danse bien, la dame. J'adore. Ça clôture bien les vacances, le spectacle, ça. C'est joli.
1: Malgré les dépenses qu'ils ont faites en dehors de leur formule, Gary et Cassiopée ont passé de bonnes vacances. Ils ont déjà prévu de repartir, encore une fois, en séjour tout compris l'année prochaine.
16: Hello. Can we take a photo?
1: Yes. Peut-être en Albanie.
16: Ah, you can come. Yeah. Thank you.
1: En Italie, c'est le sprint final pour Laurent Sébastien.
21: Bon, mais voilà mon doudou, hein. Ça, c'est la piste cyclable qui va rentrer dans Rome. On est bientôt arrivé. Rome est par là.
1: Après 1200 km de voyage, mission accomplie.
16: Regarde.
19: Waouh. Waouh.
16: Regarde ça comme c'est beau. Hein?
19: Arène de Nîmes, 2 étages. Arène de Rome, 4 étages.
1: Pour s'offrir ce spectacle, Laurence a dépensé 2 000 euros. 4 fois plus que le budget qu'elle s'était fixé pour les 3 semaines, et surmonter fatigue et galère.
21: Sur le bilan de cette aventure,

0: est mitigé parce que
1: on a dépensé plus. Les hébergements sont hyper chers partout en Italie.
0: Ouais, contente d'être arrivée, mais je serais quand même aussi contente de rentrer chez moi. Allez, tu topes là, on y est arrivé. Ah.
2: Et pour rentrer plus vite, ils prendront le ferry pour 60 euros par personne. Une belle manière pour eux de terminer les vacances.

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1: Bonjour à tous, nous sommes à Paris sur l'événement Tech VivaTech, le plus grand salon européen de la tech et de l'innovation. 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
2: Tech Bioénergie répond à la problématique de gestion et de traitement des déchets en apportant une solution innovante qui va pouvoir traiter les déchets au plus près de leur source de production et ne pas produire de résidus ultimes, mais simplement une énergie valorisable.
3: Ici à VivaTech, on présente notre solution de clôture de jardin qui permet de stocker l'eau de pluie. 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
4: Nous venons à VivaTech aujourd'hui pour présenter un bateau électrique à foil qui a les mêmes performances qu'un bateau à moteur thermique. 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
1: 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Eliaco travaille sur la cybersécurité et AgentVox sur l'intelligence artificielle appliquée à la relation client.
5: Eliaco, avec son moteur IA, va permettre au RSSI de générer automatiquement des documents, de générer automatiquement des workflows, de préparer des checklists de choses à réaliser pour mettre en sécurité l'entreprise. 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
6: AgentVox, c'est une solution qui permet de rapprocher la voix du client de l'entreprise. Pour

0: La Réunion montre qu'elle a toute sa place sur ce grand rendez-vous de la tech. Et ces entreprises nous rappellent une chose, c'est que l'innovation n'est pas si loin de nous. Elle est même partout dans notre quotidien.
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0: Rebonjour La Réunion, toujours un plaisir de vous retrouver pour votre bulletin météo. Après une matinée mitigée sur le nord, un ciel beaucoup plus calme que sur le sud où les nuages étaient présents dès le lever du jour dans la continuité de la nuit précédente avec un flux de secteur sud-est modéré qui nous concerne toujours. Cet après-midi, côté ciel, les nuages s'installent sur notre département avec des averses qui se déclenchent sur le nord et l'est de notre île, essentiellement sur les reliefs, mais les littoraux seront également concernés par quelques petites précipitations. Sur l'ouest, le temps est beaucoup plus calme avec malgré tout la présence de nuages qui débordent vers les littoraux. Et les littoraux justement seront concernés par le vent cet après-midi, 40 à 50 km/h sur les plages de l'ouest, mais également sur Piton-Sainte-Rose, une mer peu agitée sur le nord, forte sur l'ouest et le sud avec l'arrivée d'un train de houle australe voisine des 2 mètres, 2 mètres 50. Côté température, les valeurs cet après-midi avec 28 degrés sur le port, 27 degrés sur les plages de l'ouest, sur Saint-Pierre ou encore sur le littoral nord. 23 degrés pour Sillaos et 16 degrés pour le Pas-de-Belcombe-Jacob. Aujourd'hui, nous sommes le dimanche 5 juillet. Nous souhaitons une bonne fête au Antoine. La marée sera basse à 22h45 et le soleil nous quittera à 17h50. Tout de suite, votre série Panda. Bon après-midi sur Antenne Réunion.
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0: pour le contrôle bio de l'association. Je voulais savoir si c'était possible de commencer par la visite du terrain pour voir un petit peu ce qui a été planté.
1: Bien sûr, tout à fait.
0: Ouais,
1: on y va ?
0: Ouais, allons-y.
1: Allez.
2: Ce matin-là, Chiara Bianchi, chargée de mission certification au sein d'IQUAE, l'Institut de la qualité et de l'agroécologie, est en visite au jardin de Font-Imard, dans le quartier du Tour des Roches à Saint-Paul.
0: Et pour l'instant, c'est que de la semence de tomates. Est-ce que tu arrives à
1: tomate
0: faire d'autres types de semences? Tomates et bringelles,
1: voilà,
0: d'accord.
1: Là, on a fait tomates, bringelles, bissap.
0: Ouais.
1: Qu'est-ce qu'on a essayé de faire aussi les

0: les braids.
1: Ok.
0: Parce qu'on a laissé un peu monter les braids aussi pour récupérer.
1: Ouais.
0: Donc on a eu aussi braid moutarde.
1: D'accord.
0: Que c'est bien reparti. Là, on est en train de travailler sur la roquette. On
1: ouais.
0: laisse monter en semences pour récupérer. Donc, bien sûr,
2: sa mission aujourd'hui, renouveler la certification bio de cette association qui œuvre depuis 2022 dans le domaine de l'insertion professionnelle.
1: En fait, je me suis occupée de leur habilitation donc en 2023. Donc, j'étais venue à l'époque où il n'y avait pas tout ça. Et comment ça se passe, c'est qu'avec l'interlocuteur de l'époque, on établit un petit peu ce qui est à mettre en place pour les prochaines fois et on fait en même temps une visite, m'expliquer un petit peu qu'est-ce qui allait être planté, sur quel endroit, etc. Au moins une fois par an, il y a une visite où on fait à la fois, comme avec Laurent, la visite du terrain et après on s'assoit un instant et on regarde les papiers, donc tout ce qui a été fait depuis la dernière fois où je suis venue.
3: Et donc, toi, ton rôle quand même important, c'est de contrôler que les bonnes pratiques soient bien mises en place, quoi.
1: Voilà, c'est ça, exactement, que le cahier des charges en agriculture biologique a bien été respecté.
0: On est content.
4: Hein. Ah, c'est clair.
0: On est content, on t'a mis ça là, hop, tu récupères. On n'a pas besoin de prendre de l'engrais extérieur pour ramener. On fabrique notre propre engrais.
1: Okay. Ça, du coup, c'est utilisé pour préparer les planches de culture comme celle-là,
0: exactement,
1: par exemple.
0: Okay.
1: C'est vrai que c'est très intéressant, cette exploitation, parce qu'il y a vraiment une volonté de tout faire sur place, amener la moindre chose de l'extérieur. Et c'est hyper intéressant aussi de discuter avec Laurent, qui est très ouvert, explique comment ça se passe, donc c'est enrichissant à la fois. Et est-ce que du coup, chaque parcelle a, on va dire, une spécificité, une plutôt maraîchage, une autre plutôt aromatique, ou chaque parcelle a vraiment, c'est très diversifié, il y a de tout sur
0: oui,
1: chaque parcelle.
0: Oui, on va dire, les parcelles, c'est plus du maraîchage. Hein.
1: Okay.
0: Plus du maraîchage, parce qu'après le côté agroforesterie, ça va être en délimitation des parcelles justement.
1: D'accord.
0: Comme là, on voit, on a fait une haie de moringa. Là-haut, on a fait une haie fruitière, justement pour délimiter la parcelle Sakalave. Un petit peu mélange de fruits, on a un petit peu des dattes, un petit peu d'avocat, un petit peu de tout, ouais, sur la haie, on va aller voir.
1: Ouais.
0: Et sinon ça, sur la parcelle, l'exploitation, c'est maraîchage plutôt.
1: D'accord.
0: Maraîchage. L'objectif de l'association aussi, c'est de mettre en place une forêt nourricière, donc de mettre en place, de proposer des parcelles pour les agriculteurs en détention de BPREA ou un diplôme agricole. Donc on a toute la friche à enlever pour créer la forêt nourricière. Et là, on tombe sur une nouvelle parcelle avec la nouvelle équipe. Ça fait 4-5 mois que c'était de la friche, là, juste la partie en haut. Et que maintenant, c'est ce qu'on voit là. On voit une partie qui est bien agencée, défrichée, les cailloux sont bien remis en place pour les fascines. Et une partie où il y a encore les... à dessoucher. Les petits bouts là, et c'est magique. Et même les salariés, ils prennent plaisir aussi justement à mettre ça en place.
2: Certifié en agriculture biologique, les jardins de Font-Imar sont avant tout une association créée en 2018 par Coralie Waro, une architecte réunionnaise très attachée à sa terre natale.
5: La petite idée, c'est que Lila a toujours vécu dans l'agriculture. Et après, Lila a parti dans l'architecture. Mais après, quand Lila a remis la réunion, on dirait la tête à Péladi, Torah à Péladi. Mais il a remis ce projet-là en place, créer des forêts nourricières pour aller vers l'indépendance alimentaire, une petite peu réussir.
2: À travers ces ateliers chantiers d'insertion, l'association accompagne aujourd'hui une douzaine de salariés.
5: Accompagne les autres dans notre projet de travail et dans notre projet personnel. Il n'est pas obligé d'être en lien avec l'agriculture. Hein. Il peut être un autre projet personnel. Et comme ces personnes-là, entre guillemets, il a été délaissé un peu par le système par rapport à ce qu'il a fait d'azote. On donne à notre confiance parce que là, on a des talents. Les talentueux. Remettre ça en avant et après accompagner à autres. Et c'est ce que nous fait tous les gens ici avec la joie au cœur.
2: Cela fait bientôt un an que Joanne Palcro travaille ici, au jardin de Font-Imar. Avec sa collègue Clarisse, ils cultivent tous les deux une parcelle de 1000 mètres carrés. Ce retour à la terre est pour Joanne une véritable révélation.
6: Je connais qu'on la tombe dedans depuis ma maille.

0: Toujours dur, quand tu voulais chercher de travail, mais il n'est pas pareil que la plantation. Et là, dans la plantation, on gagne jus daté, on gagne.
1: Des plantes couvées.
0: Hein. Ouais, on gagne plantes couvées. Et... comme ça, on gagne, quand on plante aussi là, on pense toujours de famille des hier. On gagne une route de famille des hier, tranquille. Parce que les autres métiers, ça va. Ouais, il faut vous acheter. Vous acheter. Et tandis que là, nous faisons directement bio. Et sans produits chimiques, et nous gagnons soigner la famille ensemble. Nous soignons la famille, nous donnons la famille pour manger tranquille.
2: Pour l'aider à développer ses compétences, Joanne peut compter, tout comme ses collègues, sur les conseils de Laurent Lucien, encadrant technique de l'association.
3: Michel dit, vous voulez la montrer?
4: Eh bien, c'est ça même, le la montrer. Mais bon, le la montrer, c'est pas parce qu'elle est la montrer qu'on est toutes. Hein. Le la montrer, apprendre aussi avec ceux qui sont là. Parce que les salariés aussi, il y en a, ils ont des connaissances dans le jardin depuis la famille. Donc moi, mes techniques comme un nana, nous met en équilibre ensemble, en parallèle. Si sa technique à lui est meilleure que la mienne, ben c'est lui qui m'apprend.
2: Corentin Guichard, lui, est l'un des pionniers des jardins de Font-Imard. Grâce à l'association qui a mis à sa disposition une parcelle qu'il cultive, Corentin prépare actuellement un diplôme pour pouvoir s'installer comme agriculteur.
5: Il m'a eu plusieurs petites formations, notamment en permaculture, tout ça. Il a même préparé un BPREA, mais en VAE, c'est-à-dire qu'avec les expériences qu'il m'a eues déjà, depuis 2021, on est vraiment dedans avec la pépinière endémique et le jardin urbain. Et ici, au jardin de Font-Imard, il m'y prépare un BPREA pour en fait avoir la capacité agricole et pouvoir aller sur une parcelle peut-être un peu plus grande plus tard.
6: Ton rêve, ce serait trouver une parcelle et puis planter.
5: Ce serait ça, oui. On va dire, c'est tout simplement planter, avoir un jardin. Je connais, il manque de rien. Un jardin nourricier, il nourrit moi constamment sans que. C'est ce que j'ai un peu déjà, mais tous les jours en train de récolter déjà. Donc, on veut dire, à un moment, le rêve. Lieu de vivre, comment on dit ça? Faut pas vivre ses rêves, faut pas rêver sa vie, vivre ses rêves. C'est ça. Donc on est un peu là-dedans, là, en fait.

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0: Il a dû se débrouiller pour que Stan lui fasse visiter. Qu'est-ce que tu veux que je te dise? Il est pas chez ses potes, il est pas chez sa meuf, je sais pas où il a pu aller. Faut que j'essaie de me mettre dans la peau d'un ado de 16 ans.
1: Pas évident pour quelqu'un qui a 10 ans d'âge mental.
0: Ça va, hein? Merci.
2: Lieutenant Pandoloni, c'est Roman qui m'envoie. Je suis venu vous dire qu'il a trouvé refuge chez moi et qu'il reviendra pas. Et aussi, je suis venu lui chercher quelques slips parce que on fait pas exactement la même taille.

0: Stan, c'est ridicule. Tu peux pas vivre en coloc avec Roman.
1: Alors déjà, ce sera Stanislas, à présent. Ce qui m'a tout expliqué. Cacher des choses aussi grosses comme ça, je pense que c'est dégueulasse que vous nous avez fait. Vous nous avez tellement déçus.
0: Stan, Stanislas, tu sais, je peux tout lui expliquer, faut juste que je lui parle.
1: Très bien, mais ça va être bien compliqué cette histoire, parce que... il a été catégorique, le Roman. À présent, à nos yeux, vous n'existez plus. D'ailleurs, je suis en train de parler tout seul, là, non? Et il y a quelqu'un en face de moi
0: Arrête avec ça.
1: Oh bah, j'entends des fantômes maintenant, je suis médium. Ou alors non. Tiens, j'entends les vagues. J'entends le silence froid et glacial. La solitude de l'océan. Peut-être. Allez, c'est réglé.

0: T'as pas un truc à boire?
1: J'ai des compotes pour les gosses.
0: Ce que t'as de plus fort.
1: Pomme cassis.
2: Pardon, mais je comprends pas. Cette histoire d'adoption, je veux dire, qu'est-ce qui vous a pris, hein? Mais c'est pas la peine de me regarder comme ça, hein. Vous saviez, vous m'avez rien dit.
3: Bonjour, ça va pas?
0: Qu'est-ce qui se passe?
2: C'est lui. C'était mon meilleur ami.
0: Je comprends que vous soyez bouleversé. Si les médecins disent que c'est un AVC.
2: Même jeune, ça arrive.
4: Oui, je sais. Je sais ce qu'ils ont dit. Mais il y a un truc bizarre. Ça faisait une semaine qu'il était dans une sorte de retraite zen ou je sais pas quoi. Hein.
0: Comme un stage de méditation?
4: Ouais, un truc comme ça. Enfin, c'est juste ce matin que je me suis rappelé qu'il m'avait envoyé un message dans la nuit. Il a l'air de dire qu'on lui a fait du mal, non?
0: Est-ce qu'il vous a dit pourquoi il allait dans cette retraite-là?
4: Non, il m'a rien dit. Il était stressé, il était chelou.
0: Ok. Vous savez quoi, Kim? On va creuser. On a une super légiste. Si Benjamin n'est pas mort d'un AVC, ben on va le savoir très vite.
2: Il est mort d'un AVC. Vous voyez ça? C'est le point de formation d'un caillot qui a filé tout droit vers le cerveau, qui s'est détaché et qui a provoqué l'AVC.
0: Y a pas un produit qui peut provoquer ça?
2: Bah si, plein. Le tabac, l'alcool, la béarnaise. Mais on serait sur du meurtre subtil. Sur des années. Le seul détail inhabituel, c'est ça. Les petites pointes rouges sur le bout des doigts. Mais c'est vraiment très superficiel. Dites, lieutenant, j'ai appris pour votre fils. Hein. Je suis vraiment désolée. J'espère que ça va aller. Vous savez ce qui fait vraiment du bien dans ces moments-là?
0: La méditation?
2: Le cul. Le cul, le cul, le...
5: Bon, merci beaucoup pour votre avis médical.
0: Il avait 19 ans.
2: Mmh. C'est triste, hein. Mais bon.
0: Mais bon? C'est tout. Vous laissez tomber, en fait. Hein? Vous avez entendu le message?
5: Et vous avez entendu la légiste? Les morts d'un AVC, quand on fait un AVC, on tient des propos incohérents. Affaire classée.
4: Vous allez ouvrir une enquête, du coup?
0: C'est la mère de Benjamin?
4: Ouais. Enfin, ça l'était, elle est morte récemment. Elle était addict aux drogues et elle a fait une overdose. Ça a été un coup dur pour lui.
0: Et son père?
4: Il l'a pas connu, elle est élevée seule.
0: Vous êtes mignon là-dessus.
4: Excusez-moi.

0: Non mais tu te fous de moi en fait. Je te dis que je veux plus te parler. Toi tu me ramènes dans tes visions à la con là.
1: Oh. Même en imagination, t'es vénère quoi.
0: Non, je suis pas vénère, non. Je te hais en fait. T'as juste détruit ma vie. Mais tu sais quoi? Maintenant que je suis là, vas-y, dis-moi la vérité. Hein, dis-moi ce qui s'est passé avec mon père. Tu vois? Même en imagination, t'es un lâche.
2: Oh panda! Qu'est-ce que vous foutez là?
3: C'est vous, qu'est-ce que vous foutez là?
2: Moi, je suis venu annoncer à Kim que son coloc est bien mort d'un AVC.
3: Et vous vous demandez pas pourquoi il s'est inscrit à cette retraite saine?
2: Mais non, parce qu'il n'y a pas de meurtre! Vous avez pas le droit d'embarquer cette gamine dans vos délires!
3: Ok, stop!
2: Quoi, stop?
3: Regardez autour de vous. Vous voyez quelque chose de zen ici? Y a rien de zen! Même pas un bouquin de développement personnel, que dalle, même pas de l'encens! D'accord? Personne passe de rien à retraite zen, ça n'existe pas!
4: Parce qu'il rangeait pas sa chambre et qu'il bouffait des nuggets.
3: Et ses piqûres, au bout des doigts là, on en fait quoi?
2: Nim, c'est peut-être de la couture!
4: Bon, le téléphone. Oh, Panda, il a disparu décédé, vous foutez pas de moi, allez.
3: Il faut le déverrouiller, d'accord? Je crois qu'il y a des preuves là-dedans.
4: Oh, ok, allez.
3: J'ai une intuition, Lola. Une première intuition est toujours la bonne, surtout lorsqu'elle est mauvaise.
4: D'accord.
3: Faites-moi confiance.
4: Sauf que là, vous n'avez pas une intuition, vous êtes en train de tout mélanger. Benjamin, Roman, tout ça, hein? Panda. Bon, allez, la journée a été rude, je vous ramène, hein?

0: C'est le boulot?
1: Hein? Oh non, bon, non, non, non, c'est fini tout ça, je ramène plus de taf à la maison. Hein. Non, c'est Panda, tu sais, mon coéquipier, on s'est pris la tête. Il délire complètement, il est persuadé d'avoir raison.
0: N'empêche qu'il a souvent raison. Hein.
1: Et pourquoi tu dis ça?
0: Je sais pas, il a souvent de bonnes intuitions, non? Petit jus d'orange pressé? Hein?
2: Allez.

0: Lola, si tu dois bosser...
1: Non, je t'assure, non, ça va. Bon, ok, c'est le portable d'une victime d'un non-meurtre, mais dans le doute... Hein? Il essayait d'enregistrer quelqu'un, Panda avait raison.
0: Vas-y.
1: Je t'aime.

0: Les bonnes étoiles. N'importe quoi.
1: C'est très intéressant. Donc, vous travaillez ensemble?
0: On a lancé ça il y a 10 ans.
2: Elle était kiné, moi psychiatre. Et du jour au lendemain, on a décidé de tout lâcher. Au lieu de soigner les corps et les esprits, on a décidé de soigner les âmes. Et c'est comme ça qu'on a créé les bonnes étoiles.
1: Et comment ça se passe exactement?
0: C'est sur 2 semaines. Les pensionnaires accèdent à différentes pratiques qui leur permettent de renforcer leur état de conscience au monde. Yoga Bikram,
2: Tai Chi, massage.
0: On a même un spa. L'idée, c'est d'être en immersion totale.
2: On demande même à nos pensionnaires de nous confier leur portable, vous vous rendez compte?
0: Si ça vous intéresse, on peut vous laisser une brochure.
1: Non, on verra plus tard peut-être. Mais là, aujourd'hui, je suis là pour Benjamin Royer.
0: Ah oui. Pauvre garçon, c'est terrible. On a tous été très remués. On a même pensé annuler le stage. Enfin, finalement, on s'est dit qu'on devait traverser ça ensemble.
2: Ensemble. D'ailleurs, excusez-moi, mais on nous avait dit que Benjamin avait fait un malaise cardiaque. Enfin, on est très surpris de voir débarquer la police.
1: Non, mais c'est juste une procédure.
2: Ah.
1: Oui. Même en cas d'accident, il y a toujours une petite enquête.
0: Capitaine, tout va bien?
1: Ouais. Ouais. Vous pouvez m'indiquer la chambre de Benjamin ?

0: C'est toi le nouveau, non? On sent que c'est ta première retraite. Il n'est pas conventionnel, ton taichi.
1: Je connais mon taichi, merci.
0: Tu sais, c'est dans la merde que fleurit le lotus. Il n'y a pas de mal à être débutant, hein?
1: Je suis absolument pas débutant.
0: Ah bah là, tu t'énerves, par exemple. C'est pas très taichi, ça. Attention, suis-moi. Ça va t'aider. Je prends le ballon. On envoie dans l'univers. On va chercher la queue de l'oiseau. Et je l'amène à ma grand-mère. Et hop, et j'étends le linge. Et je pousse la charrette. Dans l'expire, oui. Et je reviens. Là, c'est par ici. Le sel sur la queue de l'oiseau. Voilà. C'est bien. C'est bien pour un débutant.
1: Je suis pas débutant.
0: Oui, je sais, mais c'est quand même bien.
2: J'hallucine, vous avez craqué ou quoi?
3: Une place s'est libérée, j'en ai profité. Vous êtes en train de défoncer le jardin zen avec vos grosses godasses.
2: Oui, mais ça va changer, pas de sujet, hein? Là, vous êtes venu enquêter en solo, c'est ça? Je vous ai laissé 1000 messages. Vous pouvez pas répondre sur votre téléphone portable?
3: On laisse son téléphone portable quand on arrive ici, c'est le principe, hein? Puis oui, je la joue solo. Parce que je suis solo, grand remeurtre, hein?
2: Mais non, parce que maintenant, on est deux. Quoi?
3: Pourquoi vous m'engueulez,
2: hein? Mais j'en sais rien, parce que vous m'énervez, voilà, c'est tout, hein? Suivez-moi.
3: Faut défoncer le jardin zen.
2: Ah, bordel!
4: C'est à cause de toi qu'elle est morte. J'ai une preuve. Gisèle, moi. C'est quoi ça? Arrête-moi!
5: Ça date de la veille de sa mort.
6: Bah ouais. Il avait emmené son téléphone pour enregistrer. En tout cas, vous aviez raison. Il est pas venu ici pour la retraite, il est venu pour confronter cet homme. Et puis s'il avait emmené des preuves, bah elles sont plus là. Hein.
5: Et je vous ai pas dit, mais j'avais déjà tout fouillé.
3: Non, par contre, j'ai trouvé... ça.
5: Un grain d'épeautre.
6: Waouh, ça sert à que dalle, mais bon, bravo. Et ça, là, vous aviez vu?

0: Pourquoi vous avez mis le râteau du jardin zen dans la porte?
1: Parce qu'il a servi un truc pas zen du tout, justement. Regardez, quelqu'un savait qu'il était en train de faire un malaise et l'a empêché de sortir. Du coup, ça, plus l'enregistrement, il a été assassiné.
0: Ok, sauf que personne n'a quitté la retraite.
1: Bah oui, ça veut dire que le tueur, il est toujours caché ici.
2: Alors maintenant, vous ouvrez des enquêtes sans m'en parler. Je suis commissaire, moi. C'est pas un titre honorifique, hein. Puis je comprends rien, là. Votre victime, elle est morte d'un AVC, finalement, ou pas?
1: Alors ça reste à vérifier.
2: Mais on a des empreintes sur le râteau?
1: Non, elles ont été effacées.
2: Mais alors donc, quoi? On a eu un meurtre par cause naturelle et une vingtaine de suspects?
1: Alors non, moins. Ah. Parce que la deuxième voix sur l'enregistrement, c'est celle d'un homme. Et ils sont que quatre dans cette retraite.
2: Oui. Alors?
1: Alors, en premier, on a Comme Schneider, ancien psy.
3: J'aurais aimé vous proposer de prendre un temps pour rendre hommage à Benjamin.
1: C'est le directeur. Il a bien fait d'arrêter parce que son business lui rapporte une petite fortune.
3: Parlez-en entre vous.
1: Mais bon, avec sa femme, ils ont l'air de croire à ce qu'ils font.
2: Oui.
1: On a Hervé Dumas, ex-PDG chez Securitis.
4: Vous le connaissiez, le petit jeune, là?
0: J'ai pas envie de parler.
2: Ouais. Et?
1: Et il a fait un burn-out.
4: Je suis désolé, hein, j'imagine à quel point ça vous touche.
0: J'ai pas envie de parler du tout. Je suis venu ici parce que j'ai besoin de calme.
2: Allez-y.
1: Pardon. Le troisième, c'est Johan Le Talec. C'est le seul qui a un casier.
2: Ah.
1: Tadam. Non mais pas grand-chose, il dealait de l'herbe quand il avait 18 ans.
4: C'est fou cette histoire, hein. Ça a dû vous secouer, hein?
5: Ouais, ça m'a secoué, ouais. Bon, après, c'est triste, mais bon, les gens, ils savent plus prendre soin d'eux.
4: Ben voilà. C'est ce que je dis tout le temps.
1: Et maintenant, il est naturopathe.
5: Moi, je lui ai fait quoi, ce gamin? Je lui ai recommandé quoi? 2-3 trucs? De la phytothérapie? Qu'est-ce qu'il a fait? Il m'a regardé comme si j'étais fou. Comme si j'étais fou.
2: Il aurait pu empoisonner la victime, oui?
1: Alors, rien à vérifier, au cas où, et non, la toxicologie est négative.
2: Et le quatrième suspect?
1: Le quatrième, c'est Alban Pujol, coach de vie, et c'est un habitué de ce genre de retraite.
5: Il est incroyable. Il mange presque rien. Il dit qu'il a une parfaite maîtrise de ses besoins nutritionnels.
4: Ah bah, j'aimerais tellement que ce soit lui.
5: Hein?
4: Non, je disais, la nature est un fruit.
1: Bref, Panda est resté sur place en sous-marin, pour creuser.
2: Non mais il se met en danger, là.
1: Bah non. C'est un élevage de pandas, il est dans son milieu naturel. On continue.
2: On continue, c'est moi qui décide si on continue. Hein, j'ai rien décidé, je réfléchis. Ça va. Bon, on continue, mais... Et vous y allez pas toute seule. Non, vous y allez avec... avec Stan.
1: Oh non.
6: Pitié. Le commissaire, il a dit. À partir de maintenant... Stan, il est avec vous.
7: Ah ouais?
6: Ouais.
7: Non, c'est cool.
5: Et je suis le coéquipier de Lola.
6: Maintenant, je remplace ton... Enfin, le mec qui n'existe plus, là, tu sais. Je sais même pas de qui on parle. Tu veux qu'on en parle?
7: Non.
6: Hey. C'est quoi, ce soir? On fait une nuit blanche. On dort pas. On fout le bordel. On se démonte. T'es chaud? Ouais. Hey, les voisins! Vous avez pas de chance d'être nos voisins ce soir, hein? Appelez la police si jamais il y a un souci, bien sûr.

0: Et ouais, tu m'as pas raté, Pandalonier. Enfin, Panda. C'est comme ça que mon fils t'appelle, non?
1: T'as rien à faire ici, Torres.
0: Mais si. J'ai toujours été là, tu me regardais pas, c'est tout. T'es fort pour esquiver. Mais il faut qu'on parle de ce qui s'est passé il y a 8 ans. De ce que tu m'as fait.
2: On remonte tranquillement avec des pressions fermes, mais délicates. Une fois qu'on est arrivé en haut, on peut venir tranquillement, en gardant une main sur le dos de son partenaire, venir se placer devant le crâne. Et alors, comme on l'a vu avant-hier...
3: Tu me dis, hein, moi je fais à l'instinct.
2: Avec la marche du bagouin.
1: Si, je fais à l'instinct.
2: On monte en exerçant une pression ferme et en même temps délicate.
4: Aïe!
2: Ok, on va échanger maintenant. Ceux qui étaient massés deviennent masseurs. Tu veux bien revenir avec Caroline, s'il te plaît? Je voudrais lui montrer les bons gestes.
1: Ils étaient pas bien, là, mes gestes?
2: Si.
1: Ah.
2: Mais tu es sur la sensation. Et un massage, c'est pas qu'une affaire de plaisir. Là.
1: Ah oui.
2: Ah oui. Je délivre la tension. J'en sens beaucoup, hein?
1: Ouais. Je dors pas bien en ce moment.
2: Ouais, il y a du stress. Qu'est-ce que tu fais dans la vie? Parce qu'on n'a pas vraiment eu le temps d'échanger.
1: Je suis barman. Ah! Oh ouais! Ah ouais!
2: Voilà.
1: Oh ouais!
2: Ça devrait te soulager.
5: Esther, tu peux venir s'il te plaît?
2: Ne bouge pas. Oh. Je reviens.
1: C'est sûr. Je. Bouge pas là. Je bouge pas. Hein. Ah, c'est sûr.
6: Un meurtre?
7: Eh ouais. Un meurtre. A murder. Et on est venus enquêter, elle et moi. Ensemble. Together. Coéquipier.
6: Oh, c'est bon, Stan, on a compris. Merci.
8: Mais on pensait, on croyait que c'était un...
6: On peut pas vous donner les détails de l'enquête, je suis désolée.
5: Et est-ce que vous voulez qu'on arrête le stage?
6: Non, surtout pas. On doit garder un œil sur les pensionnaires et il va falloir qu'on ait accès aux chambres aussi.
5: Ouais, bien sûr, bien sûr.
7: Et vous avez intérêt à coopérer?
6: Stan, c'est bon, il coopère là. Ah, on compte sur votre discrétion et puis on va faire en sorte que cette retraite zen, bah, reste zen. Sauf pour le tueur.
7: Punchline! Ça, c'est ma coéquipière.

0: Ça va?
1: Tiens!
2: Je t'avais pas entendu.
0: Peut-être parce que je suis pieds nus. Comme les vrais maîtres zen.
2: Oh, je trouve que les claquettes, ça fait zen aussi.
0: Ouais. Tu faisais quoi, là?
2: Là, je regardais les mandalas qu'on a fait cette semaine. Je m'y connais un peu en mandala, mais plus comme ça.
0: Sauf que tu regardais un mandala bien précis, tu regardais celui de Benjamin.
2: Je n'ai juste le terminé.
0: Et tu avais l'air très contrarié. Bon, je me permets de te dire ça parce que, tu sais, j'ai cette faculté à...

0: ressentir vraiment les émotions des autres. C'est fou, hein? Bon, juste comme ça.
1: C'est marrant parce que moi, Benjamin, je ne l'ai pas bien connu, on s'est à peine parlé, mais je trouvais qu'il y a quelque chose de touchant qui émanait de lui et une souffrance cachée. Ça, j'ai senti tout de suite, car moi aussi, j'ai ce don, cette capacité à capter les émotions des gens.
0: Ouais, mais en même temps, tout ça, on pouvait le lire très rapidement en déchiffrant son mandala, non? Le labyrinthe, là, c'est le symbole du secret. Le noir autour, c'est le symbole de la mort. Le bleu, la tristesse. Et le rouge autour, là, tout ce rouge, hein? La colère. Beaucoup de colère. On dirait que Benjamin essayait d'envoyer un message à quelqu'un capable de déchiffrer ce genre de choses.
2: Merde! C'est pas possible! C'est trop demander un peu de silence! On peut pas être tranquille! Mais c'est quoi cette retraite? Mais même la nuit, ça court dans les couloirs!
3: Hey. Attendez!
2: Quoi?
3: Vous avez dit même la nuit, ça court dans les couloirs?
2: Oui. Avant-hier, un abruti devant la chambre, à 3h du mat, avec ses claquettes! 3h du mat! 3h du mat!
3: Hey.
4: Wow! Papa?
3: Ouais. Je sais qui a fait le coup.
4: Oh.
5: Salut, Stan.
6: C'est fou, capitaine. Y a pas comme un bruit de fond, là?
4: Bon, l'enquête, vous avez quoi?
3: Mais on a affaire à un schlick-schlacker. Un pensionnaire a entendu quelqu'un marcher dans le couloir pile à l'heure où Benjamin est mort. Il m'a décrit le bruit de ses claquettes.
4: De ses claquettes?
3: Ouais. J'ai 6 ans de barre de plage derrière moi, hein. Donc des tongs, j'en ai entendu des milliers. Je connais le profil de tous les claquetteurs, ok? Bref, là, il m'a dit qu'elle faisait précisément schlick et schlack. Donc, schlick, une claquette qui traîne. Et l'autre qui schlack. Le tueur boite. Le seul qui boite ici, c'est qui? C'est qui? Johan, le Dalek.
4: Le naturopathe, celui qui a un casier.
3: Il traînait dans le couloir cette nuit-là, apparemment.
7: Attendez, parce que la mère de Benjamin, elle est morte d'une overdose.
4: Il a pu continuer à vendre, mais du plus lourd, et il a fourni la mère de Benjamin.
3: Ouais. Puis son message, là, sur le téléphone, c'est à cause de toi qu'elle est morte. En fait, c'est lui qui était venu confronter.
6: Ok, donc on se sépare. On fait ça?
0: Namasté, Chlorine. Vous avez vu, Johan?
7: Je crois que nous sommes là.
0: Merci.
8: Effectivement, il est là.
4: Merde. Il est mort.
8: Hey, je crois qu'on s'est gouré, en fait. Hein. Bah, il est innocent. Hein.
4: Mais c'est quoi, alors, un témoin?
8: Je sais pas, on sait qu'il marchait dans les couloirs au moment du meurtre.
4: Donc il a tout vu. Peut-être qu'il a voulu faire chanter le tueur.
8: Peut-être que le tueur a pas voulu chanter.
4: C'est quoi, cette odeur?
8: Bah, ça vient de là.
0: Du laurier rose. Le cuisinier de Napoléon. Je sais plus trop quand. Bref. Il a confondu le laurier sauce avec le laurier rose. Il a tué la moitié de l'armée. Faut pas en faire une infusion de ça. Le pire, c'est les vapeurs comme ça. La fumée. Ça, c'est crise cardiaque. Assuré.
9: De stress sont paradoxalement les occasions de respirer.
6: Bon, ils ont pas hyper bien pris la nouvelle. Le meurtre plus l'annulation du yoga, ça a pas foutu une sacrée ambiance.
4: D'accord. Alors, capitaine Voskian, brigade criminelle, bon, ce que je vais vous annoncer, pas très feng shui, je suis désolée, vous devez tous rester enfermés le temps que l'enquête soit résolue. Merci.
8: Quant à moi, je voulais que vous sachiez que je suis désolé. Voilà, je vous ai menti, je sais que c'est pas bien. Le mensonge, c'est mal, on le sait tous. Et voilà. Mais en ce moment, je traverse une période de
4: mal. Ok, merci Panda, ouais. Allez, on y va. Et vous aussi, vous restez ici, hein.
8: Quoi? C'est absurde.
4: Bah non, c'est sérieux, justement. Stan, tu les surveilles.
6: Bah, je vais faire l'appel.
10: S'il te plaît.
11: Roman ! Roman, écoute-moi.
6: Ah ouais, un sandwich de vieux, quoi. Je veux pas vous parler. C'est mort.
10: Non, mais tu sais pas tout, hein.
6: Ouais, et je m'en fous.
11: Mais faites quelque chose, mon sang. Poursuivez-le, je sais pas, moi. Passez-lui les melottes. Eh ben voilà. Alors là, bravo, chapeau, vous l'avez fait fuir.
10: Mais pas parce que ça va être de ma faute, là.
11: Mais oui, absolument, c'est de votre faute. C'est vous qui avez permis à Panda de revenir dans la police.
10: Pardon, mais c'est vous qui vivez avec eux depuis des années, hein. S'il y a bien une complice dans l'histoire, elle est là, hein. Excusez-moi. En fait, j'ai besoin de vous.

0: Ma théorie, c'est qu'il est venu ici de son plein gré. Il a sa serviette. Il lui a forcément tendu un piège.
1: Donc le tueur continue sur sa lancée. Il va nous faire croire que c'est une crise cardiaque, une mort naturelle. Hein? Comme Benjamin avec son AVC. On dirait qu'il nous montre un truc, là.

0: Et ça va, vous?
1: Ouais, je fais mon panda. Ça marche? Il nous a montré qui l'a tué. Ah!
0: Ah, comme Alban.
1: Pourquoi vous avez tué Johan le Talek?
2: Je ne comprends pas.
1: Enfin, vous êtes le seul dont le prénom commence par un A. Alban!
2: Oui. Oui, ça c'est vrai.
1: Bah oui.
2: Mais non, enfin, je suis non-violence.
3: Allez, la carte de la non-violence. On aura tout vu, hein. Et Benjamin, c'est vous aussi ça, non? Je vous ai vu regarder son mandala. Vous étiez bouleversé.
2: J'avoue. J'ai menti. J'étais bouleversé. Parce que j'avais honte. Parce que j'ai vu la détresse et j'ai pas tendu la main. Pardon. Je suis prêt à répondre à toutes vos questions.
1: C'était quoi votre lien avec Benjamin?
2: Le lien qui nous unit tous. La vie.
3: Stop! C'est pas possible d'être parfait comme ça, c'est insupportable! Personne n'est parfait. Comme ça, c'est insupportable, ça.
1: Ça va, Panda?
3: Parfait.
1: C'est du bien de crier un peu, hein, ça soulage. On va se calmer et on va continuer de parler paisiblement, d'accord? Voilà. Hein?
3: Ça vient de scruncher, là.
2: Scruncher?
3: Ça va scruncher quand il s'est assis. Ça va scruncher?
1: Ah, là, scrunch, vous êtes relou avec vos pieds, là.
4: Nous en fous.
3: Des grains d'épeautre. Comme celui que j'ai trouvé dans la chambre de Benjamin.
1: Mais oui, dans le coussin de méditation.
3: Dans le coussin de méditation.
2: Ça s'appelle un zafou.
3: Ta gueule!
5: Excusez-moi. Mon mari se sent pas très bien.
6: Qu'est-ce qui se passe?
7: Il faut absolument que je monte à l'étage. J'ai des médicaments à prendre. Je fais beaucoup de tension.
6: Ça peut pas attendre.
7: Vous voyez, là, j'ai vraiment du mal à respirer.
6: Est-ce que si je l'accompagne, vous pouvez les surveiller?
5: Ben oui, oui, si vous voulez.
6: Allez.
7: Merci beaucoup, c'est très gentil.
2: C'est par là.

0: voilà, c'est pour ça qu'il avait des petites piqûres au bout des doigts. Il a cousu et décousu son truc, là.
1: Ouais, pour y cacher les preuves dont il parlait dans l'enregistrement. Des relevés bancaires au nom de Virginie Royer.
0: Attendez, Royer comme Benjamin? C'est les comptes de sa mère.
1: Bah oui. Et là, tous les mois, des virements de 1000 euros. Par LBESAS.
0: Les bonnes étoiles, la société.
1: Bah oui. C'est pas fini, il y a des ordonnances. Des opiacés, des antidépresseurs. Et c'est prescrit par le docteur Schneider.
0: Comme Schneider. C'est lui, le dealer que cherchait Benjamin. Il entretenait les addictions de sa mère. Regardez la date du premier virement. Novembre 2005. 10 mois après la naissance de Benjamin.
1: Vous croyez que c'est son père?
2: Monsieur Schneider, qu'est-ce que vous faites là?
3: Vous êtes sûr de votre coup, là?
4: Oui, oui.
5: Roman!
6: Hey, mais laissez-moi tranquille!
3: Bon. Alors, on est d'accord que légalement, vous me couvrez, hein?
4: Oui, oui, oui.
3: Ah, ouais. J'ai pas pratiqué depuis longtemps. J'espère que... Je pense ça, j'espère que je suis pas rouillée.
4: Allez, allez. Bravo.
6: Mais qu'est-ce que vous faites là? De toute façon, c'est mort. Je vous ai déjà dit, je veux pas vous parler.
3: Eh ben, tu parles pas, mais tu écoutes. Virginie Royer. C'était votre patiente?
7: J'étais jeune psychiatre. Je traitais sa dépression, ses problèmes de drogue. Et on est devenus amants.
0: Et Benjamin, c'était votre fils.
1: Elle est tombée enceinte alors que vous étiez déjà mariée.
7: Je voulais pas qu'elle le garde. Mais elle l'a eu quand même, seule. Alors qu'elle était complètement accro. Après, elle m'a plus lâché. Elle voulait que je lui fasse des ordonnances, que je lui donne de l'argent et des ordonnances et de l'argent.
1: C'était pour acheter votre silence? Sauf qu'à la mort de sa mère, Benjamin a découvert la vérité et il est remonté jusqu'à vous.
7: J'ai tout fait pour qu'il me laisse tranquille. Mais il me harcelait, il voulait comprendre. Et j'ai paniqué.
1: Il avait juste besoin d'un père. Vous l'avez tué.
0: Non. Ah, ils l'ont tué en couple.
8: Allez, bougez pas. Toi, tu pousses ton arme. Tout de suite. Écarte-la.
9: C'est vous?
10: Oui, c'est moi.
8: L'imbécile qui s'est jamais douté de rien.
10: J'ai surpris Benjamin ici, en train d'accuser mon mari de la mort de sa mère. On peut dire que je suis tombée de haut. Il le menaçait de tout raconter. Il allait tout détruire? Ma famille? Notre réputation?
0: Du coup, vous avez décidé d'agir. Tuer Benjamin, mais... Et Johan?
10: Il m'a vu bloquer la porte de Benjamin. Il voulait que je le paye. Je lui ai donné rendez-vous au spa. Je voulais effacer mes traces, mais enfin, vous avez tout gâché.
0: Ah bah ouais. C'était presque parfait, là. Je sais comment vous l'avez tué, hein? Vous l'avez massé... Moi aussi, vous m'avez massé, hein?
10: J'ai pressé votre artère carotide pour créer un caillot et provoquer un AVC. Ça s'appelle une dissection artérielle par manipulation. Dès le premier jour, j'ai su ce que vous veniez faire ici.
1: Ça va, Panda?
0: Lieutenant?
3: Laissez-le. Vous approchez pas.
0: Quoi?

0: Elles ont éteint la station.
1: Recule, recule. Super bien joué, Panda. Même moi, j'y ai cru. C'est bon, vous pouvez vous relever maintenant. Panda. Panda. Panda.

0: père, Marco Torres, on l'a traqué pendant des mois. Et puis, un jour, il a fait le braquage de Troyes. Et quand on l'a coincé, on était que deux. Moi et Panda.
1: Avec moi ! Torres !

Et la vérité, c'est qu'il m'a sauvé la vie. Mais tuer un homme, c'est perdre une partie de son âme et il l'a fait. À cause de moi. Il n'a pas réfléchi. Il a voulu me protéger. C'est aussi ce qu'il a fait avec toi.

0: Je suis mort, là?
1: T'es bien parti pour?
0: Tu crois pas que c'est le bon moment, Victor? Ça va faire 8 ans, merde. 8 ans que tu viens toutes les semaines sur ma tombe. Tu veux pas admettre la vérité? Qu'est-ce qui s'est passé il y a 8 ans? Dis-le. Dis-le!
2: J'ai sauvé la vie de mon meilleur ami.
0: Et c'est tout.

0: C'est quoi ça?
1: Tu sais très bien ce que c'est.
2: Il est en arrêt cardio-respiratoire.
3: Insufflation.
1: T'as été un bon flic. Et t'as été mieux que ça. T'as été un père. Donc maintenant tu fais ce que tu veux, mais tu me fous la paix.

0: Lola ? Une nouvelle, je me suis inquiété.
1: Mais c'est Panda, il a failli mourir. Mais ça va, il va s'en sortir. Ça va aller.

0: C'est quoi ça?
1: Non, c'est rien. Je voulais te faire une surprise, mais c'est pas grave. C'est pas le moment, là.
0: Mais si, c'est le moment. Si.
1: T'es sûr?
0: Oui. Oui, vas-y.
1: Ok. Lola?
0: Oui.
1: Tu veux te marier avec moi?
0: Ok.
1: Putain, ok. Moi, ça me va, c'est du Lola. Bah, peut-être qu'on peut prendre ton coéquipier comme témoin, parce que c'est un peu grâce à lui, tout ça.

0: Victor.
1: Hey. Bonjour Victor.
0: Bonjour. On est content que tu sois remis sur pied. Hein?
2: Je suis content de vous voir là tous les deux. Merci. Vous allez boire un petit verre, puis je vous rejoins.
0: Ouais. Allez. Ouais.
1: À tout de suite.
0: Tout de suite. Hein.
3: Ah mince, mais j'arrive.
1: Bah, des petits
3: moments, tu penses quand même. Ah oui, j'arrive, j'arrive.
1: Ça me fait plaisir.
2: J'arrive. Oh, Stanislas.
4: C'est pas Stanislas, c'est Stan. Je suis désolé. Je crois que je me suis bien fâché. Mais au final, ça m'a fait du bien de vous tuer. Enfin, de tuer l'image, quoi, l'idole. De vous faire chuter de votre piédestal, en quelque sorte. Enfin bref, excusez-moi, lieutenant, vous m'excusez.
2: Y a pas de lieutenant. Y a que Panda.
4: Après, quand je parle dans le piédestal, y a un autre piédestal en dessous. Hein. Je peux pas passer du tout au tout.
5: Désolée, je suis en retard. Ça va? Vous avez l'air de bien vous remettre de votre mort.
2: Ouais. Ouais, plutôt, hein. Et vous?
5: Elliot m'a demandé en mariage. J'ai dit oui.
2: Bah, c'est super, ça. Félicitations.
5: Quelqu'un qui aime pas le mensonge, vous êtes plutôt doué en fait. Non mais Elliot m'a raconté comment vous avez manœuvré pour qu'on se remette ensemble, en mode Cupidon.
2: Lola.
5: Non, mais c'était super bien joué. Et puis le timing. Oh là là, incroyable ce timing parfait. Hein? On s'embrasse et hop, vous l'appelez. Waouh!
2: En tout cas, vous le prenez super calmement.
5: Non, là, je suis en train de faire des efforts, en fait. Je suis en train de faire des efforts surhumains. Parce qu'en fait, j'ai juste envie de nous mettre un chassé dans les dents.
2: Ah, voilà. Là, c'est plus vous, là, déjà.
5: Qu'est-ce qui vous a pris, putain? Hein? Panda?
2: J'ai eu peur.
5: Peur de quoi?
2: J'ai eu peur de toi.
5: Tu me tutoies?
2: Ouais, je te tutoie.
5: Bah, moi aussi, je te tutoie. Bah, voilà, maintenant, c'est trop tard.
2: Ouais, c'est trop tard.

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0: trouve aucun indice.
1: Oh, c'est pas vrai, tu m'as fait peur.
0: Désolé.
1: Toi, tu vas par là.
0: Je suis sûr que c'est là.
1: J'ai trouvé quelque chose. Génial. Il n'y a qu'un seul passage possible, c'est à travers le Kajibi, mais vous aurez besoin des chiffres d'aujourd'hui.
0: Des chiffres d'aujourd'hui?
1: La date du jour.
0: Et il y a un clavier. Oh. Bravo, Angie.
1: Allez, à toi l'honneur.
2: C'est parti.
1: Attention à ta tête.
3: Tu as pris ton portefeuille?
4: Oui, je l'ai.
0: C'est un placard. Je suis sûr qu'on peut passer. Il y a un double fond.
1: Oh. Vous êtes presque sortis d'affaires. Les émeraudes seront votre salut. Mais il faudra travailler en équipe. Les émeraudes.
0: Et maintenant, on fait quoi, à ton avis?
1: Essaie de toucher celles qui ressemblent à des émeraudes.
0: Peut-être qu'on devrait les toucher en même temps.
1: Ok.
0: Ça a marché.
1: Ouais.
0: Est-ce que ça sert à quoi?
1: J'en sais rien. Je suis sûre qu'on va trouver.
0: Il nous faut une clé.
1: Ok.
0: Peut-être que les totems servent à quelque chose. Celui-là bouge pas. C'est peut-être un levier. Oh, regarde. Où est-ce que ça va?
1: On n'a plus beaucoup de temps.

0: Regarde là-bas.
1: Ah oui. J'espère que c'est la bonne clé.
2: On a réussi.
0: Je suis fière de toi, tu t'en es bien sorti.
1: J'ai rien fait, c'est toi qui as réussi à déchiffrer tous les indices. Votre sac.
0: Merci.
1: On forme une belle équipe.
0: Ça, c'est sûr.
1: Si seulement une certaine personne pouvait fixer une date...
0: Je sais, mais c'est vraiment dur d'organiser un mariage.
1: Tu es une organisatrice de mariage, c'est littéralement ton métier.
0: Je sais, ça va, ça va.
1: Allez, ma chérie, fais de moi un honnête
0: c'est
1: homme.
0: C'est plus difficile quand c'est son propre mariage. Il y a tellement d'options, tellement de possibilités, et tout doit être parfait.
1: Je suis heureux d'apprendre que tes attentes ne sont pas trop élevées et que tu restes raisonnable.
0: Une seconde.
3: Ce message est pour Mademoiselle Angie Porter, le lieutenant Green à l'appareil. J'appelle au sujet de vos parents.
1: Qu'est-ce qui se passe ?
3: Merci de me rappeler au 555-4344.
0: C'est mes parents.
4: Je vous présente toutes mes
0: compagnons. Merci beaucoup.
5: Salut, ma chérie. Je suis vraiment désolée.
0: Michael ? J'arrive pas à croire qu'il soit venu.
1: Alors c'est lui, ton frère ?
5: Ton frère ? Je savais pas que t'avais un frère.
0: C'est un peu comme si j'en avais pas. Il est parti depuis des années. Depuis, plus un mot.
5: Pourquoi ?
0: J'ai pas beaucoup...

0: souvenir de lui. Je me rappelle juste qu'avec mes parents, ils se disputaient souvent. On était très jeunes. Un jour, après le lycée, ils ont eu une énorme dispute et il a fini par les rayer complètement de sa vie.
1: Oh.
0: Et moi, dans l'histoire, je suis un dommage collatéral.
2: C'est gentil, merci, ma chérie.
0: Vous pouvez aller vous assurer que tout le monde a bien trouvé une place?
1: Oui, bien sûr.
0: Merci.
1: Allez, viens.
3: Salut, Angie.
0: Je pensais pas que t'allais venir.
3: J'espère que ça te dérange pas.
0: Non, au contraire.
3: Je suis désolé, je voulais t'appeler...
0: La cérémonie est sur le point de commencer, on devrait peut-être y aller.
3: D'accord. Je te présente ma fiancée, Olivia.
4: Je suis vraiment désolée qu'on puisse pas faire connaissance dans d'autres circonstances.
0: Merci d'être venue. Bon, il faut... À tout à l'heure.
5: Je me sens mal pour lui.
0: Pour lui?
5: Ouais. Toutes les années qu'il a passées sans ses parents et maintenant c'est trop tard.
0: Ouais. C'est trop tard.
5: Angie, je sais que c'est très difficile pour toi. J'ose même pas imaginer ce que tu ressens. Mais sois gentille avec lui. Tout le monde mérite une deuxième chance.
3: Bonjour. Michael, voilà ma fiancée, Olivia.
4: Bonjour.
5: Alex, le fiancé d'Angie.
4: Mia, la meilleure amie d'Angie et son employé.
0: Qui est aussi une talentueuse créatrice de robes.
4: Arrête.
3: Angie, ce serait sympa que tu passes à la maison un de ces jours pour qu'on puisse discuter. On habite à 20 minutes d'ici.
0: Depuis tout ce temps, tu vivais à 20 minutes de la maison?
3: J'aimerais vraiment qu'on parle. Je te donne ma carte? T'en auras pas besoin longtemps. Mon numéro est super facile. Les 4 derniers chiffres sont des 7.
4: Super facile.
3: Bon, bah il faut qu'on y aille.
4: D'accord. Au revoir.
5: On va rentrer, nous aussi.
0: Ça, ce sont des exemples de décorations plus traditionnelles. Et nous avons aussi d'autres options, avec des couleurs plus fraîches et modernes, mais tout est entièrement personnalisable. Au fond de moi, j'ai envie d'une décoration particulière, unique, mais j'ai peur que tout le monde trouve ça bizarre. Alors, pour commencer, ne vous inquiétez pas de ce que les autres vont penser si vous faites un choix original. C'est votre mariage. Certains des plus beaux mariages que j'ai organisés intégraient des idées auxquelles je n'aurais jamais pensé, mais qui se sont avérées absolument spectaculaires. Alors écoutez votre cœur.
3: Ouais.
0: Vous voulez un café pendant que vous réfléchissez?
4: Avec plaisir, merci.
0: D'accord.
6: J'aime bien celle-là.
0: C'est joli,
6: avec
0: ça.
6: Ce lustre.
1: Dis-moi, Angie, t'es sûre que t'es en état de te remettre au travail?
0: Honnêtement, travailler, c'est la seule chose qui m'aide à me vider la tête en ce moment. Mmh. Mais c'est une demi-journée, je vais voir Michael tout à l'heure.
1: Mmh. T'es stressée?
0: D'aller voir mon frère après une décennie de silence radio? Oui, un peu stressée.
1: Je suis sûre que ça va très bien se passer.
0: Elle est super jolie.
1: Merci beaucoup.
7: Oh. Je vais planter celle-là juste ici.

0: Salut.
1: Salut.
2: Bonjour.
1: Oh, j'adore ta robe.
2: Ah, merci.
0: Viens, entre.
1: Oui, d'accord. Entre. Bienvenue chez nous.
0: Oui, bienvenue. Alors voilà notre salon.
2: C'est magnifique.
0: J'arrive pas à croire que tu sois jamais venue. Du champagne ?
2: Oui, merci. Waouh, votre maison est immense. Et la décoration est magnifique. Tu dois très bien gagner ta vie.
0: Je me plains pas.
2: Du coup, qu'est-ce que tu fais comme travail ?
0: Mais je gère un fonds de capital risque.
2: Oh, c'est cool.
0: Toi, t'as aucune idée de ce que c'est ?
1: Non, je vis avec cet homme et je ne comprends pas ce qu'il fait.
0: En gros, je suis un investisseur privé qui fournit des capitaux aux entreprises qui rencontrent un succès ou qui ont un fort potentiel en échange d'une partie de leurs bénéfices. En ce moment, j'investis dans une entreprise de voitures à conduite autonome.
2: Ça a l'air intéressant, mais risqué.
0: Ça l'est, mais comme tu peux le constater, ça vaut le coup.
2: Oui, j'ai hâte que maman et papa voient... Désolée, j'oublie encore qu'ils ne sont plus là.
0: Ça va aller ?
2: Oui, désolée, ça va.
3: Oh, on est là !
1: On est dans la cuisine !
4: Salut !
1: Salut les filles! Je vous présente Angie. Angie, ce sont mes demoiselles d'honneur. Oh. Brenda, Dani et Morgan.
3: Bonjour. Salut.
5: Je suis super contente de faire ta connaissance.
3: On est sincèrement désolée pour tes parents.
2: Merci beaucoup. Morgan, Dani, Brittany?
3: Brenda.
2: Oh, désolée.
3: Je suis le témoin d'Olivia. C'est moi qui l'ai présentée à Michael. C'est l'associée de mon mari. Michael et Olivia se sont rencontrés à notre mariage, d'ailleurs.
0: Oh. Pendant qu'elle s'occupe de l'organisation du mariage, tu veux qu'on aille sur la terrasse?
2: Oui. À tout de suite.
1: Ça va les filles? Je suis trop contente que vous soyez là. Venez, on va s'asseoir.
3: Super.
5: Oui.
0: Ça va, tu tiens le coup?
2: Pas trop. Et toi, ça va?
0: Ça peut aller. Si tu savais le nombre de fois où j'ai eu envie d'appeler papa et maman.
2: Et pourquoi tu l'as pas fait?
0: Au début, c'était par fierté. Mais en réalité, j'avais honte. J'ai jamais... était un très bon fils. Ni un bon frère, soit dit en passant. Ne jamais m'être réconcilié avec eux avant. C'est mon plus grand regret. Je crois que je pourrais jamais me le pardonner. J'aurais dû les appeler. Et le fait de te revoir... Je veux pas faire la même erreur avec toi qu'avec eux. J'ai vraiment honte de moi. Angie. Je culpabilise tellement.
2: Je t'en veux pas. Je suis contente de te revoir. Et je sais que papa et maman seraient heureux de nous voir ensemble.
0: Désolée. C'est la pression qui redescend.
2: Tu n'as pas à t'excuser.
0: Après l'enterrement, je suis passé devant le glacier où je t'emmenais tout le temps quand t'étais petite. Tu te souviens? Tu sais, je t'y emmenais après tes cours de danse. C'était notre petit secret. Maman et papa se demandaient pourquoi t'étais toujours surexcitée après la danse. Tu les rendais complètement dingues. Tu te souviens pas de tout ça?
2: Non. Mais maintenant, je sais pourquoi ils ont arrêté de m'inscrire à la danse.
0: J'avais jamais pensé à ça. J'espère que c'est pas pour cette raison.
2: Ça m'est égal. Je détestais les cours de danse, alors je te remercie.
0: C'est à ça que ça sert, les grands frères.
1: Oublie le nouveau médicament. Laisse le vieux schnock mourir. Howard a probablement plus de valeur mort que vivant maintenant, de toute façon.
3: Je pourrais dire la même chose de Michael.
1: Ça va, je plaisantais, c'est pas la peine de le prendre comme ça.
0: Vous parlez de moi et vous vous disputez? Ne vous battez pas quand même.
1: Redescends, mon cœur. Désolée, mais on a beaucoup mieux à faire que de se battre pour toi.
5: Oh, pauvre Michael. Moi, je pourrais me battre pour toi.
0: Merci beaucoup, Morgan.
1: Tiens donc. Il semblerait que le divorce rende même les plus jolies filles désespérées. Ton verre est vide, il faut qu'on te reserve.
2: J'aimerais beaucoup, mais malheureusement, il faut que je retourne au travail.
1: Ah, c'est dommage.
2: Qu'est-ce que tu fais dans la vie? J'organise des mariages et j'ai une boutique pour demoiselles d'honneur. Elle appartenait à ma mère.
0: Ouais.
2: À notre mère. Et elle s'appelait Bella. Petite anecdote, j'ai été nommée pour le prix de la meilleure organisatrice. À vrai dire, je suis nommée tous les ans. J'ai pas encore gagné, mais peut-être cette année.
1: Ah, on croise les doigts.
0: Je viens d'avoir une idée. Et si tu organisais notre mariage?
2: Vraiment, tu en es sûr?
0: Bien sûr que je suis sûr.
2: Olivia, ça ne te dérange pas?
1: Non, non, évidemment que non.
2: Alors, ok, ce sera mon cadeau de mariage.
0: Ah non, non, on va te payer. J'allais payer quelqu'un dans tous les cas. Autant que ce soit ma petite sœur.
2: Bon, d'accord, mais j'insiste pour te faire une remise familiale. Tu peux passer à la boutique mercredi, 15h, ça te va?
1: Super.
0: Je te raccompagne ?
2: Merci. Félicitations pour ta nouvelle organisatrice de mariage.
1: Ça suffit, ferme-la, Morgane.
3: Je suis certaine qu'elle sera très bien.
1: Pourquoi t'as fait ça ?
0: Quoi ?
1: Lui demander d'organiser mon mariage ? C'est mon mariage, c'est à moi de décider qui va l'organiser.
0: Mais tu as dit que tu étais d'accord, je comprends pas.
1: Ah, parce qu'elle était juste à côté de moi, qu'est-ce que tu voulais que je réponde ?
0: C'est ma famille, il faut que je me fasse pardonner auprès d'elle, tu comprends ? Et de toute façon, je sais que tu obtiens toujours ce que tu veux.
3: avant qu'on parte, tu peux me donner le médicament ?
1: Ouais, j'arrive.
3: En tout cas, je suis sûre que ça va être amusant que ce soit elle qui organise le mariage. J'espère qu'Olivia nous emmènera.
4: J'ai envie de voir sa tête quand Angie proposera des bocaux de confiture en guise de verre et des bottes de foin pour s'asseoir.
1: Je vous entends, les filles, vous n'êtes vraiment pas drôles.
4: Si, c'était drôle.
0: Morgane.
4: Ça va, calmez-vous, c'était une blague. Tu sais que j'adore vous embêter.
3: Ah, merci beaucoup.
2: Tiens.
3: Et tu es sûre qu'elles sont sans danger pour Howard ?
2: Oui, j'en suis sûre à 100%. Le père de notre amie au Canada a aussi un problème cardiaque et c'est ce qu'il prend.
1: Honnêtement, je comprends vraiment pas pourquoi c'est toujours pas légal ici. Elle dit que son père est un nouvel homme. N'est-ce pas, Michael ?
0: Oui, il fait même de la randonnée.
3: Ah oui ? Waouh ! Bon, il faut que j'y aille. À bientôt, les filles.
4: Bisous !
3: Merci encore, Olivia. C'est adorable.
1: C'est normal. Sinon, à quoi servent les amis ?
6: Allez, dis-moi pourquoi t'as cuisiné ? Une bonne nouvelle ?
2: Une mauvaise nouvelle. Tu te sens coupable de quelque chose, je pense. C'est de la culpabilité, c'est ça.
7: Je peux pas gâter ma copine en lui préparant à dîner ?
2: Non. Allez, dis-moi. Comment elle s'appelle ?
7: Si jamais je devais te tromper, je pense que ce serait avec ton frère, vu la façon dont tu as décrit sa maison.
2: T'aurais dû la voir, c'est de la folie.
7: Ça s'est bien passé ?
2: Ouais, plutôt bien. Ils m'ont demandé d'organiser leur mariage, alors...
7: En effet, ça a l'air réussi comme retrouvaille. T'as pas encore entendu la nouvelle du jour, apparemment ?
2: Non. Pourquoi ? Qu'est-ce qui s'est passé ?
7: Oh, un truc un petit peu fou.
2: Oh, c'est pas vrai, j'ai gagné !
7: Oui.
2: Avec tout ce qui s'est passé, j'avais oublié qu'aujourd'hui c'était... C'est pour ça que t'as cuisiné.
7: Angie et ses mariages de rêve. La meilleure organisatrice de mariage.
2: Mes parents attendaient ça depuis des années. C'est vraiment... C'est vraiment pas juste.
7: Je sais, mon cœur.
2: Ça va aller. Le dîner a l'air délicieux. Merci.
3: J'aime beaucoup celle-ci.
2: Eh bien, c'est une des créations de Mia.
3: Mia, bravo.
2: Merci beaucoup. Ok, niveau décoration, on a ça aussi.
4: Ouh, un mariage Gatsby.
8: Ah oui, tu devrais faire ça. J'adore les mariages à thème.
3: C'était sarcastique, ma chérie.
1: Très bien. J'ai pas envie d'un modèle de décoration déjà tout fait.
2: D'accord, c'est évident, bien sûr. C'est uniquement pour nous donner une base créative, pour savoir ce que tu veux et, le plus important, ce que tu ne veux surtout pas.
1: Élégant et traditionnel. Principalement du blanc et un peu de rose poudrée. Non, je vous ferai quelques croquis de ce que j'ai en tête.
2: Ok. Super, et tu as déjà des idées pour le traiteur ?
1: Eh bien, douceur d'Italie, ça aurait pu être pas trop mal. Mais ils sont complets
2: douceur
1: pendant plusieurs mois.
2: Je vais les appeler.
1: J'ai déjà essayé d'appeler.
2: Bonjour Ornella, c'est Angie. Vous êtes disponible le 16 septembre ? C'est pour un mariage. Vous êtes complet, je vois. Faresti un'eccezione se ti dicessi che è il matrimonio di mio fratello ? Grazie. Sei molto gentile, come sempre. C'est réservé. D'autre part, j'ai pris la liberté hier de réserver le Grand Garland. C'est la meilleure salle dans un rayon de 300 km, mais je peux annuler si tu as d'autres endroits...
1: Non. Le Grand Garland, c'est parfait, oui. C'est exactement ce que je voulais.
2: C'est normal, elle n'a pas été élue meilleure organisatrice de mariage pour rien.
8: Ah, tu as gagné, félicitations.
1: Il faut absolument qu'on aille fêter ça. Ça vous dit d'aller grignoter et prendre un verre, les filles?
9: Oui. Avec plaisir.
1: Alors viens.
9: Tu voulais dire maintenant?
1: Mm-hmm.
9: Désolée, je peux pas, j'ai encore du travail.
1: Oh, je peux finir ce qui reste à faire, t'en fais pas pour ça. Allez, va t'amuser.
9: T'en es sûre?
1: Oui.
9: Tu l'as bien mérité.
1: Oh, d'accord. Allez, sauve-toi.
9: Si t'en es sûre.
1: J'en suis sûre, amusez-vous bien, les filles.
9: Allez.
1: Tu es fou. Notre restaurant préféré est juste au coin de la rue.
9: Parfait.
10: Sinon, ça va, tu tiens le coup? Ça doit être horrible de perdre ses deux parents en même temps.
1: Super, Brenda. Merci de casser l'ambiance.
10: Écoute, j'aurais vraiment apprécié que plus de gens prennent soin de moi après la mort de mon père. J'étais l'ombre de moi-même.
1: Oui, et pour compenser, tu as épousé un vieux.
10: N'importe quoi. Howard n'est pas vieux du tout, il n'a même pas encore 60 ans.
1: Vieux.
10: Qu'est-ce que Freud dirait?
1: Dis-toi, ça suffit.
9: Ça va, je rigole. J'arrive à tenir le coup. Je travaille beaucoup, ça aide.
1: Et le testament? Enfin, je veux dire, s'il y a un testament.
9: Je sais qu'ils en avaient écrit un, mais il faut que je le trouve. J'ai eu tellement de choses à gérer ces derniers temps, mais... Oui, faudrait que je me mette à le chercher.
1: C'est une bonne idée. C'est assez important.
9: Bon, sinon, raconte-nous. Qu'est-ce que la meilleure organisatrice de mariage a prévu pour le jour de ses noces?
11: J'en ai aucune idée.
12: C'est vrai? J'aurais pensé que tu aurais tout planifié depuis le temps. J'ai planifié mon mariage quand j'avais 9 ans.
11: Oh.
12: Et 18 ans plus tard. Je peux rien, c'est pas ma faute. Je ne sors pas avec n'importe qui.
11: T'as bien raison. Moi, c'est pour ça que j'ai divorcé.
12: Je méritais mieux. Et je vais trouver mieux.
10: Qu'est-ce qu'il fait dans la vie, ton fiancé?
11: Il est comptable.
1: Quoi? Qu'est-ce qu'il y a? Non. Non, non, non, non, c'est hors de question. En tant que future belle-sœur, je suis obligée d'intervenir. Il faut que Michael et moi, on te présente une personne avec des moyens un peu plus... conséquents.
9: Non, ça va aller, c'est pas la peine. Merci, mais je suis très amoureuse d'Alex.
1: Je n'en doute pas, mais c'est aussi facile de tomber amoureuse d'un homme riche que d'un homme pauvre, alors autant que ce soit d'un homme riche. Ça va, on se détend. Je plaisantais.
12: Oh, elle plaisantait pas.
1: Vous n'avez vraiment aucun sens de l'humour. Excusez-moi, je peux en avoir un autre?
12: Remplissez-le à ras-bord cette fois-ci.
1: Merci beaucoup.
9: Tu as soif?
0: Les préparatifs avancent bien?
1: Les filles et moi, on a emmené Angie au restaurant. Je fais ce que tu m'as demandé. J'essaie d'apprendre à la connaître.
0: C'est ma petite sœur. J'espère que ça te fera plaisir de la connaître.
1: Je lui ai demandé pour le testament. Elle dit qu'elle n'a pas eu le temps de le chercher.
0: Olivia, pourquoi t'as fait ça?
1: C'était aussi tes parents, pas que les siens. Tu as autant le droit qu'elle de réclamer la moitié de l'héritage. Tu ne penses pas qu'elle m'ait menti et qu'elle essaie de tout garder pour elle?
0: Elle ne ferait jamais ça.
1: Elle n'a pas intérêt. Parce que personne n'a le droit de s'en prendre à mon homme.
13: Chérie, je suis rentrée. Howard? J'ai entendu parler d'un nouveau restaurant pas très loin de chez nous. Ça te dit qu'on y aille ce soir? Howard? Est-ce que ça va? Mon chéri? C'est toi? C'est pas vrai! Oh, oh non! Non, non, non, non! Oh. J'ai besoin d'une ambulance! Je crois que mon mari fait une crise cardiaque! S'il vous plaît, faites vite! Ça va aller, ça va aller! Essaie de respirer, ça va aller! Respire!
12: Merci, Lena.
10: C'est gentil.
9: On est désolés.
10: Merci, merci beaucoup.
9: Brenda, toutes mes condoléances.
10: Oh, merci beaucoup, Angie. C'est adorable que tu sois venue. Ça me touche.
0: Il était plus qu'un associé à mes yeux. Howard était mon meilleur ami. Je dirais même un frère. Il va me manquer.
10: Merci, Michael. T'as pas idée à quel point ton amitié comptait pour lui. Tu sais, n'importe qui d'autre aurait abandonné Howard après tout ce qui s'est passé, mais toi, tu es resté.
1: Si jamais tu as besoin de quoi que ce soit, n'hésite pas à...
10: J'ai besoin de rien.
12: Viens.
1: On peut discuter. Désolée, c'est le stress. Tout ce qui touche à la mort, ça me met dans tous mes états.
14: Personne n'aime ça.
1: Sinon, je sais pas trop si c'est le moment d'organiser le mariage. On devrait peut-être faire une pause dans les préparatifs, tu crois pas? D'une semaine, peut-être. Ça devrait laisser du temps à Brenda, non?
14: Je sais pas du tout. J'en ai aucune idée. Je la connais pas encore très bien, alors peut-être que tu devrais demander à Morgane et Dani ce qu'elles en pensent.
1: Ouais. Oh, tu as pu retrouver le testament?
14: Pas encore. J'ai juste un peu de mal à me résoudre à aller dans leur maison. J'ai tellement de souvenirs là-bas.
1: Ouais, je comprends. Les avocats gardent toujours un exemplaire par sécurité. Tu pourrais essayer de les appeler?
14: Je ne sais pas qui sont leurs avocats.
1: Tu n'es vraiment au courant de rien? Peut-être qu'épouser un comptable, c'est pas une si mauvaise idée, du coup.
14: En tout cas, je leur avais dit de s'occuper de leur testament il y a plusieurs années et ils l'ont fait. Alors, tout est dans la maison.
1: Oui, j'en doute pas. Je plaisantais. Mais si tu as besoin de mon aide, surtout, n'hésite pas à me téléphoner, d'accord?
15: Voilà nos tout nouveaux modèles. Je les trouve absolument magnifiques.
1: Celles que vous aimez.

0: Mais mettez-les ici. Rien de trop bouffant, par contre. Je suis trop contente. Prendre une semaine de pause, c'était vraiment la bonne chose à faire pour que Brenda puisse se remettre d'aplomb. Et je pense pas que ça ait vraiment ralenti l'organisation du mariage.
1: Vous allez aux îles Fidji ou à Tahiti pour votre lune de miel?
0: Tahiti. On voulait que la cérémonie soit aux îles Fidji, mais tout le monde ne pouvait pas se le permettre.
2: Tout n'est pas une question d'argent, Olivia. Il faut que je réponde.
0: Tout n'est pas une question d'argent. Comme si elle avait choisi son mari pour autre chose que pour l'argent.
1: Je sais pas trop. Honnêtement, je crois que Brenda aimait vraiment Howard.
0: N'importe quoi, elle est simplement énervée de devoir retourner en Floride pour se trouver un nouveau vieux plan aux as.
1: Olivia!
0: C'est la vérité.
2: Il y avait quoi dans ces pilules?
0: Pardon?
2: Je viens d'avoir le médecin légiste au téléphone et apparemment Howard n'avait aucun médicament dans son organisme. Dis-moi ce qu'il y avait dans ces pilules!
0: Mais enfin, de quoi tu parles? Ce médicament est très bien.
2: Ce médicament ne servait à rien. C'était des placebos, il y avait rien dedans.
0: Non, c'est impossible. C'est nos amis qui nous les...
2: Howard est mort à cause de toi. Il est mort!
0: Mais Brenda...
2: Je t'interdis de me toucher!
3: Doucement, calme-toi ma belle. Peut-être...
2: Non, c'est sa faute, c'est elle qui l'a tué! C'est elle!
3: Allez, on va en parler dans la voiture, d'accord?
0: Brenda!
3: Ça suffit, Olivia, je m'en occupe.
1: Je vais aller aider Morgan avec Brenda. Je suis vraiment désolée, elle est pas dans son état normal en ce moment.
0: Oui. J'en reviens pas.
4: De quel... médicament, elle parlait exactement?
0: Michael et moi, on est amis avec une fille et son mari est le PDG d'une entreprise pharmaceutique au Canada. Ils ont un nouveau médicament qui a vraiment aidé le père de mon ami avec son cœur et je pensais que ça pourrait aussi aider Howard. Le souci, c'est que il n'est pas encore légal dans notre pays.
4: Oh.
0: Tu crois que Michael et moi, on va avoir des ennuis?
3: Peut-être que ça venait pas de ses pilules. Enfin, elle l'a dit elle-même, il n'y avait aucune trace de médicament dans son corps, alors peut-être qu'il les prenait pas.
0: Tu as raison. C'est vrai qu'elle a dit ça. J'arrive vraiment pas à croire que Brenda puisse penser que je sois capable de... J'ai compris. Je suis sûre qu'elle réagit comme ça parce qu'elle nous en veut encore. Elle nous a pas pardonné.
4: Pardonné quoi?
0: Howard travaillait avec Michael, ils étaient associés. Au début, ça se passait très bien, mais Howard est devenu trop sûr de lui. Et... il a fait un investissement sans le consentement de Michael. Ça a mal tourné et ils ont perdu énormément d'argent. Ça s'est très mal passé entre eux pendant quelques temps, mais ils ont fini par se réconcilier.
4: Ça devait être de ça dont Brenda parlait à l'enterrement d'Howard, quand elle a dit que Michael...
0: est resté fidèle à Howard, oui. Alors que je lui avais dit de ne plus lui parler. Comment on peut refaire confiance à quelqu'un après un coup comme ça? C'est comme s'il nous avait volé de l'argent. Enfin bref, Brenda m'en a voulu pendant quelques temps parce que j'étais contre le fait qu'ils se réconcilient tous les deux. Et je crois que la mort d'Howard a fait remonter toute sa rancœur à la surface.
4: C'est un moment difficile pour elle. La colère est une des étapes inévitables du deuil. Je suis sûre que tout va s'arranger.
0: J'espère. Tiens, ce sont les croquis que j'ai réalisés de la décoration que j'aimerais pour mon mariage.
4: Waouh, ils sont magnifiques. T'es une artiste.
0: Merci. Sinon, qu'est-ce que t'as prévu pour le reste de la journée?
4: Je vais aller dans la maison de mes parents pour essayer de retrouver leur testament.
0: Ah, tu veux que je vienne t'aider à le chercher?
4: Oh non, t'en fais pas pour ça.
0: C'est le moins que je puisse faire avec tout le temps que tu m'accordes pour mon mariage et... ça me ferait vraiment plaisir de passer du temps avec ma future belle-sœur. C'est drôle comme les gens peuvent être organisés, mais quand il s'agit de rédiger un testament ou une police d'assurance vie, personne n'a envie de s'en occuper.
4: C'est normal, c'est assez morbide.
0: C'est pas faux. Heureusement, Michael est quelqu'un de très prévoyant. Avec lui, tout est très simple. Par exemple, je suis déjà la bénéficiaire de son assurance vie alors qu'on n'est même pas encore mariés. Et lui est le bénéficiaire de la mienne. Je sais, tout le monde trouve ça bizarre, mais Michael met un point d'honneur à être organisé du mieux possible. C'est une qualité que j'apprécie beaucoup chez lui.
4: Je croyais que tu n'aimais pas tout ce qui touche à la mort.
0: Le concept de la mort ne me dérange pas, c'est tout ce qui arrive après. Je suppose que c'est pour ça que je suis contente que Michael se soit occupé de tout. Ça me fait me sentir en sécurité.
4: Je vois ce que tu veux dire. Quelqu'un qui est préparé à la moindre éventualité. Parfois, j'aimerais bien être un peu plus comme ça. Mais je déteste penser aux choses négatives. J'essaie de voir la vie avec un filtre rose devant les yeux.
0: En tout cas, j'ai toujours rien trouvé, pour l'instant.
3: Moi non plus. Je vais fouiller ce bureau. Tu peux regarder dans la commode, là-bas ?
0: Mm-hmm.
3: Merci. Tu vas me tuer. Il était sur le bureau.
0: Je vois. Combien de dossiers on a épluché ?
3: Désolée, j'aurais jamais pensé qu'un document aussi important soit laissé en évidence. Peut-être qu'ils l'ont modifié récemment.
0: Je peux regarder ?
3: Bien sûr.
0: Alors, qu'est-ce que je fais avec ça ?
3: Est-ce que tout va bien ?
0: Non, non, non, ça va pas du tout. Tu hérites de l'intégralité. Michael n'a rien du tout.
3: Quoi ? Comment ils ont pu lui faire ça ? Pourquoi ils ne lui laissent rien ?
0: Comment je vais faire pour lui annoncer ça ?
3: Dis-lui que... Ne dis rien. Il a pas besoin de le savoir. En ce qui me concerne, on fait 50-50.
0: Tu serais prête à faire ça ?
3: Évidemment. Je pourrais pas laisser mon frère sans rien.
0: Merci beaucoup. Tu es une sœur en or.
3: J'ai reçu quelques bouteilles de vin de Douceur d'Italie à te faire goûter.
0: Oh, apporte-les de m'asseoir. On peut se faire une session de dégustation avec Michael et les filles.
3: D'accord. À quelle heure ?
0: Eh bien, Michael finit à...
3: Ça va ? Tout va bien ? Olivia ?
0: Oui, oui, ça va. Je viens de faire une petite crise d'angoisse. Ça m'arrive parfois. J'ai passé une dure journée, comme tu le sais. On se voit demain à 19h pour la dégustation de vin. Ça te va ?
3: Oui.
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4: Il y a un truc pas net chez elle.
5: Ça arrive à beaucoup de gens de faire des crises d'angoisse.
4: Non, c'est pas ça, les crises d'angoisse, je comprends. Ce que je comprends pas, c'est la façon dont elle traite les gens. Ça lui arrive d'être sympa, enfin rarement. Mais la plupart du temps, elle est odieuse et égoïste. Une de ses meilleures amies l'a accusée de meurtre. Ça en dit long sur elle, vous trouvez pas?
5: T'en as parlé à Michael?
4: Pas encore, mais je vais lui en parler.
6: Non, mauvaise idée. Tu viens tout juste de reprendre contact avec lui. Et tu te mets déjà à critiquer sa fiancée. En tant que mec, je peux t'assurer que ça va très mal se passer.
4: T'as sûrement raison. Mais j'ai un mauvais pressentiment. Oh, j'ai pas du tout envie d'y aller demain.
6: Tu te sentirais un peu mieux si je te proposais de t'accompagner?
7: Oh, Angie et son comptable.
6: Salut.
7: Salut.
6: Sans quoi?
8: Salut Angie.
9: Salut. Le virement est effectué.
8: Pose-les sur la table.
9: Tu sais comment ça se passe, il faut que la banque accepte et fasse le transfert et...
8: Tu m'avais dit que tu m'accompagneras.
9: Je t'assure qu'il
8: oui,
9: est en route. Il faut que je te laisse.
8: J'ai décalé mon rendez-vous.
9: Salut Sorette.
7: Salut.
9: Alex,
6: tu vas bien?
7: Tu as un souci?
9: Non, tout va bien. Mais je peux pas être détendu quand Olivia a ma carte de crédit.
7: Oh, n'importe quoi. Alors, qu'est-ce que vous avez apporté comme vin?
4: Brenda ne vient pas?
7: Oh, j'en sais rien, elle répond ni à mes appels, ni à mes textos, donc...
4: Est-ce que le vin contient des sulfites?
6: C'était quoi?
10: Olivia!
4: C'est quoi?
10: Olivia!
4: Tu as complètement perdu la tête!
10: Du calcium! Les pilules, c'était juste du calcium!
4: Qu'est-ce que tu racontes encore? Je te l'ai déjà dit, le médicament était efficace!
10: C'était de la merde!
4: On peut appeler nos amis tout de suite et ils te le diront!
9: Je sais que tu traverses une période difficile...
4: Je les ai faites analyser!
10: Quoi?
4: Tu vas payer pour ce que t'as fait. Brenda!
10: Pourquoi elle a dit que les pilules, c'était juste du calcium?
4: J'en sais rien, elle est tarée. Et plus invitée au mariage, évidemment.
10: Peut-être que ton ami s'est trompé et t'a envoyé le mauvais médicament.
9: Non, c'est le dirigeant de la plus grosse entreprise pharmaceutique du Canada. Il ne ferait pas ce genre d'erreur.
4: Elle est sûrement allée voir un charlatan qui savait pas de quoi il parlait. Vous la connaissez, elle se fait tout le temps embobiner par n'importe qui. Comment vous croyez qu'elle a fini avec Howard?
11: Quand une personne est en colère, parfois elle a besoin de remettre la faute
4: non.
11: sur quelqu'un.
4: C'est n'importe quoi. Elle nous accuse de meurtre, Angie. On peut pas prendre ça à la légère et dire « Oh, c'est pas grave, elle va se calmer. » Enfin bref, j'en ai marre de parler de ce médicament. Brenda a déjà gâché les essayages de ma robe de mariée. Je refuse qu'elle gâche cette soirée. Alors, laquelle de ces bouteilles vous voulez qu'on ouvre en premier? J'ai vraiment besoin de penser à autre chose. Et de passer une bonne soirée.
12: Salut, salut!
13: Bonjour.
12: Ouh, c'était comment hier soir?
13: C'était un mélange entre une télé-réalité et un documentaire criminel.
12: C'est vrai? Ça a l'air génial, dit comme ça.
13: Non, c'était pas génial du tout. Olivia nous a tellement fait flipper qu'on a cherché son nom sur Internet.
12: Vous avez trouvé quelque chose d'intéressant?
13: Oui. Apparemment, avant d'être avec Michael, elle sortait avec un vieux super riche qui travaillait dans le pétrole et qui s'appelait Richard Vardera.
12: Oh.
13: Il est mort après une très mauvaise chute dans les escaliers. Mais il y a une rumeur qui dit qu'elle l'aurait poussé.
12: Tu m'avais pas dit qu'elle avait fait une crise d'angoisse en haut des escaliers l'autre jour? Peut-être qu'elle a eu un flashback?
13: C'est pas tout. Apparemment, il lui avait laissé beaucoup d'argent dans son testament. La famille l'a

0: contestée et elle l'a même accusée de meurtre. Mais ils n'ont rien réussi à prouver, donc elle s'en est tirée avec un beau pactole.
1: Il faut absolument que tu le dises à Michael. C'est peut-être sa prochaine victime.
0: Je crois qu'Alex a raison. L'amour, ça rend aveugle et stupide.
1: Ah, ouais.
0: Si on veut être sûr que Michael nous croit, on va avoir besoin de preuves vraiment solides.
1: Comme quoi?
0: On y va?
1: Ouais.
2: Brenda?
1: Y a pas de la fumée? Regarde si la porte est fermée à clé.
0: D'accord.
1: Oh, c'est ouvert. C'est quoi ça? C'est leur alarme?
0: C'est pas
1: vrai.
0: Qu'est-ce que c'est?
1: Qu'est-ce que c'est que cette odeur?
0: Oh. Oh. Oh. Oh. Fais attention à pas te brûler.
2: Brenda? Brenda, t'es là?
1: C'est complètement brûlé.
2: Brenda?
0: Bon, je vais aller voir si elle est à l'étage.
1: Oui,
0: je reviens.
1: Je t'accompagne.
0: Je crois que c'est par là. Elle aurait jamais fait ça.
3: Mademoiselle, je crois qu'on a toutes les informations dont on a besoin.
0: Vous avez déjà des pistes? Parce qu'il y a quelqu'un que vous devriez interroger.
3: Des pistes? Rien n'est officiel tant que le médecin légiste n'a pas rédigé son rapport. Mais d'après ce que j'ai vu, ça ressemble à un suicide.
1: Un suicide? Elle était en train de cuisiner. Personne ne décide de se tuer en faisant rôtir un poulet.
3: J'imagine que vous devez être en état de choc. Mais je vous assure que nous suivons le protocole.
0: Et moi, je vous assure que ce n'était pas un suicide. Son mari venait tout juste de mourir et elle avait accusé une de ses amies de lui avoir donné un médicament trafiqué. Et du jour au lendemain, on la retrouve morte.
3: Elle traversait une période difficile. Écoutez, le légiste est très rigoureux, d'accord? En attendant, je vous laisse ma carte.
0: Il faut que je parle à Michael.
1: Ouais. C'était choquant.
0: Désolée que t'aies dû subir ça.
4: Est-ce que ça va? Je viens d'avoir tes messages, je suis désolée. Ça va aller?
0: Oui, ça va.
4: J'arrive pas à croire que t'aies dû voir ça. Je suis vraiment désolée. On vit dans un monde de fous. T'es sûre que ça va?
0: Oui, je te promets. Mais c'est plutôt pour toi que je m'inquiète.
4: C'est clair que ça m'a fait un choc. J'aurais jamais imaginé que Brenda puisse se suicider.
0: En fait, je crois pas qu'elle se soit suicidée.
4: Comment ça?
0: Vous pouvez nous laisser une petite minute, s'il vous plaît?
5: Bien sûr, mon cœur.
0: Michael, je sais vraiment pas comment te dire ça, mais je crois que Brenda a été assassinée. Par Olivia. J'ai un mauvais pressentiment à son sujet depuis le début, mais j'avais pas l'intention de t'en parler. Et puis hier soir, j'ai fait des recherches sur elle, et elle a sûrement assassiné un milliardaire et...
4: Tu penses qu'Olivia a tué Brenda?
0: Oui. Et peut-être même Howard. C'est ce que Brenda soupçonnait quand elle parlait des
4: pilules. Notre amie nous a donné les bonnes pilules.
0: Et si Olivia avait interverti les boîtes? Réfléchis. Toutes les personnes de son entourage qui meurent soudainement. Tu connais vraiment la fille que tu vas épouser? Et si t'étais la prochaine victime qu'elle pousse dans les escaliers?
4: Elle ne l'a pas poussée. Il est tombé.
0: Alors tu es au courant de cette histoire?
4: Oui, évidemment. Elle m'a tout raconté. Ça l'a profondément traumatisée. Alors, merci de remuer le couteau dans la plaie. Je suis sûr qu'elle va être ravie.
0: Michael, pourquoi tu n'arrives pas
4: ce
0: à
4: que
0: voir
4: je que... vois? C'est qu'Olivia est la femme avec laquelle je veux passer le reste de ma vie. Et si tu ne peux pas l'accepter, alors je veux pas que t'organises mon mariage. Je veux même pas que tu sois là.
0: Michael,
4: tu sais quoi? En ce qui me concerne, une fois qu'on a réglé l'histoire du testament, je veux plus jamais qu'on se revoie.
6: J'arrête pas de penser à son suicide. J'arrive pas à croire qu'elle soit plus là.
7: J'aurais jamais cru qu'elle ferait ça.
6: Je suppose qu'on ne connaît jamais totalement une personne.
4: Ça va mieux, les filles? Olivia, j'ai une mauvaise nouvelle. Tu vas devoir trouver une nouvelle organisatrice de mariage.
6: Quoi? Pourquoi?
4: On peut en parler plus tard?
6: Non, on va en parler tout de suite.
4: J'ai viré Angie.
6: Tu l'as virée sans
4: Olivia,
6: me consulter?
4: S'il te plaît.
6: Tous les deux, on est censés être une équipe.
4: Je veux pas qu'on en parle plus
6: tard. Mais tu viens de me dire
4: elle
6: que
4: tu... Elle pense que t'as tué Brenda. Et que tu as trafiqué les pilules. Elle a fait des recherches sur toi. Je suis sûr que tu sais ce qu'elle a trouvé. Alors oui, je l'ai virée. Et je lui ai dit qu'on ne voulait plus jamais la voir.
6: Waouh. Parfait, formidable. J'arrive pas à y croire.
8: Olivia, ma chérie, ça va aller. Nous, on ne prend pas pour une meurtrière.
7: Tiens, t'en as plus besoin que moi.
0: Et les Patterson seront...
1: Les Pattinson.
0: Oui, les Pattinson, désolée, c'est ça. J'ai la tête ailleurs. Ils arrivent à 10h pour finaliser le...
2: Le truc bidule chouette.
1: Le plan de table.
2: Voilà, c'est ça. J'ai aucun mot qui me vient. Ça va aller. Et ensuite, je vais devoir te laisser t'occuper de la boutique toute seule. J'ai rendez-vous avec Michael et l'avocate tout à l'heure.
1: Ah, oh, c'est pour ça que t'es stressée.
2: Oui. Dès que je reviens, il faudra qu'on... Olivia,
9: je veux récupérer mes croquis. Combien je te dois ?
2: Tu me dois rien.
9: Combien je te dois ?
2: Je ne veux pas de l'argent de Michael. Il a déjà assez de problèmes comme ça en ce moment.
9: Je te signale que moi aussi, j'ai de l'argent.
2: L'argent de Richard Vardera ?
9: Je sais pas ce que j'ai fait pour que tu me détestes à ce point-là, ni ce que tu penses savoir à mon sujet.
2: J'essaie seulement de protéger mon frère.
9: Mmh, oui, c'est ça. Parce que vous êtes tellement proches tous les deux. Le téléphone, ça marche dans les deux sens. T'aurais pu l'appeler depuis toutes ces années. Mais je suppose qu'être fille unique, ça te convenait beaucoup mieux, n'est-ce pas ?
2: Non. J'étais loin d'être plus heureuse sans Michael.
9: Wow. Tu es vraiment convaincue que je suis une meurtrière, hein ? Tant mieux. Comme ça, tu vas peut-être m'écouter quand je vais te dire que je ne laisserai jamais rien ni personne s'interposer entre Michael et moi. Jamais. Et si tu ne veux pas t'attirer d'ennui, je te conseille de rester. Vraiment. Très loin de Michael et moi.
1: Eh ben, cette fille est complètement folle.
10: Le testament que vous m'avez envoyé n'était pas signé. Il ne peut donc pas remplacer le précédent testament que j'ai dans votre dossier.
2: J'ignorais qu'il y avait un autre testament. Qu'est-ce qui est indiqué sur celui-ci ?
10: C'est un testament standard. Contrairement à celui que vous m'avez envoyé, celui-ci divise tout en deux, même l'entreprise.
11: Attendez. Quoi ? J'étais pas sur le testament ?
2: J'en ai parlé avec Olivia. Je lui avais dit que je diviserais tout en deux dans tous les cas. Désolée, je voulais vous prévenir de ne rien dire à ce sujet.
11: J'arrive pas à y croire.
10: Je suis désolée. Voulez-vous que je vous laisse ?
11: Non, continuez.
10: Maintenant, tout ce qu'il reste à faire, c'est d'attendre que l'assurance vous fasse le chèque.
11: Combien de temps ça va prendre ?
10: Moins d'un mois.
11: D'accord. En ce qui concerne l'entreprise, j'aimerais voir un bilan de ses résultats, pour savoir si ça peut m'intéresser. Dans le cas contraire, je vendrai mes parts.
10: Je suis sûre que vous pouvez vous arranger.
2: Oui, mais je ne crois pas que j'ai les fonds nécessaires pour payer ta moitié tout de suite. Je risque d'avoir besoin d'un peu de temps.
11: Si tu n'as pas les fonds, quelqu'un d'autre les aura.
2: Michael, c'est une entreprise familiale.
11: Il y avait autre chose ?
2: Non.
11: Très bien. Allô ? Oui, je vous écoute. Comment le prix a pu doubler en une nuit ? Ouais. Enfin, oui, je suis content que votre entreprise ait du succès, mais dans l'immédiat, je n'ai pas assez d'argent. D'accord. Ouais, je comprends.
2: Est-ce que tout va bien ? J'ai pas réussi à entendre toute la conversation, mais j'ai vraiment l'impression qu'il a des problèmes d'argent. Qu'est-ce que je peux faire de plus ? J'ai essayé de l'appeler, j'ai essayé de lui envoyer des textos, j'ai essayé de lui parler aujourd'hui, mais il veut même plus me regarder.
1: Peut-être que je peux essayer de lui parler, en tant que personne extérieure, impartiale.
2: C'est adorable, mais fais-moi confiance. Vaut mieux pas que tu sois impliquée dans cette histoire de fou.
1: Ok, il faut que je t'avoue quelque chose. C'est pas uniquement pour être gentille que je t'ai proposé de t'aider. Je suis vraiment curieuse, j'ai envie de fouiner. Je trouve ça super excitant. Des affaires à plusieurs millions qui tournent mal, des pilules trafiquées, un milliardaire poussé dans les escaliers et une tueuse en série vénale en liberté. C'est génial.
2: T'es une malade.
1: S'il te plaît, laisse-moi participer au rebondissement de ta vie. Elle est tellement plus intéressante que la mienne.
2: Bon, d'accord, si tu veux.
1: Ouais, t'as gagné. Génial. Qu'est-ce que je peux faire ?
2: Alors, tu vas jouer à la détective privée. Trouve-moi les coordonnées de certains membres de la famille de Richard Vardera. Peut-être qu'ils peuvent me donner une info. N'importe quoi qui fera entendre raison à Michael.
1: D'accord. La famille Vardera, je m'en occupe.
11: Olivia, je suis rentrée.
9: Salut, mon cœur.
1: Oh. Ça va pas ?
9: Comment ça s'est passé ?
11: Tu savais qu'il m'avait retiré du testament ?
9: Je suis désolée. J'aurais dû te le dire avant, mais... J'avais pas envie de te faire de la peine. Et elle m'a dit qu'elle partagerait tout avec toi. Elle a bien tout partagé, hein ?
11: Oui, c'est bon. Tout va bien. Le testament qu'elle a trouvé n'était pas valide. L'avocate avait une ancienne version où tout est partagé en deux.
9: Oh ! Alors, tu as ton héritage. Et on peut faire l'investissement qu'on avait
11: prévu. Non, ça n'a pas marché.
9: Non, c'est impossible,
11: Ils ont doublé le prix, c'est fini. J'ai besoin de plus d'argent et... Ça ne se fera pas.

0: on va s'en sortir, je te le promets. Hé, hey, ça va aller. Je suis toujours là, moi.
1: Ouais. Toi, t'es toujours là.
0: Et je trouve toujours une solution. Toujours. Je suis désolée d'être en retard. J'ai reçu tes appels, mais
2: j'arrive pas. On s'en fiche. Je t'ai obtenu un rendez-vous avec sa petite fille.
0: Quoi?
2: J'ai fait des recherches sur la famille de Richard Vardera hier soir et j'ai établi une liste des personnes à contacter. La majorité des gens que j'ai appelés m'a raccroché au nez. En revanche, la petite fille de Richard a été très touchée par ta situation et elle a accepté de te rencontrer. Elle s'appelle Ashley.
0: T'es sérieuse? Ok, super. Mais quand?
2: Elle t'attend dans une heure.
0: Dans une heure?
3: Pour commencer, je tiens à vous remercier d'avoir accepté de me rencontrer. Surtout dans ces circonstances particulières.
4: Je ferai tout pour que ça ne se reproduise pas.
5: Bonjour, bonjour. Votre table habituelle pour quatre personnes?
0: Oui. Enfin non, désolée.
3: Alors, vous pensez vraiment qu'elle est dangereuse?
4: Oui, mais pas au début. Je l'ai jamais portée dans mon cœur, mais je n'avais pas la moindre idée de ce qu'elle était capable de faire.
3: Vous l'aviez rencontrée avant la mort de votre grand-père?
4: Oui. Et je sais de quoi ça a l'air. Un homme de son âge avec une femme de l'âge d'Olivia. Vous pensez sûrement que c'était un vieux pervers, mais il n'était pas comme ça. Grand-père Richard était quelqu'un de bien. Il était gentil, il avait beaucoup d'humour, il était tout simplement génial.
6: Bonjour, vous êtes bien sur le répondeur de Dani? De toute évidence, je ne suis pas disponible. Salut, c'est Morgane. Laissez-moi un message et je vous...
4: Enfin, c'est évident qu'elle sortait avec lui parce qu'il était riche. Mais elle le rendait heureux, alors?
3: Oui.
4: Mais ensuite, elle a commencé à lui mettre la pression pour qu'il l'épouse. Il espérait qu'Olivia se contenterait de passer du temps avec lui et d'apparaître sur son testament, mais... Excusez-moi. Ça ne lui suffisait pas. Leur relation commençait à devenir très tendue et il m'a dit qu'il envisageait de rompre avec elle. Elle a dit à tout le monde qu'il était tombé, mais ça sonnait faux. Et la façon dont elle s'est battue pour avoir son argent, c'était répugnant. Je pense qu'elle l'a poussé.
3: Elle est fiancée avec mon frère. Je suis très inquiète pour lui.
4: Vous avez raison de l'être.
3: J'ai essayé de le raisonner, mais il refuse de m'écouter. Et maintenant, il veut même plus me parler. Je disais que vous pourriez peut-être essayer de lui parler, comme vous êtes au courant de toutes...
4: Mais je lui ai parlé.
3: Quoi? Mais quand?
4: Il y a environ un an, à un gala de charité. Je l'ai pris à part et j'ai essayé de le prévenir, mais c'était trop tard. Il était déjà amoureux.
3: Je peux rien faire pour l'aider, c'est ça.
0: Alors? Ça a été?
3: Pas trop. Elle avait déjà essayé de parler à Michael. C'est peine perdue.
0: Si tu veux, je peux essayer.
3: Non. Reste en dehors de ça. Si même moi, Ashley et une flopée de cadavres sont incapables de le convaincre, rien ne le pourra.

0: Salut Mia, ça va?
1: Tu vas pas me croire, je suis dans leur maison.
0: La maison de qui?
1: De Michael et Olivia.
0: Quoi? Mia, je t'avais dit de pas t'en mêler, tu peux pas entrer par effraction chez eux, t'es complètement folle.
1: La porte était ouverte, alors je suis entrée.
2: Ça change rien. Allez, ça suffit, sors tout de suite de chez eux.
1: Attends.
2: Sors de cette maison immédiatement.

0: Qu'est-ce qui se passe?
1: Ça suffit. J'aimerais que tout le monde se calme et qu'on m'explique ce qui s'est passé exactement.
2: Ma meilleure amie Mia était dans leur maison.
0: Attends, quoi? Pourquoi ton amie était chez nous?
2: Elle est venue pour te parler d'Olivia.
3: Elle est entrée par effraction dans notre maison.
2: Quoi?
1: Madame, c'est exact.
2: Tout ce que je sais, c'est qu'elle a été attaquée à l'intérieur de la maison. Vous pouvez aller la chercher.
1: Ça ne vous gêne pas si on fait un tour à l'intérieur?
3: Non, mais vous êtes sérieuse?
0: Allez voir. Mais si vous la trouvez, arrêtez-la pour effraction, d'accord?
3: Pourquoi tu les laisses entrer?
0: Il n'y a rien à se reprocher.
1: On a l'autorisation d'entrer. Rien ne vous semble dérangé? Tout est à sa place?
0: J'ai l'impression.
2: Mais je vous assure que je l'ai entendu se faire attaquer.
1: Madame, je ne sais vraiment pas quoi vous dire. Votre amie n'aurait jamais dû être à l'intérieur de cette maison et elle n'est clairement pas là en ce moment. Si vous trouvez autre chose plus tard, un objet déplacé ou bien un manquant, n'hésitez pas à nous rappeler.
0: On n'y manquera pas.
3: Oh, et avant que vous partiez, je veux une ordonnance restrictive contre elle. Et contre son amie cambrioleuse.
1: Il faudra vous rendre au tribunal pour ça.
3: Comptez sur moi. Vous voulez bien les escorter hors de notre propriété, s'il vous plaît?
1: Suivez-moi.
0: Allez, viens.
2: Michael, il faut absolument
1: Madame,
2: que tu m'écoutes.
1: On y va.
2: Ok, je m'en vais.

0: décroche.
1: Salut, salut, c'est Mia. Désolée, j'ai manqué votre appel. Laissez-moi un message.
2: Oh, ma chérie. Viens là.
0: Tout ça, c'est de ma faute.
2: Dis pas ça, c'est pas ta faute.
0: Si, je t'assure.
2: Non, t'inquiète pas. C'est de la faute d'Olivia et elle va pas s'en tirer comme ça. Ok. Je te le promets.

0: Salut, salut, c'est Mia. Désolée, j'ai manqué votre appel. Laissez-moi un message. Police, je vous écoute.
1: Bonjour, je voudrais signaler une personne disparue, s'il vous plaît.
2: Les nuages devraient couler une bonne partie du ciel demain après-midi et les orages...
3: Je pense pas que tu devrais aller travailler aujourd'hui.
2: Pour la fin de semaine...
1: Ça va aller.
3: Tu veux que je pose ma journée et que je reste ici avec toi?
1: Je t'ai dit que ça allait. C'est pour Mia qu'on devrait s'inquiéter.
3: Tu as fait tout ce que t'as pu.
1: Pas du tout, j'ai presque rien fait. C'est vrai, la seule chose que j'ai faite, c'est un signalement de disparition, mais j'ai eu l'impression que la police ne me prenait pas du tout au sérieux.
3: Elle a disparu. Comment ils peuvent ne pas prendre ça au sérieux?
1: J'en sais rien. Et ils m'ont dit que les adultes pouvaient disparaître s'ils le voulaient et que ça ne faisait que 24 heures. Et ils m'ont demandé si j'étais sûre de vouloir faire cette déclaration. Je sais pas, j'ai vraiment l'impression que toutes les personnes à qui je demande de l'aide ne font que m'ignorer. Enfin, sauf toi, bien entendu.
3: J'aimerais pouvoir t'aider plus que ça. Peut-être que si moi aussi je faisais un signalement de disparition, ça les presserait un peu.
4: Nous venons d'apprendre que le corps d'une femme a été découvert tôt ce matin dans une ruelle du centre-ville. La police soupçonne un acte criminel, mais n'a pas encore donné plus de détails.
1: Mia.
4: Nous vous tiendrons informés de...
5: Je vous connais, vous.
1: Vous m'aviez dit de revenir si j'avais d'autres informations.
5: C'est exact. Sur le suicide ?
1: Ce n'était pas un suicide.
5: D'accord. Qu'est-ce qui vous amène ?
1: Je pense que je peux identifier la femme qui a été retrouvée morte ce matin.
5: Nous l'avons déjà identifiée.
1: Est-ce que c'était Mia Tichner ?
5: Je suis désolé.
3: Oh non.
1: Olivia ! Je suis sûre que c'est elle la responsable.
5: Olivia, vous pensez que c'est elle qui a tué Brenda?
1: Oui. Et Howard aussi. Et son ex, Richard.
5: Ok. S'il vous plaît, calmez-vous.
1: D'accord. Hier, j'étais au téléphone avec Mia, pendant qu'elle cherchait des informations sur
5: elle
1: Olivia.
5: Elle était entrée par effraction.
1: La porte d'entrée était ouverte.
5: Pendant mon enquête.

0: enquête, j'ai découvert qu'Olivia a demandé une ordonnance restrictive contre Mia et vous. Je ne sais pas ce qui se passe entre vous.
1: J'essaie de tout vous expliquer.
0: Et je vais vous écouter. Mais avant toute chose, puisque vous avez fait le déplacement, j'aimerais faire un prélèvement pour avoir votre ADN.
2: Quoi? Mais c'est pas...
0: Je suis obligé d'explorer toutes les pistes possibles. Et je vais procéder par élimination des suspects potentiels. Vous êtes prête à coopérer?
1: Oui, mais je vous en prie, prélevez aussi à Olivia un échantillon d'ADN.

0: Tu veux regarder autre chose? Ça va?
1: Danny et Morgan ne veulent plus me parler.
0: Pourquoi?
1: À cause d'Angie, évidemment. Depuis que t'as dit devant elles qu'elles m'accusaient de meurtre, elles ignorent mes appels. Et aussi, je...
0: Quoi? Finis ta phrase.
1: J'ai vu Angie quand je suis passée à mon restaurant préféré. Elle discutait avec Ashley, la petite fille de Richard. Maintenant, il y a deux personnes qui sont persuadées que je suis une meurtrière. Et elles vont se liguer contre moi. Alors oui, je suis un petit peu tendue.
0: Pourquoi tu m'en as pas parlé?
1: Parce que tu es déjà assez stressée comme ça. Et j'avais pas envie d'en rajouter.
0: Tu veux que j'aille parler à Angie ?

0: Tu veux qu'on se fasse un ciné ce soir? Ça te permettrait de te changer des idées.
1: Je peux pas. Je dois aller chez mes parents pour m'assurer que tous leurs papiers et leurs factures sont en règle. L'avocate m'a dit que je devais établir un bilan financier de l'entreprise pour Michael.
0: Tu veux que je vienne avec toi et que je t'aide?
1: C'est gentil, mais je pense pas que je serai de très bonne compagnie.
0: Ça m'est égal. Je veux seulement que tu sois en sécurité.
1: Olivia serait stupide de tenter quoi que ce soit.
2: Je peux savoir pourquoi vous m'ignorez? Et pourquoi vous n'êtes pas venu déjeuner avec moi? Vous savez à quel point c'est humiliant de se retrouver assise toute seule au restaurant? Oh. Enfin, on vient tout juste de perdre Brenda. Angie fait tout ce qu'elle peut pour me pourrir la vie. Et vous, vous décidez de couper les ponts avec moi. Vous savez ce que j'ai dû faire hier soir? Un lieutenant de police est venu me faire un prélèvement d'ADN à cause du meurtre de Mia, l'amie d'Angie. C'est dingue, vous vous rendez compte qu'on est des suspects? Elle est entrée chez nous par effraction. C'est vraiment n'importe quoi. Oui, vous avez manqué un vrai mélodrame. Pourquoi vous restez planté là, comme ça? Vous m'expliquez ce qui vous arrive?
3: En fait, on aimerait que tu partes.
2: Quoi?
3: Faut que tu t'en ailles.
2: Vous pensez que c'est moi qui les ai tués?
4: Oui?
5: Bonjour, Michael. Olivia Tilden est là?
4: Non, elle est sortie. Qu'est-ce que vous voulez?
5: J'ai un mandat d'arrêt contre elle.
2: J'arrive vraiment pas à le croire. Comment vous pouvez penser que je suis capable de faire une chose pareille?
3: Vu toutes les personnes qui sont mortes, qu'est-ce que tu veux qu'on pense?
2: Vous êtes mes amis, vous devriez être... Oh. C'est pas du tout le moment, Michael.
6: Les flics sont venus pour t'arrêter.
2: Quoi? Mais pourquoi?
6: Pour le meurtre de Mia. Mais qu'est-ce qui se passe, enfin?
2: J'en sais rien, je comprends pas.
4: Je leur ai dit où tu étais.
2: Tu leur as dit quoi?
6: Mais qu'est-ce que tu voulais que je fasse? Olivia, dis-moi que tu n'as pas tué Mia.
2: Mais enfin, Michael, comment tu peux dire ça? Tu me connais quand même. Non, s'il te plaît, dis-moi que tu me crois.
6: Ça va s'arranger, je vais trouver une solution. T'inquiète pas.
2: La police arrive, aidez-moi à me cacher.
3: Te cacher? Tu viens de nous dire que t'es innocente, pourquoi tu te cacherais?
2: C'est vrai. Morgan, s'il te plaît.

0: Il faut que tu m'aides.
1: Tu veux que je t'aide alors que t'es recherché par la police pour meurtre?
0: Tu n'as qu'à faire diversion ou les faire patienter. Qu'est-ce
2: police,
0: que... Oh mon Dieu! Tu peux être sûr que j'oublierai jamais ça, Morgane.
3: C'est parfait. Bon, on se revoit dans 2 semaines.
1: Merci pour tout.
3: Avec plaisir. Michael?
4: Il faut que tu m'aides. J'ai déconné. La police a voulu arrêter Olivia tout à l'heure.
3: Non, tu plaisantes?
4: Je sais pas où elle est, je sais pas quoi faire. On peut se voir ce soir? Dans un endroit sûr, comme la maison de nos parents?
3: Pas de soucis.
5: J'étais sur le point d'y aller.
4: Oh, j'en peux plus de cette histoire.
3: T'inquiète pas, tout va finir par s'arranger. On se voit tout à l'heure.
1: Des gratouilles.
0: Excusez-moi, bonjour.

0: Oh, une seconde, j'arrive tout de suite. Je suis contente que tu aies...
1: Oh, toi!
0: Qu'est-ce que tu fais là?
1: Tu as complètement ruiné ma vie!
0: Ne t'approche pas de moi!
1: Laisse-moi entrer! Je vais te tuer!

0: Angie, ma chérie. Ça va, t'as rien?
1: Non, ça va. Tout va bien. Michael m'a sauvé la vie.
0: Et Olivia? Qu'est-ce que vous vouliez que je fasse?
2: C'est justement la question que je me pose.
1: Oh, attends, je reviens. Qu'est-ce qui se passe?
2: Un interrogatoire de routine. Peut-être que ce serait mieux si on allait faire ça au poste.
1: Au poste de police? Qu'est-ce que vous voulez savoir?
0: Il pense que j'aurais pas dû poignarder Olivia.
2: Ce n'est pas ce que j'ai dit. Je me demande s'il aurait pu gérer la situation d'une manière différente.
1: Excusez-moi, lieutenant. Mais mon frère m'a sauvé la vie. Alors que vous n'avez absolument rien fait pour m'aider.
2: Madame.
1: Donc non, il n'ira pas au poste. Je crois qu'on a assez souffert comme ça. Viens, Michael. On te ramène chez toi.
0: Il a pas tout à fait tort. J'aurais pu gérer ça différemment.
1: Non, arrête. Dis pas ça. C'est pas la peine de te torturer. Ce qui est fait est fait.
3: Allez, les gars.
1: Tu as paniqué. Tu as eu peur et tu ne savais pas que ça allait la tuer. Tu voulais seulement qu'elle arrête de m'étrangler.
0: Ouais.
1: Viens là.

0: Ça va?
1: Oui, ça va. Désolée. J'ai fait un cauchemar.
0: Sur Olivia?
1: En quelque sorte.
0: Tu veux en parler?
1: Non.
2: Ça fait des mois que je lui dis d'aller voir un psy.
1: Oui, c'est pas une mauvaise idée. Les thérapies, c'est à la mode en ce moment. Tous les gens cool vont voir un psy. Ça va aller. J'ai sûrement le trac de me marier. C'était censé être ton mariage.
0: Je t'ai dit de ne jamais penser à ça.
1: De toute façon, on ne peut pas laisser le mariage parfait organisé par la meilleure organisatrice de mariage se perdre.
2: Ouais.
1: Sinon, tout va bien pour toi?
0: Ouais. J'ai pu faire mon investissement. Je fais déjà des bénéfices. Et je suis sur le point de conclure une autre affaire. Mais je me sens quand même un peu coupable.
1: Pourquoi?
0: C'est grâce à l'assurance vie d'Olivia que j'ai pu conclure tous ces marchés.
1: Et comment ça va avec Morgan?
0: Pour l'instant, tout va bien. Je sais, c'est bizarre.
3: Sortir avec la demoiselle d'honneur de son ex-fiancée meurtrière? Ça arrive tout le temps. Non, sérieusement, si tu es épanouie et qu'elle est gentille avec toi, c'est le principal.
1: Il n'y a plus assez de soleil.

0: Il me manque tellement tous les deux. Je suis triste qu'il ne soit pas là demain. J'arrive pas à imaginer mon mariage sans nos parents. C'est vrai, quand j'étais petite et que j'imaginais à quoi ressemblerait mon mariage, je voyais maman pleurer, papa qui me conduisait à l'hôtel. C'est vraiment pas juste.
1: Je peux te conduire à l'hôtel? Ça me ferait plaisir. Si tu en as envie, bien sûr. Ça veut dire oui?
0: Oui, ça veut dire oui.
2: Qu'est-ce que j'ai loupé?
0: Michael va me conduire à l'hôtel demain.
2: Tu te maries?
0: Oh, ferme-la.
2: Je t'aime. À demain.
0: Je t'aime. Tu veux toujours regarder un film? Je vais faire du pop-corn. Oui, bien sûr. Je vais me changer.

0: J'arrive pas à croire qu'ils utilisaient encore ce truc.
1: Je sais, c'est dingue. J'ai du mal à me faire à l'idée que bientôt ce ne sera plus chez moi.
0: Tu regrettes de l'avoir vendu?
1: Il fallait que je le fasse. J'ai beaucoup trop de souvenirs ici. J'ai besoin d'un nouveau départ. Tu devrais aller aider Morgane avant que je me remette à pleurer. J'ai bientôt fini.
0: D'accord.

0: Vous êtes bien chez les porteurs.
1: Nous ne sommes pas là pour le moment, alors laissez-nous un message. Il faut que t'appuies là. Si. Oui.
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3: Salut, salut. Je voulais prendre de vos nouvelles. Je vous aime. Bisous.
4: Répondez au téléphone. Je sais que vous êtes là. Décrochez tout de suite.
0: Je te l'ai déjà dit, Michael. On ne peut pas t'aider.
4: Vous pouvez pas ou vous voulez pas.
0: On ne veut pas.
4: Pourquoi je suis pas étonné?
0: Tu ne peux pas couper les ponts avec nous et revenir nous demander de l'argent. Et la façon dont tu as parlé à ta mère l'autre soir...
4: Elle mérite tout ce que...
0: Ça suffit! Ne nous rappelle plus jamais. S'il te plaît, laisse-nous tranquille.
4: Vous allez me le payer.
5: Je suis désolé que t'aies entendu ça.
6: C'était quoi ce message? Tu m'as dit que tu leur avais pas parlé depuis des années.
5: Oui, je sais, je suis désolé.
6: Ils avaient l'air terrifiés.
5: Je sais, et je suis vraiment désolé. Si je pouvais revenir en arrière, je le ferais. J'étais désespéré, très en colère. C'est pour ça que j'ai essayé de revenir dans ta vie après leur mort. Je m'en voulais tellement. Et le fait que ce soit la dernière conversation que j'ai eue avec eux... Je me sens coupable. Je sais que j'aurais jamais dû faire ça. C'est pour ça que je t'en avais pas parlé. S'il te plaît, je veux pas perdre la seule famille qui me reste. Je veux pas foutre en l'air ce qu'on a tous les deux. Angie?
6: Comment est-ce qu'Olivia a su que j'étais ici? J'ai repassé les images de cette nuit dans ma tête, encore et encore, et j'arrive toujours pas à comprendre comment elle a su que j'étais ici.
5: Elle a dû deviner. Peut-être qu'elle est passée à ton appartement et à ton bureau et... Attends, pourquoi tu me demandes ça?
6: Dans mes cauchemars, c'est toi que je vois. T'es debout au-dessus de moi, et tu tiens le coupe-papier. Tu commences à le lever.
5: Et...
6: C'est le moment où je me réveille.
5: Ça a l'air flippant.
6: Ça l'est.
5: C'est juste un cauchemar.
6: T'en es sûr?
5: Peut-être qu'Alex a raison. Peut-être que tu devrais voir un psy.
6: Tu insinues que je suis folle.
5: Non, tout ce que je dis, c'est que tu as vécu une expérience traumatisante. Et pas qu'une seule, plusieurs. Enfin, c'est vrai. Nos parents sont morts, puis Brenda. Je débarque dans ta vie du jour au lendemain avec une copine psychopathe meurtrière. Ça fait beaucoup de choses à encaisser. Morgan et moi, on devrait aussi faire une thérapie. Peut-être qu'on aura un tarif de groupe. Dis-moi que tu m'en veux pas.
6: Non, ça va. T'inquiète pas, tout va bien. C'est vrai que je suis perturbée en ce moment.
5: Tu descends? Morgane nous attend.
6: Oui, je descends dans une minute. Je dois juste répondre à quelques mails pour le travail. C'est urgent.
5: Eh ben, moi qui croyais que je travaillais trop...

0: Vous êtes sur la messagerie du lieutenant Hassler. Laissez-moi votre nom et votre numéro.
1: Bonsoir, lieutenant. C'est Angie Porter. J'appelle au sujet des meurtres d'Olivia Tilden. C'est probablement complètement fou et j'arrive pas à croire que je vous appelle, mais... est-ce que vous pouvez me rappeler quand vous pourrez? Je voulais... C'est à propos de mon frère. Et... je fais sûrement une crise de paranoïa. Rappelez-moi. Ils ont tous raison, je suis en train de devenir folle. Oh, Michael, tu m'as fait peur.
2: Tu pouvais pas lâcher l'affaire.
1: Comment ça?
2: Ça sert à rien de mentir. Je t'ai entendu laisser un message au lieutenant. Alors dis-moi tout, sœurette. Qu'est-ce qui te préoccupe? Je sais que tu as des questions, des théories. Demande-moi.
1: Tu avais dit à Olivia où j'étais ce jour-là, c'est bien ça?
2: Non. Ce que je lui ai dit, c'était de me retrouver ici. Te voir, ça a dû être une sacrée surprise pour elle.
1: Mais pourquoi?
2: Je voulais faire croire qu'elle t'avait tué.
1: Quoi?
2: J'avais besoin d'argent, et si tu étais morte, j'aurais eu tout l'héritage.
1: Alors mon cauchemar...
2: C'était pas un cauchemar.
1: Pourquoi tu m'as pas tué finalement?
2: Quand je suis arrivé, elle était en train de t'étrangler. Et puis... Elle a arrêté. Une de vous devait mourir pour que je touche de l'argent. Alors je me suis dit que j'allais tuer Olivia pour toucher son assurance vie et te laisser me défendre comme la gentille petite sœur que tu es. Et c'est exactement ce que tu as fait.
1: Est-ce qu'Olivia a tué quelqu'un au moins?
2: Non. Enfin, peut-être Richard, mais plus j'apprenais à la connaître, plus je me disais que c'était un accident. Quoi qu'il en soit, si un jour tu as besoin de quelqu'un pour porter le chapeau à ta place, c'est pas mal d'avoir une tueuse en série potentielle sous la main.
1: Pourquoi t'as fait ça? Comment t'as pu faire ça?
2: Honnêtement, c'était pas censé aller aussi loin. Si maman et papa m'avaient donné de l'argent, c'est sûr que rien de tout ça ne se serait passé.
1: Tu as tué nos parents?
2: J'ai saboté leur frein. C'était super facile. C'était le moyen le plus rapide.
3: Tu vas me tuer.
2: Je savais qu'ils allaient m'exclure de leur testament si c'était pas déjà fait.
3: Tu hérites de l'intégralité. Michael n'a rien du tout.
2: Alors en attendant mon héritage, j'ai décidé de m'occuper d'Howard. Il m'a fait perdre beaucoup d'argent, il a fait ça derrière mon dos.
3: Oh chérie, oh, c'est pas vrai.
2: Je me suis débarrassé de lui. Comme ça, toute l'entreprise m'appartenait. Et honnêtement, ça m'a fait un bien fou de donner à Howard exactement ce qu'il méritait.
3: Olivia!
2: Malheureusement, Brenda était plus intelligente que ce que je pensais. Elle a découvert la vérité sur le médicament et je voulais pas qu'on puisse remonter jusqu'à moi. Alors je l'ai tuée. Ensuite, toi et ta petite copine, vous vous êtes sentis obligés de fouiner. Si vous vous étiez mêlés de vos affaires, j'aurais
3: non,
2: pas...
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0: Morgane !
1: Qu'est-ce qui s'est passé ?
0: Morgane !
1: Oh mon Dieu, Michael ! Est-ce que ça va ?
0: Morgane, appelle la police ! C'est lui le tueur, c'était lui depuis le début !
1: Tu as tout gâché, tout notre plan !
0: Non ! Non, non, non, non, non, non, non ! Arrête, je t'en supplie. Ça suffit.
1: Michael et moi, on a fait beaucoup trop d'efforts pour que tu viennes tout gâcher comme ça. Je vais devoir t'en empêcher.
0: Ne m'oblige pas.
1: Non, t'es incapable de faire ça. Et de toute façon, tu peux t'en prendre qu'à toi-même. Comme ton ami Mia. Je voulais pas lui faire de mal. C'est pas vrai.
0: Chut, qu'est-ce qui se passe? Mia?
1: Brenda, Mia. Je voulais pas les tuer. Mais on n'a pas eu le choix. Et on n'a plus le choix avec toi.
0: T'es aussi monstrueuse que mon frère.

0: place.
1: Les meurtres des amants tueurs, c'est dingue, hein?
2: Oui, c'est dingue.
3: Oh. Merci. Ils sont prêts. C'est parti.
4: Je peux avoir votre contrat de mariage? Je suis très étonnée que vous vous mariez à la mairie. Il paraît que vous êtes organisatrice de mariage. Vous n'avez pas envie d'une grande et belle cérémonie?
2: On a décidé de tout miser sur notre lune de miel.
0: On va à Londres.
2: Puis Paris.
0: Vienne.
2: Florence et Rome.
0: Suivi d'un circuit en bateau dans les îles grecques.
2: Et pour la suite, je pense qu'on va improviser.
4: Eh bien, avec une lune de miel pareille, qui a besoin d'un mariage?
2: Exactement. Oui. Qui a besoin d'un mariage? Oh.
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0: Julien ?
1: Breno ? En fait, j'ai changé d'avis.
2: D'accord.
1: Je vais prendre un verre d'eau gazeuse.
2: Oui, bien sûr, tout de suite.
0: J'allais vous appeler, vous savez. Je viens de recevoir une commande et je dois annuler la séance de la semaine prochaine.
1: Pas de problème, c'est d'accord, je l'annulerai pour vous.
2: Et voilà ton verre.
1: Merci.
2: Bon alors, ça fait longtemps. Quand est-ce que tu vas revenir chanter pour nous ?
1: C'est vrai. Je suis motivée, mais c'est difficile.
2: J'ai un truc à faire, je reviens tout de suite. Hein.
1: Vas-y.
0: Vous êtes musicienne ?
1: Bon, en fait, je compose et je chante plus que je joue. C'est que mon dernier CD a été lancé ici.
0: Ça alors ? C'est super, je ne savais pas.
1: Oui, c'est normal. Personne n'est au courant au bureau. Je reste dans mon rôle de secrétaire. C'est alimentaire. Ça paye mes factures.
0: Oui.
1: Vivre de sa musique ici.
0: Oh, c'est pareil pour la photo.
1: Vous faites de la photo ?
0: Oui, je suis photographe. J'ai étudié en Italie. J'ai fait des stages dans de grandes agences et...
1: Ah.
0: Oui, sauf que maintenant je photographie des mariages, des bals de débutantes. Mais bon, c'est mon travail. Ça paye mes factures. J'aimerais bien prendre une caipirinha. Vous en voulez une ?
1: 6 mois sans alcool. Mais... rien à faire. J'ai cru que je pourrais boire qu'un seul verre de KP, mais j'en ai bu 5. J'étais hors de contrôle et j'ai perdu mon travail. Mais j'ai encore espoir parce qu'au lieu d'aller au bar, noyer cette espèce de mal-être dans l'alcool, j'ai pris mon courage à deux mains et je suis venue ici. Pour vous raconter mon histoire. Merci.
3: Alors ?
4: Bonjour. Je m'appelle Edgar. Et je suis un alcoolique repenti. Je suis sobre maintenant depuis 5 ans. Mais je dois vous avouer que ça m'arrive encore d'avoir envie de boire. Avoir envie d'une bonne caipirinha. Bon, maintenant j'ai un travail. Et je me sens bien. Mais je sais bien que... je sais qu'il me manque encore quelque chose pour que tout ça soit derrière moi. C'est de pouvoir revoir ma fille. Que j'ai pas vue depuis des années. Bon, je voulais vous demander votre aide et votre soutien pour y arriver. Parce que c'est mon objectif dans la vie maintenant. Merci.
3: Merci, Edgar.
4: Pendant toutes ces années, je voulais t'appeler, je voulais te voir, mais j'attendais un moment où je me sentirais un peu plus fort, un peu plus équilibré. Et je crois que ce moment est arrivé. Bon, voilà, ça c'est mon numéro. Et si par hasard, ça te dirait de me rappeler, ça me ferait très plaisir. Je t'embrasse. Papa.
5: Je ne sais même pas comment il a eu mon numéro.
6: Tu sais que tu commences à être très connue, hein ? On peut te voir un peu partout en photo.
5: Tu crois que c'est via mon agence ?
6: Je pense que oui, pour le meilleur ou pour le pire. Ton père était mannequin, il connaît beaucoup de monde.
5: Pour le meilleur ou pour le pire ?
6: Parce qu'il a tout envoyé bouler, ma chérie. C'était lui, la future star, pas moi.
5: Ah, du coup, tu crois que le fait que tu aies eu du succès et pas lui explique qu'il soit devenu... je sais pas...
6: Non. Non, il a ruiné sa carrière à cause de la drogue et de l'alcool.
5: Oui, oui. Mais la drogue, l'alcoolisme, ce sont des maladies, non ? Et il a dit qu'il allait se remettre sur pied.
6: Oh, oui, ma chérie. J'espère bien. J'espère vraiment. Mais comme je connais très bien ton père, je ne peux pas m'empêcher de remarquer que c'est juste maintenant... quand tu commences à être connue, à bien marcher professionnellement, qu'il veut te revoir.
5: Tu vois ce que je veux dire? Tu crois qu'il veut me revoir par intérêt?
6: Non, je n'espère pas. Mais... attends. Attends que je me renseigne un peu, que... je sache où il en est, comment est-ce qu'il va, avant de lui répondre.
5: Bon, en fait, je lui ai déjà répondu. Et on a prévu de se voir aujourd'hui.
6: Aujourd'hui?
5: Oui, mais... maman, je suis une adulte et je sais évaluer la situation, ok?
6: Oui, je ne remets pas ça en cause. C'est juste que je ne veux pas que tu te fasses du mal.
5: Cette histoire pourrait difficilement me faire plus de mal qu'elle m'en a déjà fait. Tu sais que ça fait 10 ans que j'ai pas vu mon père. Enfin... de toute façon, tout ce qu'il pourra me donner maintenant sera meilleur que ce silence. Et s'il te plaît, n'essaye pas de me convaincre du contraire,
6: non,
5: ok?
6: Non, non, non. Non.

0: Je reviens. Allô?
1: Stéphanie, tu peux pas continuer à m'appeler comme ça, je suis chez moi. Quelqu'un est mort ou quoi?
2: Non, mais toi bientôt. Te moque pas de moi, ok? Qu'est-ce que tu croyais? Que je suis le genre de femme qu'on peut laisser pourrir à la maison? Ah non, mon chou, attention, tu me connais pas du tout. Parce que moi, je veux te voir. Hein? Parce que tu me manques, tu sais.
1: Tu me manques, toi aussi, mais j'ai une petite fille, tu sais.
2: De quoi tu parles? Je m'en fiche de ta fille. Qu'est-ce que ça peut me faire? On s'en fiche, c'est ton problème, cette histoire.
1: D'accord, ok, je vais... Je vais me débrouiller pour venir. J'arrive, ok?
2: Non, viens pas ici, je veux qu'on sorte. Je veux qu'on aille quelque part, dans un restaurant chic, par exemple. Hmm? On va passer une bonne soirée.
3: Moi non plus, je n'ai pas pu le finir, ça faisait trop.
0: Je vais devoir aller voir un fournisseur.
3: Où est-ce que tu vas? Tu n'as pas
0: fini. Je vais pas tarder. On se voit plus tard, d'accord? Ciao.
3: Mais... Je te l'avais dit.
4: Je t'avais prévenu.
3: Ah, Dieu du ciel, je sais bien. C'est vraiment impressionnant. En ce moment, il a toujours l'air absent, tu vois. Il a la tête complètement ailleurs. Et tu as vu à quelle heure il sort maintenant?
4: Excuse-moi, Barbara, mais qu'est-ce que t'espérais au juste? Renato s'est remis avec toi uniquement à cause de papa, c'est tout, pour la présidence de Redentor.
3: C'est pas que pour ça, non.
4: Si tu veux continuer à te voiler la face, moi je peux pas t'aider, je suis désolée.
3: Nicole, il a voulu adopter cet enfant, cette petite fille avec moi, cette petite fille qui ne m'aime pas.
4: Mais qu'est-ce que tu racontes, Barbara?
3: C'est la vérité. Je dis ça sérieusement, Ludmila ne m'aime pas, elle ne vient pas vers moi, ça ne marche pas.
4: Barbara, arrête un peu de faire l'enfant, tu veux? C'est normal que Ludmila passe par un processus d'adaptation, qu'est-ce que tu crois?
3: Je sais bien, mais regarde comme elle est toute calme avec toi.
4: Mais qu'est-ce que t'espérais, Barbara? Comment est-ce que ta fille pourrait se calmer si toi t'es dans cet état? C'est impossible, ça. Tu sais bien. Elle t'aime pas, n'importe quoi, qui t'aimerait pas? Arrête.
2: Bah alors? Ouf, t'en as mis du temps.
0: Il va falloir qu'on parle.
2: On va discuter. Mais dans un bon restaurant, parce que je me suis pas fait belle pour rien.
0: La prochaine fois que tu veux aller dans un bon restaurant, ne crois pas que c'est nécessaire d'en faire autant, tu sais.
2: Ok, c'est quoi cette remarque? J'ai acheté cette robe dans une boutique
0: Excuse-moi,
2: de Leblon.
0: Excuse-moi, je voulais pas te vexer. Bon, on va où?
2: C'est toi qui sais, c'est toi qui connais tous ces beaux restos. Emmène-moi dans le meilleur, le plus beau, pour que je puisse tous les épater.
0: Bon. Où tu crois que tu vas comme ça? Descends de cette caisse!

0: Mais ça va pas, t'es fou ou quoi?
1: Qu'est-ce que tu veux, que je te laisse avec lui?
0: Bien sûr que non, t'aurais pas dû faire ça parce que c'est un malade, lui. Mon Dieu. Tu vas bien? Mon Dieu, ça alors.
1: Comment est-ce qu'il t'a retrouvé?
0: Je suppose qu'il a suivi ma sœur, ça doit être ça. Connaissant ce type, il a dû suivre ma sœur, j'en suis sûre, bon sang. Et maintenant, je peux plus retourner à l'appart. Où est-ce que je vais aller? C'est pas possible.

0: Erika,
1: oh, salut,
0: tu tombes bien. Il fallait que je te parle d'un truc important.
1: J'étais sur le point de sortir, mais qu'est-ce qui s'est passé?
0: Écoute, ça tombe bien qu'on se croise ici. J'allais t'appeler de toute façon, mais je voudrais pas t'inquiéter.
1: Oh, du coup, je commence à m'inquiéter maintenant. Ça a à voir avec Stéphanie?
0: Non, ça a rien à voir avec Stéphanie. En fait, c'est René qui a découvert où était l'appartement.
1: Comment ça, il l'a découvert? Il y allait?
0: Je pense que d'une manière ou d'une autre, il a dû te suivre.
1: C'est pas vrai, mon Dieu. Est-ce qu'il lui a fait du mal?
0: Non, calme-toi. Calme-toi, tout va bien.
1: Ah. Oh.

0: Bon, elle m'a appelé, elle était en panique et elle a dit qu'elle voulait quitter l'appart, elle savait pas où aller.
1: Non, tu n'es pas obligé de t'en occuper, hein.
0: Écoute,
1: je ne veux pas exagérer,
0: oui,
1: Renato.
0: Oui, je comprends, mais j'ai un appartement hôtel dans lequel je vais de temps en temps, elle peut y rester.
1: Renato, je sais pas comment te remercier. Vraiment, tu as vu tout ce que tu fais
0: non,
1: pour
0: non,
1: ma
0: c'est
1: sœur.
0: Avec plaisir. Mais je pense juste que par contre, je ne vais pas te communiquer l'adresse parce que le seul moyen qu'il a pour retrouver ta sœur, c'est de te suivre.
1: Oui, c'est mieux, c'est vrai. Mon amour.
2: Oh, bonjour, quelle bonne surprise.
1: Oui,
0: bonjour,
2: viens donc prendre un café avec nous.
1: Bon, je suis déjà en retard, je dois y aller.
2: Ah, d'accord.
1: Bonne journée.
0: Ciao, Erika.
1: Ciao.
0: Alors, Santiago, comment ça va? Je voulais vous demander si vous aviez une minute pour parler de quelque chose.
2: Mais oui, bien sûr, viens avec moi, on va aller prendre un café.
3: Tout va bien, Madame Trindade. J'ai déjà tout livré. La cliente vous remercie et elle va en reprendre la semaine prochaine.
4: Ah, ravi, c'est une bonne nouvelle. Tout s'est bien passé alors?
3: Oui, c'est bon, elle vous rappellera.
5: Ah, super. Dis-moi, tu pourrais passer chez le boucher en revenant, s'il te plaît? J'aurais besoin de poulet.
3: D'accord.
5: Ah, attends.
4: C'est Hannibal. Attends juste une seconde. Ne raccroche pas, d'accord? Allô? Salut. Qu'est-ce qu'il y a? Ah, oh, je ne peux pas croire que tu m'appelles maintenant pour parler de ça. Le restaurant est plein craqué. On en parle demain, d'accord? Bisous. Allô, Ravi, oui.
3: Oui, Madame Trindade.
5: Ah, c'est incroyable, Hannibal travaille tous les jours sans relâche, de 10h jusqu'à 6h, tu te rends compte? Il m'appelle en pleine journée pour me raconter des bêtises. Ah, franchement.
3: Ah bon, mais...
5: Bon, de quoi est-ce que je parlais?

0: Bah, tu vas bien ?
1: Ça dépend. Pourquoi est-ce que tu m'as menti pendant tout ce temps en me disant que tu travaillais toute la journée ? Alors que c'est loin de la vérité.
0: Je peux savoir ce que Ravi t'a dit ?
1: Je crois que cette question n'a pas lieu d'être. Je veux que tu m'expliques tout maintenant.
0: En fait, il n'y a pas d'explication. Je t'ai dit que je travaillais parce que... Je ne voulais pas que tu te sentes mal, tu comprends. Ta vie est tellement épuisante et pleine de...
1: Attends une seconde. Pourquoi est-ce que t'as pensé que j'allais me sentir mal? Je suis fière de mon travail.
0: Je sais. Mais comme tout à coup, un amoureux à la retraite et désœuvré entre dans ta vie...
1: Mais tu sais, Hannibal, être à la retraite, tant pour un homme que pour une femme, n'est pas une raison d'avoir honte. Bien au contraire. Si on est retraité, c'est qu'on a bataillé toute notre vie.
0: Pardonne-moi, je ne pensais pas à mal.
1: Oui, mais quelles que soient tes raisons, je ne peux plus te faire confiance. Parce que je ne sais plus. Je ne sais plus qui est la personne qui est en face de moi.
0: Bien sûr que tu le sais, ma chérie. C'est moi, Hannibal.
1: Hannibal. Sache qu'il y a quelque chose que j'ai appris à mes dépens. C'est que je ne me sens bien, que ce soit en amour, en amitié, au travail, qu'avec les personnes qui acceptent ma force. Je ne peux pas faire autrement. Je ne tolère pas les mensonges, le manque d'honnêteté.
0: Noka, attends.
2: Franchement, je peux pas croire qu'à cause de ces bêtises, tu vas dire à Hannibal de partir de la maison, tu sais.
1: Ah, ce sont des bêtises. Me dire au revoir en disant qu'il allait travailler.
2: Non, ça c'est vrai. Là, tu as raison. Mais c'est parce qu'il était gêné, le pauvre.
1: Ah, ça ne m'a pas plu, c'est tout. Tu connais le dicton. Un vanier qui fait un panier en fait 100.
2: Oh, allez, le pauvre. Surtout que vous formiez un très beau couple.
1: Tu sais, je serai toujours belle, ma chérie. Célibataire ou en couple.
2: Est-ce que je peux te poser une question?
1: Si ce n'est pas ce sujet.
2: Quand j'étais à Buenos Aires, tu te souviens que tu m'as parlé de ta vie à confiner?

0: Et c'était la dernière fois que je t'en parlais. Parce que je ne veux plus jamais me souvenir de tout ça. Jamais.
1: Attends, écoute-moi, écoute-moi. Tu te sens mal et je te comprends. Parce qu'Hannibal t'a menti en te disant qu'il travaillait. Et moi, qui suis ta petite fille, jusqu'à il y a peu, je ne savais rien de ton passé.
0: Mais il n'y a rien d'intéressant à savoir,
1: Lara. Il n'y a rien. Tu sais que moi aussi, je me suis sentie mal parce que tu m'as menti.
0: Je n'ai pas menti. J'ai oublié. Mon Dieu, même moi, j'ai oublié toute cette histoire. Lara, le sujet est clos, j'ai tourné la page.
1: T'as tourné la page? Mais comment t'as pu tourner la page alors que c'est l'histoire de ta vie, non? Écoute, sincèrement, je crois que vouloir cacher ton passé comme ça, d'avoir tiré un trait dessus, ça te fait beaucoup de mal.
0: Mais j'ai fini par en reparler.
1: Mais à peine. Et surtout, pourquoi t'en as pas parlé plus tôt?
0: Parce que tu étais très mal à cause de Renato. Et j'ai voulu t'expliquer, je voulais que tu comprennes qu'il fallait tourner la page une bonne fois pour toutes et aller de l'avant. Que c'était mieux, que c'est le mieux à faire, c'est pour ça.
1: Qui est le père de Geronimo et qu'est-ce que c'est que cette histoire de mariage arrangé?
0: Ah, si on pouvait mourir de regret!
1: Non, aujourd'hui, tu vas tout me raconter, que
0: je
1: tu le veuilles ou non,
0: rien.
1: Tu vas me raconter.
0: Je ne veux pas en parler,
1: Lara. Tu dois
0: Lara.
1: Parler, c'est aussi mon
0: Mais
1: histoire.
0: Mais je ne veux pas
1: Mais
0: en parler.
1: Mais qu'est-ce qui s'est passé de si
0: je
1: terrible
0: ne veux
1: pour
0: pas
1: que
0: en
1: tu
0: parler.
1: Te fermes comme
0: oh,
1: ça?
0: Mon Dieu.
1: Oh, grand-mère. Respire, calme-toi, calme-toi, calme-toi. Respire pour l'amour du ciel. Respire, respire. Respire, je vais aller chercher tes médicaments.
2: Excuse-moi.
1: Oh, Ravi! Oh, mais non, t'es tout mouillé, qu'est-ce qui se passe?
2: Oui, il pleut des cordes dehors.
1: C'est pas vrai.
2: Comment est-ce qu'elle va?
1: Elle va mieux, mais ces médicaments la font dormir, du coup...
2: Tiens, voilà tout ce que tu m'as demandé.
1: Merci beaucoup, mais t'aurais pas dû venir alors qu'il pleut comme ça dehors.
2: Attends une minute, il faut que je réponde.
1: Bien sûr, bien sûr.
2: Diane?
3: Ravi?
4: Ben alors, ça fait plus d'une heure que j'essaie de t'appeler, là.
2: Qu'est-ce qui se passe?
3: C'est l'apocalypse dans le quartier.
4: Tout est inondé. Un poteau électrique est tombé dans la rue de derrière et un homme est mort électrocuté.
2: Eh mince. Bon, surtout t'inquiète pas, je reviens tout de suite.
4: Non, non, surtout pas. Vu comment c'est le bazar ici, c'est beaucoup mieux que tu restes là où tu es.
2: Non mais attends, où est Francisco?
4: Ça va, je suis avec lui. Tu pourras revenir demain quand ça ira mieux si tu veux.
2: D'accord, alors je vais rester ici. Merci.
3: Bisous.
2: Bisous.
1: Et alors?
2: Il va falloir que je reste ici, à cause de la pluie.
1: Ah super, comme ça tu me tiendras compagnie. Bon, allez, maintenant, viens, on va te trouver des serviettes pour te sécher.

0: Tiens.
1: Oh.
0: Il n'y avait pas de cappuccino, mais j'ai trouvé du café au lait, ça va?
1: Ah, super, c'est super. Super, merci. La pauvre, elle doit être épuisée. Elle a mangé une soupe et elle s'est rendormie tout de suite.
0: La pauvre. Bon, je vais attendre dehors alors.
1: Comment ça, dehors? Avec la pluie?
0: Non, je vais rester dans la salle d'attente.
1: Non, sûrement pas. Tu vas dormir ici avec moi. On peut dormir à deux sur ce canapé. Je vais me mettre d'un côté et tu te mettras de l'autre.
0: Tu crois?
1: Oui, on se connaît assez bien quand même, ravi. Allez, aide-moi.
0: Ouais.

0: Chut. Faut pas la réveiller.
1: Hannibal ne me pardonnera jamais. Taïan n'aurait jamais rien dû lui dire.
0: C'est pas du tout la faute d'Hannibal, ni de Taïan. C'est à cause de moi où on s'est disputé. Tu sais, parfois, j'oublie qu'elle est aussi âgée.
1: Pourquoi est-ce que tu t'es disputé avec elle ?
0: Parce qu'on se ressemble. Et des fois, je supporte pas de me voir en elle. Ma grand-mère est très susceptible. Et je le suis, moi aussi. Je sais pas. Peut-être que dans le fond, mon destin, c'est aussi de rester seule.
1: Pourquoi tu dis ça ?
0: Oh, mes histoires n'ont jamais marché. Je sais pas, il y a tellement de secrets, tellement de choses cachées dans ma famille. Du coup, voilà ce que ça donne. Ma grand-mère et moi, on ne fait confiance à personne. On n'arrive pas à se confier, on n'arrive pas à s'ouvrir.
1: Excuse-moi, mais je suis pas d'accord. T'as fait confiance à Chris. Je pense même que tu lui as trop fait confiance.
0: Oui, peut-être, mais Christian est mort. Et l'histoire s'est arrêtée là. Et si ça avait continué, ça n'aurait pas duré. J'aurais fini par tout gâcher.
1: Non, je pense pas. Tu peux pas dire une chose pareille.
0: Tu dis ça parce que t'essayes de me remonter le moral, mais tu ne me connais pas vraiment.
1: Comment ça, je te connais pas ?
0: Je suis difficile. Je suis compliquée. Je finis par repousser les personnes que j'aime.
1: On dirait bien. Viens là. Je peux te dire quelque chose ? Quand je t'ai vu pour la première fois, dans le restaurant, tu faisais le ménage, tu te souviens ?
0: Bien sûr.
1: Je suis tombé amoureux de toi.
0: Ravi ?
1: C'est vrai. Je me souviens que c'était ton anniversaire. Et j'avais demandé un peu d'argent à Chris pour t'acheter un cadeau. Mais il a répondu que c'était pas la peine. Que j'allais gaspiller l'argent pour rien. Que j'avais aucune chance.
0: C'est complètement fou que Christian t'ait répondu ça. T'es le type le plus sympa et intéressant du monde. Tu pourrais plaire à toutes celles que tu veux.

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0: c'est moi qui suis allée à l'hôpital et c'est toi qui fais cette tête-là.
1: Ah, je sais, mais j'aurais pas dû faire ça.
0: Mais ce n'est pas de ta faute. C'est lui qui t'a embrassée.
1: Oui, oui, mais tu vois, Ravi n'est pas fou. S'il a fait ça, c'est parce que d'une certaine façon, j'ai dû lui donner de l'espoir.
0: Ah, Lara, ça fait longtemps que je te le dis. Ce jeune homme est amoureux de toi.
1: Bon, Ravi et moi, on est juste amis, ok? Qu'est-ce que c'est que ça? En plus de toute cette histoire avec Tayane.
0: Oui, mais il va pas rester avec elle s'il en aime une autre.
1: D'accord, mais même si tout ça était vrai, hein, j'aurais pas dû dire ce que j'ai dit.
0: Ah, si tu l'as dit, c'est parce que tu avais tes propres raisons, non? Ma chérie, il a tellement changé. Tu sais, Ravi est devenu un homme merveilleux, responsable, sérieux, travailleur, honnête, et j'en passe. Hein?
1: Oh. Qu'est-ce que c'est? C'est qui?
0: Attends. Le bruit venait de la cuisine.
1: Viens.
0: C'est quoi?
1: C'est quoi, ce gâteau?
0: Ah, Jayce m'a dit qu'elle me ferait un gâteau.
1: Ah, d'accord.
0: Mais pourquoi est-ce qu'elle est partie sans prévenir?
1: Je sais pas.
2: Merci pour le café. Et merci pour le canapé. Et pour la conversation aussi.
3: Avec plaisir. N'hésite pas.
2: En tout
3: Mais
2: cas...
3: maintenant, qu'est-ce que tu comptes faire?
2: Avant toute chose, je vais aller chercher mon fils à la crèche. Ensuite, je vais aller parler à Tayane. C'est une femme vraiment incroyable. Elle mérite quelqu'un qui soit complètement disponible.
3: Attention. Parce que ton envie soudaine de dire la vérité... Hein.
2: Voyons, Hannibal, vous n'allez pas me dire que vous n'avez jamais été dans cette situation.
3: C'est vrai, tu as raison.

0: C'est ton père qui t'a donné ça?
1: Oui, c'était surprenant.
0: Oui, c'est surprenant. Et il a pu t'expliquer la raison de sa disparition?
1: Maman, papa est alcoolique. Il a une addiction. Il m'a parlé de ça d'une façon normale, ouvertement, tu vois?
0: Ok.
1: Désolée, maman, mais c'est quoi le problème? Notre rencontre a été vraiment géniale, respectueuse. Je comprends pas pourquoi t'es aussi froide.
0: Ce n'est pas que je sois froide, mais alcoolique ou pas, il a un mail, il a un portable. Il aurait pu au moins envoyer un signe de vie.
1: Ouais. C'est marrant parce que quand c'était la mère de Felipe, tu relativisais, tu comprenais.
0: Ces deux choses n'ont aucun rapport.
1: Mais comment ça? Les deux sont dépendants de produits, et il s'agit d'une maladie. Ce qui différencie Julia de papa, c'est qu'il est sobre depuis plus de 5 ans. Et ça, c'est pas rien.
0: Oui, c'est vrai.

0: Alors, Lara, tu arrives à la voir ?
1: Non, grand-mère, je tombe sur le répondeur.
2: Oh, mais c'est pas vrai, vous croyez qu'elle a quitté Rio ? Parce qu'elle est partie avec beaucoup d'affaires.
1: Quoi, sans prévenir, comme ça ?
0: Tu as bien parlé avec elle aujourd'hui, non ?
2: Ce matin, quand je lui ai demandé de vous apporter le gâteau que je vous ai fait.
1: Attends, c'est Ayane qui a apporté le gâteau tout à l'heure ?
2: Oui, j'étais très occupée en cuisine, et toi, tu étais sur le point de rentrer de l'hôpital.
1: Oh non. C'était ça, alors ?
2: Mais de quoi tu parles ?
1: On discutait avec grand-mère dans le salon et on a entendu un bruit dans la cuisine.
0: Ça veut dire qu'elle a entendu tout ce qu'on a dit ?
1: C'est sûr que c'est ça, elle nous a entendu parler du baiser.
0: Oh la pauvre.
3: C'est vrai, mon Dieu, j'aurais jamais dû faire ça. Non. Pas à Tayane.
1: Non, Ravi, ça sert à rien de penser à ça. Tout ce qu'on doit faire maintenant, c'est parler avec elle. Tu crois qu'elle a pu repartir à Vitoria ? Écoute, je suis désolée de devoir te demander ça, mais si jamais tu as l'adresse de sa mère, je pense que ce serait bien d'aller là-bas, tu ne penses pas ?
3: Si, mais...
1: Non, si tu veux pas, je viens pas, je comprends. Je peux y aller après et discuter seule avec elle.
3: Non, c'est pas ça. C'est que je lui ai promis que je n'allais rien dire. Enfin bon, ce genre de situation...
1: De quoi est-ce que tu parles ?
3: Bah, Tayane n'est pas de Vitoria.
1: Comment ça ?
3: Elle a menti. Elle vient de Confins do Alto, elle et sa famille.
1: Tayane est de Confins do Alto ?

0: sais, j'arrive pas à y croire. Elle voulait pas que je le dise.
1: Ok, mais c'est étrange quand même. Pourquoi cacher une chose pareille ?
0: Écoute, Lara, la vie de Taïan, sa relation avec sa famille est vraiment bizarre. Elle ne parle pas à sa mère ou c'est sa mère qui lui parle plus, je sais pas trop.
1: Ah, Ravi, quand bien même. Qu'elle soit de la même ville que ma grand-mère, c'est intriguant. Une grosse coïncidence, tu ne trouves pas ?
0: On peut dire ça comme ça. Tu crois que Taïan savait que ta grand-mère vient de là-bas ?
1: Oh, je sais même plus ce que je dois croire. C'est pour arrêter de faire des suppositions que je voudrais qu'on aille là-bas découvrir enfin ce qui se passe.
0: Ah, c'est ta grand-mère.
1: Ignore, réponds pas.
0: Ouais, mais elle va trouver ça bizarre.
1: Non, t'inquiète pas, j'ai demandé à Jace de la prévenir qu'on allait à Vitoria et qu'on ne reviendrait que demain.
0: À Vitoria ?
1: Mm-hmm.
0: Mais pourquoi tu lui as pas dit la vérité ?
1: Comme si elle disait la vérité, elle.
0: Comment ça ?
1: Ah, Ravi, c'est une longue histoire. Je te raconte ça sur la route pour que tu te fasses une idée. Quand ma grand-mère vivait encore à Confins do Alto, elle a eu un autre enfant en plus de ma mère. Un autre enfant avant ma mère, tu vois. Un fils qui s'appelle Geronimo.
0: Un autre enfant ?
1: Oui.
0: T'es sûr ? J'ai jamais entendu parler de ça.
1: Tu vois, c'est là qu'il y a un problème.
0: Ok, mais cet autre enfant-là, il vit encore là-bas ou...
1: Non, il n'est plus là-bas. Parce que... il est mort quand il était jeune.
0: Il est mort ? Mon Dieu. De quoi ?
1: Tu vois, ça fait beaucoup de questions. Pourquoi est-ce que ma grand-mère m'a toujours caché l'existence de ce fils ? Comment est-il mort ? Quand ? Et puis de quoi il est mort ? Maintenant, en plus de ça, il y a aussi le fait que Taïan vient de Confins do Alto, mais on ne sait pas pourquoi. Ah, ça suffit, les secrets. Je reviendrai de ce voyage avec toutes les réponses.

0: Ça doit être le dîner.
1: Avec qui est-ce que tu parlais?
0: Salut. Comment ça?
1: Avec qui tu parlais?
0: Personne.
1: Mais comment ça, personne? Je t'ai entendu dire que ça devait être le dîner. Stéphanie, ne me dis pas que tu es avec René.
0: Avec René? Dis-moi que tu plaisantes, Erika, mais...
1: Arrête,
0: où est-ce que tu vas?
1: Lâche-moi.
0: Je t'interdis de
1: faire
0: pas d'envahir ma vie privée.
1: Désolée, je savais pas que tu étais là.
2: Ah, aucun problème. Ta sœur m'a demandé de lui amener quelques affaires à elle de son appartement à Botafogo.
1: Oui.
2: Et puis elle m'a dit que sa climatisation fonctionnait plus, du coup... j'ai changé la pile, Stéphanie.
1: Ah, c'était la pile.
2: Ouais, maintenant ça fonctionne,
1: merci.
2: C'est bon. Bien. Je dois rentrer chez moi pour m'occuper de mon bébé, vous savez ce que c'est.
1: Écoute, je suis désolée,
2: de quoi,
1: Renato. Vraiment.
2: Merci. Non, y a pas de quoi, y a pas de problème.
1: Merci, merci beaucoup.
2: Si vous avez besoin, appelez-moi, c'est tout.
1: D'accord.
2: D'accord.
1: Embrasse Ludmila.
0: Merci.
2: Ciao.
1: Ciao.
0: Un ange.
1: Stéphanie,
0: il est vraiment
1: pour
0: gentil.
1: L'amour du ciel, ne me dis pas qu'il se passe ce que je crois qu'il se passe entre vous.
0: De quoi est-ce que tu parles? Dis-moi, je comprends pas.
1: Je sais pas si tu te souviens d'une chose, Stéphanie, mais Renato est marié. Avec la fille de mon mari, et ils viennent d'avoir une fille. Ça te parle? Tu te souviens de ça?
0: Ah, parce que tu crois que tous les deux on est... Tu crois vraiment qu'il pourrait se passer quelque chose entre nous? Tu te fais des films, enfin. J'ai pas gagné le gros lot, tu sais. Pour l'amour d'un homme comme ça, pour moi, je t'en prie, faut pas rêver, hein.
1: Stéphanie,
0: quoi?
1: Pourquoi tu t'es habillée comme ça pour le recevoir, alors? Dis-moi, pourquoi?
0: Ça me rappelle René quand tu dis ça, hein. Moi, si je suis là, c'est pour me débarrasser de cet homme. D'ailleurs, je te signale que t'as rien à faire, là. Tu ne devrais même pas être avec moi ni savoir que je suis ici. Tout simplement parce qu'il te suit à la trace pour savoir où je me cache. Alors sors!
1: C'est bon, Stéphanie, t'inquiète pas pour ça, j'ai fait très attention. Justement parce que je m'inquiète pour toi.
0: Ah
1: maintenant,
0: ouais?
1: J'aimerais te demander un minimum de bon sens, Stéphanie. Un minimum. Si Renato revient ici, je me fiche de la raison. Mais tu pourrais au moins mettre plus de couches, tu vois? C'est juste du bon sens, c'est possible? Tu peux faire ça?
0: Oui, madame.
1: Ok, bon, je vais y aller. Appelle-moi si besoin.

0: Docteur, je vous ai dit qu'il n'avait pas à venir.
1: Oui, mais comme je vous ai déjà dit, Hélénice, pour que je sache exactement à quel stade en sont les choses, j'ai besoin que vous veniez avec quelqu'un qui connaît très bien le patient, vous comprenez?
0: N'hésitez pas à me passer les détails, allez-y.
1: Oui, mais malheureusement, vous avez récemment eu une perte de mémoire en inadéquation avec votre âge.
2: Je ne suis pas sûr de...

0: bien comprendre.
1: Oui, je peux vous expliquer. Pour être honnête, les examens que vous avez faits montrent beaucoup d'instabilité, dont deux tests concernant la mémoire à court terme. Vous êtes tombé à 60, Hélénis.
2: Pourriez-vous ne pas vous adresser à moi comme si j'étais une idiote? La seule chose que je vous demande à vous deux, c'est de me traiter avec un peu de dignité.
1: Bien sûr. Ce que je veux dire, c'est que vous remplissez les critères d'un potentiel diagnostic de la maladie d'Alzheimer.
0: Oh mon Dieu. Une chose, docteur. Quand vous employez le terme potentiel, cela signifie qu'il existe un espoir?
1: Non. Malheureusement, non. Je suis vraiment désolée.

0: Mais Lara, mon Dieu, ça fait des heures que je t'appelle et tu ne me réponds pas. Qu'est-ce qu'il y a?
1: Oui, je ne t'ai pas répondu parce qu'on doit vraiment discuter, toi et moi, face à face, les yeux dans les yeux.
0: D'accord, on peut discuter. Mais qu'est-ce qu'il y a? Vous avez réussi à retrouver Tayan?
1: Pourquoi est-ce que tu m'as menti, grand-mère, en me disant que ton fils était mort?
0: Qu'est-ce que tu me dis?
1: Allez, arrête de mentir. Maintenant, je veux la vérité, tu m'entends? J'étais pas à Vitoria. Ravi et moi, on est allés à Confins do Alto pour parler à Tayan.
0: Vous êtes allés à Confins? Mais de quel droit? Qu'est-ce que Tayan a à voir avec cette histoire, d'ailleurs?
1: Tu as laissé ton passé derrière toi, mais ton passé est revenu te chercher, grand-mère. Tayan est ta petite fille. Voilà, bois un verre d'eau et calme-toi, calme-toi, tu m'entends? J'ai jamais voulu me disputer avec toi, je te le promets, d'accord? Je veux juste comprendre tes motivations, tes raisons, parce que je sais qu'elles existent, mais pour ça, j'ai besoin de l'entendre.
0: Oh, pour l'amour du ciel.
1: Qu'est-ce qu'il y a? Raconte-moi.
0: Ma petite fille, à la maison. Je ne l'aurais jamais imaginée, mais quelle histoire.
1: L'histoire se répète, non? Tu sais, elle aussi, elle avait ses raisons. Elle voulait s'en sortir, parcourir le monde, et elle a décidé de partir à ta recherche.
0: Mais pourquoi ne m'a-t-elle rien dit? Pourquoi ne pas en avoir parlé?
1: Ça, grand-mère, c'est à elle que tu devras demander. Mais réfléchis bien. La maman abandonne son fils. Et ensuite, le fils ignore sa propre fille qui vit avec lui. C'est l'histoire qui se répète.
0: Non, je ne l'ai pas abandonné. Je n'ai pas abandonné mon fils. On me l'a enlevé. On me l'a enlevé des bras alors qu'il était avec moi et qu'il avait moins d'un an. J'étais déjà montée dans le bus. J'allais m'enfuir avec lui. Avec lui, mais c'est là qu'ils sont arrivés.
1: Qui, il? C'est qui, il?
0: Tu ne sais pas ce que c'est que de vivre dans un foyer arriéré où règne la misogynie. Quand j'avais 15 ans, j'ai été donnée en mariage comme un objet. Mon frère, qui était déjà grand, est allé étudier très tôt, loin de chez nous, s'éduquer. Et moi, je suis restée là-bas, condamnée à répéter la même histoire que ma mère. Apprendre à servir les autres, devoir tout avaler, oublier, tout ce que je voulais pour moi, tout ce dont je rêvais. Toutes les nuits, quand je m'allongeais avec mon mari, je priais, j'implorais le Seigneur de ne pas tomber enceinte encore une fois. Et un jour, je me suis dit que, au lieu de me suicider, je pourrais juste fuir. Essayer de m'enfuir avec mon fils. Et c'est ce que j'ai fait. Mais alors que le bus était sur le point de partir, ils sont venus et m'ont pris mon fils. Je ne pouvais rien faire, tu comprends? Que pouvait faire une femme contre l'homme le plus puissant de la ville? Contre une ville tout entière. Je devais survivre. Si je restais, je mourrais. Et du coup, qu'est-ce que j'ai fait? Je me suis accrochée. Je me suis accrochée à ce qu'il me restait. La cuisine. L'odeur de la nourriture. Tout ça ne dépendant que de moi. Et c'est en nourrissant les autres que je me suis forgée. Soit je devais tuer mon passé. Soit mon passé allait me tuer.
1: Grand-mère.

0: C'est pour ça que cette histoire avec Diane m'émeut énormément. Parce qu'elle fait partie de tout ça, tu vois.
1: Oui.
0: Elle veut bien de moi. Elle me veut dans sa vie.
1: Oui, oui.
0: Je vais devoir aller retrouver ce qui est à moi. Ah, Diane, elle fait partie de nos vies. Elle fait partie de notre histoire.
1: Mm-hmm.
0: Et quoi qu'il en coûte, je la ramènerai près de moi.
2: Ah, Ilana, désolée, j'arrive pas à parler d'autre chose. Tant que je n'aurai pas parlé à Edgar, je ne pourrai parler que de ça. Je rêve. Il exagère, il disparaît pendant tout ce temps et il réapparaît là en voulant revenir dans la vie de ma fille. C'est abusé quand même, non? Ilana.
3: Désolée, j'ai la tête ailleurs. Je suis à l'ouest. Je t'ai demandé de venir parce que ça fait quand même 6 mois qu'on ne s'est pas vus. C'est incroyable, le temps passe si vite. Oh, mon Dieu, assieds-toi.
2: Oui, ok. Mais qu'est-ce qu'il y a? Tu vas bien? Dis-moi.
3: Non, t'inquiète, tout va bien. Je vis une histoire avec quelqu'un.
2: Ah, j'en étais certaine.
3: Ah oui? Je suis si prévisible?
2: Non, mais je te connais depuis toujours.
3: Moi qui pensais me connaître, je suis perdue, je te jure. Je n'aurais jamais pensé ça de moi.
2: Écoute, je n'aurais jamais imaginé que je serais tombée amoureuse de Felipe comme ça, éperdument. Mais... l'amour n'est pas un choix, n'est-ce pas, selon moi?
3: Eh bien, jusque-là, pour moi, c'était un choix.
2: On ne peut pas le contrôler, on ne peut pas le prévoir.
3: Comment je n'ai pas réussi à prévoir ça? Rebecca, j'aurais jamais imaginé que j'allais tomber amoureuse d'une femme.
2: D'une personne. Une personne.
3: Oui, t'as raison, une personne. C'est vrai. Tu as raison.
2: Et alors, du coup, pourquoi ça n'a pas marché? Qu'est-ce qui s'est passé?
3: Ben, si. Ça a marché. Ça a marché parce qu'en fait... ces 6 mois ont été les plus affectueux, les plus agréables que j'ai passés dans ma vie.
2: Cool.
3: Mais Gabriella a raison. Je ne l'ai pas assumé. Oui. Je n'ai pas assumé ma relation, même pas auprès de toi qui es ma meilleure amie.
2: Pourquoi pas?
3: Je ne sais pas, parce que ce n'est pas moi, c'est plutôt la société qui ne comprend pas, qui ne l'accepte pas, qui n'aime pas ça.
2: Ah bah la société.
3: Rebecca, comment je vais le dire? Comment je vais dire ça à Breno?
2: Peu importe. Sois sincère. Breno, tu es et seras toujours le père de Maria, mais aujourd'hui, Gabriel et moi, on est ensemble. Comme ça.
3: Tu crois?
2: Oui, j'en suis sûre.
4: Fais ça vite. Va le voir. Et raconte-lui tout.

0: Diane.
1: Comment est-ce que vous m'avez retrouvée?
0: C'est une histoire compliquée. Est-ce qu'on peut discuter? Tu as raison. Mais toi aussi, qui est ma petite fille, tu ne m'as pas dit la vérité. Pourquoi tu as fait ça?
1: Vous n'avez même pas voulu élever votre fils.
0: Qui t'a dit que je n'ai pas voulu élever mon fils? Diane, c'est une histoire vraiment très compliquée, très difficile. Et je ne suis pas disposée à te raconter tout ça en pleine rue.
1: D'accord. Allons discuter alors.
0: Voilà mon histoire. Je pourrais passer toute l'après-midi ici à essayer de l'expliquer. Mais je sens que, d'une certaine façon, tu me comprends.
1: C'est pas l'histoire qu'on m'a racontée.
0: Oui, j'imaginais bien que non. Je sais que cette histoire a été racontée maintes et maintes fois par les hommes de la famille, et non par les femmes.
1: De ce que je sais, aucune femme de la famille vous approuve.
0: Elles peuvent penser ce qu'elles veulent. Mais je suis certaine que, quelque part, au fond d'elles, bien cachées, elles me comprennent. Merci.
1: Vous pensez?
0: Tu as été la seule de la famille à me rechercher. Ça n'a pas d'importance que tu ne m'aies pas dit qui tu étais. La vie me l'a raconté. Ma petite fille. Oh, d'ailleurs, j'ai quelque chose pour toi. Ravi m'a donné ça. Il voulait venir avec moi, mais je n'ai pas voulu.

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0: Ça n'a pas d'importance que tu ne m'aies pas dit qui tu étais. La vie me l'a raconté. Ma petite fille. Oh, d'ailleurs, j'ai quelque chose pour toi. Ravi m'a donné ça. Il voulait venir avec moi, mais je n'ai pas voulu.
1: Merci de m'avoir écouté.
0: Eh bien, c'était une bonne surprise.
1: Oui. Quand quelqu'un atteint ce niveau, le fond du trou, il a deux alternatives. Soit il prépare sa tombe et il reste là, soit il essaie de se relever.
0: Je suis contente que tu te sois relevée. Ça fera beaucoup de bien à Cécilia. Elle a besoin de son père. Et à moi aussi, tu sais. Parce que ça pourrait s'apparenter à une sorte de réconciliation, de réparation, de quelque chose qui était cassé depuis longtemps, très longtemps, oui. Et qui m'a aussi fait beaucoup souffrir. Tu vois, Edgar, j'ai été très en colère contre toi.
1: Une colère légitime. Et je te demande encore pardon pour ça.
0: La vie est pleine de changements, n'est-ce pas? Et parfois, on assiste à de bons changements inattendus.
1: Je vais par là.
0: Moi aussi.

0: Quelle surprise. Un cadeau pour moi?
1: Pourquoi est-ce que tu t'entêtes à envoyer des messages à Renato? Tu sais, je viens de le voir sortir de l'immeuble. Je peux savoir ce qu'il faisait ici?
0: Voilà, je peux rien faire sans que tu penses qu'il y a un problème. On était là, en train de parler, de boire, de discuter. Et alors, quel est le problème? Regarde, il m'a même offert un cadeau.
1: Et il t'a offert ça en échange de quoi?
0: Mais en échange de rien du tout. Il me l'a offert parce qu'il voulait m'offrir un cadeau. C'est fou comme t'es pas capable de croire qu'un homme peut bien m'apprécier. Il s'avère, ma belle, que tu ne connais pas Renato, comme moi je connais.
1: Est-ce que tu as une liaison avec lui?
0: Et si c'est le cas, quel est le problème? Tu es mariée avec lui?
1: Stéphanie, pour l'amour du ciel, c'est le gendre de Santiago. Il est marié avec sa fille.
0: Et c'est quoi le rapport avec tout
1: Comment
0: ça?
1: Comment ça, c'est quoi le rapport?
0: Non,
1: tu es ma sœur.
0: Tout tourne toujours autour de toi, de ton histoire, autour de ta vie. Il n'y a que toi qui arrives à avoir un homme riche.
1: Incroyable. Oh non, arrête, d'accord? Je supporte pas quand tu me dis ce genre de choses. Encore heureux que je me sois éloignée de toi. Fais attention. Renato est un homme intègre, décent. Il vient à peine d'avoir une fille, Stéphanie.
0: Tout le monde est intègre et tout le monde est décent, sauf moi. Laisse-moi te dire une seule chose sur Renato. Ah là là, Erika, tu ne sais rien de lui ou de sa vie.
1: Dis-moi tout alors. Allez, vas-y.
0: Non, rien.
1: De quoi est-ce que tu parles alors, Stéphanie?
0: En fait, vous vous êtes tous fait avoir. Que ce soit Santiago ou que ce soit Barbara. Il prend toute la famille pour des idiots. Et pas depuis aujourd'hui, hein? Ça fait bien longtemps qu'il vous ment.
1: C'est qui? Tu attendais quelqu'un?
0: Ça doit sûrement être Renato qui a oublié quelque chose. Tu sais quoi? T'as qu'à lui demander. Vas-y, allez, demande-lui. Directement. Qui il est réellement. Allez, vas-y, vas-y. Oh non.
2: C'est pour ça que t'es partie de la maison, hein? Pour venir t'éclater dans ce petit quartier de bourgeois. Faire des soirées. Tu couches avec un autre mec? Ça va la vie?
0: Ce que je fais ou ne fais pas ne te regarde pas.
2: Ah bon? Dans ce cas, je peux demander à ta sœur. Hein? Dis-moi comment ça fonctionne. C'est quoi votre plan? Je veux savoir. Elle s'occupe du vieux et toi tu prends le petit jeune? Vous avez le droit de vous faire plaisir pendant que moi je galère,
1: écoute,
2: c'est ça?
1: René,
0: voilà,
1: sais,
0: je t'avais dit qu'à force de venir, il allait finir par me trouver puisqu'il te suit.
2: Mais ferme-la, toi, je t'ai rien demandé. Tu vas venir avec moi tout de suite. Viens,
0: chérie. Alors, mais.
2: Quoi? Qu'est-ce qui t'arrive?
0: Ne me touche pas.
2: Viens maintenant.
0: Non, arrête, René. Arrête, René.
1: Arrête-la. Arrête, lâche-moi.
2: Qu'est-ce que
1: je te dis?
2: Toi, tu te dégages.
1: Ne touche pas. Arrête.
2: Moi, je te dis. On se calme.
0: Regarde ce que tu as fait.
2: Et alors? Ah, je crois pas.
0: Regarde mon cadeau d'anniversaire.
2: Quel cadeau? Je vais t'en donner, moi, un cadeau.
1: Lâche-la. Je vais appeler la police. Lâche-la.
2: Et elle va faire
1: Lâche-la,
2: quoi, la police?
1: Lâche-la, je te dis.
2: Et toi, tu vas faire quoi? Qu'est-ce
1: c'est
2: que
1: bon,
2: tu vas faire,
1: bon.
2: Hein? Dis-moi.
1: Calme-toi, du calme.
2: Je te l'ai déjà dit, que ta sœur, elle était à moi.
1: S'il te plaît.
2: Tu le sais, ça?
1: Hein? René.
2: Tu veux qu'elle meure?
1: Lâche cette arme.
2: Je fais ce que je veux.
1: Et pour l'amour du ciel, non.
2: T'as pas envie que je te fasse un cadeau d'anniversaire? T'inquiète, je vais t'en donner
1: René,
2: un cadeau.
1: Je t'en supplie, fais pas
2: tu
1: ça.
2: Tu veux mourir, toi?
1: Ne le laisse pas
2: tranquille. Prends tes affaires.
1: Je vais partir. Baisse ton arme.
2: Ouvre la porte.
1: D'accord.
2: Ouvre la porte,
1: d'accord,
2: vite, vite.
1: D'accord, d'accord.
2: Allez, allez, allez.
1: Je vais partir.
2: Ouvre cette porte.
1: Ne lui fais pas de mal.
2: Si tu cries dans l'ascenseur ou si tu cries en bas, je te jure que je t'en colle une en pleine tête et tu vas mourir, c'est clair?
1: D'accord.
2: Tu vas mourir.
1: Ferme-toi.
2: Je vais te tirer dessus.
1: Doucement.
2: Allez, allez, doucement.
1: Je ne dirai rien.
2: Ouvre cette porte. Ouvre-moi la porte.
1: D'accord.
2: Ouvre, ouvre, ouvre.
1: Allez, Luc, fais ce qu'il dit.
2: Vas-y.
1: Doucement.
2: Ah, avance.
1: Doucement, René, s'il te plaît.
0: Luc, allez, entre.
1: Madame, désolée, je ne veux pas vous effrayer, mais...
3: Qu'est-ce qui vous arrive?
1: Je viens d'être agressée.
3: Oh, c'est pas vrai, mon
1: Dieu.
3: Je viens
1: d'enlever ma sœur et il a pris mon portable aussi. Je voulais savoir si vous pouviez me prêter votre portable pour que j'appelle la police.
3: Oui, bien sûr, madame.
1: Merci beaucoup, merci.
2: Je t'ai donné une chance de bien te comporter avec moi, Stéphanie.
0: Et toi, tu t'es bien comportée avec
2: j'ai
0: moi,
2: j'ai vu un mec en costard sortir de ton immeuble. Je l'ai vu. J'ai vu à quelle heure il est parti.
1: Mais qu'est-ce que tu fais?
2: Tiens. Mange. C'est ça que tu veux? C'est ça que tu veux? Alors, c'est pas de l'argent que tu veux?
0: T'es qu'un salaud!
2: Si c'est pas de l'argent que tu veux, c'est quoi? Quoi? Tu vas me dire que c'est mieux avec lui? Réponds-moi!
0: Arrête avec ça, René!
2: Je t'ai posé une question.
0: Il est différent.
2: Ok, différent comment?
1: Gentil.
0: Affectueux. Ce que tu ne pourras jamais être.
2: T'es en train de me dire que je te traite comment? Que je te traite mal? Pourquoi est-ce que tu dis ça?
0: Arrête, hein? Lâche-moi.
2: Reste tranquille.
0: Lâche-moi. Arrête, René, voilà. Je ne veux pas maintenant.
2: Embrasse-moi.
0: Je ne veux pas, lâche-moi. Lâche-moi.
2: J'ai envie de toi.
0: Arrête, non, lâche-moi.
2: Viens là.
0: Arrête. Lâche-moi. Voilà.
2: Stéphanie! Stéphanie!

0: Viens là. Viens là.
1: Lâche-moi.
0: Tu vas venir avec moi.
2: Bonsoir, la police nous annonce un nouveau cas de féminicide à Rio de Janeiro. Hier soir, les services de police ont arrêté le meurtrier près de la sortie d'autoroute du président d'Outra. René Silveira da Cunha a tiré sur sa compagne quelques minutes avant d'avoir été appréhendé par les policiers.
1: C'est horrible. Et après, vous dites que je suis alarmiste. Regardez le genre de personne que cette femme a fait entrer dans la vie de mon père.
3: Éteins ça, s'il te plaît, Barbara.
1: Non, j'éteins rien. Tu sais pourquoi? Parce que je préfère être réaliste. Vous vous rendez compte? C'est la sécurité de mon père qui était en jeu. Je rêve quand je pense qu'elle est venue
3: Écoute,
1: chez nous,
3: Barbara,
1: hein.
3: Barbara, une femme meurt toutes les 7 heures au Brésil. Et selon toi, c'est pas la faute des meurtriers, c'est la faute des femmes.
4: Ne fais pas attention, ma belle, parce que cette femme répond à tous les critères qui réveilleront la bonne conscience de mon fils. N'est-ce pas, chérie?
1: Non, mais Hélénice, imaginez-vous bien qu'il y a 2 ans de ça, son mari est arrivé au restaurant, tu t'en souviens de ça, chérie? Et il a mis une claque à sa femme. L'une mis la pleure. Et vous savez quoi? Elle est retournée auprès de lui. Si, c'est vrai. Pourquoi? Tu le savais déjà, toi. Oui, oui, oui, tu t'en souviens, hein? C'était horrible. Comment oublier ce jour-là? Il lui a mis une énorme claque en pleine figure. Moi, ça m'a indignée, sincèrement.
4: Il vient de dire qu'il allait voir qui, là, Renato?
1: Il est allé voir Ludmilla, elle est en train de pleurer.
4: Mais de qui est-ce que tu parles?
1: De votre petite fille, Hélénice.
3: Papa est là, ma chérie. Tu fais confiance à papa. C'est important, la confiance. Papa fait beaucoup d'erreurs. Il a fait beaucoup de mal, mais il va te protéger. Il ne fera pas d'erreur avec toi. Et je te laisserai jamais devenir l'une d'elles.
5: Papa, qu'est-ce que je suis ému, mais bon, écoute. Je dois te dire la vérité. Le problème, c'est ni Barbara, ni Hélénice. Le problème, c'est...
3: toi. Parle moins fort, ma fille est en train de dormir.
5: Ta fille? Tu ne sais même pas t'occuper de toi.
3: Allons parler ailleurs.
5: Calme, Christian Dos Santos. Pourquoi es-tu stressé? Elle est morte, tu t'en sors pas mal.
3: Je sais, et c'est pas de ma faute.
5: Ce que je trouve vraiment incroyable d'ailleurs, parce que l'autre graveuse est morte. Un bon point pour toi, Tullio papapapapa, t'as laissé la voie libre à Redentor, et René a fait le sale boulot pour toi. C'est vraiment ce que j'appelle avoir beaucoup, beaucoup de chance, frérot.
3: Moi, j'appelle ça une malédiction. C'est ça, une malédiction.
5: Ouais. C'est possible. Mais du coup, ce sera qui le prochain?
1: Waouh! C'est super, j'adore.
6: Oui, voilà les plans du salon, tu vois? Oh, j'ai tellement hâte que ce soit prêt pour pouvoir t'inviter. T'inviter à découvrir mon humble demeure.
1: Tu savais que j'avais déjà pensé à être architecte?
6: C'est vrai? Et pourquoi tu ne le fais pas?
1: Je sais pas, à ce moment-là, j'ai vu passer un mascara, des talons hauts, des caméras. Je me suis lancée.
6: Tu aimes être mannequin, au moins?
1: Pour être honnête, je me pose pas vraiment cette question. Tu sais, je crois que j'aime l'indépendance que ce travail m'apporte. Le fait qu'aujourd'hui, je peux habiter seule.
6: Tu sais ce que je viens de me rappeler, là? Qu'avant, tu avais un jeu avec plein de petites pièces pour faire des constructions
1: et... Oui, mon kit d'architecture.
6: Oui, c'est ça.
1: C'est toi qui me l'avais offert?
6: Non, probablement pas. Mais je me souviens que tu jouais souvent avec.
1: Ah oui, je l'adorais. T'es le père, t'es le fille, hein.
7: Elles sont belles. Je suis tellement excitée à l'idée de déjeuner avec vous deux. Je me suis motivée, j'ai cuisiné du riz avec du poisson. J'ai préparé du riz avec du poisson.
8: Ah, qu'est-ce qu'on ne fait pas par amour?
7: Oh, Rebecca, qu'est-ce qu'il y a? Pourquoi tu fais cette tête-là?
8: Je suis jalouse.
7: Tu es jalouse de Gabriella?
8: Je suis vraiment quelqu'un de jaloux par nature, Ilana. Je suis jalouse de toi, de Gabriella, de ma fille qui est toute contente avec son père fraîchement retrouvé.
7: Mais enfin, Rebecca, c'est pas toi qui m'as dit que ce n'était plus le même? Qu'Edgar était revenu de très loin et qu'il avait complètement changé, non?
8: Je sais, il a changé, mais ce n'est pas mon cas. Tullio est mort et Felipe est parti. Ma fille apprend à connaître son père et moi, je fais tâche.
7: Mais attends, tu ne m'as pas dit que tu utilisais des applications de rencontre? Tu
8: match pas. Finalement, je n'aime pas ça. J'étais en manque, naïve, désespérée.
7: Rebecca, écoute, donne-moi ta main. Tu es trop dure avec toi-même. Tu t'es amusée. Tu es sortie avec des hommes sympas. Tu as même rencontré de nouvelles personnes, t'es pas d'accord?
8: Ilana, j'ai rencontré une tonne de gens, mais ça n'a rien donné, rien. Parce qu'une vraie connexion, c'est trop rare. On ne tombe pas amoureux juste en faisant glisser son petit doigt sur l'application, ok?
7: Chut, ok. Chut. J'arrive! Je suis prête. Okay, okay. Hey.
9: Coucou.
7: Contente que tu sois là.
9: J'ai apporté ça. Ça vous va?
7: C'est super. Tu as bien fait. On adore ça.
8: Salut, Gabriel.
9: Hey. Enchantée.
7: Je sais que vous vous connaissez déjà, mais je voudrais quand même vous présenter. Je te présente Rebecca. C'est ma meilleure amie. Et voici Gabriella, ma petite amie.

0: Erika?
1: Salut Renato. Écoute, je sais que c'est pas le meilleur moment pour t'appeler.
0: Non, je suis content que tu m'appelles.
1: Oui, on n'a pas pu discuter hier aux funérailles, mais... Je voulais reparler du fait que je t'ai vu quitter l'immeuble de Stéphanie.
0: Si tu t'interroges là-dessus, Erika, sache qu'il ne s'est rien passé avec ta sœur.
1: Même si c'était pas le cas, Stéphanie m'a dit quelque chose sur toi avant que René arrive.
0: D'accord. Et qu'est-ce qu'elle t'a dit sur moi? Vas-y, dis-moi.
1: Écoute, je ne peux absolument pas vivre comme ça sans rien dire à l'homme que j'aime et que je respecte le plus. Tu comprends? Moi, je veux comprendre ce qui s'est passé.
0: Bien sûr. Erika, c'est pas quelque chose dont j'ai envie de discuter au téléphone.
1: Non, bien sûr que non. C'est pour ça que je t'appelais. Quand est-ce que tu serais disponible?
0: Qu'est-ce que tu fais là tout de suite?
2: Je sais, Renato, mais je pensais que tu m'avais dit que tu n'allais pas sortir aujourd'hui.
0: Barbara, ton père a passé sa vie à s'absenter pour le travail, malheureusement. Aujourd'hui, c'est mon tour.
2: Non, mais... Attends, mon père n'avait pas un enfant en bas âge qu'il venait d'adopter?
0: Je suis restée autant que j'ai
2: pu. Ah oui, tu veux dire que ton corps était là pendant que ton esprit était ailleurs. Renato, s'il te plaît, c'est à nous deux de faire en sorte que Ludmilla s'adapte ici. Et j'ai l'impression que tu es tout le temps stressée, tu sais, à des milliers de kilomètres.
0: On va discuter de ça, mais à un autre moment, d'accord?
2: Quand? La journée, tu es sur la lune, et le soir, quand on a enfin le temps de discuter, tu ne fais que sortir.
0: Barbara, c'est que j'ai une urgence au travail. S'il te plaît, laisse-moi y aller.
2: Mais c'est pas vrai, ça.
1: Au début, je croyais que tu étais vraiment disposée à apporter de l'aide à ma sœur.
0: Je l'étais.
1: Je crois que tu m'as pas comprise. Je croyais que c'était de l'aide sans intérêt.
0: Oui, ça l'était.
1: Ok, mais c'est pas ce que Stéphanie m'a dit.
0: D'accord, mais je ne sais pas non plus ce que Stéphanie t'a
1: Renato,
0: dit sur moi.
1: Renato, s'il te plaît, je viens de perdre ma sœur. Je crois que je mérite au moins de savoir ce qui s'est passé.
0: Bien sûr.
1: Du coup, Stéphanie m'a dit que tu n'étais pas qui tu prétendais être. Qui es-tu alors ?

0: Je sais pas par où est-ce que je devrais commencer.
1: Commence par la vérité.
0: Ok. Même si c'est pas facile à admettre, j'ai eu une liaison avec ta sœur. Je crois que tu sais que Barbara et moi, c'est... ça va pas très très fort. Mm-hmm. Mais bon, c'était pas prémédité. J'ai pas offert de l'aide à ta sœur par intérêt à la base.
1: D'accord.
0: Barbara et moi, on traverse une période de crise depuis des années déjà. Et si je suis encore avec elle, c'est parce que Santiago me l'a demandé.
1: Ok, mais pourquoi est-ce que Stéphanie m'a dit que tu mentais? Et que tu mentais à tout le monde?
0: Parce que j'ai dit la vérité à personne. Oui, je mentais à ma propre femme, je mentais à Santiago, je te mentais à toi. Mais Stéphanie, au fur et à mesure, voulait que je quitte Barbara et que je finisse par dire la vérité.
1: Oh mon Dieu, c'est pas vrai.
0: Moi, j'ai jamais voulu que ta sœur soit ma maîtresse. Même si je l'aimais beaucoup. Disons qu'on s'est rencontrés à un moment où on était assez fragiles, tous les deux. Enfin bref, j'ai adopté un enfant. Et je pouvais pas prendre ce risque. C'est pour ça que je te demande de rien dire à personne. Si tu le fais pas pour moi, s'il te plaît, fais-le pour ma fille. Parce que sa garde est provisoire. Et un rien pourrait nous l'enlever, alors... Je te demande vraiment de me faire confiance.
2: Est-ce que je dérange ?

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0: va la même. Regarde les pillards, pas de problème.
1: Bah, vous faites quoi toute seule? Surtout quand on est joli comme vous. Vous voulez pas venir avec nous? Les copains sont là-bas. Dommage.

Vous allez bien? Je vous en prie, hein.

0: T'as vu la couleur de la mer? C'est autre chose que la Marne, hein?
1: Oh, c'est beau. C'est pas bizarre pour toi de revenir ici?
2: Si, ça fait tellement longtemps. Mais c'est nos premières vacances. Je veux qu'on en profite.
1: Mademoiselle. Regarde.
0: Je m'ajouterais bien une petite bourgeoise à mon tableau de chasse, moi.
3: Ouais, mais fille-toi, tonton, hein. Ce sera peut-être toi le gibier.
4: Vous ressemblez incroyablement à quelqu'un que j'ai bien connu. J'ai cru le voir.
3: Et non, c'est juste moi.
4: Vous avez besoin d'aide?
3: Non, c'est bon, merci.
4: Adrien Jacquard.
3: Louis Berthier.

0: Bonjour.
1: C'est trop tard pour les visites. Je peux pas vous laisser rentrer.
0: J'ai encore 20 minutes.
1: Mademoiselle Morel, vous connaissez les règles de la prison. La dernière fois, c'était pareil. Revenez demain.
0: Oui, mais maintenant, je suis de la maison.
2: C'est bon de te voir.
0: Je suis contente d'être là. Tu sais qui est venu à Nice aussi ? Le procureur Jacquard.
2: Jacquard est ici ?
0: Il est descendu à l'hôtel Riviera. Je l'ai lu dans les journaux. Je vais le voir, je vais lui parler.
2: C'est trop tard, Léonie.
0: Dis pas ça. En plus, j'ai obtenu mon poste d'auxiliaire de police au commissariat de Ravenne.
2: Le commissaire Ravenne, il a tout fait pour m'envoyer ici.
0: Et justement, comme ça, j'aurai accès à tout ton dossier. Et évidemment, il sait pas que je suis ta fille. Qu'est-ce qu'il y a, papa ?
2: Mon exécution aura lieu dans 3 semaines. Je l'ai appris ce matin.
0: Comment ça, 3 semaines?
2: Tu vas rentrer à Paris, Léonie. Je veux pas que tu assistes à ça.
0: Ah, mais moi, je refuse de t'abandonner. T'as tué personne, on va le prouver. On va l'obtenir, cette révision de procès. Papa, je suis venue là pour toi. Je vais pas te lâcher, d'accord?
3: Monsieur Pontavis Caron, enchanté de vous voir de retour au Riviera.
4: Bonjour Edgar. Alors, ce nouveau propriétaire?
3: Eh bien, nous n'avons pas encore vu. Mais Dieu merci, le Riviera est une belle machine qui fonctionne toute seule. Mademoiselle Meunier-Dauphin, c'est toujours un ravissement.
5: Merci Edgar.
6: Bienvenue à Nice.
5: Oh Julia, quel plaisir de vous revoir.
6: Bonjour Madame Ackerman. Madame Pontavis Caron, vous avez fait bon voyage?
7: Horrible, je n'ai pas fermé l'œil.
5: Ils sont quand même pas venus t'agresser dans le train, que je sache.
7: Non, mais des ouvriers en vacances. Tu verras, Henri, bientôt plus personne ne voudra travailler dans ce pays.
8: Oui.
7: Mais il est là, lui. Je croyais qu'il prenait ses vacances en juillet.
3: Ah, monsieur le procureur. Chambre sont prêtes.
4: Tu ne vas pas recommencer avec Jacquard, hein? Ça fait 17 ans, cette histoire.
6: Bon, grand-mère, des fiançailles rompues, ça ne choque plus personne de nos jours.
7: Mais c'est un progrès, ça.
5: On t'a rien demandé, Angèle.
4: Bon, allez, viens. Nous, on va se mettre en maillot.
7: Allez, viens, Marie. On va changer.
6: Tu viens de baigner avec nous, grand-mère?
7: Certainement pas, non. Moi, les bains, je les aime dans ma baignoire.
3: Je reviens, j'en ai pour une minute.
9: Bonjour Henri.
4: Bonjour Adrien.
9: Madame Carmen.
4: Vous êtes à Nice tout le mois d'août ?
9: Une semaine à peine. Tous ces dossiers, vous savez, la justice ne prend pas de vacances.
3: Les chambres sont prêtes. Monsieur le procureur, votre clé.
9: Merci Edgar.
5: Vous allez au concert ce soir ?
9: Bien sûr.
5: Champagne ?
4: Nous y verrons.
5: Merci Julia.
4: Non, merci.
9: Oh !
10: Ça va ?
9: Écoute.
10: T'as l'air en pleine forme.
9: Le travail, mon vieux, le travail, ma drogue.
10: Ravi de vous revoir, Henri.
4: Je vous laisse. Des amis à saluer.
5: Julia, vous m'aidez à défermer mal ?
6: Bien sûr, madame.
9: Eh ben, dis donc. J'ai l'impression que la gouvernante t'a tapé dans l'œil.
10: Attends-moi là. Faut que je te parle de quelque chose. Hein ?

0: Henri, j'ai appris pour votre contrat par Méditerranée. 15 000 km de rail. Une commande inespérée pour votre usine.
1: Merci.
0: Vous avez réfléchi à ma proposition?
1: Je vous l'ai déjà dit, Raoul. L'entreprise Pontavis Caron est une affaire familiale. Je n'ai pas l'intention de prendre un associé.
0: C'est quand même une affaire fortement endommagée par la crise. Et puis malheureusement, vous n'avez pas d'héritier. Il vous faut du sang neuf, Henri. Sinon, votre entreprise ne survivra pas. Même avec ce contrat, comment dire, miraculeux.
1: Mon entreprise a résisté à la Grande Guerre. Elle tiendra.

0: teenager, yeah? Merci.
1: J'ai fini. On peut y aller maintenant?
0: Edouard, tu peux descendre à la plage avec Angèle, s'il te plaît? J'ai encore des mal à défaire.
2: Et tu veux pas plutôt qu'on t'attende?
0: Non, allez-y sans moi. J'ai un début de migraine en plus.
2: Allez, viens, chérie.
1: À tout à l'heure, maman.
0: Tout à l'heure.

0: Il y a beaucoup de monde aujourd'hui, c'est un jour un peu spécial. Vous suivez l'escalier, les deux chambres sont au bout du couloir.
1: Bien.
0: Vous avez besoin d'un coup de main?
1: Non, non, ça va. Merci, madame.
0: Mina. Tout le monde m'appelle Mina.
1: Mina. Ah, vous avez trouvé.
2: Bonjour.
1: Bonjour. Je vous présente Léonie, on s'est rencontrés dans le train et elle ne sait pas où dormir.
2: Il paraît que tout est complet, je commence un nouveau boulot ce matin. Vous n'auriez pas une petite place pour moi par hasard?
3: Tout ce qui me reste, c'est une remise avec un lit de camp, mais...
2: Mais ça me va très bien, je prends.
3: Je vous ferai un prix alors.
2: Merci.
3: Allez, suivez-moi, je vais vous montrer les chambres. Je reviens dans 2 minutes. Venez.
4: Bien.
3: Après les escaliers, les chambres sont sur votre droite.
5: Merci.
6: Merci.
4: Merci beaucoup.

0: Mais change rien, t'es belle comme t'es.
1: Et salut sur des efforts, pas toi.
2: Je sais. Le revoir après toutes ces années.
1: T'es pas obligé d'y aller.
2: Il est malade, Jean. Je pouvais pas refuser.
1: Ouais, malade. Tu veux que je t'accompagne?
2: Non. Moi, ça va aller.
3: Bon, les tourterons. On file à la plage. Vous venez, il y a un petit Louis qui va faire son premier bain.
4: C'est ton premier aussi. Hein.
1: Mais bien sûr.
2: Vas-y, vas-y.
1: T'es sûr?
2: Ouais, je te rejoins.
1: Ah oui.
3: Allez, allez, allez, allez, allez.

0: Ah non, tu vas pas passer les vacances à travailler.
1: Les vacances, c'est bon pour les ouvriers. Moi, j'ai une entreprise à faire tourner.
0: Tu seras bien avancé quand tu auras laissé ta santé.
1: Ma santé? Elle va très bien, ma santé.
0: C'est une expression, Henri. Ne sois pas toujours si littéral. C'est vrai que t'as l'air un peu fatigué. Tu veux que je reste avec toi?
1: Mais non, va profiter de la plage. Laisse-moi travailler, tout va très bien.

0: Un mot pour vous.
1: Je vous en prie.
0: De la part de Madame Blanche Ackerman.
1: Merci. Pour notre affaire.
0: C'est une grosse somme. J'ai encore besoin d'un peu de temps.
1: Ça fait 3 mois déjà. Vous connaissez les règles du poker?

0: affaires comme moi. Vous avez fait tapis, vous avez perdu, il faut payer. C'est une question de principe.
1: Laissez-moi encore une semaine.
0: Demain matin. Dernier délai. Sinon, je serai obligé d'en parler à votre directeur et de lui montrer ça.
1: Cette reconnaissance de dette est entre vous et moi. Ça ne le regarde pas.
0: Ah si, au contraire. Une employée de l'hôtel qui doit une telle somme d'argent à un client, ça le regarde.
1: Vous aurez l'argent demain.
0: J'y compte bien. Alors demain.

0: Un problème avec Monsieur Jacquard?
1: Au lieu de flâner dans les couloirs, allez plutôt chercher la robe de la 202 à la buanderie. La cliente a rappelé. Et puis reboutonnez votre chemisier. Ce n'est pas une tenue pour un palace.
0: Oui, Madame Julia.

0: Vous êtes en retard? Et où est votre uniforme?
1: Oui, je suis désolée, monsieur le commissaire. J'ai oublié mon sac dans le train, mais je compte le récupérer vite.
0: Mais écoutez, il n'y a ni veuve ni orphelin à prendre en charge aujourd'hui. Vous n'avez qu'à aider madame au classement.
2: Mais je n'ai besoin d'aucune aide.
0: Bon, bah commencez par tailler les crayons et remplir les encriers, on verra après.
1: À vos ordres.
0: Il revient quand, Bouvier? On a des nouvelles?
2: Jambes cassées. Il y en a pour 4 semaines.
0: C'est vraiment pas le moment. Hein? Un instant. Oui, c'est ouvert. Eugénie.
1: Bonjour, papa.
3: Je suis heureux que tu sois venu.
1: Dans ta lettre, tu disais que tu étais malade.
3: J'y viendrai. Assieds-toi. Je voulais te parler de Louis.
1: Et comment tu connais son nom?
3: Tu pensais vraiment que je n'allais pas me tenir informé de ta vie depuis toutes ces années?
1: Une vie que tu désapprouves depuis le début? Avec mon mari, ce vulgaire ouvrier.
3: Nous avons tous fait des erreurs. Ce qui compte aujourd'hui, c'est mon petit-fils.
1: Qu'est-ce que tu veux dire?
3: Louis a 17 ans. C'est un pont-à-vis caron. Sa place est à mes côtés.
1: Pardon?
3: Je veux en faire mon successeur. Lui offrir ce qui lui revient de droit.
1: Non.
4: Eugénie.
3: Je n'ai plus beaucoup de temps.
1: Arrête. Tu n'as pas changé. Ta soi-disant maladie n'était qu'un prétexte pour obtenir ce que tu veux. Jean avait raison.
3: Tu laisses un homme te dire ce que tu dois penser maintenant?
1: Mon fils ne t'appartient pas. Et je te rappelle que son nom n'est pas Pontavis Caron, mais Berthier.

0: Bonjour Eugénie.
1: Bonjour Adrien.
0: Je t'ai vu ce matin. J'ai vu ton fils. C'est mon sosie dont j'avais le même âge.
1: Ma famille m'attend.
0: Attends.
2: Je vais vous montrer la place. J'ai jamais vu autant de monde. Monsieur le procureur.
1: Bonjour. Bonjour.
0: Voyons-nous dans un endroit plus tranquille.

0: Je n'ai rien à te dire.
1: Tu préfères que je passe à la pension Mina? Hein, c'est ça? Ce soir, 10h, au café Le Régent. Je me réjouis de ce rendez-vous.

0: Monsieur Giraud, j'aurais besoin d'une petite avance.
1: Encore une avance? Mais on n'est que le 8 du mois.
0: Je sais, mais ce sera la dernière fois.
1: Ah, le mois dernier aussi, c'était la dernière fois. C'est encore pour votre fille? Bon, Julien, cet internat est très au-dessus de vos moyens. Votre fille a 13 ans maintenant. Je suis prêt à l'embaucher. Il nous manque une blanchisseuse.
0: Je vous remercie. Ce ne sera pas nécessaire.
2: Parler moins fort. Ils sont heureux. Moi aussi, je suis heureuse. Mais je me sens pas obligée de meugler. Tiens, j'en ai pris deux.
3: Ah non, merci. Mon médecin m'a prescrit du soleil et du soleil.
4: Bravo, ma tante. Toi aussi, grand-mère, tu devrais essayer.
2: Qu'est-ce que c'est que ça?
4: Ambre solaire. Ça protège la peau, c'est tout nouveau.
2: Vous la laissez faire?
3: Laisse-la tranquille, elle a 16 ans.
4: Puis le bronzage, c'est à la mode.
2: La mode, tu apprendras que c'est nous qui la faisons.
4: Tu devrais être content, je prends le relais.
2: Elle a un caractère impossible.
3: Oui, comme sa grand-mère. Comme toi.

0: entrer.
1: Merci. Bonjour, madame.
0: Madame ? On va aller voir un collectionneur.

0: Tout va bien?
1: Oui, oui.
0: Tout est où?
1: À la réception. Un détail à régler. Qu'est-ce que tu fais avec ça?
0: C'est quoi ces lettres de menace?
1: C'est rien, c'est... Ça arrive souvent après un procès. Qu'une importance.
0: Tu m'as manqué. Tu m'as tellement manqué.
1: C'est il y a 3 jours à peine à Paris.
0: Qu'est-ce que t'as?
1: Rien. Rien. C'est juste qu'avec ton mari et ta famille dans le même hôtel.
0: Je m'en fiche. Y'a que toi qui compte. Y'a que toi. Nous deux.

0: J'ai un rendez-vous de travail. Je vous laisse.
1: Un rendez-vous de travail en plein mois d'août, ils se fichent de nous, là, non?
2: Ce sont les hommes, chérie. On ne pose pas de questions. J'ai un essayage, tu viens avec moi?
3: Un essayage de quoi?
2: Ma tenue pour le gala.
3: Non, je crois que je vais rester encore un petit peu avec Angèle. Tout à l'heure. Angèle, tu passes ton ombre solaire, c'est ça? Merci. Mmh, ça sent bon. Mmh.
1: Je vais me baigner.
4: On a le mérite à tout le monde. Si ça ne vous plaît pas, vous avez qu'à demander à votre hôtel de prolonger la barrière dans l'eau.
1: Et on n'enlève pas ses habits pour nager chez vous?
4: Non. Chez nous, on fait comme on veut.
1: Ah bon?
4: Oui.
5: Les dossiers d'enquête, vous les rangez comment?
6: Ils sont répertoriés, archivés au sous-sol par ordre alphabétique.
5: Tous? Certainement, puisque c'est moi qui m'en occupe.
7: Oh! Il est là, le patron?
5: Oui, dans son bureau.
7: Ce type dormait sur la plage, complètement hagard.
8: Et pas de papier, incapable de donner son nom. Et ils sont l'alcool à plein nez, en plus. Et peut-être pas que l'alcool, si tu veux, mon avis.
9: Bon, qu'est-ce qui se passe, là? Ah oui, d'accord. Bon, vous me mettez ça en cellule de dégrisement.
5: Attendez. Il a de la corne sur les doigts.
9: Quoi?
5: Il a les ongles plus longs à droite. Vous êtes guitariste, monsieur? Parce que j'ai vu des affiches dans la ville pour le prochain concert de Jo Simone. C'est que...
9: Oh.
5: Vous connaissez Jo Simone?
9: Non.
5: Les amourettes. Viens donc chez moi ce soir. Quand ça va pas, ça va quand même. Quand ça va quand même. Faut garder le rythme.
10: Pas de problème. Hey, Jo Simone. Guitariste. Max Bardou, je m'appelle Max Bardou.
9: Mais bon, vous le gardez, on va vérifier tout ça.
10: Alors, guitariste par passion, mais avocat de formation. Vous ne pouvez pas... Une minute de plus...
9: Bon, d'accord. Vous logez où?
10: Au Riviera, avec tous les autres. Au Grand Hôtel Riviera.
5: Je peux le ramener, peut-être?
9: Hein?
5: C'est plus prudent.
9: Oui, si vous voulez. Oui, très bien.
5: Merci, messieurs. Ça va?
11: Louis, futur patron de l'usine pour Tavis-Caron. Il est quand même culotté, ton père. Hein?
12: Comment j'ai pu croire qu'il avait changé? Il est hors de question qu'il rencontre lui. Tiens, J'ai apporté le déjeuner.
11: Merci. En même temps, ça pourrait être un bon moyen de pression.
12: De quoi tu parles?
11: Il y aura tout le patronat français au Gala du Riviera. Et comme c'est ton père le président, ça serait une occasion en or, là.
12: Mais t'es pas sérieux?
11: Pour qu'ils arrêtent d'embaucher des gamins à l'usine? Si, je suis sérieux. Qu'on se fasse inviter à la soirée.
12: Et en échange, on laisse mon père voir Louis? Non. Je refuse de le mêler à ce genre de manipulation.
11: Mais je peux te dire qu'à ta place, ton père n'hésiterait pas une seule seconde.
12: Oui, justement. J'ai toujours tout fait pour ne pas devenir comme lui.
11: Eh, c'est bon, j'ai rien dit. dire là?
3: Rien.
11: Mais je te connais. Il y a quelque chose là.
12: Non. Je vais me baigner.
13: Merci de l'avoir récupéré. On commençait à s'inquiéter.
12: De rien, monsieur Simon.
13: T'étais où, toi?
10: À la plage, il paraît.
12: J'étais à la plage, oui.
13: Dites, ça vous plairait de venir au concert ce soir?
12: Moi?
13: Oui.
12: Vous rigolez, je connais toutes vos chansons par cœur, avec plaisir.
3: Félix, monsieur Jacquard demande qu'on monte du champagne et deux coupes dans sa chambre.
14: Pas de problème.
12: Le procureur, Jacquard?
14: Oui, c'est ça. Vous le connaissez?
12: Oui, c'est un ami de mon père. J'avais un message pour lui. Chambre 309, c'est ça?
14: 215.
12: 215, pardon. Eh ben, merci, Félix.
14: De rien, mademoiselle.
12: Moi, c'est Léonie.
14: Enchantée, Léonie.
12: Enchantée. À ce soir, monsieur Simon, merci beaucoup.
10: Ce soir.
12: Champagne.
13: Il est où, Champagne?
12: Il arrive. Je m'appelle Léonie Morel et je voudrais vous parler de mon père, Pierre Farget.
13: Quoi?
12: Pierre Farget a été condamné il y a 2 ans pour le meurtre de son patron, l'imprimeur Guaran. Vous étiez procureur à Nice à cette époque.
13: Je peux rien vous dire.
12: Une demande de révision a été déposée. Il faudrait que vous donniez votre avis favorable, sinon il va être guillotiné. Mais je peux tout vous expliquer, je peux rentrer peut-être?
13: Certainement pas.
12: C'est une erreur judiciaire.
13: Enlevez votre épée de la porte.
12: S'il vous plaît.
13: Enlevez votre pied de la porte.

0: Qu'est-ce que tu fais ici?
1: Salut, Frangine.
2: Ah, t'as l'air contente de me voir, ça fait plaisir.
0: Viens avec moi, s'il te plaît. Auxiliaire de police, qu'est-ce que c'est que cette histoire?
2: Oui, Anis, aux côtés du commissaire Raven.
0: Tu fais ça pour lui, c'est ça?
2: Si on fait rien, il se fait exécuter dans 3 semaines. Faut le sortir de là.
0: J'en ai rien à faire.
2: Mais Julia, c'est ton père aussi. Et le grand-père de ta fille qui connaît même pas son existence.
0: Il a cessé d'être mon père le jour où il est parti avec ta mère. Ce qui lui arrive aujourd'hui, je m'en contrefous.
2: Je comprends que tu lui en veuilles. De la laisser guillotiner un innocent, vraiment.
0: T'as convaincu qu'il est innocent. Moi, j'en sais rien.

0: enfant, toi, qu'est-ce qui se passe?
1: Père, une histoire délicate à régler. Tiens.
0: Merci.
1: Je suis quand même curieux de savoir pourquoi cette gouvernante t'intéresse autant.
0: J'ai des projets pour elle.
1: Ah, vois ça. Tu rachètes une dette de jeu 10 000 francs, sacré projet.
0: Sinon, t'as pu annuler ma convocation.
1: Ah non, pas cette fois-ci, mon vieux, désolé. Je peux pas intervenir.
0: T'as la mémoire courte à rien?
1: Pas du tout. Mais là, c'est trop grave. Je peux pas risquer de plonger avec toi. Désolé.
2: Bienvenue au Casino de Nice. Allez, musique.
3: Je vais vous mener votre table. Suivez-moi.

0: Bonsoir, Adrien.
1: Blanche.
2: Monsieur le procureur.
3: Vous allez bien ?
2: Très bien. Si vous voulez bien nous excuser.
3: Bien sûr.

0: à ses vacances.
1: Je voudrais être seule avec toi.
2: Mais plonge pas ici.
1: Je m'en fous. Adrien. Je quitte mon mari. Je pars avec toi dès demain. Dès ce soir, si tu veux. Je pars avec toi.
2: Enfin, bonjour. On prend pas ce genre de décision sur un coup de tête.
1: Un coup de tête? 17 ans, je t'aimais déjà. C'est avec moi que t'aurais dû te fiancer, pas avec Eugénie.
2: Et ta famille? Je veux pas que tu la sacrifies pour moi.
1: C'est mon choix. C'est moi qui décide. Adrien.
2: Écoute-moi. Reparlons-en plus tard.
1: Attends, qu'est-ce qu'il y a, Adrien?
2: S'il te plaît.
1: Parle-moi.
2: Je dois y aller.
1: Qu'est-ce qui se passe, Adrien? Tu vas où? Adrien!

0: Attends. Tenez, mademoiselle, excusez-moi.
1: Excusez-moi. Monsieur le procureur.
0: Encore vous. Fichez-moi la paix.
1: Mon père est innocent. Tout repose sur le témoignage du fils de la victime. Il n'y a pas eu de vraie enquête.
0: Écoutez, vous fatiguez pas, j'ai déjà pris ma décision pour la révision du procès de votre père. Je vais donner un avis défavorable. Il va payer pour ce qu'il a fait.

0: Ça va? Vous avez l'air préoccupé.
1: Non, je passe en vue tout ce que je dois encore faire et la journée était longue.
0: Bon, c'est calme, je vais aller chercher du champagne à la cave. Vous pourriez me surveiller le bar 5 minutes?
1: Ouais.

0: Louis, c'est à toi. Hein. Hey Louis, toi de jouer.
1: Super.
0: Et moi, je vous dis que j'ai gagné.
2: Non.
0: Déjà.
3: Je vais faire un petit tour.
2: Ah, merci.
3: Moi, j'ai juste envie de prendre l'air.
2: Non, mais attends, je t'accompagne.
0: Attends, on n'a pas fini la partie, là.
3: Terminé la partie, je reviens tout de suite.
1: 100 points.
4: Eh ben oui.
5: 100 points encore pour Louis.
4: Et puis, bah, moi, j'ai 6, toujours.
2: Ah, finis ça sans moi.
0: Ah, mais Jean, je supporte pas de perdre.
1: La taille.

0: savais pas.
1: Quelle chance.
0: Ah, c'est le jeu. Oh non, c'est pas pour la gagne, c'est impressionnant.
2: Monsieur dame, faites vos jeux.
3: Parole.
2: Parole.
3: Monsieur, c'est à vous.
2: Parole.
4: Parole.
2: 150.
5: Je passe.
6: Passe.
5: Je passe également.
6: Passe.
7: Je passe.
6: Et passe. Madame gagne.
8: Louis, un père et ses gens. Je n'ai rien d'autre à te dire.
9: Louis a 17 ans, Eugénie. Arrête. On était encore ensemble à cette époque. C'est moi son père, tu le sais. Tu ne m'as jamais vraiment aimé, hein. Tu m'as quitté pour Berthier. T'es parti avec lui un mois avant notre mariage. Mais Louis est mon fils. Tu ne m'empêcheras pas de le connaître.
8: Si tu t'approches de lui.
9: Quoi ? Je vais faire une reconnaissance en paternité. Louis a droit de savoir la vérité.
10: Quelle vérité ?
2: Madame.
5: Je passe.
2: Je passe.
5: Je vais passer également.
7: Une carte pour moi.
2: Une carte.
6: Madame a un foule.
5: Je disais.
6: Madame ?
8: Deux cartes.
6: Deux cartes.
5: Certes.
3: Eh bien, moi, je relance.
2: Relance. 500.
8: Tapis.
6: Tapis pour madame.
5: Remarquable.
6: Passe.
2: Passe.
5: Je passe.
2: Passe.
6: Monsieur.
7: Suivi.
6: Suivi. Madame, le jeu, s'il vous plaît. Quinte.
5: Bravo.
6: Couleur. Monsieur gagne.
7: Désolé. C'est pour ça que je déteste jouer avec des femmes. J'exulte moins sur un coup comme ça.
8: Adrien.
9: Ça y est, ton mari t'a déjà quitté.
8: Ne t'approche plus jamais de ma famille.
9: Demain, je parlerai à Louis. Il va enfin avoir la vie qu'il mérite.
8: Si tu parles à mon fils, tu paieras très cher.

0: Monsieur le procureur, je n'aurai pas l'argent demain. J'ai besoin d'un jour ou deux de plus. Je vous promets.
1: Écoutez, laissez-moi. C'est votre problème.

0: Blanche.
1: Adrien.
2: Qu'est-ce que tu fais là? Tu t'assures, c'est vraiment pas le moment. Demain.
1: Non.
2: Demain.
1: Non, tout de suite. Dis-moi ce qui t'arrive, s'il te plaît.
2: Il m'arrive que j'ai revu ta sœur, aujourd'hui.
1: Eugénie? Elle est à Nice?
2: En la voyant, j'ai compris que c'était elle que je cherchais en couchant avec toi.
1: Non. Non, arrête.
2: J'ai aussi vu son fils. Mon fils, Blanche.
1: Non.
2: Je vais changer ma vie. Je vais m'occuper de lui maintenant.
1: Non.
2: Tu sais tout, Blanche.
1: Non, s'il te plaît.
2: Adieu.
1: S'il te plaît, Adrien. Non, non.
2: Adieu.
1: Non, non, non.

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11: Bonsoir à La Réunion, c'est un plaisir de vous retrouver pour votre bulletin météo. Les nuages vont se dissiper peu à peu sur notre département avec les étoiles qui apparaissent sur La Réunion, mais cette accalmie sera de courte durée sur le sud de notre île avec un front de nuages qui va remonter à porter une dégradation du temps, des averses donc attendues sur cette moitié sud de notre île. Ailleurs, le temps reste sec alors que demain matin, dans la continuité de la nuit, on retrouvera la moitié de l'île sous la grisaille avec des averses. Sur le nord, le soleil est généreux dès les premières heures du jour, mais les éclaircies reviennent peu à peu l'après-midi le long du littoral ouest et est de notre île avec des averses qui persistent sur le sud sauvage, également sur les flancs du volcan. Ailleurs, le temps reste sec, exception faite des hauteurs de l'ouest où quelques nuages apporteront quelques farines, alors que le vent sera un élément marquant demain avec ce flux de secteur sud-est qui se renforce 65 à 75 km/h le long du littoral ouest, mais également sur l'est du département. La mer est forte sur l'ouest et le sud au déferlement d'une houle australe voisine des 2,50 m. Côté température, les valeurs attendues demain matin avec 8 degrés sur Petite France et Cilaos, 6 degrés sur les plaines, 4 degrés sur le Pas de Belcombe-Jacob, des maximales qui sont toujours légèrement au-dessus des normales à deux saisons, 28 degrés sur le port, 26 sur la pointe des Trois Bassins, 27 sur le chef-lieu, 20 degrés pour Cilaos et 14 sur le Pas de Belcombe-Jacob. Demain, nous serons le lundi 6 juillet. Nous souhaiterons une bonne fête aux Mariettes. La marée sera basse à 11h14. Le soleil nous quittera à 17h50. À tout de suite, retrouvez Laurence Françoise pour votre journal. On se retrouve juste après pour une nouvelle météo.
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0: Mémorisable. Ici à Viviatech, on présente notre solution de clôture de jardin qui permet de stocker l'eau de pluie. On va gérer l'eau de pluie de façon complètement gravitaire, donc on n'a pas besoin de pompe et pas de consommation d'électricité. Pour moi, cette solution, elle est tout à fait adaptée à La Réunion où il y a des régimes de pluie qui sont favorables. Nous venons à Viviatech aujourd'hui pour présenter un bateau électrique à foil qui a les mêmes performances qu'un bateau à moteur thermique. Qui vole à 45 nœuds avec 100 000 nautiques d'autonomie. Extrêmement rapide, confortable, décarboné. On vole 1,50 m au-dessus de l'eau, donc du coup, il n'y a pas de tangage, pas de roulis, pas de mal de mer. On peut emmener tout le monde sur un véritable tapis volant.
1: Focus maintenant sur deux startups présentes sur Viviatech et accélérées au village by CA Réunion. Eyako travaille sur la cybersécurité et AgentVox sur l'intelligence artificielle appliquée à la relation client.
0: Eyako, avec son moteur IA, va permettre au RSSI de générer automatiquement des documents, de générer automatiquement des workflows, de préparer des checklists de choses à réaliser pour mettre en sécurité l'entreprise. On répond à tous les besoins des responsables cybersécurité des entreprises, essentiellement des petites et moyennes entreprises qui ont besoin d'organiser leur cybersécurité de façon simple, pragmatique et efficace. Viviatech, c'est le plus gros salon de l'innovation et c'est hyper important pour nous de pouvoir montrer qu'à La Réunion, on est capable d'aider les entreprises du monde entier.
2: AgentVox, c'est une solution qui permet de rapprocher la voix du client de l'entreprise. On pourra faire en sorte qu'un panel de population qui appartient à une entreprise puisse être appelé sous différents canaux, que ce soit téléphonique via des agents IA, afin de faire remonter très rapidement un ensemble d'informations à l'entreprise pour qu'il prenne des décisions. Ensuite, les données sont récoltées, agrégées, pour faire des rapports statistiques et des analyses sur quelles décisions doivent être prises rapidement pour changer la trajectoire de l'entreprise par rapport à sa clientèle. Le but, c'est de convertir un mois de travail en une journée de travail.
1: Vous l'avez découvert avec nous. Derrière chaque innovation se cache la réponse à un besoin et sans doute la solution pour demain. Avec ces startups, La Réunion montre qu'elle a toute sa place sur ce grand rendez-vous de la tech. Et ces entreprises nous rappellent une chose, c'est que l'innovation n'est pas si loin de nous. Elle est même partout dans notre quotidien.
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5: 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Avec le vieux, le gros diable.
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Mesdames, Messieurs, bonsoir. Votre 19h week-end, c'est maintenant et c'est sur Antenne Réunion. Tout de suite, les titres de ce dimanche 5 juillet. Ce braquage dans les Hauts de Saint-Louis, ils étaient armés et cagoulés et ont frappé l'une de leurs victimes. Un Gramoun et sa femme visés quartier tapage. Ils s'en sortent en laissant 10 000 euros de bijoux. Les malfaiteurs courent toujours. Que s'est-il passé au Chaudron cet après-midi? Une fillette a chuté de l'appartement familial. L'enfant aurait basculé depuis...

0: la fenêtre. Plusieurs heures après son évacuation, son pronostic vital reste engagé. Le lavage auto interdit est dans le collimateur de la Civis. Une campagne de prévention a été lancée. Objectif, sensibiliser les habitants aux éco-gestes du quotidien. Derrière la prévention, la problématique environnementale. Et puis, 15 ans de micro, une passion intacte pour la radio. Hakim est la voix d'Exo FM pour vos matinales. Il nous raconte son histoire avec la première radio musicale pays. Il est sur la fréquence d'Antenne Réunion ce soir. C'est l'invité de votre Dimanche Ensemble. Non, les braquages ne concernent pas que les banques ou les commerces. C'est le domicile de Réunionnais qui a été visé dans la soirée. Deux gramounes qui font face en pleine nuit à des malfaiteurs armés cagoulés. L'un des retraités va même essuyer des coups. Les malfaiteurs sont ce soir en fuite. Anna Leroy.
1: Il est 19h45, samedi soir au tapage, lorsque deux individus cagoulés s'introduisent chez un couple d'agriculteurs. Sous la véranda, la propriétaire tombe nez à nez avec un des individus, armé d'un fusil à pompe et d'un pied de biche. Un épisode particulièrement violent qui a profondément marqué le voisinage.
2: C'est un quartier paisible, donc ça devrait pas arriver. C'était assez violent en plus, de ce que j'ai pu comprendre. Mais c'est vraiment pas normal que ça puisse arriver, tout simplement.
3: Non.
2: J'ai des gens qui travaillent dur.
4: Oui, ça fait peur, surtout dans le quartier, c'est la première fois que ça se passe. Donc quand il y a une première fois, ça veut dire qu'il faut faire très attention.
5: Hier soir, on descendait, ben, on a vu les gendarmes et tout, ils nous ont arrêtés et tout. Et ben, ils m'ont dit ils recherchent une Clio blanche avec deux personnes cagoulées. Et moi, c'est la première fois que ça me fait ça. C'est la première fois que ça arrive ça, en fait.
1: Le mari est frappé au ventre et au visage, tandis que les agresseurs réclament de l'argent. Pendant près de 45 minutes, la maison est mise à sac, les meubles retournés et les assaillants repartent finalement avec plusieurs objets de valeur.
6: Ils sont entrés, ils ont réclamé une somme de 4000 euros. Ensuite, ils sont partis fouiller dans toute la maison, ils n'ont rien trouvé. Ils ont pris les bijoux et le téléphone et peut-être un billet de vin qu'ils ont trouvé juste à côté.
1: Les victimes ont été entendues par les gendarmes, tandis que des relevés ont été effectués par l'identification criminelle à l'intérieur du domicile. De leur côté, les deux malfaiteurs sont toujours en fuite à bord d'une Clio blanche et sont toujours activement recherchés.
0: Des interrogations ce soir après la chute d'une fillette, quartier du Chaudron. L'enfant a basculé de la fenêtre de l'appartement familial. On apprend ce soir que son pronostic vital est engagé. Écoutez le récit de Candice Vessier.
7: Vers 13h ce dimanche, les secours affluent vers le complexe immobilier cerné par les rues Bridet et Jean Berthaud. Après avoir prodigué les premiers soins, les pompiers renforcés par le SMUR ont transféré la jeune victime vers le CHU Nord. Consciente, elle souffrait de blessures à la tête et probablement d'une fracture au bras, selon les premiers constats. Si une enquête est ouverte pour éclaircir les circonstances de l'accident, les premiers témoignages indiquent une possible baisse de vigilance des parents. Alors que sa mère cuisinait, la fillette aurait escaladé un lit pour regarder à l'extérieur. C'est en accédant à la fenêtre qu'elle aurait basculé et chuté depuis le troisième étage. Selon nos informations, son pronostic vital est engagé. La famille de la jeune victime revenait tout juste de métropole. En plein aménagement, elle a été surprise par ce drame. Sur place, les policiers ont effectué des relevés durant une bonne partie de l'après-midi afin d'établir les circonstances de l'accident.
0: Laver son véhicule à domicile, un entretien habituel et qui peut paraître anodin. Seulement voilà, il est interdit. Une nouvelle campagne est lancée par la Civis. L'intercommunalité veut sensibiliser les habitants à des éco-gestes au quotidien. Naïma Roux, Anna Leroy et Romain Guest sur ce reportage.
8: Tuyau d'arrosage et éponge en main, Esteban profite du beau temps pour nettoyer sa voiture chez lui. Solution simple et surtout peu coûteuse.
9: Quand il a la villa fine arrive chier, donc les locaux ont fait la case avec le tuyau de l'eau, les plus rapides, les plus simples, et puis il marche toujours, hein, comme il dit.
8: Une habitude transmise par sa famille, comme beaucoup de Réunionnais.
9: C'est bien, il dit qu'il faut pas gaspiller de l'eau, on a point de l'eau, c'est un lieu, tout ça là, mais il m'a toujours fait. Depuis ton petit papa, t'es fait avec tuyau aussi, du coup, là reste un petit peu dans l'héritage.
8: Un geste qui paraît anodin, mais ce n'est en réalité pas la meilleure façon d'économiser de l'eau. En moyenne, un lavage à domicile consomme 340 litres contre 60 en station-service. Une problématique pas forcément toujours connue.
3: On a nettoyé en station-essence parce que ma case a beaucoup de poussière, mais il n'avait pas fait ma case du coup. Je ne savais pas qu'il avait, qu'il gaspille moins l'eau quand on nettoyait là.
10: Et du coup, elle est en mieux.
3: Oui, il est meilleur. Il est meilleur pour la planète, toujours. Donc, l'eau, c'est un truc qui manque en ce moment, donc fais attention, quoi.
8: Ne pas laver sa voiture chez soi, c'est également éviter de polluer l'environnement. Un simple geste qui peut avoir de grosses conséquences, message porté par une nouvelle campagne de la Civis.
11: Quand ça s'infiltre, ça va polluer en fait, ça s'infiltre dans les nappes d'eau souterraines et on retrouve en fait, quand on mesure, quand on fait des analyses, des traces d'hydrocarbures. Ensuite, il n'y a pas que ça, on parle aussi beaucoup du problème des nitrates. Donc voilà, l'eau, elle peut être polluée par diverses choses en fait et l'idée, c'est vraiment d'essayer de travailler sur tous ces points différents.
8: Le lavage à domicile sans système de récupération d'eau approprié est en réalité interdit depuis 1979, passible d'une amende de 450 euros.
0: Un week-end de festivité pour la communauté tamoule. La fête Carly célèbre la déesse. Des célébrations qui s'écrivent entre cérémonies, processions et prières et un temps traditionnel marqué par les offrandes des fidèles à leur divinité. À Saint-Denis, Candice Vessier.
1: Lors du Bali Puja, cabri et coq passent sous la lame de sabre béni. Les fidèles présentent ces offrandes symboliques, une tradition hindoue porteuse de sens pour les pénitents.
12: C'est comme un poids qui s'en va, quand on a déjà donné les animaux, etc. Mais voilà, on se sent mieux, on a l'impression que c'est comme une nouvelle année.
13: C'est déjà un moment de partage après la cérémonie, mais c'est avant tout un sacrifice pour la déesse. C'est ça le plus important. Après, il y a le partage qui fait après.
14: Déesse de Carly, c'est l'énergie. Donc, c'est ce que moi, l'harmonie, l'énergie entre tout le monde.
1: Cette cérémonie traditionnelle, rythmée par les tambours et les tenues colorées, rend hommage à la déesse Carly. Une fête de 3 jours, au cours de laquelle les sacrifices constituent un moment sacré.
15: Tout le temps, quand il y a eu la fête Carly, même comme je vous dis, avec le repas de partage, avec les animaux, avec les cabris, les coqs, tout ça là. Mais souvent, des fois, c'est les fêtes qui ont plus de personnes en fin de compte. Pourquoi? Parce que, comme je vous dis, c'est une fête où tous les sacrifices, en fin de compte, c'est un acte de charité, un acte de partage. C'est pas juste pour les gens, les fidèles qui viennent au temple. C'est ouvert à tout le monde, c'est ouvert à toutes les personnes pauvres, les SDF. C'est plus basé là-dessus, en fin de compte.
1: Près de 1000 personnes seront accueillies ce midi pour partager des plats préparés à partir des animaux offerts en sacrifice.
13: On doit vraiment finir tout. Il y a les pénitents, c'est ce qu'on appelle un bras, c'est les sacrés autour du bras, ça s'appelle un cap. Donc une fois qu'on aura fini d'enlever tout ça, là le repas sera béni et servi à tous les fidèles.
1: Ce repas vient clôturer 3 jours de célébration en l'honneur de la déesse Carly. Prochain rendez-vous pour les fidèles, Govinden, en octobre prochain, avant la grande fête de Deepavali.
0: Et autre tradition, la messe des agriculteurs et la protection demandée avant la campagne sucrière, après des mois de crise et de sécheresse, un moment de ferveur et de bénédiction à Piton-Saint-Leu aujourd'hui. Ludovic l'a eu sur les images de Didier Payette.
16: Le voyageur demande le beau temps, le paysan demande la pluie, et les dieux hésitent. À Piton-Saint-Leu, les coupeuses et les sabres sont prêts. Les uns viennent demander une grâce, les autres la protection des récoltes. Tous réaffirment la solidarité du monde agricole.
17: Plus que dire, oui. Avant, on était mieux. Quand la France est demandée de l'argent, on était mieux. Mais quand on passe par l'Europe, on a beaucoup de pays, il faut demander toutes les subventions à chaque pays, il faut demander.
18: On demande la bénédiction au Seigneur pour qu'il protège à nouveau toute la campagne, et qu'il n'y a pas trop de casse matérielle, et que la récolte est au rendez-vous. Quoi.
19: Le courage, nous avons bien besoin en ces temps difficiles, parce que avec la période de sécheresse que nous l'avons connue, il n'est pas évident de continuer dans cette filière-là. Moi, j'amène le camion, le tracteur, le sable, tout là. Et même le personnage aussi.
16: Moment pivot de l'année, la messe entretient la mémoire rurale, une tradition de labeur, la communion avec la terre nourricière.
20: Nous avons célébré avec tous les paroissiens pour mettre en relief l'importance de l'agriculture dans notre zone et territoire paroissial. Oui, ils ont travaillé durement sous le soleil, le poids de la journée et tout. Nous les félicitons parce que c'est grâce à eux que nous avons même l'Eucharistie que nous célébrons par le pain et le vin.
21: Nous l'avons besoin de Zot. Nous l'avons besoin de Zot et nous serons là pour Zot. Zot, c'est le cœur. Le cœur aussi du Nil qui ne peut pas vivre sans ses agriculteurs. Alors oui, nous serons là. Elle est difficile.

0: Mais nous, nous serons là en tant que politique. Moi, m'y engage à moi aussi être présent pour tous les agriculteurs de Saint-Leu et bien sûr tous les agriculteurs de La Réunion aussi. M'y souhaite à Zot un bon courage pour ce début de coupe.
1: Reléguant les incertitudes de l'année dernière, les paysans retournent moissonner leurs champs. Le 8 juillet, dans le nord et l'est, le 13, dans l'ouest et le sud.
2: Les pique-niques, même en hiver, vous allez voir que la saison fraîche n'arrête pas la tradition. La tendance de ces pauses gourmandes se maintient, et ce, toute l'année. Et ce ne sont pas les habitués du dimanche, même en pull, qui vous diront le contraire. Candice Vessier.
3: Hors de question de laisser filer son kiosque fétiche, même en hiver. Les premiers arrivent dans la nuit et sont prêts pour affronter les températures plus fraîches.
4: Pour sortir de chez nous, parce que moi j'habite dans les Hauts-de-Saint-François. Donc voilà, il faut s'organiser, prendre le pull, les écharpes. J'étais en chaussettes ce matin et arriver aussi un peu quand il y a le soleil, il fait mieux. Ben, mon mari il est arrivé ici à 1h du matin. Moi, je suis rentrée, je suis revenue à 5h30.
5: Ah non, bah, il a mis son pull, sa petite chaise, et puis après, ils sont relayés. Okay. Et après, nous, on est arrivés ce matin avec nos affaires, et puis on a un petit moment de partage entre nous, et voilà.
3: Autre incontournable de l'hiver austral, le vent. Les techniques sont bien rodées pour se protéger des brises, qui peuvent être plutôt aléatoires dans la journée.
6: Ça dépend, après ça dépend, je ne sais pas, mais ça dépend... Des jours. Il y a des moments où il y a plus de vent, il y a des moments où il n'y a pas. Voilà.
7: Moi, c'est un moment, même s'il y a le vent ne vient pas faire. Il vient pas nous arrêter, il ne vient pas nous opposer à faire notre pique-nique.
3: L'hiver austral, c'est aussi synonyme de journée plus courte. Contrairement à l'été, c'est le soleil qui signe la fin de la partie.
8: Après, ça dépend le soleil. Hein. Après, on peut décaler un petit peu la bâche pour à gauche ou à droite. Ça dépend du soleil, okay. Et le vent aussi.
9: Et comme il se couche plus tôt ?
8: Ben, s'il couche un petit plus tôt, on va décaler carrément. Hein.
3: De nombreuses contraintes de saison qui pourtant n'empêchent pas les Réunionnais de profiter de la douceur du parc de Bois Madame. Dès 8h, tous les kiosques affichés déjà complets.
2: Et dans l'Hexagone, toujours ces incendies et le feu qui a repris dans les Pyrénées-Orientales. Près de 600 soldats du feu sont en pleine intervention et en pleine canicule. Les flammes, vous allez le voir, ont grignoté en moins de 24 heures 1500 hectares. Lise Cloix.
10: Les pompiers le savent, le bal des canadaires ne fait que commencer.
11: Confirme, il n'y a personne au contact et on a autorisation de largage.
12: 2 minutes de Pélican au largage, l'autorisation est accordée, pas de personnel au sol.
10: Au sol, 580 pompiers mobilisés. Ils s'acharnent dans un massif escarpé, difficile d'accès, sous l'œil des habitants en contrebas.
13: Là, ça revient par là.
14: Là, ça arrive en lisière de la commune. Bon, les pompiers sont tout autour, mais bon, on est très inquiets. Très, très, très inquiets.
15: On regarde, plutôt regarder, parce qu'on ne peut rien faire. Hein. C'est les pompiers qui font leur travail. Hein.
10: En moins de 24 heures, 1400 hectares ont déjà été parcourus. 50 personnes ont été évacuées dans 3 villages différents. Le brasier se trouve juste derrière nous et vous le voyez, ce vent très puissant qui emporte l'épais panache de fumée directement vers les habitations de l'autre côté de ce pont. Plusieurs camions de pompiers sont positionnés dans ce quartier, prêts à repousser les flammes et à sauver la maison de Daniel.
16: Ça peut venir jusqu'ici parce qu'on a quand même un vent qui nous amène.
10: Après une accalmie cette nuit, le feu a repris. Alors les moyens aériens ont été renforcés. 6 avions, 3 hélicoptères vont-ils suffire?
17: Le flanc droit s'est réactivé. Il a changé de direction. Tout l'enjeu consiste à repositionner l'ensemble de nos dispositifs pour se mettre dans l'axe du feu. C'est une lutte qui va être âpre dans des conditions qui sont extrêmement intenses pour les sapeurs-pompiers.
10: Le département est en vigilance orange canicule. Ici, 33 degrés prévus. Des rafales à 50 km/h. Cocktail inquiétant pour une journée qui s'annonce éprouvante.
2: Et aux États-Unis, le 250e anniversaire de l'indépendance américaine, événement qui ne s'est pas déroulé tout à fait comme prévu, chaleur accablante, retard et même annulation, une fête parasitée par des orages et qui a contrarié les plans de Donald Trump. Le reportage de Justine Jankowski.
10: Il aura coûte que coûte le premier rôle.
18: Bonsoir l'Amérique.
10: Dans son discours, certes, Donald Trump met la nation à l'honneur.
18: Notre pays est le plus exceptionnel, le plus incroyable qui ait jamais existé sur Terre.
10: Mais la foule, parfois émue aux larmes, est surtout venue pour lui.

0: Je savais qu'il monterait sur scène malgré tout. Je savais qu'il ne nous laisserait pas tomber.
1: Suspense jusqu'au bout. Car quelques heures plus tôt, la météo a bien failli gâcher la fête pour ces milliers d'Américains rassemblés sur l'immense esplanade de la capitale.
2: À cause d'un risque d'orage, nous suspendons temporairement l'événement.
3: Vous voyez, là, on est en train d'être évacués. On sent le vent se lever. En fait, une tempête est en approche et donc les organisateurs nous ont demandé de nous mettre à l'abri.
1: Et ce, en plein milieu du spectacle offert par le fleuron de l'aviation américaine. Le Air Force One flambant neuf de Donald Trump. Le furtif bombardier B2.
0: Quand ça vous passe au-dessus de la tête, vous vous dites « Oulala, j'ai pas envie de les provoquer, ceux-là ».
1: Une démonstration de force qui fait son effet sur ces Françaises.
4: Et là, ça arrive juste sur nous.
5: Les avions sont impressionnants aussi.
1: Montrer les muscles et afficher fièrement son patriotisme.
6: C'est trop beau, j'adore.
1: Cette commémoration historique porte partout l'empreinte de Donald Trump, jusqu'au feu d'artifice, qu'il a voulu le plus grand du monde. 850 000 fusées pour illuminer le ciel de Washington.
7: Le Venezuela à présent et ce bilan qui s'alourdit à près de 3 000 morts. Plus de 16 000 personnes ont perdu leur logement et plus de 850 bâtiments sont sinistrés. Dans la capitale Caracas, des immeubles ont été réduits en ruines en quelques heures. De nombreux sinistrés sont toujours à la rue. Ignacio Bornassin sur place.
8: C'est une morgue improvisée le long de la côte vénézuélienne. À La Guaira, frappée mercredi dernier par un double séisme, les corps sont évacués peu à peu, par dizaines. À une trentaine de kilomètres au sud, la ville de Caracas. Le long des routes, des tentes accueillent des milliers de réfugiés totalement démunis. Dans un élan solidaire, la population tente de s'organiser avec les moyens du bord, comme a pu le constater notre équipe de reporters sur place.
9: Combien de repas vous avez préparé aujourd'hui ?
10: Approximativement, on a pu donner à manger à près de 4500 personnes. Tout ça, c'est grâce aux dons de notre peuple. On a été énormément aidés. Et on a pu donner à manger à tellement de familles. Excusez-moi, mais je me sens tellement mal.
8: Au total, 44 000 Vénézuéliens seraient à cette heure sans abri. Par sa proximité avec La Guaira, Caracas s'est partiellement changé en refuge à ciel ouvert. 69 de ses camps de fortune y sont recensés.
11: Nous sommes ici dans l'un des plus grands camps de réfugiés de Caracas où près de 5000 personnes ont trouvé refuge. Elles vivent dans des conditions d'extrême précarité et avec une angoisse. Combien de temps vont-elles rester ici? Mais surtout, où vont-elles aller après?
8: C'est le cas de Diana, jeune femme enceinte de 8 mois.
12: Je ne sais pas si mon bébé va naître ici, mais c'est possible. J'en sais rien, peut-être vont-ils me chasser. Et alors, j'accoucherai ailleurs? Mais de toute façon, il faudra revenir ici, après, parce qu'on n'a nulle part où aller. On a tout perdu dans les décombres.
8: Sur les lieux du séisme, des files d'attente toujours plus longues mènent aux camions de distribution alimentaire, dont les produits de première nécessité manquent cruellement.
9: Il nous faut de la nourriture et des médicaments.
0: Mais quels médicaments ?
9: Plein de médicaments, pour les adultes et pour les enfants.
8: Dans cette situation d'extrême urgence, la question qui se pose désormais est l'avenir de ces milliers de réfugiés dont les logements ont été totalement détruits.
7: Allez, retour chez nous pour jeter un œil sur l'agenda de la semaine avec d'abord le 6 juillet. Eh bien, on en saura plus sur l'avenir de l'aéroport de Pierrefonds. L'aéroport face au tribunal de commerce, son plan de continuation sera présenté. Et puis le tic-tac est enclenché jusqu'au résultat du bac qui seront les lauréats 2026. Résultat le 7 juillet, cette semaine, dans quelques jours maintenant, dans les établissements et bien sûr sur Internet. Et puis jeudi 9 juillet au tribunal de commerce de Saint-Denis, une demande de sortie de redressement judiciaire pour Sophie Kopp. Peut-être la fin d'un feuilleton. Information à suivre dans les prochains jours. 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Et le football pays d'abord avec la 14e.

0: Journée de Régional 1, avant-dernière journée de la compétition, avant la trêve, avec d'abord les résultats. La Tamponnaise, vous le savez, qui se bat pour son siège de leader et qui gagne face à la Dominicaine 1-0. Voyez ce match nul de partout pour la Saint-Pierroise face à la Sainte-Rosienne, en 3-0 pour l'Excelsior face à FC La Ville. Et puis la S Jeanne d'Arc qui l'emporte 2-1 face à la S Saint-Louisienne. Résultat, la Tamponnaise qui sauve sa place de leader devant avec 43 points, devant l'Excelsior et devant la Saint-Pauloise. À un point près, la Saint-Pierroise et Saint-Denis FC. Et puis en bas de tableau, la Saint-Louisienne et FC Bagatelle. Une actualité football en bleu en ce moment. L'équipe de France a décroché son ticket pour les quarts de finale. Score 1-0 face au Paraguay. Une victoire à l'arraché avec parfois des gestes discutables. Coup de coude, coup de pied. Voyez le récit de Didier Piresky.
1: Oui, tout se termine dans la joie. Comme d'habitude, depuis le début du mondial. Et c'est bien là l'essentiel.
2: On a la meilleure équipe, hey, on n'a pas la meilleure équipe. Ouais,
3: on a réussi à marquer, ouais.
1: Mais avant le bonheur, il y a eu la souffrance. Celle des joueurs d'abord, harcelés par les Paraguayens. Coup de coude, coup de pied. L'intimidation permanente dans un but évident. Faire disjoncter les Français et provoquer des cartons rouges.
4: On savait à quoi s'attendre. Le coach nous avait préparé 2-3 jours avant ce match et nous avait dit que voilà, ils allaient nous rentrer dedans.
5: Je suis très content que les joueurs, l'ensemble des joueurs, aient gardé leur maîtrise parce que face à ce qu'il y avait,
1: les supporters, eux, ont été nettement moins patients.
6: C'est quoi ce football qu'ils ont montré les Paraguayens, quoi ?
1: Révoltés par ses adversaires, violents et truqueurs.
7: Les Paraguayens, ils jouent le jeu de nous faire sortir du match. L'arbitre, il n'aide pas vraiment à ce qu'on puisse jouer au football.
8: On y croit et il y aura l'entrée de Doué qui va apporter sa vitesse et ses dribbles, ça va être super important.
1: Un supporter visionnaire, c'est bien Désiré Doué, remplaçant, qui fait basculer le match en provoquant un pénalty. Là encore, la pression des Paraguayens est intense. L'un d'eux vient même piétiner le point de pénalty pour abîmer la pelouse et gêner le tireur. Mais quand celui-ci s'appelle Kylian Mbappé, la ruse est inefficace.
9: Kylian, je l'adore Kylian, c'est incroyable. Vas-y mon Kiki !
1: Le septième but du capitaine qualifie les Bleus. Ils retrouveront le Maroc pour un quart de finale que l'on espère un peu plus tendre.
0: Et en attendant, le spectacle continue. Regardez l'affiche du jour. Brésil, Norvège à suivre à minuit sur Antenne Réunion. Le huitième de finale de Coupe du Monde à New York. Le Brésil, 5 fois champion du monde face à la petite Norvège. La seule équipe du monde invaincue est qualifiée pour la première fois depuis 28 ans. Et puis le Mondial 2026, toujours sur Antenne Réunion. 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Allez, en chiffres, 15 ans de direct, ça se passe pour sa 16e rentrée. Hakim est la voix qui accompagne vos matinales sur Exo FM, la radio du soleil. Même voix, même énergie, toujours en direct, mais cette fois sur Antenne Réunion dans Dimanche Ensemble. Bonsoir, Hakim Kohelmaïlé.
10: Ça va ?
0: Merci d'avoir accepté l'invitation d'Antenne Réunion. 15 ans de radio, c'est pas rien. C'est une histoire d'amour avec le média, radio. Que ça y fait ?
10: Disons, on peut dire que franchement, le média et la radio, il n'y a pas beaucoup de choses. Et franchement, déjà, être là, où Sam il est là actuellement, moi, je jamais m'y aurais pensé, quoi.
0: Vous l'êtes toujours là. Est-ce que vous retient une anecdote en particulier pendant ces 15 années, même si toutes ces expériences étaient bonnes à prendre, nous l'imaginons ?
10: Il y en a 3, en fait. Il y en a 3. Et la première, ce sera le pique-nique. Le pique-nique exo. Parce qu'en fait, là, nous retrouvons la Réunion. Tout le monde est réuni. Aller ensemble en famille, les artistes qui participent. Donc ça, c'est du clamart comme moi. Le deuxième, c'est la fête de la musique sur Saint-Denis. Ça, c'est un truc

0: incroyable. Et puis enfin la dernière, c'est bien sûr la matinale sur Exo, les anniversaires que m'y fait le matin et qu'on voit ben petit maman, les gens qui lèvent le matin, ils disent Mathé, vous la fait plaisir parce que je m'enlève ce matin, t'es pas bien. Là on l'appelle, on la met, on la met la joie dans mon cœur ce matin. Donc voilà, des sensations comme ça, franchement, mais donne envie de revenir le lendemain matin.
1: Aussi, des émotions fortes alors pendant ces 15 ans, mais vous l'a pas toujours été hein, sur Exo FM. Hein.
0: Non non.
1: Il y a eu un avant. Et la Kim d'avant, c'était quoi? C'était le disquaire, il paraît.
0: Disquaire, ouais, disquaire.
1: Donc, pas très loin de la musique.
0: Oui, bon, en fait, maintenant, je pense qu'on m'a toujours resté dans la musique, en fait. Voilà. Et là, donc, effectivement, on a été disquaire, on vendait un peu de CD à l'époque, au CD, tu marches bien, donc voilà, ouais. Exact.
1: Et comment on l'arrive avec XOFM? Il paraît que c'est un hasard total.
0: C'est un hasard total, c'est un hasard total. Comme je dirais, le train l'a passé et maman la rentre dedans, voilà, et donc elle est partie.
1: Alors, comment on la rentre dedans?
0: Ben, comment on m'a rentré dedans? Parce qu'en fait, c'est une histoire quand même assez bizarre, parce que mon moment était vient là-bas, Exo, et à l'époque, en fait, c'était pas les CD, c'était les WinMedia, et j'étais étonné de voir tout ça, j'ai dit, mais n'est pas possible, mais la radio FNF comme ça maintenant. Et en fin de compte, donc j'ai demandé à apprendre, et comme elle a appris, et puis un bonjour, m'a ouvert le micro, et voilà, tout est parti comme ça.
1: Et où la commence par les après-midi?
0: Exact, le club Exo l'après-midi, me faisait le bataille coq, tout ça. Et puis un matin, mon ancien directeur, Tony Patel, a dit « Maintenant, tu vas faire la matinale ». Il m'a mis un sommeil, il m'a dit « La matinale, jamais il ne me fera pas ». Et il m'a dit « Bon, de toute façon, quand on arrive, il m'a dit « Mais attends, on va à la radio ». Mais en fait, Thomas Lani, et puis voilà, tout est parti comme ça. Il m'a aidé au début, il m'a bien structuré pendant une semaine, et puis voilà, tout est parti jusqu'à maintenant.
1: Alors, passionné par la musique, passionné par la radio, mais aussi passionné par la danse.
0: Ouais, si.
1: Qu'est-ce qu'il veut dire? Il veut dire « Les danseurs ».
0: Enfin, nous avions un bon petit band de camarades longtemps, on était à jouer au football, et puis on était à danser, donc après, on se voyait un peu partout les quartiers, on fait des concours de danse, tout ça, mais ça... Il faut gagner une petite coupe, comme ça, avec les amis, donc c'était vraiment la passion, voilà, c'est...
1: Ouais. Alors, 16e rentrée, hein, on l'a dit, en 2026, dans quelques semaines. Qu'est-ce qu'il fait à vous, cette nouvelle rentrée? Est-ce qu'on a des projets, on a d'autres émotions encore à partager?
0: Ouais, beaucoup. Beaucoup, beaucoup de projets et beaucoup de sensations, surtout d'être là. Et je tiens déjà à être maintenant dans telle réunion, de remercier bien sûr les auditeurs d'Exo, parce que c'est grâce maintenant que si aujourd'hui Mal est là, et que je remercie toute la team d'Exo, Anaïs, Quentin, Samix,
1: toute Laurent, la team, tout le monde, voilà,
0: toute la team, Ricardo,
1: évidemment.
0: Tout le monde. Voilà, donc tous ces gens-là, il y a d'abord beaucoup à pouvoir en faire, et donc je pense que le projet de 27, ça va être un beau projet qui est...
1: Et où incarne la première radio musicale depuis 2024 avec un temps fort que nous connaît, c'est les trophées.
0: Les trophées, oui.
1: Alors, où il a joué un petit rôle là-dedans?
0: Oui, parce qu'en fait, le début, oui, effectivement, parce que maintenant, au début, il a dit, bon, nous, on va faire ça, et il apprend à moi avec Florence pour lancer le truc, et c'était sur Internet et tout. Alors, on peut dire que j'étais stressé, mais c'était vraiment une belle aventure que Mal a beaucoup appris. Florence l'a bien appris en des choses. Et voilà, donc Mal est content que ce bébé-là, maintenant, bah, grâce à cette antenne réunion, merci d'avoir joué le jeu aussi. Et mis compte aussi de bien tenir cette radio-là. Et voilà, c'est quelque chose qui tient à cœur, quoi, que je tiens bon ensemble. Voilà.
1: Donc, un clin d'œil, évidemment, à toute la team Exo FM, à qui
0: merci
1: d'avoir refermé avec nous cette saison de Dimanche Ensemble en plateau. Et puis, partager cette passion que nous sent, hein. Chez vous pour la radio. Merci, bonne rentrée. Nous retrouvons évidemment avec Anaïs pour les matinales sur Exo FM du lundi au vendredi. Merci. Et puis restez avec nous. Nous, ça fait un petit tour du côté de Piton-Saint-Rose. C'est l'escale météo que l'est proposée par Alexandre Marianne ce soir. Regardez, quelques éclaircies pour ce début de semaine et 17 degrés selon les prévisions. Le bulletin météo complet, c'est dans quelques instants. Voilà, c'est la fin de ce journal et fin de votre week-end d'information. Demain, le 6-8 ensemble, des vacances avec Jonathan Denisot, le 12h30 de Laura Château, le 19h d'Antoine Asseler. Votre soirée se poursuit, l'information continue sur l'info.re. Et je vous laisse du côté de Grand Coude avec Serge Labert. Bonnes vacances à ceux qui ont la chance d'en prendre. Merci de votre fidélité pour cette belle saison. Merci de votre accueil. Retrouvons-nous à la rentrée sur Antenne Réunion. Merci.

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0: Bonsoir à tous et bienvenue dans votre instant foot. On connaît déjà deux quarts de finalistes de cette Coupe du Monde de football 2026 et la France en fait partie et ça, ça fait plaisir. Regardez le programme de cette émission. Le Maroc aura mis le temps à démarrer, mais les Lions de l'Atlas seront bien là en quart de finale. Ils se sont défaits du pays hôte, on va y revenir. Ça passe pour les Bleus, petit score, mais comme ce match était tendu, au final, la France se qualifie sans trop y laisser de plumes. On y reviendra également. Hier soir, sur Antenne Réunion, vous avez pu vivre ce premier huitième de finale de cette Coupe du Monde de la FIFA 2026. Le Canada, pays hôte, recevait, si on peut dire, le Maroc. Je vous propose un petit résumé de ce match.
1: Hier soir, Canada-Maroc. Ouverture du score par Unai à la 50e minute de jeu. Match tendu et fermé jusqu'à la 82e minute où Unai, sur un service de Brahim Diaz, fait le break. Dans le temps additionnel, le même Brahim Diaz fait une offrande à Raimi pour le but du chaos, 3-0 pour le Maroc.
0: Un score qui semble sans appel, mais les Marocains ont surtout dominé la seconde période, car la première mi-temps était canadienne. En tout cas, il y en a un qui ne digère pas cette défaite. Il s'agit de Jesse Marsh, le sélectionneur du Canada. Je vous propose de l'écouter tout de suite.
2: On était la meilleure équipe. On était la meilleure équipe. Ils ont fait quelques actions de plus que nous, mais au niveau de l'intensité, au niveau de l'énergie jusqu'aux limites, on a été meilleurs en première mi-temps et même une partie de la deuxième mi-temps.
0: Et cette nuit, la France avait rendez-vous avec l'histoire 28 ans après sa victoire face au Paraguay en huitième de finale lors de France 98. Eh bien, les Bleus ont su réitérer leur performance sur le même score. Qui plus est, petit résumé de cette rencontre animée.
1: Dans la nuit, entre deux fautes paraguayennes comme celle-ci, Désiré Doué s'est fait faucher par Diego Gomez dans la surface de réparation. Après intervention de la VAR, l'arbitre accorde un pénalty. Kylian Mbappé, le capitaine des Bleus, se charge de le tirer et réussit son coup, 1-0 à la 70e minute de jeu. Plusieurs occasions bleues encore, mais qui ne passent pas, comme celle-ci en fin de match par Mbappé.
0: Car oui, était-ce le stade de Philadelphie ou le rayon boucherie du supermarché ? Le jeu proposé par le Paraguay avait de quoi déstabiliser nos Bleus. Réaction du capitaine Kylian Mbappé, regardez.
3: Je pensais qu'on allait venir jouer en smoking, qu'on allait juste venir faire des belles actions de N2. Nous, on sait faire le sale football aussi. Et on l'a fait aujourd'hui, on a gagné. Et même dans ça, on a été meilleurs qu'eux.
0: Et s'il y en a un qui savait depuis bien longtemps à quoi s'en tenir, c'est bien le capitaine de l'équipe de France 98 et actuel sélectionneur de l'équipe de France. Je vous propose d'écouter tout de suite Didier Deschamps.
4: Ça n'a pas été simple. C'est sûr que si on avait eu sur les deux occasions à la fin l'opportunité de marquer, ça aurait été plus tranquille. Alors c'est peut-être pas le football qui va faire venir toujours les gens au stade, mais voilà, il y a l'agressivité, ça rajoute. On n'est pas sorti de notre match, c'est une belle étape de passé, c'est toujours compliqué par rapport à ces équipes sud-américaines.
0: Et après ce match et ce but de Kylian Mbappé, voici la petite stat qui fait plaisir. Regardez, notre capitaine est en tête du classement des buteurs ex aequo avec le légendaire Lionel Messi. Un duel à distance que vous continuez à vivre tout au long de cette compétition. Et avant de se quitter, un petit coup d'œil sur les matchs qui vont se jouer ce soir et cette nuit, à commencer avec le Brésil qui va rencontrer la Norvège, Vinicius contre Haaland. Ce sera à minuit et ce choc à 4h du matin. Le Mexique, pays co-organisateur, impressionnant depuis le début de la compétition, défiera une Angleterre qui a tremblé face à la République démocratique du Congo. Quelles seront les deux autres équipes qualifiées? Réponse donc au petit matin. 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Et c'est déjà la fin de cet instant foot. Merci à vous de l'avoir suivi. Demain, vous retrouverez Yusha Asenji pour vous servir. La minute foot et l'instant foot, c'est tout au long de cette Coupe du Monde de FIFA 2026. Merci à vous de l'avoir suivi et à demain, s'il vous plaît.
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12: Rebonsoir La Réunion, toujours un plaisir de vous retrouver pour votre bulletin météo. Je vous le disais, les nuages vont peu à peu se dissiper sur notre département la nuit prochaine, mais cette accalmie sera de courte durée sur le sud, où un front nuageux va apporter une dégradation en seconde partie de nuit. Des averses attendues donc sur la moitié sud du département. Ailleurs, le temps restera sec et demain matin, dans la continuité de la nuit, on retrouvera de la grisaille sur la moitié sud, avec des averses au lever du jour. Sur la moitié nord, le soleil sera présent dès le lever du jour et à la mi-journée, les éclaircies reviennent peu à peu sur le sud, sur Saint-Leu, Saint-Pierre ou encore du côté de Sainte-Rose. Mais ces averses qui persistent le long du sud sauvage et sur les flancs du volcan, ailleurs le temps reste sec malgré quelques nuages et quelques petites farines du côté de Petite-France. Le vent se renforce demain avec 65 à 75 km/h le long du littoral ouest et est du département. Une mer qui reste forte sur l'ouest et le sud au déferlement d'une houle australe voisine des 2,50 m. Côté température, les valeurs attendues demain matin avec 20 degrés sur le port et la pointe des Trois Bassins, 8 degrés sur Petite-France et les Cirques, 4 degrés sur le Pas-de-Belcombe-Jacob. Les maximales, quant à elles, atteignent les 28 degrés sur le port, 18 degrés sur Petite-France, 20 pour Sillaos et 14 degrés sur le Pas-de-Belcombe-Jacob. Et pour les prochains jours, mardi tout d'abord, on débute la journée avec quelques averses sur l'est du département. L'après-midi, des nuages qui s'installent sur les reliefs avec quelques petites farines. Mercredi, une journée agréable. Les averses qui débute la journée sur le sud-est vont très vite se dissiper. Quelques nuages qui s'installent l'après-midi sans conséquence côté pluviométrie. En revanche, les températures qui continuent leur baisse pour ce qui est des minimales mardi et mercredi. Chez nos voisins de l'océan Indien, on retrouve du soleil sur Tananarive et Port Mathurin. Quelques averses sur Plaisance, du soleil également à Johannesburg en Afrique du Sud, mais quelques averses sur Moroni et Mahé. On termine par l'Hexagone avec du beau temps sur la majeure partie de la métropole, avec tout de même un ciel voilé sur Paris, 35 degrés, quelques éclaircies sur Strasbourg, sur le sud 38 degrés sur Toulouse et Bordeaux 36 pour Marseille. Demain, nous serons le lundi 6 juillet. Nous souhaiterons une bonne fête aux Mariettes. La marée sera basse à 11h14 et le soleil nous quittera à 17h50. Tout de suite, retrouvez les 12 coups Summer Party présentés par Jean-Luc Reichmann. Bonne soirée sur Antenne Réunion.
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3: Le 16 juin dernier, la 9e édition du Trophée Entreprises et Territoires s'est achevée au domaine Moka à Montgaillard. Sept groupes d'étudiants ont présenté une dernière fois leur entreprise devant le jury final.
4: Cette année, ils ont fait preuve d'originalité. Ils ont beaucoup théâtralisé les présentations de ces entreprises-là. Et on a senti également leur engagement au service des entreprises et des projets qu'ils ont pu défendre.
3: Costumes, dégustations et mise en scène originale. Les étudiants ont redoublé de créativité pour défendre les couleurs de leur entreprise.
5: Ce que ça apporte à l'entreprise, c'est une véritable reconnaissance pour le travail qui a été fait dans le cadre de la RSE et une responsabilité pour continuer à en parler autour de soi et créer les conditions d'unité que nous souhaitons pour le territoire réunionnais

0: que chacun les bataille ensemble et non pas les uns contre les autres.
1: Au terme de la journée, 4 entreprises ont été récompensées. Soja d'Asie a reçu le prix de l'environnement.
2: Alors cet engagement pour l'environnement, il remonte à une vingtaine d'années maintenant. L'idée, c'était de se dire qu'est-ce qu'on peut faire à La Réunion pour les 20, 30, 40, 50, 60 prochaines années et proposer un projet concret qui aujourd'hui nous a amené bien plus loin que ce qu'on pensait il y a 20 ans.
1: Blue Ramen Studio s'est distingué avec le prix de l'internationalisation, une reconnaissance de ses pairs très attendue par l'entreprise.
3: On est super content et on est très très fiers parce que pour moi c'est le prix qu'on voulait parce que quand tu crées des jeux vidéo c'est forcément pour les joueurs du monde entier, donc de base on a cet ADN. L'idée c'est vraiment de renforcer cette idée là en proposant une entreprise qui crée de l'emploi sur le territoire mais qui n'hésite pas à aller chercher des partenaires internationaux. C'est ça, construire on va dire une identité internationale.
1: Mocha de Palmas a décroché le prix de l'entreprise créative et innovante. L'élevage de cerfs de Java a convaincu le jury grâce à la créativité dont elle a fait preuve dans sa diversification de son activité.
4: C'est un travail de groupe, c'est une synergie. On peut avoir les meilleurs idées du monde, mais tout seul, il n'y aura pas bien loin. Donc il faut vraiment y aller tous ensemble, main dans la main. Et ils y ont cru, dur comme fer. Et la preuve en est, c'est qu'on a reçu un prix.
1: Composite. Déjà candidat il y a quelques années, Bourbon Composite décroche cette fois la première place avec son projet Nature Pure qui a mis en œuvre un filtre planté pour le traitement des eaux usées domestiques.
5: On a su se remettre en cause, c'est ce qu'on fait tous les jours dans une entreprise et nous voilà un peu plus forts aujourd'hui. C'est notre victoire mais c'est la victoire de tous nos salariés qui sont vraiment impliqués comme si c'était leur famille quoi.
1: Et c'est une double récompense pour Bourbon Composite et les étudiants qui les représentent puisqu'ils remportent aussi le prix de la meilleure plaidoirie.
6: Ça nous fait vraiment plaisir, ça montre que notre travail a été valorisé.
1: Après la remise des trophées, la soirée s'est terminée autour d'un cocktail. Le rendez-vous est déjà pris pour la 10e édition avec l'ouverture des candidatures dès la fin de l'année.
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cette toute première époustouflante soirée de l'été. Également totalement étonnante, détonnante, délirante, renversante, piquante et croustillante. C'est parti avec Yann Muller au platine pour la 12 coups Summer Party. Pour illuminer notre soirée, il nous fallait des stars et quelles stars. Tout d'abord, l'équipe des Cactus sera représentée par la brigade du kiff Taïk. À leur côté, les invaincus, et oui, invaincus, il maestro, Cyprien. Et l'invaincu, élu grand chef de la tribu

0: Messieurs, dames, la légende, élu grand chef de la tribu des Coyotes, Emilia. Attention, d'un côté, le public des Cactus les défendra, l'équipe des... De l'autre côté, le public des Coyotes défendra avec ferveur l'équipe des... Attention, attention, comme nous en parlons depuis quelques jours à midi, dans un court instant, vous allez pouvoir remporter 100 000 euros. Quoi, Samuel? Quoi? Attendez, stop, qu'est-ce qu'il y a, Samuel?
1: Tu sais combien de salsa j'ai dû faire pour gagner cette somme? Et eux, ils vont gagner ça en un texto?
0: Oui, monsieur, et ça va être dans un instant. 1000 euros, c'est pas du mytho. 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Le mot était au 7-13-13. 100 000 euros pour vous, cette soirée va être une dinguerie. En parlant de dinguerie, celle qui nous rend dingo tous les midis, c'est Z. Comment allez-vous, ma Z?
2: Eh ben ça va hyper bien, Jean-Luc. Je suis en duplex de Punta Cana.
0: De Punta Cana sur la plage de Punta Cana?
2: Non. Je suis dans ma chambre parce que je me suis enrhumée avec la clim.
0: Bah c'est ballot.
2: Bah j'irai plus tard à la plage. Hein.
0: N'oubliez pas de vous hydrater quand même. Et surtout mettez de la crème solaire.
2: D'accord.
0: Attention au coup de soleil. Alors tout ceci est fort intéressant, le coup de soleil justement, c'est la première manche, une manche de rapidité qui se joue au buzzer.
3: Ok.
0: Elodie et les cactus, lorsque vous buzzerez, ça fera ça.
4: You.
3: Mais non,
4: j'adore.
0: Non, c'est pas ça en fait.
3: Ça, je peux le faire pour de vrai.
0: Vas-y.
3: Attends, je me concentre. You.
0: C'était pour annoncer Amir qui chantait ça. You. L'équipe des Coyotes, lorsque vous buzzerez, on entendra ça. L'équipe des Cactus, quand vous buzzerez, on entendra ça.
1: Allez, le monde entier est un cactus.

0: Aïe, aïe, aïe.
1: Aïe, aïe, aïe.
0: Après, c'est ouille.
1: Ouille.
0: Et après, c'est aïe.
1: Aïe, aïe, aïe.
0: Voilà. Dans cette manche, vous ne pourrez pas buzzer avant la fin de la question, c'est important. Un point par bonne réponse. L'équipe qui remporte la manche remporte également un geluc. Tous les geluc remportés au cours de l'émission seront comptabilisés et permettront à vos chefs de tribu Xavier et Emilien d'avoir un coup d'avance pour la finale. Et qui plus est, l'équipe gagnante fera gagner à l'issue de chaque manche 5000 euros à un membre de son public. Première question, attention, pour les anglo-saxons. Qu'est-ce qui caractérise un français à la plage? Aïe, aïe, aïe, cactus, attention, hello.
2: Il y a l'épilation, moins bien épilée.
0: Moins bien épilée le français?
2: Je sais pas.
0: Genre moins bien épilé comme un cactus?
2: Genre, oui, voilà, trop de poils, quoi.
0: Mauvaise réponse. Oui, Samuel Bambi.
3: Le français aime bien être naturiste.
0: Alors, on me dit qu'on se rapproche, mais c'est pas ça. Attention, Xavier.
4: On n'est pas bien habillé.
0: C'est pas ça. Oui, Karine.
5: On est les plus sexy.
0: On me dit qu'on se rapproche, mais c'est pas ça. Taïk a pris la main.
6: Le français se baigne en slip.
2: Oui.
0: En slip?
6: Ouais, ouais. Au lieu de mettre un beau caleçon,
2: genre
6: alerte à Malibu.
0: Je regarde Taïk, c'est une bonne réponse! Alors là, c'est quand même hyper intéressant parce que on voit effectivement sur la photo notre producteur Adrien Maillet. Effectivement, vous êtes le petit maillot moulant.
5: Ben oui, les anglo-saxons, les étrangers, mais surtout les anglo-saxons pensent que les Français sont tous adeptes du slip de bien moulant.
0: Du slip de bien.
5: Le slip de bien. Le slip de bien.
0: Le slip de bien.
5: Bain moulant. Ouais. Ils ne laissent donc aucun doute sur la marchandise. Ils ont un terme pour ça, c'est the Frenchman in Speedo.
0: Ton mari, il est plutôt comme ça ou pas, franchement, Elodie?
2: Moi, je trouve ça gênant, le slip, donc je lui demande de remettre un caleçon par-dessus.

0: Donc il y a le slip
1: ça
0: en dessous.
1: Gêne, ouais.
0: Taïk, toi au niveau du maillot, t'es comment? Merci Taïk. C'est-à-dire qu'il n'y a pas de maillot?
2: Il n'y a pas de maillot des fois. Hein,
1: je oh, coquinou.
2: Moi, je suis pas à la place.
0: Je serai Elodie, je ferai. Un premier point pour les cactus, c'est en danger, oui. Question suivante. Que font de nombreux Français lors d'un barbecue, mais que les chefs recommandent de ne pas faire? Oui.
1: De faire trop cuire la viande.
3: Ah oui.
0: Trop cuire la viande.
1: C'est pas bon pour la santé. Des fois, on fait pas gaffe. Les chipots, machin.
0: La chipot, deux chipots, trois chipots, deux. Mauvaise réponse. C'est à nouveau les cactus, Xavier.
3: Ah, faire cuire toutes les viandes sur la même grille, quoi, sans jamais nettoyer, quoi. Ouais. Faire tout cuire, les légumes, la viande. Tout.
0: On nettoie pas la grille, c'est une mauvaise réponse. J'ai entendu un bip bip. Oui, Karima.
4: Ne pas piquer les saucisses.
1: Ah oui.
0: Ne pas piquer les saucisses, c'est une bonne réponse. Mais oui, mais Karima Charny s'envole chaque matin dans Bonjour, tu es un soleil. Il faudra dire à Bruce Toussaint. Arrêtons de piquer les saucisses.
4: Oui,
0: pourquoi c'est la question?
4: C'est l'association. Oui. Stop au piquage de saucisses.
0: Stop saucisses. Il y avait stop andouille en Bretagne et là il stop piquage de saucisses. Et oui, Z, arrêtons de piquer la saucisse.
5: Bravo.
6: Mais oui, en fait, quand on pique les saucisses, le gras et l'humidité s'évacuent lors de la cuisson.
0: Oui.
6: Et on se retrouve avec une saucisse toute rikiki, toute sèche, qui n'a pas de goût. Alors évidemment, certains disent oui, mais quand on pique pas, des fois, le gras sort d'un coup, ça fait des flammes sur le barbecue, blablabla. Alors ça peut arriver, mais ça a moins de chances d'arriver si on se fournit en produits de qualité.
0: Merci infiniment, okay. C'est bien.
1: Que les
0: un point pour le camp Coyote. Attends, Samuel, reste. Attendez. Monsieur Bambi, je vous écoute.
7: C'est que les saucisses ou toutes les autres viandes qu'il faut pas...
0: Ah bah disons que, si tu veux, la saucisse, il faut pas la piquer, mais
8: ça,
0: la viande, entendu. Elle est pas dans
8: alors,
0: une...
8: Alors ça peut être suivi un cours de saucisse après l'émission. Ouais.
7: Ah, c'est pas à ce d'accord, et tout.
0: Pour la question suivante, nous allons à Dijon retrouver un grand petit ami des 12 coups de midi. Il s'agit de Mathurin. Il a 7 ans. Écoutez bien, c'est Mathurin qui vous pose la question. Magnéto, Serge.
9: Bonsoir, Jolie.
0: Coco.
9: Bonsoir, les invités. C'est Mathurin.
0: Oui.
9: Ça y est, c'est les vacances.
0: Oui.
9: Alors je me fais un petit plaisir. au caramel, mon préféré.
1: Trop mignon.
9: Et justement, c'est la question. Quelle mésaventure de vacancier est à l'origine de la création des glaces molles comme le sundae?
0: Oh, chouchou.
9: Réfléchissez bien. Ciao, bisous.
0: Bisous.
9: Bonne vacances.
0: Messieurs, dames, Mathurin, from Dijon. Alors, Cyprien a pris la main très rapidement. Quelle mésaventure de vacancier est à l'origine de la création des glaces molles comme le sundae, Cyprien?
10: Est-ce que le frigo a lâché?
0: Le frigo a lâché est une mauvaise réponse. Une mésaventure, oui, monsieur Bambi.
7: La panne d'essence.
0: Alors, c'est pas la panne d'essence, mais c'est arrivé sur la route. Xavier.
3: C'est arrivé sur la route, j'ai une panne d'électricité, mais c'est pas sur la route.
0: Panne d'électricité, mauvaise réponse. Oui.
1: Une crevaison.
3: Bah oui, mais...
0: Une crevaison, Karima.
3: Pas sur la route.
0: Oui. Bonne réponse.
6: Yes.
7: Mais elle est forte.
6: Bien joué.
0: Écoutez bien, Mathurin, il est en direct de Dijon. Mathurin vous explique la vraie raison. Vas-y, Mathurin.
9: Jean-Luc, le marchand de glace Dame Charvel a eu cet accident-là. Ses glaces ont commencé à fondre. Il a créé les glaces molles à basse température. Régalez-vous et bonnes vacances.
0: Alors, Z va nous donner un petit complément d'info.
6: Jean-Luc, c'était en 1934, un certain Tom Carvel qui a crevé un pneu de son camion de glace à Hartsdale, dans l'État de New York.
0: Oui.
6: Donc le gars s'est garé sur un parking, il a commencé à vendre sa glace, qui commençait à fondre aux vacanciers qui passaient par là.
0: Oui.
6: Et il a vendu rapidement, mais toutes ses réserves de glace. Et 2 ans plus tard, il a ouvert son premier magasin sur le site du camion en panne.
0: Ouais.
6: Il a développé une recette de crème glacée molle, comme les actuels sundae, ainsi que des machines à très basse température.
0: Et voilà, écoutez, c'est super. Un point pour les coyotes en feu. Et maintenant, une question comportementale qui va vous faire plaisir. On prend tous le train. Dans le train, quel comportement des usagers insupporte 15% des Français? Bruno.
5: Ah, moi, c'est la musique ou le haut-parleur.
0: La musique ou le haut-parleur.
5: Les gens qui se mettent pas en silencieux.
0: Ah oui, au téléphone.
5: Voilà, qui
0: ah
5: ouais. Téléphone.
0: Qu'est-ce que t'as dit? C'est une mauvaise réponse. Oui, Bambi.
7: Les enfants qui pleurent. Les enfants qui pleurent, les bébés qui pleurent.
0: Tu vois, dans un coin, je peux dire Bambi oui, mais là, je dis Bambino. Emilia.
10: Les allers-retours aux toilettes.
11: C'est quoi?
10: Se lever, laisser sa place à chaque fois.
6: Ah ouais.
0: Lever, baisser, lever, baisser.
12: Non.
0: Mauvaise réponse.
12: Je sais ce que c'est.
0: Oui, Xavier.
3: Les gens qui mettent leurs pieds sur les sièges.
6: Ouais, qui prennent trop de place, quoi.
0: Les pieds sur les sièges, je regarde. On est sur la route, mais c'est pas ça. Oui, attention. Non, c'est Élodie.
6: Bon. Les mauvaises odeurs, notamment de transpiration.
0: Mauvaise. Ça, c'est insupportable. C'est une mauvaise réponse. Oui, Bruno.
5: Les gens qui enlèvent leurs chaussures.
3: Oui, c'est
0: les
3: ça.
0: Gens qui enlèvent leurs chaussures pour 15. Attendez deux secondes.
3: Je suis sûr que c'est ça.
0: Là, attendez deux secondes, parce que là, il se passe un truc. Attendez, excusez-moi. Bonjour, madame, qu'est-ce qui se passe? Les gens qui enlèvent leurs chaussures, qu'est-ce qu'il y a?
13: Mais c'est ce qu'on avait dit.
0: Pour 15%,
13: oui.
0: Comment tu t'appelles?
14: Stella.
0: Stella. Stella, bonne réponse. Stella, bonne réponse. Un point pour les Coyotes. Maintenant, on a une question. Qui concerne 5 icônes de la musique. Elles sont 5, ça tombe bien, puisque c'est la question numéro 5. Comme par hasard, voici les L5.
15: Coucou tout le monde, salut Jean-Luc.
0: Coucou.
15: C'est les L5. On est très heureuse d'être parmi vous ce soir pour la summer party.
0: Yes.
15: Pour quel dessin animé qui sortira le 5 août?
16: Nous avons prêté nos voix au personnage féminin
17: et la bande originale.
0: C'est chez nous. Alors, je regarde les cactus. Elodie a sauté sur son buzzer.
18: Pas de patrouille.
0: Bonne réponse. Mais oui, les cactus remontent effectivement. Les L5 représentent la pas de patrouille. Avec Chase le policier, Marcus le pompier et Stella. Alors là, Samuel vient ici.
7: Très content.
0: Attention.
7: De faire partie de la singer en tout cas.
0: Voilà, c'est exactement ça. Sur un petit air de Yann Muller en platine, attention, chorégraphie.

film Le Pas de Patrouille, Mission Dino, au cinéma le 5 août, interprété par les L5, qui prêtent également leur voix au personnage du film. Merci à la Pas de Patrouille. Si tu trouves la sortie, c'est tout droit, c'est

0: vient le nom du chien de dessin animé Scooby-Doo? Samuel Bambi, rapide comme un Bambi.
1: C'est un bonbon.
0: Un bonbon Bambi?
1: Un bonbon Scooby-Doo.
0: Bambi oui, Bambi no, Bambi no. Mauvaise réponse. Attention, oui, Elodie.
2: D'une chanson?
0: D'une chanson.
2: J'ai pas le titre ni l'artiste, mais je tente un truc.
0: On me dit que c'est une bonne réponse, mais qu'il me faut le chanteur. Donc je ne peux pas l'accepter. Attention, Emilien.
3: Chanson de Sacha Distel.
0: Je veux des pommes, des poires, et Scooby-Dooby. Mauvaise réponse.
4: C'est une chanson d'Elvis Presley.
0: Elvis Presley, mauvaise réponse. Oui, Bambi.
1: Les Beatles.
0: Genre les Beatles, les Beatles.
1: Les quatre.
0: Tu veux dire quand même les Beatles comme ça? Ça? J'adore quand tu fais ça. Regarde, regarde, regarde. Mauvaise réponse. Bah oui, bah oui, bah oui. C'est Cyprien.
2: Oui.
3: Une chanson des Beach Boys.
5: Ah ouais.
2: Ah, peut-être. Ouais. Oui.
0: Alors les Beach Boys.

0: Monsieur Bruno de Pau.
1: Frank Sinatra.
0: Frank Sinatra, mais tu veux dire...
1: Le père de Nancy.
0: Tu veux dire Frank Sinatra, celui qui chante ça. Scooby-Dooby-Doo de Frank Sinatra. Bruno de Pau, tu me la bailles belle. Dites-moi, Mazette.
2: Mais Jean-Louis, c'était en 1969.
0: Ouais.
2: Le responsable de CBS, Fred Silverman, cherchait un nouveau nom pour le chien d'une série en développement.
0: Oui.
2: Et il a entendu le Scooby-Dooby-Doo à la fin de Stranger in the Night. Et il a eu l'idée de Scooby-Doo.
0: Eh bien, c'est un point pour les Coyotes. Petit point, point, Jean-Luc, mesdames et messieurs. Oui.
3: Le syndicat des cactus réclame quand même un petit Bonjour. Quelque chose parce qu'on a quand même trouvé le fait que c'était une chanson.
0: C'est vrai.
3: Personne n'allait trouver là-bas que c'était une chanson. Jamais, dites la vérité.
1: On cherchait l'artiste direct.
3: Jamais, dites la vérité.
4: C'est pas possible.
3: On les a quand même mis sur l'axe de la chanson.
5: Qu'est-ce que vous voulez, monsieur Taïk ?
0: Eh bien, écoutez, Taïk, je vais faire un effort qui n'était pas du tout prévu.
4: Non.
0: Je vous offre mon cactus.
1: C'est bien suffisant.
0: Je trouve ça bien. Voilà, petit effort. En tous les cas, on fait un petit point-point. Deux points pour les cactus. Le point-point. Ils ont quatre points, les Coyotes. Alors là, ça va être assez rigolo. Avant la prochaine question, un petit moment de nostalgie. Il n'y a pas si longtemps que cela, deux jeunes humoristes et une bébé Miss étaient sur ce même plateau. Quand je dis il n'y a pas si longtemps, ça fait 22 ans.
6: Wow.
0: Élodie, tu vas voir, on n'a pas changé du tout.
7: Wow.
0: Magnéto, Serge.
8: Top. L'attaquant de l'Olympique Lyonnais s'appelle Omar ou Fred?
9: Fred.
8: Top. Arrête de crier, toi.
9: Je suis stressé.
8: Mais je te sens stressé.
9: Stressé.
8: Ça va aller. Top, la polka est une boisson ou une danse?
9: Une danse.
8: Stop, doucement. Top, quel est le plat préféré d'Obélix?
9: Sanglier.
8: Top.
9: Ça fout la pression, le jeu. Ça fout la pression, le jeu.
10: C'est sûr que je fais pas exprès en plus. C'est ça la vanne. C'est que je suis vraiment comme ça. C'est très grave. J'ai du mal à me calmer et y penser en même temps à tes questions.
0: Avec évidemment la belle Élodie Gossuin, c'était il y a 22 ans sur ce même plateau. Ça nous fait bizarre quand même ou pas?
7: C'est bizarre, attends, dis quelle chance tu as de se retrouver, d'être encore là ensemble et de partager d'aussi bons moments plus de 20 ans après. Et tu n'as pas changé, tu sais.
0: Oui, bah oui, bien sûr, c'est ça. Taïk, t'étais tout petit là.
3: J'avais 8 ans.
0: 8 ans?
3: J'ai 30 ans, moi.
0: Ah ouais, d'accord. Ouais. Xavier, c'était sur ce même plateau il y a 22 ans.
11: C'est mon bac, c'est...
0: Et voilà, c'est ça. On prend un petit coup. Alors justement, qu'est-ce qu'il y a?
7: Ils sont désagréables. J'avais 8 ans,
3: j'étais pas né.
7: Oh là là. Moi, j'ai passé 3 heures en loge maquillage, les gars.
0: Justement, la prochaine question, c'est le beau-frère de Testo, alias Jojo Fantasy, qui nous la pose, qui vous la pose. 22 ans plus tard, Fred Testo, Jojo Fantasy.
12: Salut à tous, j'espère que vous allez bien. Bon, moi je suis très heureux de participer au jeu. Surtout que bon, c'est l'été et là, la chance que j'ai, c'est que je suis en tournage dans une cave. Donc il fait frais. Voilà. Alors, ma question est la suivante. Savez-vous quelle était la particularité de mon doudou quand j'étais petit? À savoir que mon doudou s'appelait Maryse.
0: Quelle était la particularité de Maryse, le doudou de Fred Testo, quand il était petit? Les cactus ont la main avec Xavier.
11: C'était un animal vivant.
0: Un animal vivant. On est sur la piste, mais c'est pas la bonne réponse. Alors, attention Bambi.
13: C'était un homard.
0: Homard et Fred. Mesdames et messieurs, Samuel Bambi en spectacle.
13: C'est la bonne réponse ou pas?
0: Mauvaise réponse. Oui.
7: Une souris ou un rat?
0: Ah, c'est pas mal, mais ça tient dans la main, mais c'est pas ça. Karima
4: Emilien.
0: Karima Emilien.
13: C'était un poisson.

0: C'est... Mauvaise réponse.
1: Non, mais c'est pas ça.
0: Vite. Xavier.
2: Une grenouille.
0: C'est ça. Une grenouille est une bonne Alors là, les cactus mettent un point. Ils se rapprochent des coyotes. Et justement, on t'écoute, Jojo Fantasy, qui va nous donner un complément de réponse.
3: Eh bien, Marie, c'était une grenouille. Une grenouille vivante, une vraie grenouille, oui. Et c'est la chance d'habiter à la campagne, puisque elle, elle passait de la mare à la maison, de la maison à la mare. Et même des fois, Maryse m'a aidé à faire mes devoirs. Enfin, moi, c'est ce que je pensais.
0: Monsieur Faitesto, qui sera à l'affiche du film Les Gendarmes, aux côtés d'Arnaud Ducret et de Julien Ruti, le 5 août au cinéma. Clin d'œil, évidemment, aux gendarmes de Saint-Tropez. Et alors, effectivement, oui, quand on fait un point, eh bien, Yann Muller, Music. Cactus, 3 points. Les coyotes, 4 points. Les coyotes emportent la première manche. Vous remportez également un geluc qui sera comptabilisé pour la finale et permettra à votre chef de tribu de commencer la finale avec un coup d'avance. Mais pour l'heure, vous faites gagner à un membre de votre public 5000 euros. Sortez vos gelucs et levez vos gelucs en l'air. Put your hands up. La personne qui emporte 5000 euros grâce à l'équipe des Coyotes a le numéro...
4: C'est le 9.
0: C'est monsieur... Quel est votre prénom?
5: Comment? Wilson.
0: Ça va?
5: Ça va, vous?
0: Qu'est-ce que vous faites dans la vie?
5: Je travaille dans une boutique de luxe.
0: 5000 euros pour les vacances, merci à vous. C'est grâce... à votre équipe des Coyotes. Alors les Coyotes gagnent la première manche. Et si on lançait la deuxième manche qui s'appelle le coup de zik? 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Le coup de zik est un blind test musical qui se joue au buzzer sous forme de duel 1 contre 1. Il va y avoir en duel, évidemment en anglais, 4 duels, 1 contre 1. Les VIP contre les VIP, les maîtres de midi contre les maîtres de midi.
4: Okay.
0: Attention, attention. Le quatrième duel vous permettra d'obtenir des points bonus. On va en reparler ultérieurement. Emilien, ton équipe a remporté la première manche. Tu as donc l'avantage avantageux de choisir qui va être le premier blind testé et le premier blind tester face à face. Qui choisis-tu, Emilien?
6: Je pense que Bruno se sent chaud d'y aller en premier.
7: Allez, mon
6: ouais.
0: Emilien, tu choisis également qui va être blind testé dans l'équipe d'en face.
6: Choisis ton adversaire, Bruno.
8: Mieux contre moi.
9: Xavier.
0: Allez. Bruno face à Xavier. Les Coyotes, vous avez remporté la première manche. Alors les Coyotes, Bruno, c'est à toi de choisir ton thème. Quatre thèmes qui s'affichent maintenant. Tout d'abord, nous avons embarquement immédiat. Nous avons ensuite sous le soleil. Nous avons amour de vacances. Nous avons soirée endiablée. Petit détail du règlement. Si tu trouves l'artiste, c'est un point. Si tu trouves le titre, c'est un point. Si tu trouves l'artiste et le titre, ce sont deux points. Ok ?
10: C'est logique.
0: Que choisis-tu puisque vous avez gagné la première manche, Bruno ? Allez, Bruno.

0: Allez, embarquement immédiat.
1: On a le droit de bouger, hein.
2: Embarquement immédiat.
3: Concentré, Bruno.
2: Alors, il va falloir tendre l'oreille. L'extrait ne dure qu'une seule seconde. Si vous ne trouvez pas, il y a un deuxième extrait de 2 secondes. Si vous ne trouvez pas, il y a un troisième extrait de 3 secondes. Les mains derrière le dos.
4: Allez, Xavier.
2: Premier extrait.
4: Allez, mon Xavier.
2: Écoutez.
3: Allez.
2: Attention, oui. Xavier.
5: Les Beach Boys, ouais, mais.
2: Les Beach Boys, un point.
5: USA.
2: Oui. USA.
5: Surfing USA,
2: oui,
5: ouais.
2: Surfing USA. Deux oui. points, bonne réponse. Attention. Écoutez, premier extrait. Attention, oui Bruno.
0: C'est Indochine l'aventurier.
2: Indochine l'aventurier, 2 points.

0: Deux points partout. Attention, Yann Muller, extrait.
1: Bip, bip.
0: Oui, attention, un bip bip. Bruno.
2: Camilla Cabello.
0: Oui. Camilla Cabello oui. Avec
2: Havana.
3: Oui.
0: Havana.
3: Oui.
0: Deux points.

0: Derrière le dos, premier extrait. Le bip bip Bruno.
1: Désirless, voyage voyage.
0: Bonne réponse de moi. S'envole avec 6 points. Allez. Main derrière le dos.
2: Tu sois plus rapide.
0: Prochain extrait. Attention. Écoutez. Attention, deuxième extrait.
1: Non, mais je sais.
0: Xavier des Cactus.
3: Shakira.
0: Shakira.
1: Non.
0: Mauvaise réponse.
2: Tu leur mets la pression, ils n'y arrivent pas.
0: Bruno.
2: Tu leur mets la pression à tes artistes.
0: Oui.
1: C'est Rosalia.
0: Attention.
1: Oui, mais après, j'ai fait italien LV2, pas espagnol.
3: On a vu Gérard Bernard.
0: Attention. Un seul point pour les Coyotes, c'était Despecha de Rosalia.

0: l'avais ou pas?
1: Je l'avais. Mais il l'avait. Tu l'avais. Taïk, il l'avait.
0: J'avais. Je peux pas souffler.
1: Il est déprimé derrière.
2: Ça va être 10-0,
3: Taïk. J'ai jamais que j'allais gagner un truc au Black Test. Je n'ai jamais affirmé ça de ma vie.
1: Attention, prochain extrait. Attention, Xavier, Claude François, un point. Attention, trois.
2: Alexandrie, Alexandra.
1: Alexandra. Oui. Deux points.

0: sirène du port d'Alexandrie.
1: Je vais la balancer.
2: Attendez, attendez. Taïk, s'il vous plaît. Taïk veut demander la parole.
0: Elodie, elle a quand même dit à l'extrait, ah, je sais, la fièvre du samedi soir.
2: Merci, Taïk.
3: Super l'esprit d'équipe.
2: Attention, main derrière le dos. Premier extrait. Oui, Bruno.
4: Angèle.
2: Angèle.
4: Bruxelles, je t'aime.
2: Bonne réponse de voix. Récap score.

0: premier duel. Alors maintenant, dans votre équipe, qui va être le deuxième blind tester? Emilien, qui choisis-tu puisque ton équipe a remporté le premier duel? Tu choisis...
1: Samuel est déjà en train d'y aller, donc il est sur le chemin.
0: Samuel Bambi face à...
2: Je me choisis moi-même.
0: Taïk. Allez-y, face, viens, attention. Yann, s'il te plaît, allez-y, échauffement. Attention. Tout à l'heure, il y avait 4 thèmes. Il n'en reste plus que 3 sous le soleil. Amour de vacances, soirée endiablée. Monsieur Bambi, regarde ce qui te reste ici même. Tu choisis quel thème?
3: Sous le soleil.
0: Sous le soleil. Est-ce que vous êtes prêts pour le premier extrait? Yann Muller, premier extrait. Oui, Bambi.
3: Kinvé.
4: Mais non.
0: Mauvaise réponse.
3: Louisa.
0: Taïk, tu peux buzzer.
2: Oui. Soleil bleu.
0: Soleil bleu. Louisa. Deux. Silence. Silence.
4: Louisa.
0: Soleil bleu.
5: Louisa.
2: Louisa. Soleil bleu de Louisa.
3: Ça, c'est pas triché. Ça ne
5: change
0: rien.
5: Non.
0: Elle a soufflé.
4: Je l'avais.
0: Je n'accepte qu'un seul point pour Soleil bleu.
2: C'est effectivement Louisa.

0: Attention, prochain extrait. Yann.
1: Oui,
0: Bambi.
1: Les Beatles.
0: Oui. Attention, silence.
2: Arrête, attends.
0: Silence.
2: Here comes the sun. Here comes the sun.
3: Il a fait anglais, le
0: vénin. S'il vous plaît. Vas-y.
2: Here comes the sun. Viens, le soleil.
0: Autant Here comes the sun, les Beatles, j'aurais mis 2 points. Ouais, bah, mais Here comes the sun, j'ai envie de mettre 3 points. 2 points pour Here comes the sun, oui. Excellent, attention, extrait.
2: Face à la mer, Calogero et Passy.
0: Face à la mer, 2

0: faire.
1: Si, tenez.
0: Main derrière le dos. Extrait. Oulala, Taïk, attention.
1: Ah, bah, non, je l'ai
0: bah,
1: pas.
0: Voilà, bah,
1: eh
0: voilà.
1: Ben oui.
2: Non, mais parce qu'on a un plan machiavélique. Mais
0: je mauvaise l'ai réponse. Ouais. Désolé. Bambi. Oh.
3: Bonnet M.
0: Non, non. Bonnet M.
4: Tu déconnes.
0: Silence.
3: Sonny, let's change my life to fantasy. Sonny.
0: Bonne réponse. Regarde, regarde, regarde, regarde, regarde, regarde.

0: Taïk, un point. Attention, main derrière le dos. Extrait.
1: Bambi. Jules Sonnay des Tropiques, Gilbert Montagnier.
0: Ouais.

0: Attention quand même, il est fort le Bambi là.
1: T'es magique, bravo Sam.
0: Attention, main derrière le dos, extrait.
1: Vas-y.
2: Allez.
0: Attention Taïk.
3: Je te laisse.
2: Comment s'appelle déjà la chanteuse colombienne? Non, c'est pas Shakira. Anita.
0: Anita.
2: Et Dadju, Let's Go Mon Soleil.
0: Taïk et les cactus, 2 points, 2 points.

0: S'il vous plaît, messieurs. Premier extrait, Yann.
1: Et voilà. Somme Gavetto, où aller? Somme Gavetto. Où aller?
0: Je ne peux pas accepter le titre, mais Chenepole, oui. Un point pour monsieur.

0: Les Coyotes, 18 points. Samuel Bambi remporte le deuxième duel. Émilien, il va y avoir un troisième duel.
1: Oui.
0: Qui choisis-tu pour le face-à-face?
1: Qu'il y ait le meilleur pour la fin. Karima sera en dernière. Je vais donc y aller maintenant face à Cyprien.
2: Okay. C'est toi le meilleur.
0: Oh là là là, le choc des titans. Émilien contre Cyprien.
3: Ouais, ouais.
0: Le deuxième duel a été remporté par les Coyotes, donc vous pouvez choisir, mon cher Émilien, parmi
4: Max,
0: les deux
4: Max
0: thèmes
4: rapide.
0: Restants, qui
4: Emilien,
0: sont les suivants.
4: Emilien.
0: Amour de vacances ou soirée endiablée.
1: On va dire amour de vacances.
0: Amour de vacances.
4: Allez.
0: Est-ce que vous êtes prêts? Premier extrait. Oui, Émilien. Émilien, 3 secondes.
5: Allez, silence.
1: Gainsbourg.
0: Gainsbourg.
1: Six and Son.
5: Oui.
0: On dirait que c'est Samuel Bambi qui t'a soufflé. Samuel, est-ce que tu lui as soufflé Six and Son?
5: Non, Michael Jackson, j'ai fait. J'ai dit Michael Jackson, il a compris Six and Son.
0: Je dis les Coyotes, 2 points.

0: Les mains derrière le dos. Extrait. Deuxième extrait. Oui, Emilien, silence derrière.
1: Mauvais garçon, Elena.
2: Oui.
0: Karima.
2: Oui.
0: Karima.
2: Oui.
0: Karima.
2: Oui.
0: Bonne réponse. Bravo. Attention, prochaine extrait. Attention, silence. Deuxième extrait. Emilien.
1: Sabrina, boys, boys, boys.
3: Eh ben oui.
0: Emilien, deux points. Sabrina, boys, boys, boys, in the swimming pool. Pool, pool. Attention, toujours sur la même thématique. Main derrière le dos. Extrait. Attention,
1: je l'ai pas.
0: Oui, Emilien, silence derrière. Karima connaît toutes les réponses. Ça va être une dinguerie tout à l'heure.
1: Ed Sheeran.
0: Ed Sheeran.
1: Je veux dire Shivers.
0: Shivers. Karima.
2: Ed Sheeran, Azizam.
1: Oui. Azizam, mais oui.
4: C'est pas grave, on a un point.
0: Elle connaît tout.
3: Azizam. Elle est au taquet.
2: C'était le parrain.
0: Les Coyotes, un point. Ouais, bravo, hein. Emilien, 7 points. Cyprien, Cyprien. Prochain extrait. Emilien.
1: Niagara, l'amour à la plage.
0: Les Coyotes, 2 points.

0: points. Oh là là, Cyprien, là. Cyprien. Attention, extrait.
1: Et oui,
0: Emilien.
2: Pas.
0: Silence, Emilien. Trois secondes.
3: Donna Summer, Hot Stuff.
0: Donna Summer, Hot Stuff. Mauvaise réponse. C'est qui? Attention, deuxième extrait.
1: Appuie.
0: Oui,
2: c'est Kiss.
4: Mais oui, mais
0: Kiss.
2: J'ai pas la chanson.
0: Kiss.
1: Ouais,
0: voilà. Pour les cactus, voilà. Un point. Un point pour les cactus.
1: Puissant, quoi.
0: Alors là, ça va être une remontada puisque c'est quand même le dernier extrait.
2: Ouais.
0: Voici l'extrait. Deuxième extrait. Attention, troisième extrait. Emilien.
3: Théodora, This is Mélodrama.
0: C'est encore la bonne réponse. Vous l'avez bien compris, Emilien remporte le troisième duel. Les cactus, 8 points. Les coyotes, 29 points. Et là maintenant pour ce quatrième duel, c'est le tour d'Élodie Gossuin chez les cactus et de Karima Charlie chez les coyotes. Et là ça va être chaud car comme je vous l'avais dit pour ce quatrième duel, les règles vont évoluer. Et oui, car les points vont être triplés maintenant.
1: Vas-y, gueule, hein.
0: Je m'explique clairement. Le titre ou l'artiste, 3 points.
1: Vas-y, réveille-toi, vas-y, motive.
0: Le titre et l'artiste, 6 points.
1: Aide-moi.
0: Je rappelle que Élodie a écrit un livre extraordinaire qui s'appelle Miss Anu.
1: Merci.
0: Tu parles de tout dans ton bouquin. Tu parles de la ménopause, tu parles de l'emprise, tu parles des enfants, tu parles de ton mari, beaucoup. Voilà, la fusion qu'il y a entre vous deux. Et ben voilà, Bertrand, il est très fier de toi et tes enfants le sont aussi.
1: Merci.
0: C'est Miss Anu, ambassadrice de l'UNICEF également, madame Élodie Gossuin. Bon, Karima, on le sait, tous les matins, c'est je te dis bonjour devant la télé.
1: Bonjour.
0: Je fais bonjour. Oh là là, et puis bientôt la Star Academy, bien
1: bientôt
0: évidemment.
1: Retour, oui, on a.
0: Je suis très très fier de ton parcours,
1: merci,
0: sache-le.
1: Merci.
0: Mesdames et messieurs, Karima Charny, merveilleuse Karima.
1: Merci beaucoup.
0: Mesdames, vous pouvez venir ici, s'il vous plaît.
5: Je suis épuisée d'avoir soutenu les autres.
0: Vous pouvez vous serrer la main, s'il vous plaît.
1: Oh, je suis pas sûre. Non, j'ai.
0: Ok. Échauffement musical, Yann Muller.
2: Rocky.
0: Ça va être la guerre, mon colonel.
5: Ça, il a pas compris que j'avais commencé. Il m'a dit Rocky. Il a c'est... pas commencé, c'est l'échauffement.
1: Allez,
0: attention.
1: Mais oui, grâce à s'amuser, Milo.
6: Quoi qu'il arrive, allez, je te kiffe quand même.
5: Moi aussi. Mais allez, juste là pendant 5 minutes, tu n'existes plus dans mon sphère.
0: Le thème restant sera soirée endiablée. Premier extrait. Élodie Gossuin.
5: Là, ici, regarde-moi.
0: Les démons de minuit, mauvaise réponse. Deuxième extrait.
1: Début de soirée, nuit de folie.
0: Début de soirée, nuit de folie. Alors, ça fait 3 et 3, c'est ça?
5: Les gars,
0: 6 points pour

0: Excellent. Attention, mesdames, main derrière le dos. Premier extrait.
1: You. Non, c'est moi.
0: Elodie.
1: Your ethnic sweet dreams.
0: Mais non.
1: Ah si.
0: Mais non. Mais non. Elodie.
2: Merci.
0: Non. Elodie.
2: Enfin.
0: You are the greatest. Elodie et les cactus, 6 points.

0: vous savez, vous
1: mais elle fait 2 mètres, je fais 1m2. Le temps que j'arrive là, c'est loin.
2: T'as gagné, tu casses pas la main.
3: Grand petit rapport, regarde. Il est plus au niveau de ton centre de gravité.
1: N'importe quel argument.
3: Mais vraiment, c'est débile. C'est nul.
4: Attention, main derrière le dos. Premier extrait. Attention.
3: À bas.
4: Trois points.
3: Waterloo.
4: Waterloo.
2: Money, money, money.
3: Ah, c'est pas entendu.
4: Trois points.
1: Money, money, money.
5: Bah non.
4: Eh oui, que trois points pour Élodie et les cactus.

0: Jeudi, premier extrait. Elodie.
1: Merde, je l'ai plus.
0: Monsieur Samuel Bambi, oui, monsieur
2: Bambi. Je vois bien ce que vous voulez faire, garder un peu de suspense, donc vous faites. Il marche plus notre buzzer et vous voulez faire. C'est pas cool, c'est pas cool.
0: Sans plus attendre, bien sûr, je passe de l'autre côté car Taïk maintenant retrouve un tantinet de sourire. Oui, Taïk.
3: Très franchement, ça se passe très bien, je crois.
0: Merci infiniment, Taïk.
1: Quel enfer.
4: On avait assez d'avance.
0: Allez, s'il vous plaît, un petit peu de concentration, les mains derrière le dos, hands in the back, s'il vous plaît. And behind the back.
4: Direct, direct.
0: Extrait maintenant.
5: David Guetta.
0: Mais non,
5: Black Eyed Peas.
0: C'est une mauvaise réponse.
1: Vas-y, oui. C'est Black Eyed Peas.
0: Mais I Got a Feeling est une bonne réponse.
1: Oui, c'est Black Eyed Peas.
0: 3 points pour Elodie et les Cactus. Et ouais, je pouvais pas accepter les 6 points.
1: Il y a quand même 3 points, ce qui veut dire qu'on est largement en tête sur Karima.
0: Pour l'instant, Karima, grosse déception
1: de
0: Karima.
1: Enlever mes chaussures, je suis pas contente.
0: Non mais alors là.
1: Mais je fais que. Mais regarde, j'ai plus de mains.
4: Ne marche pas.
0: Tout à l'heure, tu donnais toutes les réponses. Et là, tu te laisses. Regarde là, elle a mis ses lunettes de Sunshine.
1: Je me la pète, je me la raconte.
0: Elle se la pète.
1: Non, je vais rien lâcher, vous me connaissez pas. Allez, les cueillettes.
0: Ouais. Attention, main derrière le dos. Premier extrait.
1: You.
0: Attention. Oui, Elodie.
1: La Gofalolita, la petite culotte.
0: Oui. Bonne réponse, 6 points.

0: cette épreuve. Les cactus ont 32 points.
1: Je te parle plus. C'était mon ami de 20 ans.
0: Les coyotes emportent la manche avec 41 points. Les coyotes remportent un Juluc qui sera comptabilisé pour la finale. Mais ils vont faire gagner dans leur public 5000 euros pour un membre du public. Messieurs, dames, levez vos gelucs en l'air. La personne qui gagne 5000 euros a le numéro
1: 56.
0: C'est Madame Toulaou. 5000 euros, madame. Comment vous appelez-vous?
2: Priscilla.
1: Je suis contente.
0: Mais je vois, vous êtes venue avec qui?
1: Ma mère et mes enfants.
0: Mesdames et messieurs, 5000 euros pour Priscilla et sa famille. Alors ça, c'est un grand bonheur. Alors il faut faire attention parce que dans notre émission, certains participants risquent le pétage de plomb sévère avec des symptômes de joie à tout va. Pardon. Le problème, c'est que ces symptômes, on les a tous les midis. Hein? Magnéto, Serge.
3: Je vous demande d'accueillir le monsieur 100 000 volts du PAF, Jean-Luc Reichmann.
4: Bienvenue à tous dans les 12 coups de midi.
0: Mais je suis hyper content de vous voir.
2: Mais moi aussi.
0: Mais ça se sent.
2: C'est dingue d'être là.
0: Une question pour vous, Mika.
2: Allons-y.
0: On se connaît à peine, je vous aime énormément.
2: Et moi aussi.
5: Je suis célibataire de toute façon.
6: T'as un message à me faire passer?
5: On est tous les deux vierges. De signes astrologiques.
0: Détendez-vous, je vous sens tendu.
6: C'est un gros bordel cette émission.

0: faire. Ah non.
1: Vous vous êtes entraînée, Inès?
2: Non.
1: Eve, qu'est-ce qu'il y a?
2: Rien, je cramponne Jean-Luc.
1: C'est la première fois qu'on me cramponne à la télé comme ça. Bon, alors qu'est-ce qu'il faut que fasse Marion?
3: Repasser au vert.
2: Si c'était si simple.
3: Je viens juste de...

0: pas pour lui parce que moi je dors toute nue, j'ai pas besoin de bouille. J'ai toujours chaud.
1: Vous êtes un amour. Mais c'est vous l'amour ici. Arrêtez.
2: Voilà, c'est tous les midis. Tu avais l'air de bien aimer, Taïk.
3: C'est chaleureux.
2: Ah oui, ça, c'est plus que chaleureux. Ça,
3: c'est dingue, t'es vraiment un vrai soleil, Jean-Luc, je tenais à te le dire. Vraiment, ça fait depuis que je suis bébé que je te regarde. Mais franchement, je suis vraiment très fan de ton énergie. Vraiment, vraiment, t'es un soleil.
2: C'est fort. Alors maintenant, préparez-vous parce que la température va monter d'un cran, ça tombe bien. La troisième manche s'appelle le coup de chaud. Se joue un contre un, les VIP contre les VIP, les maîtres de midi contre les maîtres de midi. Quatre duels avec un bonus de points pour le quatrième duel. Pour chaque duel, une question, sept propositions de réponse en image, dont un intrus.
4: Okay.
2: Une bonne réponse, vous marquez un point, une mauvaise réponse, vous gardez vos points obtenus. Mais attention, c'est là que Tagada soin. Une mauvaise réponse, votre adversaire empoche les points. Point restant en jeu.
5: Pas de mauvaise réponse.
2: Pour ce premier duel, Emilien, décidément, qui a remporté une fois de plus la manche, on peut choisir le coyote qui va affronter le cactus.
5: Bruno a très bien démarré tout à l'heure. On va le renvoyer au charbon dès maintenant.
2: Bruno, face à qui chez les cactus?
5: Vas-y.
6: Allez, refaisons un petit Xavier.
2: Bruno Xavier au centre du plateau. La revanche. Dans un premier temps, messieurs, cette proposition, puis la question. Première proposition. Alors, crème solaire. Deuxième proposition, tongue. Troisième proposition, brosse à dents. Ensuite, trousse, premier secours, jeu de cartes. Nous avons maintenant écouteurs et enfin anti-moustique. L'intitulé est le suivant. Pour les vacances d'été, quel objet fait partie de ceux qu'on oublie le plus dans notre valise? Bruno, tu as la main, tu as gagné la manche d'avant.
6: Bah, moi personnellement, je prends jamais de trousse de premier secours, donc je vais dire ça. Peut-être parce que j'ai pas d'enfant, mais...
2: D'accord, Xavier...
7: Bon, je pense qu'on peut oublier sa brosse à dents. Sa dent,
2: c'est le cas de le dire. Alors, on vérifie effectivement dans un premier temps la trousse de premier secours est du... Bonne réponse.
8: Elle arrive en toute première position, la trousse de premier secours.
7: Attends.
2: Xav, tu as choisi donc...
7: La brosse à dents.
8: Oui, elle arrive en troisième.
2: Bonne réponse. Un point chacun. Bruno, à toi.
6: Moi, je vais dire jeu de cartes. Je pense que c'est vraiment le truc, quand le soir, on se dit mince, on aurait dû en prendre un.
2: D'accord, Xav.
7: L'anti-moustique.
2: L'anti-moustique, mince, on aurait dû. Le jeu de cartes est une
8: Mais
2: bonne...
8: il arrive en deux.
2: D'accord, l'anti-moustique fait partie de ce qu'on oublie dans les valises.
8: Oui, quatrième position.
4: Allez.
5: Je pense qu'on oublie
2: un point chacun. Bruno.
6: Parce que les deux autres, on y pense plus facilement si on va à la plage. Donc je vais dire les écouteurs.
2: Et les écouteurs, on les oublie. D'accord, Xavier.
7: Puis dans les tongs, parce que j'espère que ça fera passer un bon message pour la santé, parce que oublier sa crème solaire, c'est quand même pas toi.
6: La crème solaire. Mais...
2: Attention, est-ce que Bruno marque un point? Bonne réponse pour Bruno.
8: Sixième position.
2: Ah ouais, on est juste quand même.
5: Ah
2: ouais. Et est-ce qu'on oublie les tongs, Xavier? Mauvaise.
4: Même ça.
2: Alors ça, c'est intéressant.
4: Ça.
2: On n'oublie pas les tongs alors qu'on oublie la crème solaire, vous dites.
8: Ouais, cinquième position pour la crème solaire.
2: Eh bien, écoutez, je regarde donc Xavier les cactus. 2 points.

0: Bruno, 3 points plus, évidemment, le point qui restait en jeu. Donc, les Coyotes, 4 points.
1: Ouais, bravo Bruno.
0: Vous pouvez retourner à vos places, évidemment, maintenant pour le duel allez, suivant. Emilien, c'est toi qui choisis les deux prochains.
2: On a pu en discuter. Karima est déjà en train de bouger. Ce sera
3: Karima
2: elle
3: est déjà
1: parce que je n'ai plus de temps.
3: Bien sûr.
0: Karima face à Taïk.
1: Super. On est là, ça va le faire.
0: Attention, derrière vos pupitres, voici les 7 propositions. La première, le perroquet, l'arabesque, le goudron, le canis, la mominette, le pélican, la tomate. L'intitulé est le suivant, quel mot désigne une boisson rafraîchissante parfumée à l'anis. Ce sont les Coyotes qui commencent, donc Karima. Alors attention,
1: boire,
0: tout ceci est à consommer avec modération. Karima, qu'est-ce que tu nous dis?
1: La tomate.
0: La tomate, Taïk.
4: Je dirais le perroquet.
3: Ouais.
0: Le perroquet.
3: Oui.
0: Apparemment, Cyprien, Elodie.
3: Oui.
0: Oui.
3: Oui, on dit oui.
0: Oui. C'est-à-dire.
3: Le perroquet, ouais.
0: Ouais.
3: Avec du sirop de grenadine ou de fraise, je sais plus, non.
5: Je crois que c'est
3: pas
5: vert.
3: Ça
5: je crois que c'est vert.
3: Vert. Bon, avec du sirop menthe, de menthe.
0: Karima, tu as l'air mitigé.
3: En fait, je ne vois pas, donc je.
2: Goudron aussi.
0: Alors toi, tu as dit.
1: La tomate.
5: Oui.
0: Bonne réponse.
1: C'est que de la déduction là pour le coup.
0: Taïk a dit le perroquet, c'est. Bonne réponse.
1: Parce que c'est le sirop de menthe, le truc vert.
0: Effectivement, le truc vert, c'était du sirop de menthe, ouais. Elodie, évidemment.
1: Bien sûr.
0: Karima.
1: L'arabesque.
0: L'arabesque, Taïk, tu dis.
4: Le pélican.
0: Ouais. Le pélican. L'arabesque est une. Mauvaise.
1: Mais le jean de l'ananas du triple sec en

0: Ah. Oui, c'est un petit pastis avec beaucoup d'eau.
1: Okay. Ah, ouais. Ouais. C'est mignon quand même.
0: Ça, ouais, c'est mignon. Ouais.
2: Alors, Karima, donc un point pour ta bonne réponse. Mais c'est là que c'est intéressant. Oui. Pour Taïk, 2 points, plus les 3 qui restaient, 5 points. Merci. L'équipe des Cactus passe en tête. Effectivement, parce que si on fait un petit point-point, les Coyotes 5 points, les Cactus 7 points. 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

0: de nous rejoindre, et bienvenue dans cette incroyable summer party avec Yann Muller au platine, nos invités de renom, la belle Elodie Gossuin qui est là à mes côtés, de l'autre côté, Karima Charlie. Sur le plateau, Samuel Bambi, l'irrésistible Taïk. Évidemment, nos maîtres de midi légendaires, Xavier, Cyprien, Bruno, Emilia. Alors, comme vous le savez, les Cactus ont remporté le dernier duel. Pour le troisième duel, quel coyote va se frotter à quel cactus? Vous l'avez bien compris, quel cactus va piquer le coyote? C'est Xavier, maintenant, qui va faire son choix. Venez, mesdames, nous descendons.
1: Je remets doucement de l'information parce qu'on n'a pas gagné beaucoup, alors faut que je...
0: D'accord. Qui choisis-tu dans les deux équipes?
2: Réfléchis bien.
1: Oh, Cyprien, ouais.
0: Cyprien face à qui?
1: Face à Emilien.
0: Cyprien face à Emilien. Attention, il est chaud. Hein.
3: Je vois ça, il relève les manches carrément, il n'y a rien qui va. J'ai que ça.
0: Mais attends, tu fais quoi? Tu fais un complexe?
3: Non, mais c'est toujours un plaisir de revenir sur ce plateau parce qu'on a contact avec des gens qui sont quand même super, surtout de ce côté-là.
4: Ouais.
0: Attendez. La parole est à Emilien. Emilien.
3: Je pense que de ce côté-là, ils sont quand même bien meilleurs.
0: Merci. Karima, elle est à fond. Voici les 7 propositions. Emilien, Cyprien, première proposition. Toucher la tête, Thaïlande. Wow. Ah. J'ai volé ton nez, Turquie.
3: Ah, super.
0: Doigt en V, Angleterre. Oui. Droit croisé, Vietnam. Se ronger les ongles en Inde. Claquer des doigts au Japon. Zéro avec la main, Allemagne.
5: Oh là là.
0: La question maintenant que je pose, et c'est Cyprien qui répondra en premier, est la suivante. Lorsque l'on voyage à l'étranger, quel geste est-il recommandé de ne pas faire? Cyprien.
6: Ça va, Emilien?
3: Les doigts croisés au Vietnam.
0: Les doigts croisés au Vietnam. Emilien.
3: Claquer des doigts au Japon.
0: Claquer des doigts au Japon. Qu'est-ce qu'il y a, Samuel Bambi? Qu'est-ce qui se passe, Bambi?
7: Non, on lui a demandé est-ce que ça va, mais en fait, évidemment que ça va.
4: On a oublié que c'était Emilien.
7: C'est Emilien, le grand gagnant. Évidemment, il s'étouffe.
0: Bruno.
8: Oui. Oh, mais moi, j'ai pleine confiance en Emilien. Il va l'éclater, ça va être gênant.
4: Mais laisse tomber, quoi.
0: Il va l'éclater, ça va être gênant.
4: On a confiance en toi.
0: Alors, attendez. Oh, pour qui? C'est pas hyper fair de la part de monsieur.

0: Monsieur Bruno, oui, la parole est à la défense. Je vous écoute, Xavier, avec
1: mais
0: ce micro.
1: Il faut prendre match après match, mais j'ai confiance en mon plan.
0: D'accord, ok. Taïk, ce petit micro fictif.
2: On va gagner et ce ne sera pas gênant, ça va bien se passer.
3: T'inquiète. Ouais.
0: Hello.
3: Mais vive les cactus.
0: Cyprien, tu as répondu. Doigt croisé au Vietnam, c'est une... Bonne réponse, one point.
4: Mais c'est un geste obscène au Vietnam.
0: Un geste obscène ?
3: C'est vrai ?
4: Ça représente le sexe féminin. Voilà !
5: Oh, c'était un petit peu.
0: Pardon. Émilien, tu as proposé claquer les doigts au Japon. Il ne faut pas le faire. C'est une mauvaise réponse. Ouh là là là là. Les bouches ont changé d'âme. C'est la folie. Attention, Taïk est en train d'exploser toutes les barrières. Mais oui, Taïk va aller voir ses adversaires. Alors,
3: tout va bien, Emilia.
0: Oui.
3: Tout va bien.
0: Alors, attention, Taïk, oui.
2: Eh ben, c'est pas si gênant que ça.
5: Finalement, moi, je suis gêné maintenant. Vous avez raison, c'était gênant.
0: Alors, Emilia, attention.
3: Ah, regrette
0: Emilia. Emilia, qu'est-ce qu'il y a ?
6: Toucher la tête en Thaïlande, c'est recommandé de le faire, c'est un signe de
3: non,
6: chance, etc.
3: Non, justement, et pas tout le monde.
0: Ah.
3: Je ne suis pas d'accord avec Emilien.
0: Alors, j'étais
3: je suis très fier d'émettre un autre argument.
0: D'accord. Attention, claquer des doigts au Japon, pourquoi finalement on peut le faire ?
4: Non, c'est pas spécialement gênant, mais par contre, pointer du doigt, ça c'est très mal vu, au Japon.
0: Ça c'est au Japon, on ne pointe pas du doigt au Japon.
4: Par contre, claquer du doigt, c'est pas un sujet.
0: Alors, le sujet en revanche que soulève mon ami Émilien, c'est toucher la tête en Thaïlande.
4: Ouais, non, en fait, c'est la partie la plus sacrée du corps, donc voilà, c'est vraiment très impudique et irrespectueux.
6: C'est juste par expérience, j'étais en Thaïlande il n'y a pas très longtemps, pendant le nouvel an... il touche la tête tout le temps, on touche la tête et c'est signe de chance.
7: C'est pas le crâne.
0: Alors attention, Taïk, oui.
7: Attention, parce que toi tu étais à pas longtemps, j'étais ce midi moi en Thaïlande.
0: Après, tu étais ce midi en Thaïlande.
7: Je peux te dire une vérité, c'est que toucher le visage c'est une chance.
3: Mais pas le crâne.
7: Le crâne c'est sacré chez les Thaïlandais.
6: Le visage chez moi c'est la tête.
7: Ah non, regarde l'image.
3: Chez les bouddhistes.
0: Alors attention, oui Elodie, oui.
3: Je crois précisément que c'est notamment pour les moines bouddhistes, on ne touche pas la crâne qui est justement rasée et qui est sacrée. On ne doit pas le toucher.
0: Pas toucher,
3: Emilien.
6: Si je peux me permettre, c'est moi uniquement, du coup.
4: En fait, peut-être qu'à une occasion particulière, on peut toucher la tête, mais quand on voyage à l'étranger, il est vraiment recommandé en tant que touriste de ne pas le faire.
6: Je crois qu'il a le seum.
1: Non, non, j'ai juste l'expérience et ça me
0: Stop. On va regarder ce qui se passe derrière les autres propositions. J'ai volé ton nez en Turquie.
4: Oui, c'est une insulte.
0: Eh ouais, c'est pas bien. Ça signe un peu bizarre.
4: Ouais,
0: d'accord. Doigt en V en Angleterre. Alors là, je suis épaté.
4: C'est vraiment comme si tu faisais un doigt d'honneur.
8: Oui, oui, parce que même Churchill, il faisait ça. Et on lui avait dit, il faut surtout pas faire ça. Il faisait ça. Il y a une histoire comme ça avec Churchill.
4: Exactement, il ne faut pas montrer l'arrière de la main.
0: Pas montrer le fait.
3: Ça, c'est le gros mot.
0: D'accord.
3: Sans sens-là, voilà. C'est le gros mot.
0: Se ronger les ongles en Inde.
4: Se ronger les ongles devant quelqu'un, c'est insultant quand on est en Inde.
0: D'accord. Zéro avec la main en Allemagne.
4: Oui, ça veut dire idiot. C'est comme si tu traitais quelqu'un d'idiot en Allemagne.
0: Ah oui, genre, t'es une bille.
4: Ouais, c'est ça.
0: Alors, si je suis en train de calculer, donc, il y a un point pour Cyprien, mais il rajoute combien de points ? 5 points, cela fait 6 points pour les cactus. Attention, petit point, les coyotes, 5 points, les cactus, 13 points. Ah là, là, là, là, là, là. Mais maintenant, nous allons passer au quatrième duel. Donc, Elodie contre Samuel Bambi.
3: Je vous salue.
9: Qu'est-ce que vous faites ?
0: Les règles évoluent tout comme tout à l'heure. Les points valent le triple.
6: Ce soir, on t'en perd.
3: Juste
6: la première.
0: Une bonne réponse. 3 points. Tu veux un petit échauffement ou ça va ?
8: Quel échauffement vous nous proposez ?
0: Un échauffement musical. Venez ici, s'il vous plaît, tous les deux.
3: Okay.
0: Sur ce petit air de Taïk, parce que... T'as un déhanché, papa. Il est dingue.
8: C'est fort.
0: Attention, échauffement musical. Yann Muller.
10: Allez, calmez-moi.

0: Maintenant, voici les propositions. Allez, Berry. Lisa Kudrow. Scarlett Johansson.
1: Bon, c'est pas Bruno, ça va.
0: Mary-Kate Olsen.
1: Je connais tout ça.
0: Dita Van Dies. Natalie Portman. Salma Hayek. Attention, s'il vous plaît, quelle star oui. pour la question People a épousé
2: un Français.
0: Un Français.
1: Ah.
0: Ton équipe a gagné le troisième duel. C'est à toi de commencer, Elodie.
2: Salma Hayek.
0: Salma Hayek.
2: Avec Monsieur Pinault.
0: Bambi.
3: Natalie Portman.
4: Ouais.
0: Avec.
3: Avec 1000 pieds.
4: Ouais.
3: Ou mille jambes, excellent. Excellent. Ou mille bornes, ou mille bornes.
0: Les cactus, vous avez dit donc.
2: Salma Hayek.
0: Bonne réponse, 3 points.
2: Yes.
0: Samuel, tu as dit Natalie Portman et Benjamin Millepied.
2: Ouais.
0: Oui.
5: Mais elle l'a épousé en 2012. Mais ils ne sont plus ensemble.
0: Elodie Gossuin, à vous.
2: Oui, Jean-Luc.
0: Vous nous dites.
2: Allez, Berry avec Olivier, mais ils sont plus ensemble. Oh, qu'est-ce que j'adore passé. Les potins.
3: Qu'est-ce qu'il y a eu?
2: Je sais pas ce qui se passe, mais elle a été avec un Français.
0: Monsieur Bambi, à vous de jouer.
3: Je vais vous dire Mary-Kate Olsen.
0: Avec.
3: J'ai oublié, mais je sais que c'est.
0: Alors attention, parce que Karima, elle est pointue, oui.
4: Avec le frère de Nicolas Sarkozy.
2: Oui, exactement.
0: Ah, avec
4: et
0: le
4: je n'ai
0: frère.
4: Pas son prénom.
2: Ouais.
4: Mais
2: ouais.
4: C'est un Sarkozy, en tout cas.
0: Ouais. La réponse, tout d'abord. Allez, Berry. Bonne réponse.
5: 2013 à 2015 avec Olivier Martinez.
0: Olivier Martinez pendant 2 années. Mais non, viens ici, après, s'il te plaît, Elodie.
3: Je trouve
4: que la triche est flagrante.
0: Samuel Bambi.
3: Il va où le Stabilo là-bas, là. Il va où le Stabilo?
1: Elle prend de la force.
2: T'es désagréable. J'ai même pas
0: c'est vrai quand même. Mais c'est très très drôle.
2: Je suis conditionnée, je réponds que comme ça toujours depuis 25 ans.
4: Tu es belle.
0: Alors, bonne réponse. Et la réponse de monsieur Samuel Bambi, c'est une.
1: C'est
0: Mary-Kate Olsen, oui.
5: Avec Olivier Sarkozy, l'homme d'affaires de 2015 à 2020.
3: C'est pas Sarkozy. C'est pas le fils de Sarkozy.
5: C'est son frère, Olivier Sarkozy.
0: Attention, Madame Cactus, s'il vous plaît, au tableau.
2: Je me la raconte, mais je crois avoir les deux dernières. Mais je vais dire Scarlett Johansson.
0: Avec qui?
2: Je ne sais plus son nom.
0: Merci beaucoup, Monsieur Bambi, à vous de jouer. Regarde-le, le discret.
2: Ne triche pas.
0: Le mec, il y a des caméras.
2: Je connais la réponse.
3: I know the response too.
2: Yes.
3: Et je vais te dire Lisa Kudrow.
0: Comment tu l'appelles?
3: Lisa Kudrow. La Phoebe.
2: Moi, je m'as dit Dita Van Dies, tu vois.
0: Aïe, aïe, aïe.
2: Qu'elle a beaucoup traîné à Paris, qu'elle avait un gars
4: oui,
2: ici.
4: Mais,
3: elle a
4: oui,
3: même fait danse avec les stars.
2: Et voilà. Parce qu'elle avait un gars.
4: Oui, mais est-ce qu'ils étaient mariés?
2: Mais on s'en fout, mariés ou pas?
1: C'est la question, je suis d'accord.
6: Épousés.
2: Épousés.
3: Oui, bon.
4: C'est pas écrit, ils ont fricoté.
0: Quelle est ton idée, Karima?
4: Je suis d'accord avec Elodie. On sait qu'elle a eu une relation avec quelqu'un de célèbre en France aussi, Dita Van Dies, avec un Français.
2: Ouais.
4: Mais est-ce qu'ils étaient mariés? Je ne pense pas.
0: Alors, Tyke, on t'entend plus beaucoup, mais j'aimerais bien avoir ton idée là-dessus.
4: Ah, ça triche pas.
6: Dita Van Dies a fait Danse avec les Stars il y a 3 ans avec moi.
2: Est-ce qu'elle avait un mec?
6: Et elle était... Plusieurs. On a discuté, elle et moi, au catering. Et elle m'a dit, Ty, tu sais que quand j'étais plus jeune, je fréquentais...
3: Quand j'étais plus jeune. Et il... Quand j'étais plus jeune. Et il alors, vient de tout dire.
4: Là, c'est passé.
6: Je fréquentais Boris Delarchet qui était de Bordeaux. Donc malheureusement, mon petit bambi...
3: Est-ce qu'elle a épousé le Maurice?
6: Tu es dans la merde, t'as perdu, cousin, t'as perdu.
3: Allez, qu'on en finisse.
6: It's over.
4: Franchement, je sais pas.
0: Elodie, tu as proposé...
2: Scarlett.
0: Johansson.
6: C'est sûr.
0: Et c'est... une bonne réponse. Elle était avec...
5: Avec Romain Dauriac, journaliste. Ah. Ils ont été ensemble de 2014 à 2017.
3: Comment ils se rendent compte, ces gens-là?
4: Mais de ouf.
2: Ils passent pas les mêmes soirées avec nous, en fait.
0: Samuel, tu as proposé...
3: Dida Venti.
0: Non. Tu as proposé Lisa Kudrow et aïe, aïe, aïe, c'est une... bonne réponse.
5: Mais oui. Avec Michel Stern. Ils sont mariés depuis plus de 30 ans.
0: Ils sont mariés depuis plus de 30 ans.
5: Ils sont ensemble depuis 1995.
0: Oh
2: ouais.
0: Là là là.
2: Oh yeah.
0: Alors c'est intéressant parce qu'il y avait l'intrus qui était Dita Fontis.
5: Ah oui, qui a été avec plusieurs Français, dont ouais, le mari de Castelbajac, mais jamais marié.
2: Oui.
4: Ah ouais, ok.
0: Bah, Karima est hyper heureuse. Eh bien, nous faisons un petit récap de points puisque vous marquez tous les deux 9 points. C'est-à-dire qu'à ce moment du jeu, les Coyotes ont 14 points. Les Cactus ont 22 points. Bravo à l'équipe des Cactus qui remporte le coup de chaud. On remporte un petit Luc qui permettra à votre chef de tribu de commencer avec un coup d'avance pour la finale. Pour l'heure, grâce à cette victoire des Cactus, on va faire gagner 5000 euros dans le public des Cactus. Levez vos Lucs en l'air. Roulement de tambour, le numéro qui emporte 5000 euros sur le plateau est...
5: Le numéro 12.
0: Le you numéro 12, c'est Madame.
4: C'est elle qui m'a tiré le numéro.
0: Mais c'est le 12
4: nièce.
0: Comme les 12 coups.
4: Exactement.
0: Présentez-nous votre famille.
4: Mes deux petites nièces, enfin, ma grande nièce, oui. Cécilia,
0: oui.
4: Sa fille,
0: oui.
4: Elina, et mon autre petite nièce, Eleana.
0: Et vous-même ?
4: Isabelle.
0: Isabelle, vous oh. gagnez 5000 euros. Merci, Isa. Merci. Très bel été à vous. Merci de nous être fidèles.
4: Merci, merci, merci.
0: C'est un grand, grand bonheur cette soirée. On donne du bonheur aux gens, c'est ça qui est incroyable. Maintenant, tout de suite, on passe à un coup, mais pas n'importe quel coup. Wow! Le coup de gueule! Quatrième manche qui est un duel de 2 contre 2. Seul un VIP et un maître de midi participent à ce coup de gueule. Le but, il faut reconnaître un maximum de personnalité dans un trombinoscope. Précision précise que je me dois de préciser pour être précis. Ceux qui joueront ce coup de gueule ne joueront pas lors de la manche suivante, appelée le coup fatal. C'est une question de stratégie. Xavier, chez les Cactus, il faut savoir qui va jouer maintenant. Qui va trombinoscoper ?
1: Qui préfère voir des photos ou répondre à des questions ?
4: Ah ouais, ça dépend, moi, je ne sais pas.
0: Alors, il faut un VIP et un maître de midi.
1: Je vais le faire, moi, je ne l'ai jamais fait.
0: Messieurs, dames.
6: Ok, ok, ok, j'y vais. Parce qu'elle a plus d'expérience sur l'étape d'après, elle l'a déjà fait, moi jamais.
4: Expérience tout court.
6: Oh, wow.
4: Pardon.
0: Merci infiniment. Donc, Taïk,
6: j'y vais.
0: Ouais. C'est Taïk qui s'y colle.
4: Allez, vas-y. Allez.
0: De l'autre côté, Emilien, chez les Coyotes pour le trombinoscope, qui va jouer. Un maître de midi.
7: Ce sera Bruno sur le trombinoscope.
0: Un VIP.
7: Ce sera Karima.
0: Ok. Taïk, est-ce que tu préfères commencer ou laisser Karima commencer?
4: Vas-y, toi.
1: Non,
4: je t'assure.
1: Ah, je t'assure.
4: Pas de centre. Ah, ouais.
6: Alors, c'est bon, j'y vais.
0: Ok. Tu es prêt?
4: Ouais.
0: Là, il va y avoir tout... Les visages qui vont s'afficher face à toi.
6: Okay.
0: Il y a 45 secondes pour trouver 25 portraits.
6: Okay.
0: Je te rassure, on a joué. On a tout trouvé, enfin presque. Ok, si tu ne trouves pas, tu passes.
6: Allez, let's go.
0: Ok, une réponse, allez. Un point. Le décompte à partir de maintenant, ça commence à...
8: 5, 4, 3, 2, 1.
1: Ok, madame.
0: Oui.
1: Muriel Robin.
0: Oui.
1: Ah, j'arrive. Non, pardon. Ah, putain. Bonne venue. Beyoncé.
0: Oui.
1: DiCaprio.
0: Oui.
1: Justin Bieber.
0: Oui.
1: Ah. Elton John.
0: Oui.
1: Lady Gaga.
0: Oui.
1: Calvera.
0: Oui.
1: Aya.
0: Oui.
1: Ah, mon père.
0: Non.
1: Jean Dujardin.
0: Oui.
1: Ariana Grande.
0: Yeah.
1: J'ai oublié, mon frérot.
0: Ouais.
1: J'ai oublié.
0: Oh.
1: La môme. Barack Obama.
0: Ouais.
1: Monsieur de Funès.
0: Ouais.
1: J'ai oublié.
0: Oh, aïe, aïe, aïe, aïe, aïe.
1: On va perdre le rythme. Non, bien, très bien.
0: Ça va vite. Ah, là, là. Attends, on va faire un petit point parce qu'il y en a deux, trois que t'as réellement raté.
6: Ouais.
0: T'as pas eu Artus.
6: En fait, c'est le nom qui vient pas, bien sûr.
0: Mylène Farmer.
6: Mylène Farmer.
0: Philippe Lachaud, Fifi.
2: Christian
0: Clavier, tu l'as pas.
6: Tu veux me faire des problèmes avec mes confrères, c'est ça, j'ai compris.
0: Catherine Deneuve. Laurent
3: Mignon Cotillard, il a pas eu Obama. Obama, il a pas eu.
0: Alors, sur les 25 photos. Z
5: 15.
0: 15 sur 25.
4: Je suis
0: perdu. Merci Taïk, tu peux aller t'asseoir parce que maintenant Karima, tu l'as bien compris, il va falloir que tu te concentres.
6: Ça va.
0: 45 secondes. Allez. 25 photos tout comme Taïk. Est-ce que tu es prête,
4: oui.
0: ma Karima?
4: Oui.
0: Décompte.
8: 5, 4, 3.
0: C'est parti.
4: Julien Doré.
0: Oui.
4: Florence Foresti.
0: Oui.
4: Omar Sy.
0: Oui.
4: Julia Roberts.
0: Oui.
4: Junio.
0: Oui.
4: Oh, Benson Boone. Sia.
0: Ouais.
4: Timothée Chalamet.
0: Ouais.
4: Kenji.
0: Ouais.
4: Meryl Streep.
0: Yes.
4: Patrick Fiori.
0: Oui.
4: Zendaya Coleman.
0: Ouh.
4: Franck Dubosc. Taylor Swift.
0: Yeah.
4: Jean-Pascal Zadi. George Clooney.
0: Yes.
4: Billie Eilish.
0: Yes.
4: Gilles Lelouch.
0: Oui.
4: Amel Bent.
0: Oh yeah.
4: Thierry Henry. Madonna.
0: Ouais.
4: Tom Cruise.
0: Oui.
4: Freddie Mercury.
0: Oui.
4: Michel Bernier.
0: Oui. Ouh là là là là. Karima.
6: C'est facile.
0: Fait un quasi sans faute. Je pense que si j'ai bien calculé, elle n'en a loupé qu'un seul Z. Est-ce que vous me le confirmez?
5: Exactement, c'est Danny Boone.
0: Non. Elle a raté Danny Boone.
4: J'ai raté Danny Boone.
0: Elle a 24 bonnes réponses sur 25. C'est une histoire de fou. Mesdames et messieurs, je n'arrive pas à y croire. C'est merveilleux. 24 points pour les Coyotes. Pour les cactus, dans un instant, ça va être la battle que l'on attend tous, les deux maîtres de midi. Xavier face à Bruno qui vont s'affronter. 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

0: l'invincible Yann Muller. Tu vas être partout cet été. Montre le cas de Saint-Cyr-sur-Mer, Marseille, évidemment, Fréjus, un petit peu partout. Mais en revanche, cet homme sera l'Olympia le 27 mars 2027.
1: C'est ça.
0: Yann Muller est parmi nous ce soir avec des invités de folie également. L'irrésistible Taïk. À ses côtés, la belle Elodie Gossuin. Face à eux, Samuel Bambi et Karima Charlie. De midi légendaire, les invaincus, Xavier, Cyprien, puis alors là nous avons Bruno de Pau et Emilien de Toulouse. Bon, ça va, vous passez une bonne soirée, ça va. Alors on va continuer, ça va les enfants? Les cactus sont en forme, les coyotes sont en forme. Coup de gueule, les cactus, ils ont scoré avec 15 points pour Taïk. Les coyotes ont scoré un maximum, jamais on a vu ça. 24 sur 25 grâce à Karima Charmi. Et bien on va voir Xavier maintenant qui va venir au centre du plateau pour le coup de gueule. Alors tu l'as compris, Xavier, 45 secondes pour 25 photos. Elle a été forte, hein, Karima.
2: Elle a été super forte.
0: Alors, impressionnant. T'as raté que Danny Boone.
3: Et il était là.
0: Il était là, sur son fauteuil. Est-ce que tu es prêt, Xavier?
2: Oui, oui.
0: 45 secondes. On commence avec...
4: 5, 4, 3, 2, 1.
2: Marceau. Garou.
0: Oui.
2: Adjani.
0: Oui.
2: Willem.
0: Oui.
2: Lynn Renaud.
0: Oui.
2: De Niro, Maillan, ouais. Pas Maillan, Sheila,
0: oui.
2: Brasseur,
0: ouais.
2: Ah, je peux son nom, Jean-Paul Rouve,
0: oui.
2: Saint Laurent, Jennifer Lopez avant, je reconnais pas Hitchcock, c'est Christine, Diana, Lewis Hamilton, Sophie Zaidi, ouais, Bob Sinclair, Evangeline, mais

0: Donc on est ici Patrick Swayze, Osé Casemara, Ben Affleck, Barry White.
1: Barry White. Alors effectivement, t'en as raté quelques-unes. Z, vous tenez les comptes. Xavier sur 25 photos, on en a reconnu. On applaudit Xavier et les cactus. Et maintenant, je vous demande d'accueillir Bruno.
2: Vas-y, c'est pour toi Bruno. Allez Bruno.
1: Bruno. Là, je sais que c'est un exercice que tu affectionnes tout particulièrement.
3: Ouais, mais j'ai le stress, elle a mis la pression, hein, Karim. T'as mis la barre très très haut.
1: Bruno, maintenant, je te laisse te concentrer. Allez. C'est parti, décompte.
4: 5, 4, 3, 2, 1.
3: Pamela Anderson, Camille Combal, merde, Geneviève de Fontenay.
1: Oui.
3: C'était Emmanuel Barr. Tom Hanks.
1: Ouais.
3: Amélie Nothomb.
1: Ouais.
3: France Gatt.
1: Ouais.
3: Cluzet.
1: Ouais.
3: Cameron Diaz. Katy Perry. Mandela. Marianne Chazelle.
1: Oui.
3: Andy Warhol. F. Gill. Barthez.
1: Oui.
3: Miley Cyrus. Bilal Hassani. Alison Wheeler. Jude Law. Marie-Sophie Lacaro.
1: Ouais.
3: Hugh Grant, Elodie Fontan, Joe Dassin.
2: Super Bruno.
1: C'est le stress, hein.
3: Oui, oui.
2: C'est hyper stressant.
1: Mais cela fait quand même 23 points pour les Coyotes. Les Coyotes l'emportent avec 47 points contre 35. Sera une aide précieuse pour le chef de tribu lors de la finale et on fait gagner 5000 euros à un membre du public des Coyotes. Levez tous vos genoux face au ciel. Put your genoux in the air. La personne qui gagne 5000 euros Z a le numéro
2: 41.
1: 41, c'est monsieur.
5: Je suis venu avec le cousin.
1: Salut les cousins, ça va cousin? Ça va super, quel est votre prénom?
5: Alassane.
1: Alassane, ouais. Ça va, qu'est-ce que vous faites comme boulot?
5: Je suis coiffeur.
1: Magnifique, Alassane. Et vous habitez où?
5: À Roubaix.
1: Mesdames et messieurs, Alassane, 5000 euros. Bon été à toi. Merci, merci les cousins, merci à tous. C'est super sympa. Et maintenant, ça n'est pas terminé du tout, parce qu'on va passer à la cinquième manche. Ça s'appelle le coup fatal. Se joue en 1 contre 1. Il y aura donc deux duels qui opposeront ceux qui n'ont pas joué pendant le coup de gueule. On commence tout de suite par notre premier duel qui va opposer Samuel Bambi chez les Coyotes à Elodie Gossoin chez les Cactus. Tu vas commencer parce que vous avez perdu la manche d'avant avec les cactus. Je vous rappelle quelques petits points de la règle du jeu. Ouais. 60 secondes, vous répondez à tour de rôle une bonne réponse. Évidemment, le chrono s'arrête, c'est comme dans la quotidienne. Et la main passe. Une mauvaise réponse, le chrono continue et je continue à poser des questions.
2: Ok.
1: Très important, si vous bloquez sur une question, vous pouvez passer, bien évidemment. Le premier dont le chrono arrive à zéro a perdu. Les secondes du gagnant seront reportées au chrono de son maître de midi. Pour le duel suivant, Elodie, tu es prête?
6: Non, j'ai peur, mais j'y vais.
1: Et là, je dis quelque chose qui va vraiment te réconforter. Attention, tension. Tu entends ce jingle? Samuel, tu as quelque chose à dire peut-être à Elodie?
7: Non, mais j'ai toujours rêvé de faire ton émission et que tu me fasses un jour la question co, question in. Et là, tu me l'as pas faite, quoi. C'est la question. Tu me le fais le moi, juste pour toute mon enfance, pour le...
8: C'est la question court. Oh
7: oh. Arrête.
8: C'est la question in.
1: Z, C'est la question coquille. Oui ou non? Oui ou non?
7: Je l'ai vécu en vrai. J'ai pas, bon. j'ai pas vu de moonwalk de ma vie, mais j'ai vu une question coquille de tata.
1: Attention, c'est parti. Quelle chanteuse québécoise se produira à Paris pour 20 concerts en 2026 et en 2027?
2: Céline Dion.
1: Bonne réponse, on attend la fin de l'intitulé, mais ça marche.
3: Bien joué.
1: Attention, c'est à toi Samuel. Bop. Quel club a remporté son 14e titre de champion de France de Ligue 1 en 2026?
7: Paris Saint-Germain.
1: Oui. Élodie. Quel synonyme de rancard peut être abrégé par les lettres RDV?
2: Rendez-vous.
1: Rendez-vous, rendez-vous. Rendez-vous, rendez-vous. Samuel Bambi, prêt? Hop. Selon la chanson dans le journal, de qui mérite d'être celui qui est vraiment phénoménal, la la la la?
7: Dans le journal de Claire Chazal.
1: Oui. Rappelez-vous la chanson. Dans le journal, dans le journal, dans le journal de Claire Chazal. Élodie Gossuin, au tableau, ton mari te regarde, tes enfants te regardent.
2: Merci pour la pression.
1: Prête.
2: Oui.
1: Hop. Quelle agence des Nations Unies défend les droits des enfants dans le monde?
2: L'ONU.
1: L'UNICEF.
2: Ah pardon, mais parce que j'ai organisation, j'ai instinctivement dit l'ONU, pardon.
7: Tu es ambassadrice de l'UNICEF?
2: Oui.
7: Et des fraises Tagada ou...
2: Oh là là.
1: Des fraises Tagada, Bambi 15 points. Bambi, en 15
7: tournée. Encore, ça mérite une... Ça mérite une...
1: Ça mérite.
7: Ça mérite.
1: Machine, bientôt chez vous en tournée, Samuel Bambi. Il est à la Cigale en novembre.
2: Mais c'est franchement à gérer, c'est l'enfer.
7: On est comme ça, on est comme ça.
2: Je m'en veux trop.
5: C'est dû au stress, t'inquiète.
3: On sait que c'est le stress.
1: Attention.
2: Alors, j'ai vraiment la honte, mais merci au moins de parler de l'UNICEF, c'est cool.
1: Dans les contes de fées, quel adjectif qualifie généralement les princes?
2: Altesse. Je sais pas. Charmant.
1: Bah oui, mais c'est
2: adjectif.
1: Trop tard.
2: Ah, pardon.
1: Oui. Altesse, les princes Altesse? Non, mais c'était non, les princes charmants.
2: Mais tu mens, là, je suis stressée. C'est quoi la technique? J'arrive même plus à respirer.
1: Attendez, un certain Samuel Bambi qui se gosse, oui, je vous vois vous gosser.
7: Oh non, ça me fait marrer, tout ça, toute cette chamade, il comprend pas.
1: Attention, respire. Prête. Quel jeu de plateau consiste à poser des lettres sur des cases mots compte double?
2: Scrabble.
1: Bonne réponse.
2: Waouh! Ouais, super!
7: Ça va, ça va.
1: Attention, Samuel Bambi. Top! Comment se prénomme le personnage d'Olivia Newton-John dans Grease?
7: Sandy.
1: Waouh! Tu connais ça?

0: minutes par box demain.
1: Attention, est-ce que tu es prête, Élodie?
2: Top.
1: Quelle ville a honoré Jacques Demy en célébrant cette année les 60 ans de ses célèbres demoiselles?
3: Rochefort.
4: Bien joué.
1: Les demoiselles de Rochefort. Oui.
5: Nous sommes de sœurs.

0: Bambi au tableau. Prêt. Top. Qui a dit un soir de 2006 en direct à la télé, oh Zinedine, pas ça, non, pas ça Zinedine.
1: Thierry Gilardi.
0: Excellente réponse. Attention, Élodie, prête. Top. Sur quelle plateforme s'inscrit-on pour accéder aux études après le bac?
2: Parcoursup.
0: Mais où?
2: C'est une galère.
0: Quoi?
2: Une galère. Ça fait 2 ans que je me tape Parcoursup.
1: Mais qu'est-ce que vous proposez pour ça, madame?
0: Attention, Samuel, à toi. Top. De quelle ville du Maroc la Mamounia est-elle un hôtel 5 étoiles?
1: Marrakech.
0: Oh là là, mais quel talent! Mais comment ça te vient, quoi? T'as une espèce de flegme en toi, ça sort, ça y va. Attention, Élodie. Top. Pendant plus de 20

0: Temps, quelle ville allemande était coupée en deux par un mur?
1: Berlin.
0: Berlin, oui. Concentration pour Samuel Bambi, prêt? Top. Dans Clandestino, qui chante qu'il est perdido dans le corazón de la grande Babylone?
2: L'Algérie, je sais pas.
0: Top. Manu Chao.
3: Sorry.
0: Attends, dans Clandestino, El Perdido de la Grande Babylone, rappelle-toi!
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0: Merci Yann. Regarde Taïk qui retrouve le sourire. Samuel Bambi. Top! Quel roman de Jack London met en scène un marin pauvre essayant de devenir écrivain?
2: Martin Eden.
0: Waouh! Mais d'où ça vient? Mais waouh!
1: Bravo, Sam.
0: Les coyotes, 22 secondes, 13 centièmes. Les cactus, 24 secondes, 89 centièmes.
2: Reste focus, Elodie.
0: Elodie, prête? Top! Quel génial artiste italien a donné son nom au principal aéroport de Rome?
1: Vinci.
0: Léonard de Vinci, excellent. Elle remonte. Oui, c'est bien, Elodie. Samuel Bambay. Ça va?
5: Si.
0: Non.
5: Bambino.
0: Bambino?
5: Bambi, si. N'importe quoi.
0: Il faut que je me concentre. Samuel. Top. Quel événement sportif récurrent a pour devise plus vite, plus haut, plus fort?
5: Fort Boyard.
0: Top.
1: Oh, mais non.
0: C'était les Jeux Olympiques. Et en plus, tu le savais. Alors, Samuel. Top. Comment s'appelait l'extraterrestre du Big Deal?
5: Bill.
0: Oui, bien joué, bravo.
2: Allez, Elodie, c'est maintenant. C'est maintenant.
0: Elodie, c'est à toi. Prête?
1: Oui.
0: Top. Avec le blanc, quelle est la couleur dominante du logo de Paris Match?
1: Rouge.
0: Oui. Bambi, Samuel au tableau. Prêt? Top! Dans quelle ville se situe la cathédrale dans laquelle furent sacrés 29 rois de France?
5: Saint-Denis.
0: Reims. Quel tube de Mylène Farmer a un refrain qui commence par je suis?
5: Une catine, je suis une catine, libertine.
0: Top! La réponse était
5: je suis une libertine.
0: Libertine était la bonne réponse. C'était ça!

0: Les coyotes sont en péril, monsieur Samuel Bambi. S'il te reste encore un pouillème de seconde, je ne dirai pas les pouillèmes, je vais aller à fond, je vais peut-être même me faire flasher au radar tellement je vais parler vite.
1: Allez, vas-y.
0: Prêt. Top. Lorsqu'on commande un diabolo menthe, de quelle couleur est la boisson?
1: Vert.
0: Oui. Bah ouais.
1: Alors que c'est pas rose.
0: Allez. Attention, Élodie, est-ce que tu es prête? Il faut pas que tu lâches la main. Ça va?
2: Je suis en stress de fou furieux. C'est horrible.
3: Ouais, ouais, ouais. C'est hyper stressant.
0: Là, pour l'instant, tu as beaucoup d'avance. Donc, tu gères ton stress. D'accord?
2: Oui.
0: Prête?
2: Ouais.
0: Top! Dans quelle ville française peut-on prendre le métro à la station Joliette?
2: Lyon.
0: Marseille. Dans le dessin animé, quel animal est Booba?
2: Petit ourson.
0: Oui! Élodie à 4 secondes 55.
1: Et moi
0: Samuel à 50 centièmes de seconde.
1: Mais tout se joue à toi. Si tu parles lentement, moi je suis fini.
0: Tu veux dire que je vais me faire flasher au radar pour la première fois de ma vie en parlant?
4: 50 centièmes, c'est chaud.
0: Attention.
1: Moi j'ai l'intelligence, mais est-ce que tu as l'éloquence?
5: Jean-Luc, j'aime pas comment il parle, le Bambi.
1: C'est un manque de respect, tu devrais lui enlever encore 35-30 centièmes de seconde.
0: 35-30 centièmes de seconde, fais attention à toi. Je vais bafouiller exprès.
1: Exactement.
0: Voilà. Attention, Samuel, prêt. Top. Quelle chanteuse incarne la sorcière Glinda dans le film Wicked? C'était Ariana Grande. Élodie Gossuin gagne le duel. Il restait à son chronomètre 4 secondes et 55 centièmes qui vont être reportés au chrono de Cyprien. Il y a une manche mythique qui s'appelle le coup fatal. C'est une manche que tout le monde nous envie, la France, voire même le monde. Jeu fatal,

0: Ça se conjugue, tu fatales, il fatale, nous fatalons, vous fatalez, il ou elle fatale.
1: Cyprien, est-ce que vous êtes prêt?
2: Prêt. Prêt.
1: Ouais.
0: À la pétanque, combien une triplette compte-t-elle de joueurs?
3: Je comprends, je sais pas, à la pétanque, j'ai juste... J'ai pas...
0: À la pétanque, la triplette...
3: Ah moi, moi.
0: Quoi?
3: J'ai pas réalisé, c'était 3 du coup.
0: Selon l'expression chez une personne qui louche, qu'est-ce qu'un œil dit à l'autre?
3: Coucou.
0: Coco. Sur ma tablette, il y a marqué merde.
4: Mais oui, c'est un œil qui dit merde à l'autre.
0: Donc ça
4: c'est très mignon, hein, l'histoire de coucou, mais...
0: Quel animal est le marlin?
5: Un félin. C'est quoi?
0: Le marlin est un poisson.
5: Oh la vache.
0: Non, pas une vache, un poisson. Qu'est-ce qui peut être d'éléphant ou de fallope?
3: Les oreilles.
0: La trompe.
5: Non, j'avais pas l'air.
0: Les oreilles de fallope, c'était les trompes.
5: J'avais que l'éléphant.
0: Dans quel sport olympique peut-on faire des pizzas, des quéquettes, des corses et des boîtes aux lettres?
2: À pétanque.
0: Stop. Des quéquettes à la pétanque. Bon, là-bas, c'est le volleyball.
2: Ah, ok. C'est dur, hein?
0: Oui, c'est dur. Bah, ça dépend du moment, quoi. Quel animal est galeuse dans une expression familière?
5: Une chèvre.
0: À partir d'aujourd'hui, je le déclare, l'expression aura changé, ce sera la chèvre galeuse.
5: Voilà, merci.
0: Dans l'univers Disney, quel éléphant est doté d'une paire d'oreilles disproportionnée?
3: Baba.
5: Oh non, c'est Jumbo.
0: Jumbo number 5, Lou Béga. Dans Les Visiteurs, qui joue le rôle de Ginette?
2: J'en ai raison.
0: Stop.
2: Je l'ai plus.
0: Quel roi a été décapité le 21 janvier 1793?
3: Louis XVI.
0: Bonne réponse. C'est ça.
3: Allez, salut.
0: Dans un instant, la suite du coup fatal avec l'affrontement que le monde entier attend, évidemment. Xavier face à Emilien. 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

c'est la dernière ligne droite de cette grande première soirée de l'été. L'incroyable summer party avec au platine Yann Muller. La belle et le

0: nous ambiancer ce soir. Il brille par ses nombreux talents, il chante, il danse et parfois même, il fait les deux en même temps, il chante et il danse. Il est avec ses danseurs et ses danseuses derrière lui. Eh bien, je vais lui demander de venir sur le plateau car il va maintenant interpréter sa girlfriend pour la Summer Party. Voici Tai.
1: Hey.

0: Girlfriend qui sera en concert à l'Accor Arena les 1er, 2 et 3 juin 2027 en tournée dans toute la France avec son nouvel album Joya qui est disponible partout. Et maintenant, place au jeu. C'est le moment ou jamais de briller dans le coup fatal d'une importance importantissime. Attention, Cyprien face à Emilien. Cyprien va récupérer les secondes d'Élodie. Cyprien, tu vas partir avec 64 secondes et 55 centièmes. Samuel Bambi a perdu son duel. Donc c'est toi, Emilien, qui va commencer à répondre. Attention, tension. Là, ça te rappelle des souvenirs, hein.
1: C'est vrai, ça fait un peu plus longtemps que Cyprien que je n'ai pas fait ça. On va voir si ça marche encore ou pas.
0: Emilien, prêt?
1: Prêt.
0: C'est parti. Top. Quelle ville espagnole est la capitale de la communauté autonome des Asturies?
1: Oviedo.
0: Oviedo, bonne réponse. Tariq, qu'est-ce qu'il y a?
2: Il dit déjà, là, je serais décédé, moi, déjà, à ce moment-là.
0: Cyprien.
1: Oui.
0: Dans quel jeu vidéo sorti en 1987 pouvait-on faire s'affronter Ryu et Ken?
1: Street Fighter 2.
0: Bonne réponse. Qu'est-ce qu'il y a? T'as l'air dépité là.
1: Je prends trop de temps. Là, face à un adversaire comme ça, il faut être au taquet.
0: Attention, Emilien. Top! À quel cinéaste britannique du muet et du parlant doit-on plus de 50 chefs-d'œuvre du suspense?
1: Hitchcock.
0: Alfred Hitchcock, bonne réponse. Samuel Bambi, oui.
3: J'apprécie. Je suis sur mon siège, j'écoute, j'apprends, j'apprécie. C'est un moment énorme que je suis en train de vivre, un grand, grand moment de télé qu'on est en train de vivre tous ensemble.
0: Cyprien, c'est à toi, si tu es prêt.
1: Je suis prêt.
0: Top! Quel état des États-Unis dont le drapeau montre un pélican a pour capitale bâton rouge?
1: Louisiane.
0: Oui! Emilien. Top! Quel roi de France a failli brûler vif lors du bal des Ardents?
1: Le 6.
0: Charles VI, bonne réponse. Taïk,
4: t'es pas sorti avec tes potes, t'es pas. T'as pas joué à la play, mon ref, t'as pas.
1: J'ai eu une enfance difficile.
0: Cyprien.
1: Oui.
0: Top. Qui est la dernière joueuse de tennis française à avoir remporté un tournoi du Grand Chelem?
1: Amélie Mauresmo.
0: Marion Bartoli. De quel auteur Fabrice Lucchini a-t-il déclamé les fables?
1: Fontaine.
0: Jean de La Fontaine, GDLF, Jean de La Fontaine. Emilien. Top! Quel cycliste français de 22 ans a remporté au sprint 3 étapes du Tour d'Italie 2026?
1: Paul Magnier.
0: Ouh là là là là. Ouais, tu peux nous en dire plus sur Paul Magnier?
1: Oui, c'est un de ceux qui a gagné le plus d'étapes en World Tour l'année dernière, derrière Tadej Pogacar, et qui est reparti avec le maillot cyclamen du meilleur sprinter sur le Tour d'Italie cette année.
0: Ouais, ouais. Attention, Cyprien. 43 secondes, 40 centièmes. Emilien, 42 secondes, 30 centièmes. Cyprien. Top! Qui régna en France de 1180 à 1223?
1: Philippe Bel.
0: Philippe II, Auguste. Pour Michael Youn, quelle partie du corps est un boule?
1: Les fesses?
0: Oui! C'était pas Philippe le Bel.
1: Non, je me suis gouré de Philippe.
0: Emilien, à toi de jouer. Top! De quel docteur spécialisé en psychiatrie Van Gogh a-t-il peint 2 portraits en 1890?
1: Gachet.
0: Son prénom?
1: Paul.
0: On peut parler de Paul Gachet pour faire plaisir à Élodie Gossuin?
1: C'était un médecin natif de Lille et que Van Gogh a rencontré à Auvers-sur-Oise au moment de la fin de sa vie et qui a donc vu son portrait être fait plusieurs fois par Van Gogh.
0: D'accord, Cyprien, oui.
1: Sur le portrait, il fait une tête un peu bizarre, mais c'est parce que c'est Van Gogh, du coup les perspectives sont cheloues.
5: C'est pas faux.
6: Totalement.
0: C'est pas faux, merci. Samuel ne dit plus rien, ça tombe bien. Attention, Cyprien. Dans quelle saga Tom Cruise est-il l'espion Ethan Hunt?
1: Mission Impossible.
0: Excellente réponse. Emilien prêt. Top. En 1898, qui a écrit Geste et opinion du docteur Fostrol, pataphysicien?
1: Jarry.
0: Alfred Jarry. Oui, parce que Jarry ne l'avait pas écrit à l'époque. Alors, est-ce que tu peux parler d'Alfred Jarry, de pataphysicien?
1: C'est effectivement juste le mot pataphysicien qui me le donne. Je connaissais absolument pas le reste de l'œuvre. Et Voilà.
5: Le principe, c'est que c'est un faux collège, parce que le collège, c'est le nom qu'on donne aux institutions scientifiques où il y a les gens les plus intelligents, les plus célèbres.
3: Et le quoi, en fait, et... ce qu'il essaie de dire par rapport à... Non, n'importe quoi.
5: Et le collège de pataphysique, c'est un faux collège avec des faux membres et ils essayent de nommer des gens qui n'ont aucune compétence et ça les fait marrer.
0: Oui, alors apparemment, Taïk, oui.
2: Ça vous dérange pas si nous, on va au catering avec...
0: Merci beaucoup, bravo à vous.
3: Incroyable.
0: Cyprien. À toi de jouer, Cyprien. Quel pays mit en place en 1958 un plan économique appelé Grand Bond en Avant ?
5: Chine.
0: Alors le Grand Bond en Avant, ça c'est intéressant, 1958.
5: Alors la Chine communiste commence en 1949 avec Mao Tse-Dong.
0: Oui.
5: Et puisque la Chine n'était pas suffisamment bien organisée aux yeux de cette nouvelle institution communiste, ils ont fait beaucoup de choses pas très cool, autant pour les intellectuels, pour les gens, parce qu'il y avait des famines organisées, et ça a été un vaste désastre.
0: On est d'accord, Emilien ?
1: Oui, dire que c'était pas très bon, c'était peut-être un bel euphémisme.
5: Oui.
1: Ça a causé des famines énormes et des dizaines de millions de morts.
0: Attention.
6: C'est impressionnant, les gars.
7: Ah, mais c'est...
0: Qu'est-ce qu'il y a, Karima ?
6: Je disais juste qu'ils étaient impressionnants.
2: Ah, c'est des enfants.
6: C'est juste un bonheur d'assister au truc, hein, vraiment.
2: Moi, j'avais la réponse sur Street Fighter.
6: Moi aussi. Voilà. Et sur le foot de Mickaël.
0: Emilien. Top. Qui prend le pouvoir au Paraguay en 1954 par un coup d'État ?
1: Alfredo Stroessner.
0: Alfredo Stroessner. C'est un truc de ouf. Quoi ?
2: Je suis à deux doigts de lui poser des questions sur ma propre vie. Je sais rien, moi. Où est-ce que je suis né ?
1: Marseille, 2 mai 96.
2: Je veux faire une photo avec toi après.
0: Attention, c'est brillant.
5: Oui.
0: Hop. Qui joue le rôle du très pénible Leo Gates dans la saga L'Arme Fatale ?
5: Will Smith.
0: Joe Pesci. Depuis quel pays émettait l'ORTF ?
5: France.
0: Oui. C'est à toi de jouer, Emilien. Si toutefois tu es prêt.
1: Je le suis.
0: Quel pilote franco-algérien est le coéquipier de Max Verstappen sur les Formule 1 Red Bull en 2026 ?
1: Hadjar.
0: Isaac Hadjar est une bonne réponse.

0: Excellent. Alors l'OM Green pour Richard Wagner, là tu peux nous en parler puisque c'est quand même...
1: C'est mon sujet de mémoire.
0: Vas-y.
1: Wagner, il aimait bien prendre des légendes il y a très très très longtemps et les réadapter dans la forme de l'opéra. Et l'OM Green, c'est un chevalier qui arrive sur un cygne et qui dit bonjour, je viens te défier en duel parce que tu as accusé une personne à tort, tout ça. Enfin bref, c'est des chevaliers, c'est marrant, ça fait schling, schling, schling, schling.
0: À toi de jouer, Cyprien. Hop ! Quel fleuve peut-on voir dans la capitale du Portugal ?
1: Le Tage.
0: Oui !
1: J'avais le Douro, le Douro, le Douro.
0: Le Tage, bonne réponse. Attention, Emilien. Top ! Dans la plupart des pièces d'au théâtre ce soir, quel élément du spectacle devait-on à Donald Cardwell ?
1: Décor.
0: Les costumes. À Lyon, comment appelle-t-on les ruelles piétonnes à travers les immeubles ?
1: Traboules.
0: Les traboules, oui. Est-ce que tu es prêt, Cyprien ?
1: Il me reste combien de temps, par curiosité ?
0: Énormément, à peu près 2 quarts d'heure.
1: Non, mais c'est émouvant, c'est-à-dire que je vais peut-être perdre mon premier coup fatal, là.
0: Il était temps. Prêt, Cyprien ?
1: Je suis prêt.
0: Top ! Dans quel département français se trouve le pays de Gex ? C'était dans l'Ain. Emilien gagne cette manche ! Remporte le coup fatal. Un Gluck qui permettra bien sûr au chef de clan de prendre de l'avance lors de la finale. Et ce qui permet au public de Coyote de gagner 5000 euros. Levez vos Glucks en l'air. Le gagnant de 5000 euros dans l'équipe des Coyotes grâce à Emilien a le numéro
2: 51.
0: 51, c'est monsieur. Quel est votre prénom? Vous venez d'où, Ahmed?
3: Du 94.
0: Le 94 est dans la place. 5000 euros pour les vacances. Merci, Ahmed. 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La finale, c'est un duel au buzzer entre les grands, les légendaires, ceux qui feraient passer pour un inculte le dictionnaire. Mesdames et messieurs, Xavier et Emilien au centre du plateau. Une bonne réponse, un Gluck. Une mauvaise réponse, le joueur ne peut plus répondre à la question. La main passe automatiquement au joueur adverse. Le maître de midi qui atteint les 12 Glucks remporte la finale et offre la victoire à son équipe. D'où l'importance des Glucks que vous avez remportés tout au long de l'émission. Emilien, Xavier, les Coyotes, à ce stade, ont 4 Glucks. Les Cactus ont remporté un seul Gluck. Les scores de départ sont de 4 à 1. Attention, tension. Grosse avance pour les Coyotes, grosse avance pour Emilien. Samuel a quelque chose à dire avec ce sourire sarcastique, limite sardonique.
4: Samuel ricane, Samuel est heureux, il sait qu'il a son Mbappé dans l'équipe. Vas-y mon Emilien.
0: Taïk, le coach de Xavier.
5: Je pense qu'il a, il a l'étoffe pour le renverser.
6: C'est qu'on est là.
0: Allez. Première.
6: Allez Emilien.
4: T'as besoin d'une question. Si t'as besoin d'une réponse, on est là.
0: Je demande de ne pas souffler, s'il vous plaît.
4: Ouais, t'inquiète pas pour t'inquiète. Ça.
0: Sous quel nom connaît-on le groupe d'hommes qui fut mené par Eustache Xavier?
7: Les Maillotins.
0: Mauvaise réponse. Je termine l'intitulé pour Emilien. Sous quel nom connaît-on le groupe d'hommes qui fut mené par Eustache de Saint-Pierre et sculpté par...

0: Rodin.
1: Oui, oui, oui.
2: Les bourgeois de Calais.
1: Bonjour.
0: C'est une bonne réponse. Cinquième, Luc. Question. Quel athlète détenait le record du monde du décathlon? Emilien.
2: Ashton Eaton.
1: Ouais, avant qu'il soit meilleur. Avant qu'il soit meilleur.
0: Quel athlète détenait le record du monde du décathlon avant que Kevin Mayer ne s'en empare? Ashton Eaton est une bonne réponse. Ashton Eaton, Xavier?
1: C'était un grand recordman du décathlon, plusieurs fois champion olympique, plusieurs fois champion du monde, qui avait le record juste avant Kevin Mayer, qui est une des rares personnes à faire plus de 9000 points à décathlon.
0: Bruno, vous voulez rajouter quelque chose à propos de Kevin Mayer?
3: Ah, Kevin Mayer, oui, je peux. Le monsieur dont on parle, là, non, par contre, je connais pas. Moi, tout a commencé à partir de Kevin Mayer dans l'histoire du décathlon.
0: Question suivante. Quel stratège, dont le nom signifie la foudre, il s'illustra pendant la première guerre punique? Xavier.
1: Bah, on va dire Hamilcar.
3: Ouais.
1: Marca. Combien?
0: Quel stratège dont le nom signifie la foudre s'illustra pendant la première guerre punique et est le père du général carthaginois Hannibal? C'est Hamilcar Barca. Bonne réponse! Bravo. Jean-Luc pour Xavier. Question. Quel ancien footballeur de l'OL ayant pour nom Antonio Augusto Ribeiro Reis Jr. est l'un des meilleurs tireurs de coups francs.
3: Allez.
1: Juninho, oui. Alain Boucalo.
0: De l'histoire, c'est Juninho. Xavier remonte 3 Jeluc face à Emilien 6 Jeluc.
4: Allez, Emilien.
0: Dans quelle ville se déroule l'action du premier volet de la saga Cars? Emilien.
2: Détroit.
0: Detroit. Non. Mauvaise réponse. Xavier.
1: Je remercierai jamais assez mes enfants, je l'ai vu le mois dernier, c'est Radiator Springs.
0: Radiator Springs est la bonne réponse. Xavier remontada. Jean-Luc pour Xavier. Excellent. 4 à 6. Question. Quelle légende de l'Ouest a été tuée lors d'une... Xavier.
1: Jesse James.
0: Mauvaise réponse.
1: Ouais, je pense.
2: Je confonds.
0: Quelle légende de l'Ouest, donc, pour toi, Emilien, a été tué lors d'une partie de poker par un certain Jack McCall?
2: Wild Billy Cock.
0: Non. Wild.
2: La main du mort.
1: Bill. Oui, c'est la main du mort, c'est je suis d'accord. Mort, mais je sais plus c'est.
0: Qu'est-ce qu'il y a?
2: C'est la main du mort, on appelle ça quand on a la main qu'avait cet homme quand il est mort, quand il a été assassiné au poker. Ouais. Je ne sais plus son nom.
0: Wild Bill Hickok.
2: Oui.
1: Ouais.
0: Et...
1: Pourquoi pas.
0: La bonne réponse. Là, là, là, là, c'est une histoire de dingue. Emilien, 7 Jeluc, 4 Jeluc pour Xavier. Question. Dans quel film de Visconti, le Suédois Björn Andresen, disparu en octobre dernier, jouait-il le jeune...
1: Mort à Venise.
0: Xavier,
1: Tadio, ouais.
0: Le jeune Tadio, mort à Venise, est la bonne réponse. Et 7 à 5. Attention, question. Quel chiffre est devenu le surnom des avions Mitsubishi As? Emilien.
2: Zéro. Ouais.
0: Les avions Mitsubishi A6M de l'armée japonaise. Bonne réponse. Ça se joue en 12, Jeluc. Nous sommes à 8 à 5. En faveur, évidemment, d'Emilien. Question. Dans un triangle, comment s'appelle le point d'intersection? Emilien.
2: L'orthocentre.
1: Ouais, je pense. De hauteur.
0: Tu penses?
1: Bah moi j'aurais. Enfin en tout cas j'ai appuyé pour dire orthocentre donc
0: L'orthocentre ça.
2: Je confonds toujours entre le.
1: C'est les hauteurs.
2: Comment?
1: Or c'est les hauteurs.
2: Voilà, entre bah, les hauteurs, hauteurs, les médianes, tout ça.
1: Là c'est les hauteurs.
2: Je confonds toujours tout dans un. Dans un triangle donc.
0: Dans un triangle, comment s'appelle le point d'intersection?
1: Les hauteurs.
0: Des trois hauteurs.
1: Orthocentre, c'est bon?
0: Bonne réponse. L'orthocentre. À 5. Attention, question. Quel élément chimique nommé d'après un physicien russe? Xavier.
1: Musicien, je sais qu'il a, je sais que je l'ai pas. Donc on va dire le niobium, c'est pas du tout ça.
0: Le niobium. Le niobium?
1: Niobium, mais c'est pas ça. Hein, je...
2: Ça vient de niobé, non?
1: Bah oui, c'est pour ça. C'est pas ça.
0: Émilien, ce n'est pas la bonne réponse formulée par Xavier. Donc je dis l'intitulé en son entier. Quel élément chimique donc nommé d'après un physicien russe? Qu'est-ce qu'il y a?
1: Bah, je pense avoir trouvé le physicien russe, il est vilain.
0: Est associé au numéro atomique 118 et au symbole OG.
2: Loganesson.
1: Je suis débile, je ne savais pas.
0: Loganesson.
2: Je sais juste que c'est le dernier numéro, enfin le dernier élément. Du tableau périodique, jusque-là.
0: Y a 118,
2: des... Voilà, 118. Il y a des éléments hypothétiques derrière qui pourraient arriver, mais jusque-là, c'est le dernier.
0: C'est la bonne réponse.
1: Au moins, tu sors sans être pris.
0: Émilien, tu es à 2 points de la victoire. Ouais. Attention, question. Qui a pris le commandement de l'expédition de Magellan à la mort? Émilien.
2: Balboa?
1: Non.
2: Non, non. Bah non.
1: Non.
2: Attends, qui s'appelle?
1: Non, c'est pas Balboa. Mais non.
0: C'est pas Balboa, c'est pas...
1: C'est Juan Sebastian Elcano.
2: Elcano.
0: Alors, j'avais pas fini la question.
1: D'accord, pas fini. Fini là, au cas où, fini là quand même.
0: Qui a pris le commandement de l'expédition de Magellan à la mort?
1: De Magellan.
0: De Magellan. Juan Sebastian Elcano est la bonne réponse. Xavier, tu peux nous parler de cette expédition, non?
1: Bah, c'est la première, enfin c'est lui qui a bouclé le premier, la première seconde de navigation en ramenant la Victoria jusqu'à Séville au bout de 2 ans et demi de voyage.
0: Oui, c'est le premier tour du monde, c'est ça?
1: C'est ça, parce que Magellan, bah, il s'est arrêté aux Philippines, vu qu'il a été tué aux Philippines. Et Juan Sebastian Elcano a ramené le bateau, enfin les bateaux qui sont restés, un seul bateau restant jusqu'à Séville.
0: Excellent. Question suivante. En 1970, quel footballeur fut le premier à recevoir...
1: Oh putain.
0: Emilien. Le silence est total.
2: Gerd Müller.
0: Gerd Müller est une mauvaise réponse.
1: Enfin, on va... Carlos Caselli peut-être, 74 donc...
0: Attention, oui. Je pose la question en son entier.
1: Ouais. Ah, oui, oui,
0: en 1970, donc quel footballeur fut le premier à recevoir le ballon d'or africain?
1: Salif Keïta.
0: Salif Keïta. Bonne réponse. Attention, parce que là, il faut être stratégique, puisqu'il y a 10 à 7.
1: C'est compliqué, la stratégie face à Emilien. On appuie, on essaie d'avoir la main. C'est... La stratégie s'arrête là, quand même. Hein. Je... On va pas non plus...
0: Question suivante. Quel vainqueur aux primaires démocrates de Californie a été assassiné? Ah. Xavier.
1: Robert Kennedy.
0: Quel vainqueur aux primaires démocrates de Californie a été assassiné le 5 juin 1968 à Los Angeles? Bob Robert Kennedy est la bonne réponse.
4: Bravo, Xavier.
0: La remontada. La remontada. La remontada. 10 à 8. Question. Quel pays dont le nom signifie cité du lion? Quel... Émilien.
2: Cité du lion.
0: Quel pays dont le nom signifie cité du lion?
2: Sierra Leone, mais non.
0: Sierra Leone.
2: Cité du lion. Bah oui, je sais.
0: Mauvaise réponse.
1: C'était Lyon.
4: Ah ouais.
2: Comment?
1: Bon, alors, fini quand même, mais je pense que c'est Singapour quand même.
2: Sing. Ah, mais oui.
1: Le Merlion.
2: Wow. Oui,
1: je pense que c'est Singapour, mais...
0: Quel pays dont le nom signifie Cité du Lion est un micro-État situé

0: au bout du détroit de Malacca.
1: Je vais donc bien dire Singapour.
0: Singapour est la bonne réponse. 10 à 9.
2: La remontada.
1: Pas deux fois, c'est bon.
3: Non, pas deux fois. Pas deux fois.
0: Attention.
1: Non, pas deux fois.
0: Il y a eu la remontada l'année dernière.
3: Ok, oui, je m'en rappelle.
0: Allez, Xavier, éteins-le.
4: Allez, Emilien, lâche rien.
0: Question. Quelle femme écrivain a écrit le merveilleux voyage de Nils Holgersson?
1: Lagerlöf. Selma.
4: Bravo.
0: À travers la Suède, Selma Lagerlöf est une bonne réponse. 10 à 10, c'est extraordinaire, c'est dingue. Les deux grands, grands, grands maîtres de midi, Xavier et Emilien.
4: Emilien.
0: Écoutez bien l'intitulé. Chez la fourmi, quel mode de communication consiste à échanger? Emilien.
5: La trophallaxie.
0: Qu'est-ce que la trophallaxie?
5: C'est, j'ai appris ça chez Werber, c'est le fait de dégurgiter sa nourriture dans la bouche d'une autre fourmi.
6: Comme les oiseaux.
5: Pour la nourrir.
0: Chez la fourmi, quel mode de communication consiste à échanger de la nourriture via le bouche à bouche? La trophallaxie est une bonne réponse.
7: C'est une balle de match.
4: Allez.
0: 11 pour Emilien, 10 pour Xavier. Question. À quel lauréat du Grand Prix de la ville d'Angoulême et du prix Pulitzer doit-on le roman?
1: Eichner? Ah non, je sais que ça va être ça. Mais j'ai Darby Eichner quand même.
0: Mauvaise réponse.
1: Oui, pour savoir. Ah si, si, j'ai une idée.
0: Si toutefois, Emilien, tu réponds, tu as gagné. À quel lauréat donc du Grand Prix de la ville d'Angoulême et du prix Pulitzer doit-on le roman graphique? Mouse.
1: Ouais, voilà.
7: Oh. Ouais.
5: Art Spiegelman.
0: Art Spiegelman est la bonne réponse. Et Emilien a sa revanche. 12 Jluc à 10. Mesdames et messieurs, Emilien gagne. Évidemment, ce superbe duel magnifique. Ce sont les Coyotes qui gagnent le titre prestigieux de grand vainqueur de cette summer party. Écoutez, on est très très heureux. Merci à tous les Coyotes, merci à tous les cactus de la soirée. Cet été, évidemment, on dira bonjour à la divine, très jolie, Karima Charny. Tout l'été, on dansera avec Taïk. On rira à la cigale avec Samuel Bambi. Et on va dévorer notre Miss Elodie, oui, avec ce superbe livre. Merci à tous, merci à tous. C'était un grand bonheur. On se retrouve 7 jours sur 7 pendant tout l'été, histoire d'offrir chaque midi un vent de fraîcheur. Et évidemment, je vous laisse pour terminer ce générique avec Yann Muller.

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0: à 2000 km au nord de la France, en Islande, à l'aéroport de Keflavik. Une famille venue de l'Aube est en pleine course contre la montre.
1: Il faut se dépêcher en plus.
0: Il est 17h et pour cette famille recomposée, les vacances démarrent à toute vitesse.
2: Donc ça va, faut qu'on se dépêche, qu'il y a la location de van qui nous attend. Donc faut qu'on aille chercher nos valises, vite.
0: Élodie a embarqué sa fille de 8 ans, Oksana, et son compagnon Jean-Charles dans une aventure un peu folle. Un road trip de 10 jours en van pour parcourir le sud de l'Islande.
2: Vite.
0: Et ça commence plutôt mal. Leur vol a plus de 4 heures de retard et l'entreprise de location de véhicules ferme ses portes dans quelques minutes.
3: Le timing est très très serré. Le van nous attend, donc on a encore 10 minutes pour aller prendre notre van. Sinon, ce soir, on dort dehors. Donc on se dépêche.
0: Et par les temps qui courent, dormir dehors n'est pas une option. Température extérieure, moins 10 degrés. Élodie et sa famille sont de grands voyageurs et ont plutôt l'habitude des pays chauds. Cette année, pour la première fois, ils vont découvrir la météo capricieuse islandaise et pour ça, ils ont préféré l'option fourgon aménagé au confort d'un hôtel.
3: On est vraiment excités de découvrir cette vie atypique et dormir tous les soirs en pleine nature, ça va être génial.
4: Il y a la télé ?
5: Ah non, il n'y a pas la télé dans le van, donc ça non. Bah non,

0: Il n'y aura pas de télé pendant 10 jours, hein ?
1: Sûrement pas de télé. Un séjour qui va rompre avec leur quotidien. Ils sont tous les deux salariés dans une centrale nucléaire, enfermés toute l'année dans des bureaux.
2: Bonjour.
1: Le couple veut des sensations fortes. Eh bien, ça commence tout de suite. Arthur, le loueur, les plonge immédiatement dans l'ambiance.
3: Demain, le vent va souffler très très fort. La météo annonce des rafales à plus de 180 km/h.
2: 180 ?
3: Oui, 180 km/h. Ce sera très dangereux.
2: Waouh, ça va être dur.
4: Donc on s'est fourré.
1: Une violente tempête menace le pays. Mais qu'importe. Rien n'arrête nos trois aventuriers qui veulent profiter de leur première expérience en fourgon aménagé. Et le van, justement, le voici. Ce van de 10 mètres carrés sera leur maison roulante pour les 10 jours à venir.
4: Ah bah je voyais ça plus petit quand même. Finalement, c'est super grand. Qu'est-ce que t'en penses de tout ça?
5: C'est
4: bien.
5: C'est
4: bien.
5: Il est génial, hein. Il est génial, le van. Il n'y a pas de douche, il n'y a pas de toilette, mais il y a quand même du confort, un petit peu. Hein. On va pouvoir dormir. Hein.
6: Maman, il n'y a pas de barrière, bah, et si je tombe ?
5: Mais t'inquiète pas, tu vas pas tomber. Hein.
1: Prix de la location pour 10 jours, 950 euros. Une bonne surprise pour la famille qui ne s'attendait pas à un tel luxe.
4: On n'a pas la chaleur, mais on a le confort.
5: Enfin, le confort, vite dit. Hein.
4: Mais si.
5: Pour dormir.
4: Le grand luxe.
1: Toute la famille prend possession du camping-car réservé un mois plus tôt depuis la France. Et s'ils sont venus jusqu'ici, ce n'est pas uniquement pour chauffer le bitume. Ils ont préparé une sacrée surprise à la petite Oksana.
7: Oksana n'est pas au courant, mais on est venu en Islande pour se marier. Donc c'est la très grosse surprise. On a caché la robe de mariée, sa petite robe de cérémonie et le costume dans les valises. Donc... c'est vraiment le gros secret.
1: Oksana ne le sait pas encore, mais le mariage est prévu à la fin de leur séjour. Il va donc falloir être encore un peu discret.
4: Donc ça, c'est sa robe à Oksana pour le mariage.
1: En attendant, pour Elodie et sa famille, l'aventure peut enfin commencer. Et vous allez voir qu'elle va dépasser toutes leurs espérances.
4: Bon, bah allez, on est parti.
5: Ouais.
1: Comme Elodie, les Français sont aujourd'hui de plus en plus nombreux à vouloir passer leurs vacances sur quatre roues.
8: C'est parti, allez en voiture Simone.
1: Aller au gré de ses envies, changer de plan à la dernière minute.
4: C'est génial ça.
1: Plus d'hôtel à réserver ni de maison à louer.
9: Avec la petite porte qui s'ouvre sur la barque, là on peut être pas mal.
1: Le camping-car, c'est la totale liberté.
4: On est en Argentine.
1: Devenir nomade le temps d'un été, c'est le cas de 1,5 million de Français chaque année. Pendant plusieurs semaines, nous avons suivi quatre familles toutes différentes et toutes bien décidées à vivre d'incroyables vacances en camping-car.
9: Allez, c'est parti.
1: Comme Anne-Laure, 42 ans, et Maëva, 17 ans. Mère et fille se lancent pour la première fois dans un road trip à travers l'Autriche, l'Italie et la Suisse à bord d'un van entièrement aménagé par Anne-Laure.
9: Tous les coussins, on les met côte à côte, ça nous fait un grand couchage en 160. Et on sera les reines du monde.
1: 4 semaines, 24 heures sur 24, dans 3 mètres carrés, un véritable challenge pour ce duo.
10: Oh là là, je sens que tu vas être chiante là, toute cette journée.
1: Ce voyage va-t-il se passer comme elle l'espère?
9: Il n'y a rien qui tourne vraiment en rond, c'est pénible, quoi. Tu ne vas jamais pouvoir se poser, quoi, courir tout le temps.
1: Un périple qu'elles ne sont pas prêtes d'oublier.
9: Qui tire des coups de feu?
1: Vous découvrirez également Marc et Marie-France. Tous les deux sont retraités et complètement fous de camping-car.
11: J'ai attrapé le virus du camping-car.
1: Une passion telle que depuis 12 ans, le couple organise des camping-car tours. Et cette année, c'est en Alsace que ça se passe.
11: Je suis dedans là, à fond, à fond.
1: Marc va devoir orchestrer la vie de 19 camping-cars pendant 10 jours.
11: Avance, merde, tape. Allez, vas-y, recule, mon petit lapin.
1: Une organisation millimétrée. Mais au moindre écart, c'est la sortie de route assurée.
11: S'il vous plaît, je vous vois arriver énervé. Ouais, on est obligé. Mais c'est pas de ma faute, putain, merde.
1: Jérôme, lui, a décidé de réaliser un rêve.
12: Hasta luego.
1: À 40 ans, il embarque sa femme Christelle et ses deux enfants pour faire le tour de l'Amérique latine.
12: Argentina.
1: Un voyage de 10 mois pendant lequel il veut découvrir de nouvelles cultures.
4: Voilà,
1: Bonjour. Et montrer à ses enfants des traditions très différentes des leurs.
13: Comment se dit bon appétit?
1: Un voyage complètement dépaysant.
14: T'as l'impression d'être seul au monde, quoi. Seul au monde.
1: Quant à Elodie, Jean-Charles et Oksana, leur périple en Islande va être des plus explosifs.
6: Oh là là, j'ai les photos, oui !
1: S'ils sont venus jusqu'ici, c'est pour réaliser le rêve d'Elodie, se marier au pied d'une des plus belles cascades du pays.
15: On est parti !
16: On est parti se marier ! Oui !
1: Mais entre les routes en très mauvais état...
6: Jean-Charles, ça bouscule trop là !
9: Attention devant !
15: C'est pas facile, hein !
1: Et la météo capricieuse...
9: Tiens, tiens chérie, tiens le volant, tiens le volant !
1: Elodie et Jean-Charles vont-ils réussir à s'unir pour le meilleur et pour le pire ?
15: Je veux me marier, je vais y arriver ! J'arrive, ma princesse !
1: Entre aventure, paysage de rêve et liberté totale, Anne-Laure, Marc, Jérôme et les autres ont tous choisi cette année de partir aux quatre coins du monde, dans leur mini-maison roulante. Ils vont tous vivre des vacances, pas comme les autres. Retour en Islande avec Elodie, Oksana et Jean-Charles qui viennent de récupérer leur fourgon.
15: On y va.
1: C'est la première fois que Jean-Charles pilote ce type d'engin.
4: La conduite, elle est magnifique. C'est comme conduire une voiture classique, mais beaucoup plus imposant.
1: Il est déjà 22h et la priorité ce soir, c'est trouver un endroit à l'abri du vent pour passer leur première nuit. Après 2 heures de conduite sous la pluie, Jean-Charles jette son dévolu sur un parking en bord de National.
4: Hey, tu sais quoi, moi je me prends pas la tête. Hein. Tant pis si on est réveillé ou quoi. Allez hop.
9: Ah non, moi je veux pas dormir là. Je veux pas dormir.
4: Moi j'en ai marre.
1: Ça, c'est la magie du camping-car. On s'arrête où on veut. Mais ce premier stop n'est pas vraiment au goût d'Elodie.
6: Allez.
9: Un endroit pour dormir, ça
4: un
9: te
4: endroit
9: plaît,
4: pour dormir.
9: Ça te plaît
4: ouais.
9: Ici
4: allez, hop, vite on rentre.
9: Qu'est-ce que t'en penses, Oksana?
6: C'est bien.
9: Ça te plaît, t'as pas trop peur? Non, ça va.
1: La famille n'a encore rien avalé depuis qu'elle est arrivée. Le trio est épuisé et personne n'a le courage de se lancer dans de la grande cuisine. Le confort n'est pas digne d'une salle de restaurant, mais qu'importe. Pour leur premier dîner dans leur van, pas question de se laisser aller.
4: Allez hop, petit foie gras de chez nous.
16: Comme à la maison, hein. Sauf qu'on est en Islande, donc c'est bien.
6: Bon, ici on trinquait.
16: Tous les trois ensemble.
4: Tous les trois.
16: Un, deux...
6: Mais je peux pas vous regarder tous les deux.
16: Ah oui. À nos vacances.
4: À nos vacances.
16: Il est bien frais en plus. Hein.
1: Il faut maintenant installer le lit d'1m80 dans lequel ils vont dormir tous les trois. Un jeu d'enfant, ou presque.
4: On va faire la transformation du lit, déjà en premier temps.
16: Tu sais comment faut faire?
4: Oui, j'ai vu.
9: Là, faut jouer un peu à Tetris.
16: Oui, c'est ça. À Tetris, ouais. On déplace, on replace, et puis ça va être ça pendant 10 jours, donc on va pas avoir le choix.
4: Voilà, hop.
16: Bah, la maison, c'est plus pratique. Hein. Là, pour faire un lit, ça, tout de suite, ça devient compliqué. Hein.
4: C'est plus compliqué, là.
16: Mais bon, on va y arriver. Hein.
1: Un bon coup de main et un peu de patience, et voilà la salle à manger qui s'est transformée en chambre à coucher.
16: Voilà, la couette est mise. Donc on va se mettre en pyjama.
4: On va passer une bonne nuit.
1: Demain, nos trois aventuriers découvriront enfin les paysages lunaires de l'Islande. Et dans quelques jours, Elodie et Jean-Charles vont réaliser leur rêve, se marier dans un cadre magique, digne des plus grands contes de fées. À moins que la météo ne leur joue des tours. À 2500 km de là, à Valence dans le Rhône, Anne-Laure, 42 ans, est sur le qui-vive. Elle cherche un objet un peu particulier.
9: C'est les derniers achats où ça y est, je pense trouver mon bonheur. Je regarde les gamelles, ce sont des gamelles pour chiens, certes, ça va être pour faire un évier dans mon van que je suis en train d'aménager pour les vacances. Au revoir.
6: Au revoir.
9: Bonne journée.
1: Ces vacances, Anne-Laure ne va pas les passer seule. Elle embarque sa fille de 17 ans, Maëva.
17: Donc on fait d'abord les grottes.
18: D'abord les grottes.
17: On dort.
18: Et ensuite les gorges.
1: La mère et la fille partent pendant 4 semaines arpenter la Suisse, l'Autriche et l'Italie pour faire des randonnées. Et si elles ont choisi de voyager en van, ce n'est pas par hasard.
19: Le but de partir comme ça en camion, c'est de pas d'avoir d'impératif. S'il y a une belle vue, on s'arrête, on prend des photos. Si on perd une heure, c'est pas grave. Si on perd 5 heures, c'est pas grave.
1: Leur objectif, parcourir 3000 km à bord de ce bolide qui a un nom bien choisi.
19: Donc voilà Sawyer, notre compagnon des vacances. Quand j'étais petite fille, je courais toujours pieds nus dans les bois et j'adorais ce dessin animé qui est le dessin animé de Tom Sawyer. Donc du coup, moi, je me suis dit, allez, ça peut faire un bon compagnon d'aventure. C'est une première aventure en fourgon, une première aventure avec lui, aussi longtemps avec Maëva. Et Heidi, qui fera partie du voyage. C'était aussi le but de Sawyer, de pouvoir emmener Heidi.
1: Rien ne fait peur à cette maman célibataire.
19: Voilà sa place.
1: Sapeur-pompier le reste de l'année, Anne-Laure a emménagé entièrement seule son fourgon. Et vu l'espace très réduit, elle a dû faire preuve d'imagination.
19: J'ai fait des banquettes en U. Donc comme ça, chaque banquette me permet de faire un coffre de rangement. Parce que c'est petit dedans, donc il nous faut de la place pour un maximum de rangement. Celle-ci aussi, il faut enlever les coussins pour ouvrir les coffres, donc ce sera une petite gymnastique. Cette table qui se baisse pour faire le couchage. Donc après, tous les coussins, on les met côte à côte, ça nous fait un grand couchage en 160. Donc ça, c'est la cuisine, une glacière électrique. Donc on a de quoi mettre l'alimentation pour 2-3 jours. Après, là, c'est la vaisselle pour deux.
1: Il ne manque donc rien, à part le fameux évier qu'il faut mettre en place.
19: Alors, verdict, on va voir. Franchement, on est bonne.
1: Anne-Laure a même acheté une pompe qui fera office de robinet.
19: Allez, on essaye. Ça coule.
20: Ouais.
19: Super, vas-y, éteins. Le système fonctionne.
1: Avec un peu d'huile de coude, Anne-Laure a réussi à créer une véritable mini-maison sur 4 roues. Le départ est imminent.
19: Ça va être l'aventure comme départ. Hein. Donc voilà, on a notre camion, on a nous deux, notre volonté, puis notre chienne qui va suivre tout du long, parce qu'elle, elle adore l'aventure.
20: Je trouve que c'est sympa, surtout avec sa maman, quoi. Ça, surtout vu qu'on s'entend bien ensemble et tout ça, je pense que ça peut être une bonne occasion de se rapprocher, puis passer de bons moments ensemble, puis rigoler.
1: Un dernier check avant le départ.
20: Sac à dos.
19: Oui, le sac à dos, il est derrière.
20: Pharmacie.
19: Elle est derrière.
20: Drap plus couette.
19: C'est dessous. Allez, c'est parti.
1: Première destination de leur périple, Valorbe, en Suisse. C'est à 300 km de chez elle, mais ça ne leur fait pas peur. Anne-Laure conduit son fourgon depuis un an. Elle est donc déjà très à l'aise.
19: Alors, j'ai jamais conduit de gros camping-car, mais il est clair que c'est une grosse voiture. C'était d'ailleurs mon choix dans l'achat. C'était un Trafic pour pouvoir passer sous les barrières de parking. Et puis, ça permet de pouvoir aller un petit peu partout, malgré tout. Qu'en camping-car, on est limité.
1: Un fourgon facile à piloter, donc. En revanche, le sens de l'orientation n'est pas le fort de la mère et la fille. Une carte routière et deux GPS s'imposent.
19: Oh là, le GPS, c'est bon. Ah non, il veut qu'on fasse demi-tour. Il n'y a pas un Valorbe en France, Maëva. T'as bien mis Valorbe en Suisse. Mais ils sont pas du tout d'accord, les deux, là.
1: Anne-Laure suit donc son instinct, sans grande conviction.
20: Fais demi-tour, c'est mieux.
19: N'était pas du tout censé arriver par ici. Donc sur la carte, c'est pas programmé. Et du coup, je sais pas du tout où on doit aller. Et le GPS, c'est pas ça. Je suis les voitures.
20: Non, tu fais tour.
19: Demi-tour ?
20: Oui.
19: Putain, mais c'est quoi ce bordel, Maëva ? Si on fait que le tour du pont, on va jamais arriver. Hein. Et je crois qu'on va refaire un tour de rond.
1: Finalement, les GPS reprennent leurs esprits. Sawyer est enfin dans la bonne direction.
21: Allez, viens, je t'emmène au vent.
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1: 4 heures plus tard, la fatigue commence à se faire sentir. Heureusement, Anne-Laure aperçoit à proximité un lac. Ni une ni deux, elle décide de s'arrêter.
19: Par contre, là, tu vois, avec la petite porte qui s'ouvre sur la barque, là, on peut être pas mal.
1: C'est exactement ce que veulent Anne-Laure et Maëva. Se poser où elles le souhaitent sans contrainte. Et cet endroit semble idéal pour passer leur première nuit.
19: Bah là, je suis refaite, hein. Ça fait du bien. C'est parfait. Il y a plein de moustiques.
20: Mais c'est pas grave.
19: Mais on a la lampe anti-moustique. Ah non, refaite. Là, on va se mettre nos petites chaises là, face au lac. On est bien, hein.
20: Heidi, non. Heidi.
1: Un lac calme, une lumière orangée et quelques moustiques. Il ne manque plus que les chips et le saucisson pour démarrer officiellement les vacances.
19: Eh ben, Chin.
20: Chin, écoute, à la tienne. Aux vacances.
19: À la fraîcheur. C'est vrai que ça fait du bien, on respire.
1: Rien ne semble pouvoir perturber cette première soirée placée sous le signe de la tranquillité. Mais à la tombée de la nuit, des petits envahisseurs font leur apparition.
19: Partout, puis ils ont pas... Regarde ça, ils se collent, on les touche comme ça, là. C'est vrai qu'on pourrait peut-être se faire un bon petit casse-croûte, là. Regarde quand j'enlève les
20: mains. Ah, mon Dieu, on dirait du poulet.
19: Regarde ça.
20: C'est un peu pénible.
1: Les filles n'ont alors plus qu'une seule solution.
20: Tiens.
1: Se replier dans leur maison roulante. Mais là encore, une épreuve les attend.
20: Alors là, j'installe le lit. Donc, il faut baisser la table. Et ensuite, hop, ça se calme. Voilà, c'est solide. C'est un peu un puzzle, on va dire. Et il est lourd, ce matelas. Hop là, voilà. Une fois que c'est fait, c'est fait.
1: Autre plaisir du quotidien de la vie en van, le brossage des dents en pleine nature et en pleine nuit.
19: T'es en train de marcher dans ce que j'ai craché, hein.
20: Non.
19: Aïe. Je me fous des claques aussi, plus fortes que ce que les bêtes me rentrent dedans. Il faut coucher Heidi. Hein.
1: Dernier effort avant d'aller se coucher, mettre Heidi dans son lit. Le van est trop haut pour que la chienne puisse monter toute seule.
19: Tu prends devant et...
20: Oui.
19: Un, deux, trois. Attends. Lève. Allez Heidi. Ah, tu m'as mis un gros coup de coude dans le nez. Bon, faudra voir, c'est bien ma Didi.
1: Anne-Laure et Maëva sont maintenant prêtes pour aller se coucher.
19: Là, pour moi, on n'est pas dehors, quoi. Puis quand on voit, on a vraiment l'impression d'être dans une chambre... Ouais, c'est grande classe, en plus. On se croit dans un hôtel, hein, quasiment.
1: Il faut dire que le lit 160 prend tout l'espace de ce fourgon de 3 mètres carrés. Donc forcément, les filles sont à l'aise. Mais cette décontraction pourrait ne pas durer.
19: Bonne nuit, à demain.
20: À demain.
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3: Retour en Islande avec Elodie, Jean-Charles et Oksana. Il est 8h du matin. Ils viennent de passer leur première nuit en van.
4: T'as bien dormi?
3: Et le réveil est plutôt mitigé.
4: Ah bah moi non, j'avais pas assez de place.
3: Il faut dire que dormir à 3 sur un matelas de 180 n'est pas des plus confortables. Ce matin, le thermomètre affiche moins 10. La famille avait prévu le coup et avant de partir, ils ont tous acheté des combinaisons polaires raccord avec le climat.
5: J'avais l'impression de me transformer en canard.
4: C'est un pingouin.
5: Ah, un pingouin.
4: C'est... Et c'est un pingouin givré.
6: La petite toilette du matin.
5: Du matin. Un petit peu de fraîcheur.
7: Alors, ça pique les lingettes.
6: Ça pique, hein.
7: Et ça sent mauvais, ça sent la banane.
3: Tout le monde est maintenant fin prêt.
5: Ça y est, là, cette fois-ci, on est parti.
3: Direction l'un des plus grands glaciers d'Europe.
6: On a 2 heures de route pour aller au glacier, mais je pense qu'on va en prendre plein la vue le long du trajet. Ah, ça commence, hein.
3: Et dès les premiers kilomètres, la magie opère. La famille traverse des paysages à couper le souffle. Et la mère de famille est totalement hypnotisée.
8: Je kiffe, c'est trop beau, c'est trop trop beau.
5: Oh la vache, oh ah non mais là on les voit là.
4: Oh là, t'as vu la hauteur?
5: Oh, wow,
4: wow, les vagues, oh. Et on va s'arrêter au bord de mer. Oh là là.
5: Ah non, mais là,
4: oh là là, c'est trop beau, c'est trop trop beau. Donc ouais, changement de programme, on s'arrête là et on fonce au bord de mer.
3: C'est aussi ça, la magie des vacances en van aménagé.
4: Ouais.
3: S'arrêter au gré de ses envies.
7: Ouais. Et là,
5: ah non mais là, on se sent petit. Oh. On se sent vraiment petit.
4: Regarde la bague là-bas.
5: Ah mais c'est.
4: Oh,
5: j'ai jamais vu des aussi grandes vagues.
3: Des vagues de plus de 3 mètres de hauteur et des rafales qui soufflent à plus de 160 km/h. Du jamais vu pour la famille qui passe normalement ses vacances en Méditerranée. Ces paysages grandioses, la petite famille va les enchaîner tout au long de la journée. Ce pays, perdu au milieu de l'océan Atlantique, offre un spectacle hors norme. Du puissant geyser de Strokur.
4: Ouh, ça bouillonne ça. Oula, oula.
3: À la plage de diamants de Jokulsárlona.
5: Regarde, le phoque, t'as vu le phoque qui est là-bas, oui. Il est en face de toi.
4: Oui, là. Oui, je le vois.
3: En passant par l'un des plus grands glaciers d'Europe.
4: Oh, c'est les couleurs, c'est grandiose.
5: Au moins 10 ans, on verra peut-être plus ce genre de choses. C'est une chance et je pense que c'est l'un des derniers instants qu'on pourra voir ce paysage-là.
9: Une vue imprenable !
3: L'Islande, terre de glace et de feu, réserve à notre trio de jolies surprises. Et justement, pour ne pas en perdre une miette, Élodie a une méthode bien à elle. Et c'est en cuisine que ça se passe.
4: On va préparer à manger pour pas perdre de temps.
3: Si Élodie est aussi pressée, c'est parce que le compte à rebours est enclenché. Ils ont prévu de se marier demain et il leur reste 250 km avant d'arriver à destination. Alors pas question de perdre du temps pour déjeuner. Et l'excitation est telle que ni Élodie ni Oksana ne mettent leur ceinture de sécurité, pourtant obligatoire à l'arrière.
7: Combien de fromage ?
5: Un fromage et un jambon.
7: Je mets le fromage.
4: Ah, mais le fromage.
7: Non, non, c'est pas pratique ça.
4: Mais on a. Voilà, allez.
10: Ça le tangue
7: jambon.
10: Un peu. Hein.
7: Mets le jambon.
4: Le jambon. C'est maman qui met le jambon.
7: Tiens.
5: Je te remercie.
7: Ouais.
5: Bah, ça va, il passe bien. Ça va me caler pour la route. Bah, ça, c'est le road trip, hein. C'est aucune perte de temps. On y va, on roule. Et puis voilà, et en même temps, reste concentré.
4: Manger avec ce paysage, c'est le meilleur des sandwichs.
3: Une technique qui a tout de même ses limites, surtout pour les moins de 10 ans.
4: Tu y arrives ? Ça va ?
7: Maman, attends, là ça bouge trop, Jean-Charles. Oh. J'arrive pas à me sortir de l'eau.
4: Mais tu y arrives plutôt pas mal, je trouve.
7: Non, non, Jean-Charles, ça bouscule trop là.
4: Attention devant, on est en train de se servir de l'eau. On va essayer de pas en mettre partout.
7: Je peux même pas boire.
5: C'est pas facile, hein ?
4: On essaie.
7: Ouais, à cause de toi là.
3: Malgré ces petits aléas, la famille prend doucement ses marques dans son igloo roulant. Demain, Élodie et Jean-Charles s'apprêtent à vivre un moment inoubliable, un mariage de rêve. Mais la météo risque de faire aussi partie du voyage. Pendant ce temps, à Montevideo, la capitale de l'Uruguay, une famille se dirige vers le port d'un pas décidé. Mais ils ont l'air plutôt inquiets. Il faut dire qu'ils viennent récupérer leur camping-car expédié la veille par cargo.
11: J'espère qu'il n'a pas été visité, qu'il n'a pas été accroché aussi lorsqu'ils l'ont descendu du cargo. Voilà, on va regarder tout ça.
12: Gracias, merci, Seigneur. Monsieur.
3: Son camping-car, Jérôme y tient. Il l'a depuis 8 ans. La famille a déjà vadrouillé avec lui en Europe. Mais cette fois-ci, le challenge est plus important. Ils vont réaliser un rêve, parcourir une grande partie de l'Amérique.
11: Ça a été décollé ou pas ?
13: Non, je viens de le faire.
11: C'est toi qui viens de le faire ?
13: Ouais.
3: Pour ce voyage très spécial, la famille a customisé le camping-car à son image.
7: Bah, ça, c'est moi.
3: Evan, 11 ans donc. Sa sœur de 14 ans, Anaël. Jérôme, le papa. Et Christelle, la maman. Et c'est Christelle qui a dû faire rentrer dans les placards 4 saisons de vêtements.
14: Les vêtements d'été, on les a mis dans des petits compartiments. Ce côté-là, tu as tout ce qui est manteau, on les a mis dans ce placard-là. Et on n'oublie pas les serviettes de plage. J'espère bien pouvoir me baigner et pouvoir me prélasser au soleil.
11: Non, ça a l'air d'être bon. Tout est dedans.
5: Hasta luego.
3: Pour concrétiser ce projet, ils ont tout quitté. Leur maison en région parisienne et leur travail de salarié dans une grande entreprise. Beaucoup de sacrifices. Mais pour Jérôme, l'essentiel est ailleurs. Ce voyage d'un an, c'est l'occasion pour lui et sa famille de s'ouvrir sur le monde.
11: Les vacances vont pouvoir commencer. Les vacances, les grandes vacances, hein, parce que là, on est parti pour 10 mois de route à travers l'Amérique centrale, l'Amérique du Sud et puis une partie des États-Unis. On va pouvoir vivre une aventure en famille avec nos enfants. Et ça, c'est, je pense que, enfin, j'espère en tout cas que les enfants s'en souviendront toute leur vie.
7: Bah, c'est dur d'abandonner les copains et tout, mais ouais, non, ça va être une bonne expérience.
3: Première destination, l'Argentine. La frontière est à seulement 300 km d'ici.
11: On va essayer de voir dans l'après-midi là si on trouve peut-être, je sais pas, une ferme, puis sympathiser peut-être avec des gens, voir un peu comment ils vivent.
3: En attendant de trouver le bon endroit où dormir, il faut occuper les trajets. Christelle a bien des jeux de société dans les placards, mais pour l'heure, elle a une toute autre idée en tête. C'est parti pour l'école dans le camping-car.
4: Evan, un peu de français.
13: Ouais.
4: Et Anaël,
13: français.
4: Français aussi.
13: Oui.
4: Allez, go alors.
3: Avec son nouveau rôle d'institutrice, Christelle oublie même les règles de sécurité de base. Et c'est sans ceinture qu'elle donne son premier cours grâce au manuel officiel de l'éducation nationale.
10: C'est de la découverte, hein, parce que le CNED, pour nous, c'est tout nouveau. Non, c'est chaud. Et ben, on commence.

0: commence.
1: Ouais, bah.
0: Tu dois lire d'abord le texte.
1: Contre les règles.
0: Ou celui-ci. Anaël.
2: Ça, c'est l'exercice que j'ai fait. Hein.
0: T'as déjà fait l'exercice hein? Ça parle de quoi?
2: Bah, c'est du récit.
0: Du récit, mais il faut lire un texte hein?
2: Non, c'est là.
3: Evan est en 6e, Anaëlle en 3e. Mais à 44 ans, Christelle doit elle aussi retourner sur les bancs de l'école.
0: Faire école aux enfants, c'est un peu difficile. Il faut de la patience. Et moi, j'en ai pas beaucoup. Donc on va voir.
3: Et c'est d'autant plus difficile quand on roule.
1: Et d'innombrables poissons, et l'un et les uns petits.
4: Lis plus lentement et lis plus fort.
0: Allez, on
4: va falloir s'habituer à lire dans le camping-car.
0: Au moment de conduire, ouais, c'est pas top, mais on va devoir parce qu'on fait beaucoup de kilomètres.
1: Bah, quand facile. On roule, on n'arrive pas bien à écrire, donc ouais. Ça, c'est ça.
3: En tout cas, pour les enfants, l'école dans le camping-car a au moins un avantage.
4: Et alors, toi, ça te plaît d'avoir ta maman comme professeur?
1: Ouais. Au moins, j'ai pas de punition.
3: Et heureusement, pas envie de vomir et sauvé par le gong. Bientôt, ils arrivent à leur première destination.
4: Là, vous voyez les enfants, là, juste si on traverse la rivière, c'est l'Argentine en face.
3: L'Argentine, le premier pays que la famille va vraiment découvrir. Jérôme, Christelle et leurs enfants ont-ils eu raison de tout quitter pour vivre leur rêve? Réponse tout à l'heure, de l'autre côté de la frontière. Le road trip entre mère et fille se poursuit près de Valorbe, en Suisse. Anne-Laure et Maëva ont décidé de parcourir ce pays, mais aussi l'Autriche et l'Italie, en 4 semaines à bord d'un van aménagé.
5: T'as bien dormi?
6: Nickel, ouais. C'était super bien.
5: C'est ce que j'ai vu.
3: Une nuit paisible, mais une météo qui ne leur fait pas de cadeau.
5: C'est pénible, cette pluie.
3: Les filles préfèrent reprendre rapidement la route. Mais pour ça, il faut d'abord replier leur maison en kit.
5: Oui, il faut se découvrir des tendres contentionnistes.
3: Elle décide même de faire l'impasse sur le petit déjeuner.
5: Ouais, là, il repleut bien. Donc, je ne vais pas faire chauffer l'eau là-dedans. Non, non.
6: Non?
5: Tu fais une tartine si tu as envie. Là, moi, j'ai plus envie. Il pleut trop et j'ai pas envie de tout sortir. Je ne vais pas faire chauffer dedans. Ouais, c'est juste un thé, un verre d'eau, c'est la même chose, hein, sans le parfum. Il y a le liège qui va prendre l'eau aussi. Donc on va se... Heidi, viens. Voilà, elle le sait, elle aussi. Elle reprend sa place. Donc le petit déj, ce sera pour un autre matin. Ce ne sera pas pour celui-là.
3: L'avantage avec le van, avoir la liberté de partir quand on veut. Anne-Laure et Maëva vont donc tenter d'aller trouver le soleil ailleurs. Elles ont repéré une cascade à plusieurs dizaines de kilomètres. Mais ici, leur GPS ne fonctionne pas. C'est donc avec une simple carte que Maëva guide sa mère. Et à l'ère des tablettes et des téléphones, ce n'est pas forcément évident.
6: À mon avis, ça doit être là. Il y a un chemin qui part à gauche et un à droite.
5: Là,
6: et il y a une route. Non, justement, la route, c'est là et il faut prendre elle à droite. Chemin des bisons.
5: Tu l'as, le chemin des bisons?
6: Ouais.
5: Donc on est sur la bonne route?
6: Non.
5: C'est tellement normal de se perdre et de faire demi-tour. Je crois que c'est peut-être la chose que je sais le plus faire. C'est celui-là, tu
6: comprends? Ouais. C'est le seul chemin qu'il y a.
5: C'est un chemin entier, Maëva. Là, on voulait prendre des petites routes, on prend une petite route. Hein.
3: Et les chemins hors des sentiers battus offrent souvent de jolies surprises.
6: Oh, un écureuil!
5: Oh, il est trop mimi!
6: Ça, ça vaut le coup de prendre des chemins comme ça.
5: Ouais, bah voilà, je suis contente.
3: Finalement, Sawyer trouve la fameuse cascade et le soleil pointe même le bout de son nez.
6: Doucement, Didier.
5: Là, c'est joli, hein. Ça fait une belle cascade. Là, il fait vraiment beau. C'est agréable. On est venu chercher ici ce côté sauvage.
3: Depuis qu'elles sillonnent les routes avec leur van aménagé, Anne-Laure et Maëva se sentent pousser des ailes. Et à la moindre occasion, elles se prennent pour des aventurières. Enfin, presque.
5: Il y a une grosse araignée. Non, mais il y en a des grosses. Là, je peux pas. Il y a des araignées. Mais il y en a une grosse avec un gros cul tout noir. J'aime pas ça. Maëva, non, arrête, sérieux, je suis un peu en fait en stress. Hein.
6: Sympa, j'avais jamais vu des araignées comme ça.
5: Non, elle est pas sympa du tout. Non, elle est grosse, celle-là.

0: qui range, parce que sinon t'aimes pas comme je range, donc je préfère te déranger.
1: C'est pas, c'est que j'aime que soit...
0: Oui, mais t'aimes bien avoir ton rangement. Le rangement des autres, tu l'aimes pas.
2: Mes tongs, elles sont derrière?
0: Oui.
2: Et ben voilà, on descend en tongs et enroulé dans la serviette.
3: Et c'est parti pour la douche version aventurière. L'eau est à moins de 10 degrés. Mais elles n'ont pas le choix. Elles se sont toujours pas lavées depuis le départ de chez elles, il y a deux jours.
2: Il fait froid et l'eau, elle est glacée. Donc là, je claque des dents.
0: Ah oui, là, c'est une douche qui va vite, parce que c'est quand même un peu froid.
2: Mets tes fesses comme ça. Peut-être. Non, comme ça. Vous trouvez la technique, là. Ça raffermit les chairs.
3: Après cette douche vivifiante, on passe au démaquillage et soin des cheveux. Même seule, au milieu de nulle part, les filles prennent soin d'elles.
2: On ne sait jamais, hein, si perdu dans ces bois, il y avait mon prince charmant qui arrivait. Sait-on jamais, faut toujours être belle.
3: Un arrêt en pleine nature qui va leur réserver une petite surprise. Pas... Car pendant que nos princesses finissent de se préparer, un chasseur pointe le bout de son nez.
2: Donc c'est presque... C'est quoi ce truc?
0: C'est qui
2: tire des coups de feu? Tu bouges pas, Heidi, tu restes là.
3: Même la chienne Heidi n'emmène pas large.
4: C'était quoi ce bruit exactement?
2: Je pense un coup de fusil.
0: Je pense que
2: c'est... Je pense pas qu'il y ait la chasse quand même. Ça m'a refroidi ce truc. Tu surveilles toi aussi? Ça m'a pas 100% rassuré.
0: Non. Parce que pour un coup de feu, ça paraît...
2: C'est un vieux fou qui nous chasse, nous. Bref, il n'y en a pas d'autres. Toi, tu restes bien là-dedans. Ouais, puis t'es super inquiète, toi, Heidi. Et puis, on va quand même faire à manger.
3: Malgré la panique du coup de feu, mère et fille tentent de profiter de ces moments privilégiés en fourgon. Car pendant le reste de l'année, ce n'est pas vraiment le même rythme. Anne-Laure est sapeur-pompier et peut être appelée à n'importe quelle heure du jour et de la nuit.
2: Ça fait du bien parce que c'est vrai qu'en plus, des fois, on n'a pas les mêmes horaires de repas. Donc des fois, je finis, elle arrive, elle mange ou des fois, on se croise souvent. Donc là, on prend plus le temps de se poser. Parce qu'on sait que de toute manière, derrière, on n'a rien à faire. Puis j'ai pas les Snapchat avec toujours dans tous les sens. Donc là, je l'ai juste à moi. Je la partage pas.
0: Dès qu'on est ensemble, ça fait du bien de se retrouver et surtout d'être que toutes les deux un peu seules au monde.
3: Seules au monde, loin de la civilisation, Anne-Laure et Maëva s'apprêtent à passer une nouvelle nuit dans leur fourgon.
2: Bon, ça va bien se passer. Je m'auto-rassure.
3: La mère et la fille n'en sont qu'au début de leurs aventures. Entre la pluie, les coups de feu en pleine nuit et l'exiguïté du fourgon, vont-elles tenir le coup? En Alsace, le grand convoi se réveille.
5: Alors Heidi.
6: Salut Marc.
5: Comment t'as dormi toi?
6: Ça va?
5: Toujours sur la béquille?
6: Comme un bébé.
3: Il est 8h et ce matin, Marc, l'infatigable organisateur du camping-car tour, est déjà sur le pont.
5: Bon ben bonjour aux petites femmes là, j'en vois une qui se cache là.
3: Car dans quelques minutes, il va lancer tout son convoi sur les routes.
5: Tu roules avec Bernard toi?
3: Voyager à 19 camping-cars, un véritable casse-tête. Alors, pour éviter de boucher les routes, Marc a sa petite astuce. Il fait partir 3 camping-cars toutes les 10 minutes.
5: Ce matin, numéro 1 va partir à 9h. Le groupe numéro 2 va partir entre 9h05 et 9h10. On ne va pas arriver les 19 camping-cars en même temps pour empêcher les gens d'aller travailler. Il faut bien qu'ils aillent travailler pour payer notre retraite.
6: Oui,
3: mais au moment du départ... Marc doit gérer quelques problèmes. Les nouvelles technologies et un certain âge ne font apparemment pas bon ménage.
5: T'as un problème? Tu veux que je te mette les points GPS?
7: Parce que moi, j'ai points, j'ai après
5: les 20 minutes de seconde. T'es en décimale?
7: Oui.
5: Ah, ben je vais te faire ça, moi. Allez, un petit coup de paramètre, navigation.
3: Pour éviter que les groupes ne se perdent, Marc a donné les coordonnées GPS des lieux à visiter. Mais paramétrer ce genre d'appareil, ce n'est visiblement pas si simple.
5: Ah oui, mais non. Oui, d'accord.
2: Sur le téléphone, on n'arrive pas à mettre les points GPS sur le téléphone.
5: C'est ce matin, au moment du départ, on vient me voir. Donc il faut que je solutionne le problème vite fait. Et pop, pop, prépare-toi, oui. Tu sors ton camping-car, tu le suis, on y va. Le groupe 1, vous pouvez y aller. À tout à l'heure. Le groupe 2, dans 5 minutes. 4 minutes, vous partez. À tout à l'heure.

0: Mais avance, avance.
1: Vous êtes prêts, les amis?
2: Tout est en ordre. C'est maintenant le départ.
0: C'est parti. Allez, en voiture, Simone.
2: Une organisation millimétrée, y compris sur la route. Pour se prémunir du danger, les 19 camping-cars sont équipés d'une CIBI.
0: C'est mieux que le talkie-walkie, où on peut communiquer que deux personnes. Là, avec la CIBI, tout le monde m'entend. Comme là, il y a un véhicule qui arrivait en face tout à l'heure, j'ai prévenu tout le monde, attention, un véhicule en face. Allez, on y va, feu vert. C'est parti. Attention,
3: il y a un radar dans le secteur.
0: À droite, les gars, à droite, à droite. Au stop, on tourne à gauche. Attention, il y a un dodan.
2: Premier arrêt de ce tour d'Alsace, la cité du train.
0: Cité du train, parfait. À droite, à droite.
2: Et là encore, Marc joue les chefs de troupe.
0: On se groupie, groupie, groupie. Allez-y, vous rentrez. Allez, on pousse, on pousse. Oui, oui, c'est l'Orient Express. Le Grand Orient d'Express. Express.
2: Un train mythique.
0: Il est beau celui-là. Hein.
2: Mais qui, à ses yeux, ne vaut pas son précieux camping-car.
0: Oh ben, je préfère mon camping-car, moi. L'Orient Express, je peux pas me le payer, moi.
4: Regarde le gamin qui regarde derrière la vitre, là.
2: Une pause détente bien méritée.
0: Qui prend le train? Salut la foule!
2: L'opportunité pour Marc de retomber en enfance.
0: La barrière se lève. Allez! On est des vrais gamins. Ouais!
2: La visite à peine terminée, Marc reprend déjà sa casquette de grand chef.
0: Demain, on a grosso modo 80 km à faire dans la journée. C'est bon, t'as du gasoil. Autrement, tu pousseras ton camping-car. Vous allez passer un sommet de 1362 mètres de hauteur. Ça vous plaît?
5: Oui, chef.
0: Allez, arrêtez de m'appeler chef.
5: Oui, chef.
0: Non, on dit tonton Marc. Quand est-ce qu'on mange?
2: Le chef a parlé. Place au dîner. Ce soir, chaque voyageur est convié à rapporter sa table et son souper. L'occasion de faire découvrir à ses voisins des spécialités de différentes régions.
6: Ma bonne tarte maison.
7: C'est une belle table, hein.
8: Un bon tablé.
7: Je vais te le faire goûter. Mais attends, attends, doucement, voilà.
2: Un dîner version auberge espagnole.
0: Autrement, on va manger chacun dans son camping-car. C'est pas convivial. On retourne en mode babacool. C'est un peu notre génération, les babacools.
2: Pour Annie, la novice des circuits organisés, le bilan de cette journée est mitigé.
6: Il y a une très bonne organisation et ça fait on est un peu materné, quoi. On est un peu guidé, c'est sûr. On n'a pas de liberté comme quand on est tout seul. Je ne peux pas dire que je préfère plus l'un que l'autre, voilà, pour le moment.
2: Quant à Marc, il semble très satisfait. Un instant qui ne va pas durer, car dès le lendemain, les problèmes pour Marc vont s'enchaîner.
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34: Retour en Autriche avec Anne-Laure et Maëva. Pour la mère et la fille, c'est l'heure du petit déjeuner.
35: La méga cuillère de Nutella.
36: Oh, du soleil.
34: Cela fait plus de 15 jours qu'elles ont quitté leur maison à Valence. Elles ont déjà parcouru la Suisse et une bonne partie de l'Autriche. Mais depuis quelques jours, le soleil n'est plus du tout au rendez-vous.
35: Il y a eu quelques jours où, notamment un matin, moi j'aurais tout plié, je voulais rentrer. Je m'étais dit traverser l'Autriche pour rien voir, pour se les peler, pour avoir de la pluie tous les jours. Je voulais rentrer à la maison. On se lève, il pleut, on se couche, il pleut. Tout le temps humide, tout le temps froid. Ouais, c'était plus ça. C'est plus le moral.
34: Aujourd'hui, Anne-Laure et Maëva espèrent que la roue va tourner. Ce soir, elles souhaitent dormir en haut du plus haut col d'Autriche. L'une des plus belles vues du pays.
36: Allez.
34: Mais avant cela, les filles doivent absolument trouver de l'eau. Elles sont presque à sec. Elles décident donc de se rendre au premier robinet venu, dans un cimetière.
35: On vide et on rajoute juste parce que l'eau, elle est d'hier.
34: Mais pas sûr que ce soit une bonne idée.
35: Je te le tiens.
36: En fait, il faut que tu essayes de mettre le zizi dedans. Mais l'eau, elle a une couleur bizarre, non ? Je sais pas, pour moi, elle a une couleur bizarre. Oh, putain ! Je vais te tuer.
35: Oh merde.
36: Elle est pas potable, à mon avis.
35: Je sais pas. Je sais pas, l'eau, elle est blanche. Elle est blanche, elle a le goût de craie. Donc, là, on vient de faire de la merde.
34: Quelques mètres plus

0: Loin, la mère et la fille trouvent enfin une fontaine d'eau potable. Mais pour Anne-Laure, c'est la goutte d'eau qui fait déborder le vase.
1: Bah ouais, parce que la nuit arrive et on est toujours là et on galère encore. C'est épuisant, quoi. Il n'y a rien qui tourne vraiment en rond, c'est pénible, quoi. De jamais pouvoir se poser, courir tout le temps. Là, les journées sont trop courtes, il pleut tout le temps, ça se saoule.
0: Anne-Laure doit se ressaisir, car pour atteindre son objectif, elle doit encore avaler quelques kilomètres.
1: Je suis épuisée.
0: Mais pas le temps de se reposer. Les filles doivent absolument franchir le col avant la fermeture du péage.
1: C'est 21h30 le dernier passage.
2: Ouais. Et dernier passage, 45 minutes avant la fermeture.
1: Oh putain. Bon, bah c'est vraiment tout raté là.
2: C'est faisable si tu te presses.
1: On a 1h20 de route et ils ferment dans 3 quarts d'heure. Donc, sauf un miracle, et je vois pas lequel, je pense que c'est foutu. Donc voilà, là je suis déçue.
0: La fatigue commence à peser sur les nerfs. D'autant que la nuit arrive à grands pas et que la conduite dans les petites routes de montagne s'annonce de plus en plus difficile à bord du van.
1: J'ai plus envie de parler. J'ai les boules. Je suis désolée, mais c'est que là, j'en ai plein le cul, en fait, voilà. On se tape 5 jours de pluie de merde, on traverse un pays, on se fait 1500 bornes, putain, pour louper la route qu'on voulait, quoi, ça. Voilà, plein le cul.
0: Anne-Laure avait fondé tous ses espoirs dans ce voyage avec sa fille. Elle ne voulait aucune fausse note, et pour l'instant, c'est la déception qui l'emporte. Mais dans quelques minutes, vous allez voir qu'Anne-Laure et Maëva vont forcer le cours du destin. En Alsace, le soleil vient de se lever. Et pour Marc et Marie-France, le voyage se termine déjà.
3: Bon, allez, je te prépare ton déjeuner.
4: Ouais, vas-y. Parce que tu vois, mine de rien, il est déjà 9h. Il faut qu'on soit prêt, on n'a pas le droit d'être en retard. Non. Allez, c'est bon. Du lait.
3: Il y en a presque plus.
4: C'est pas grave.
0: L'heure du petit déjeuner, mais aussi celle du bilan pour nos deux passionnés de camping-car après 2 semaines d'un convoi exceptionnel sur les routes alsaciennes.
4: Tu trouves le groupe comment, là ?
3: Sympa. Ils ont été sympas.
4: Très sympathiques.
3: Dès que ça s'énervait un peu, pof, tu vois, ça s'arrêtait.
4: Ah, ouais.
3: Ils savaient qu'il ne fallait pas aller plus loin.
4: Ouais.
3: Mais bon, c'est temps que ça s'arrête quand même. C'est quand même lourd. Ça faisait beaucoup de camping-car. Hein.
4: Ah, 19 camping-cars à gérer.
3: Les stationnements, tu t'imagines, toi ? On en a quand même un petit peu.
4: C'est ma dernière journée. Je trouve que ça a vite passé. Moi, je serais prête à continuer encore quelques jours. Tout s'est bien passé, il n'y a pas eu de problème. On aurait bien continué encore quelques jours.
3: Ah oui.
4: Puis, on a un bon groupe. Moi, j'aime bien cette équipe.
3: Non, mais t'aimes surtout bien.
4: M'occuper.
3: C'est d'être occupé et de gérer.
4: D'organiser.
3: Et d'être chef quand même un petit peu. Hein ? Faut le reconnaître, il aime ça.
0: Eh bien, justement,
5: j'y vais.
0: Marc va pouvoir profiter une dernière fois de son rôle de chef.
6: Le groupe numéro 6.
7: Et c'est moi qui prends la tête. Allez, ma chérie, on y va.
6: J'assume mon rôle jusqu'à ce soir, même le dernier jour. C'est mon rôle. Allez, va, mon petit gars. Bonne route.
0: Les 19 camping-cars ont rendez-vous à 14h. Dans un lieu mythique, le Royal Palace. C'est à 80 km de là, alors pas une minute à perdre. Mais avec le stress de cette dernière journée, Marc perd un peu les pédales.
8: Tournez à droite.
3: Ma mère, il y a un village à droite.
6: Merde ! J'ai loupé la route.
3: Il n'a pas voulu m'écouter.
6: Ah !
3: Il ne veut pas avoir tort.
6: Marie-France, s'il te plaît. Tiens, on va se payer des petites routes, là. Mais qu'est-ce qu'on fait là ?
8: Tournez complètement à gauche.
6: Complètement ? Ça se corse.
0: Il faut dire qu'avec 19 camping-cars dans son sillage, la moindre erreur de parcours peut rapidement mettre la pagaille.
6: D'habitude, on arrive par groupe de 3, que là, on arrive les 19 ensemble. Ça fait beaucoup, beaucoup.
0: Dernière partition pour le chef d'orchestre. Après 2 semaines, Marc maîtrise le stationnement de ses 19 camping-cars d'une main de maître.
6: Non, braque, braque, braque. Top, on fait comme les routiers, tout aligné, t'es bien.
9: Je suis en...

0: En train de placer tous les camping-cars, ça vient dans tous les sens. Arrête là-bas, arrête. Avance, t'as qu'à aligner là. Top. Hop, hop, écarte, écarte. Top. Tu attends qu'il soit garé pour te mettre en place. Allez, vas-y, recule, mon petit lapin. Recule, recule. Tout droit, tout droit. Tout doux, tout doux. Piano, piano. Avance, merde. Top.
1: Paris gagné pour notre artiste du parkage.
0: Là, c'est top, là.
1: 19 camping-cars garés au poil et un Marc au sommet de son art. 14h et pile à l'heure. Vêtus de leur plus belle tenue, les camping-caristes découvrent l'un des plus grands cabarets de France.
2: C'est joli, hein ?
1: Le Royal Palace, une institution en Alsace connue dans toute l'Europe. Et avant le lever de rideau, tout le groupe tenait à offrir un petit cadeau à leur chef d'orchestre.
3: Au nom de toute l'équipe, on te remet cette petite carte pour te remercier de tout ce que tu as fait.
2: Ah ben c'est gentil.
3: Ça a été super. Merci,
2: Marc. Je suis content que ce soit une nouvelle qui me donne ça.
3: Merci beaucoup à vous.
2: Ah oui, un petit mot de tout le monde. Ça me touche, hein. C'est le remerciement. Ça, c'est plus que, je ne vais pas dire, mais enfin, j'apprécie beaucoup. Je vous applaudis, je vous remercie tous. Ce voyage-là, j'en aurai un très bon souvenir. Je ne suis pas prêt de l'oublier.
1: Un tour d'Alsace qui a fait l'unanimité. Alors pour Marc et Marie-France, l'aventure des voyages organisés en camping-car est loin de s'arrêter. Pour d'autres, l'aventure continue. En Islande, après avoir été bien secoués, nos amoureux Élodie et Jean-Charles sont finalement arrivés sains et saufs.
4: Oh la vache !
1: Après 2 heures de conduite et une grosse frayeur, les futurs mariés sont enfin au pied de la cascade de Skógafoss.
5: Ah oui, c'est sportif.
1: Le vent souffle toujours, mais cela n'arrête pas nos amoureux qui sont prêts à tout.
6: Tu veux que je te porte, allez, vas-y. Ah.
7: Mon pied, il est tout trempé.
6: C'est pas grave. Je vais me marier, je vais y arriver. Et c'est pas le vent qui va me faire arrêter. J'arrive, ma princesse. Ton prince est là.
1: Et pour que ce mariage soit digne des plus beaux contes de fées, Élodie et Jean-Charles ont vu les choses en grand. Ils ont fait appel à Kevin.
6: Regardez-vous tous les deux.
1: Un photographe professionnel.
6: Parfait, ça. Du coup, on va se retrouver la cascade. Mm-hmm. Au niveau du panneau là-bas, parce qu'il n'y a pas vraiment, il n'y a personne d'ailleurs. On va faire la cérémonie là-bas. Donc on va suivre avec Tota. On va aller ensemble.
5: D'accord.
6: Okay.
5: C'est parti. Bah, c'était notre rêve, donc on va le réaliser là.
6: Oula. Ouah, la vache, ça glisse à mort en plus.
1: Un photographe professionnel, mais ce n'est pas tout. Élodie et Jean-Charles ont même fait venir un maître de cérémonie pour sceller leur union.

0: et promettez-vous de lui rester fidèle dans le bonheur ou dans les épreuves, dans la santé et dans la maladie, pour l'aimer tous les jours de votre vie.
1: Oui.
0: Élodie, voulez-vous prendre Jean-Charles pour époux ?
2: Oui.
0: Nous allons procéder à l'échange des alliances. Vous pouvez embrasser la mariée.
3: Ça y est, nos jeunes mariés se sont enfin dit oui. Sous le regard émerveillé et un brin surpris de quelques touristes. Malgré les moins 10 degrés, les amoureux se lancent dans une séance photo réfrigérée.
4: Ah là, c'est bon ça! Nickel!
3: Ce road trip islandais, en van aménagé, a dépassé toutes les attentes de nos jeunes mariés. À 12 000 km de là, au nord de l'Argentine, nous retrouvons Christelle et sa petite famille qui ont décidé de faire le tour de l'Amérique latine. Depuis plusieurs semaines, ils sillonnent le pays et en prennent plein les yeux. Les chutes impressionnantes d'Iguassu. L'ambiance festive de Buenos Aires. Ou encore les mammifères marins d'Ushuaïa.
5: Il y a une grosse baleine juste en face.
3: Après des centaines de kilomètres à barouder sur les routes d'Amérique latine, nous retrouvons notre camping-car au pied de la cordillère des Andes, qui profite du confort d'un camping.
6: Il reste de la farine ?
3: Et ce matin, avant leur départ, Christelle se lance dans une session pancake.
6: J'ai pas l'habitude, je cuisine pas beaucoup, donc être dans le camping-car, avoir le temps de faire, c'est très agréable. Ça change de notre quotidien. Faire des pancakes, prendre le temps pour se lever, pas avoir une heure pour aller bosser, non. Tout ça, c'est agréable. C'est une sorte de liberté, quoi. C'est ce qu'on recherche dans notre voyage.
3: Un autre rythme, une autre façon de vivre pour cette famille, arrivée en Argentine il y a un mois. Et il faut dire qu'ils se sont très vite adaptés aux spécialités culinaires locales.
1: Là, c'est une spécialité argentine, en tout cas on en trouve énormément.
7: Mais ici, ouais. Moi je connaissais pas. Moi.
1: C'est de la confiture de lait. Et tout le monde en prend ici. C'est de l'huile, la pâte à tartine locale. C'est vraiment très bon. C'est un petit côté caramel beurre salé quand même.
7: Le dulce, c'est pas bon pour les kilos. Hein.
3: Dans quelques minutes, le camping-car va reprendre la route. Mais juste avant de repartir, Evan veut profiter du luxe de la piscine du camping. L'occasion de penser aux copains restés en France dans le froid.
8: Je vais leur envoyer des photos pour dire que moi, je suis dans une piscine et qu'il fait 30 degrés dehors et que eux, ils sont en pantalon, en manteau et ils vont à l'école.
3: C'est déjà l'heure du départ. Le camping-car va devoir parcourir 150 km avant d'arriver à destination. Cet après-midi, notre famille veut découvrir un désert de sel.
9: Les tons là, de couleur, là, de rouge et de vert, franchement, c'est super joli. C'est impressionnant, c'est pas une petite montagne. Là.
10: C'est ce genre de paysage que nous sommes venus chercher, qui nous dépayse, qui nous sent ailleurs que chez nous. Quoi. Donc ouais, c'est ce genre de paysage. Moi, j'adore. C'est vachement beau, hein. Vous avez vu les couleurs, hein.
3: Et dès que la famille le peut, elle écrit noir sur blanc qu'elle est passée par là.
9: Ah, on a oublié de faire des autocollants. Alors tout le monde y met son autocollant. Alors on va mettre notre petite signature.
10: Yeah.
3: Mais après 2 heures de route, toute la famille a un petit creux. Et ça tombe bien. Voici le petit village de Pumamarca. Ici, on peut déguster une spécialité locale. Entre la pizza et le panini, il y a ce pain à base de farine de maïs.
11: Qu'est-ce que c'est ?
12: Des tomates et du fromage.
10: Moi aussi j'en veux un. Hein.
11: C'est quoi ?
10: Tant pis pour le régime. Hein. Hein. C'est purement local, hein, je suppose. À l'intérieur, il y a du queso, du fromage et de la tomate. C'est bon ?
3: Et c'est donc l'estomac bien rempli que notre famille reprend la route.
10: Ah, il fait chaud.
3: À quelques kilomètres de là, un endroit unique au monde.
9: On est au Salinas Grande d'Argentine.

0: il reste magnifique comme tout. Un désert de sel, c'est un lac asséché.
1: Un ancien lac asséché de 120 km², aujourd'hui complètement recouvert de sel.
2: Ça, c'est du sel et c'est du sel.
1: Un paysage très inspirant pour prendre les photos les plus originales.
3: T'as pris tout, là ?
1: Une parenthèse féerique dans la vie de cette famille qui a tout quitté pour réaliser son rêve.
0: C'est vraiment pour ce genre de moment qu'on voyage, là, pour marcher sur un désert de sel. C'est juste génial, c'est gigantesque.
3: C'est top comme voyage, top, top, top. Je le conseille à tout le monde, partir un an, ne plus penser à rien, juste au voyage, contempler ce genre de paysage où t'as l'impression d'être seul au monde, quoi. Seul au monde.
1: Une aventure riche en découvertes et en expériences inédites qui, pendant 9 mois encore, risque d'émerveiller notre famille d'aventuriers. Le road trip entre mère et fille semble plutôt mal engagé. Il est 21h30. Anne-Laure et Maëva sont en train d'arriver au péage qui doit leur permettre d'accéder au col le plus haut d'Europe. Elles ont 45 minutes de retard et elles ont peur que le péage soit fermé.
4: Ça doit être là, le péage. C'est là. Il est là, il y a des voitures. On n'est pas les seuls. Donc, soit on est tous dans la merde, soit ils sont...
5: Non, il est là.
4: Ah non, les gens se...
5: Vas-y, allez, fonce. Bah, c'est fermé.
4: C'est tout fermé.
1: Mais Anne-Laure et Maëva sont tenaces. Elles tentent le tout pour le tout.
4: Mais on essaie de voir s'il y avait un gardien, mais c'est vraiment tout fermé.
6: Un gardien pour faire quoi ?
4: Pour essayer de négocier l'ouverture du péage en faisant croire qu'on a un hôtel en haut et qu'il faut passer. Mais je crois qu'ici, c'est vraiment pas leur souci. Après, est-ce qu'on en joue au con et qu'on essaie de rentrer par la sortie ?
1: Aussitôt pensé, aussitôt exécuté.
4: On tente, Maëva ?
1: Malgré l'interdiction de passer, les filles tentent leur chance. Il n'y a aucune barrière, alors elle se lance.
4: Oui, mais je vais voir.
1: Et pour être discrète, elle n'allume pas leur phare.
4: Il n'y a rien au sol. Vous avez bien les caméras. Ça ne sonne pas. C'est pas bien ce qu'on a fait. Si ça fonctionne, je serais quand même contente. Mais j'avoue que ça se fait pas, quoi.
1: Après le stress de la journée, Anne-Laure et Maëva sont épuisées. Elles décident donc de se garer pour la nuit en bord de route, pas sur une place réglementée.
4: Je pense qu'on est arrivé au sommet de la route et qu'en se garant là, demain, on aura peut-être le plus beau panorama qu'il peut y avoir sur la route.
1: 15 jours après le début de leur périple, Anne-Laure et Maëva passent par toutes les émotions, en espérant que demain, enfin, le soleil illumine les montagnes et leur offre le panorama qu'elles attendent tant. Le lendemain matin, 8h. Pour la première fois depuis plusieurs jours, Anne-Laure a un sourire scotché sur son visage.
4: Si je pouvais avoir ce paysage tous les jours, ce serait magnifique. Donc c'est un réveil des plus agréables. Ça valait vraiment le coup de passer le péage de cette façon-là. Et dans la nuit, j'ai entendu 2 voitures qui sont passées, donc ça va, je ne suis pas la seule à avoir fraudé la barrière, on va dire.
1: Sa fille Maëva se réveille à peine. Elle va enfin pouvoir découvrir ce paysage qu'elle n'a pour l'instant vu que de nuit.
5: Ah, t'as vu, on avait raison, il y avait un lac en bas.
4: Oui.
5: Hier soir,
4: on voyait la lumière reflétée dans le lac, c'était bien ça.
5: Ouais.
4: Bon, regarde Maëva, il y a une marmotte là juste sur le champ qui descend.
5: Ah, oui.
4: Tu la vois ? Regarde, elle descend en courant. C'est pas génial ?
1: Un petit déjeuner aux premières loges. C'est un des avantages des vacances en fourgon.
4: Franchement, se faire des tartines de Nutella face aux marmottes, je me demande si je vais pas m'en faire une aussi, du coup.
5: Déjeuner avec une vue pareille, ça fait du bien, franchement. Et c'est surtout avec les rayons du soleil, ça, c'est magique.
7: C'est notre cadeau. C'est le prix du voyage. En gros, si j'avais un pépin et on me dit qu'il faut rentrer demain, c'est pas grave, on rentre demain. J'ai vu ce que j'avais à voir.
1: Leur périple en Autriche se termine heureusement sur une bonne note. En 4 semaines, les filles auront atteint leur objectif, traverser 3 pays et vivre des moments uniques ensemble. La mère et la

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24: On est en direct sur M6, merci d'être avec nous dans quelques minutes. Coup d'envoi de Brésil-Norvège, une très belle affiche, une place en quart de finale à décrocher et deux mondes face à face. Regardez, c'est du direct, on a les rames des Norvégiens qu'on connaît maintenant. D'un côté c'est la samba et de l'autre côté c'est le row. Et écoutez aussi, exceptionnel.
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26: Ah ouais.
25: Et il fait ça.
26: Et content.
24: Ah, ils sont forts. Allez, on va retrouver Virginie Sancilio au bord du terrain qui va nous faire vivre aussi à...

0: cette rencontre de ce soir. Alors, il y a une question qui anime tout le monde, y compris Ludovic Giuli. Est-ce que Neymar va rentrer un moment sur la pelouse ce soir, Virginie?
1: Bonsoir Ophélie, évidemment. Et puis on sait tous qu'il peut être ce facteur X capable de complètement changer le scénario de n'importe quel match. Alors, Carlo Ancelotti l'utilise comme joker de luxe depuis le début de la compétition. Il sait très bien que ce n'est pas un rôle qui plaît à l'attaquant brésilien, il le reconnaît lui-même. Mais il dit aussi qu'il est irréprochable dans son attitude et que c'est un personnage essentiel dans le vestiaire. C'est le premier à encourager ses partenaires, à célébrer les buts, à maintenir l'équipe sous pression. C'est un petit peu le thermomètre de la vie de groupe de la Seleção. Neymar et le Brésil sait aussi en bonus que si le match est verrouillé et qu'il a besoin d'un éclair de génie dans les 30 dernières minutes, eh bien le coach peut faire appel, peut faire entrer un joueur capable de faire des différences sur une passe, une accélération, un dribble, un coup franc aussi. C'est donc ça la vraie question. Ce n'est plus est-ce que Neymar va débuter, c'est à quel moment Carlo Ancelotti va dégainer son arme secrète.
0: Merci Virginie, on verra aussi avec vous ce soir si à la fin du match on vous voit faire la samba ou les rames, voilà, l'un ou l'autre. Ce sera un petit indice sur...
2: Comme vous avez Benoît, je la vois plus avec la samba.
0: On la voit plus avec la samba, Virginie. Neymar, qu'est-ce qu'il peut apporter à cette équipe s'il rentre sur la pelouse, Ludovic?
3: Ils ont eu une discussion avec Ancelotti en disant voilà, je te prends pour justement que tu sois là pour le groupe et vis-à-vis de ta blessure, on verra ce qui se passe. Aujourd'hui, Neymar, pour moi, il a pas 90 minutes dans les jambes. Ça,
2: c'est... Ancelotti a dit pourtant il a 90
3: minutes. C'est pour les journalistes, c'est pas possible. Après d'être blessé autant de temps et de revenir comme il est, et on le voit, à chaque fois il va rentrer 20-30 minutes maximum. Il peut apporter de la folie parce que c'est un joueur de talent et qui peut faire la différence. Mais pas 90 minutes, je suis désolé.
2: On avait eu la dernière fois Ronaldinho qui avait accueilli les Brésiliens, là encore une légende brésilienne, Cafu. Ouais. Avant Hakimi, on ne parlait que de cet homme au poste de latéral droit. Ouais. Il a révolutionné ce poste-là. Il a joué des finales de Coupe du Monde, 3 de suite en 94, en 98 et en 2002. Il en a gagné 2. C'est un grand, grand nom du football. Il est venu sur le terrain pour saluer ses compatriotes. Elle est magnifique, cette image.
3: Nous, aujourd'hui, quand on va au stade, c'est vrai qu'on a un peu tous les gardes du corps qui sont là, on ne peut pas saluer ces images-là, avec le respect qu'ils ont pour ces joueurs-là. C'est incroyable de voir ces anciens joueurs saluer les nouveaux joueurs et dire voilà, bonne chance pour ce soir.
2: Le Brésil le fait très bien. On avait vu Ronaldinho attendre Neymar contre l'Écosse. Là, on voit Cafu, on voit à l'entraînement Ronaldo, Fenomeno, qui est à l'entraînement sur le banc avec Carlo Ancelotti, qui a été son entraîneur. Le Brésil sait très bien faire ça. Et il y a vraiment cette filiation entre les légendes brésiliennes et la sélection actuelle. Ce sont des images magnifiques.
0: Hein. Nos commentateurs Xavier Domergue et Benoît Chéroux. On le disait tout à l'heure avec Smaïl et Ludovic. C'est un duel de stars ce soir entre Vinicius d'un côté et Haaland de l'autre. C'est là que va se jouer le match.
4: Forcément, ce sont deux grands collectifs aussi, mais on a coutume et tendance à parler quasiment que d'eux. Erling Haaland et ses 5 buts dans cette Coupe du Monde. Vinicius qui en est à 4. Benoît me faisait remarquer un chiffre assez marrant. Ils vont honorer tous deux leur 54e sélection aujourd'hui, le même jour, à l'occasion de ce 8e de finale de Coupe du Monde. Il y a une petite différence en termes de buts entre les deux, il me semble quand même.
5: Exactement, en termes de statistiques, de buts, Erling Haaland est stratosphérique, que ce soit en club ou en sélection.
4: 60 pour Erling Haaland en 53 sélections jusque-là, 13 pour Vinicius. Seulement.
5: Exactement, mais Vinicius, on l'a vu contre le Maroc, quand un match est fermé et quand son équipe est en difficulté, il peut faire l'exploit pour sortir son équipe d'une mauvaise rencontre. Et Erling Haaland aussi, en pressant, en allant harceler les défenses, en étant là présent dans cette défense, il a à chaque fois marqué, à chaque fois qu'il a joué en Coupe du Monde. Donc là, il a dû ronger son frein contre l'équipe de France, il a été mis au repos. Il y a une gestion différente de la part des deux coachs aussi. Vinicius a démarré toutes les rencontres pour l'instant, donc il y aura peut-être une fraîcheur différente côté Haaland, mais la fin de marquer, la fin d'être déterminant, je pense qu'elle sera des deux côtés.
4: Et ça va vous faire plaisir, des légendes, il y en a aussi à quelques mètres de nous. Benoît n'arrête pas de se retourner depuis tout à l'heure, au-delà de ramer, de faire le row qu'il a fait de manière magistrale, il se retourne parce que Denilson n'est pas très loin de nous. Il y a Alexandre Pato aussi, voilà, de grands noms du football brésilien.
0: Et qui viennent profiter de cette belle affiche, et on va le vivre aussi avec vous. Ludovic, Smaïl, c'est un petit peu la tradition, qui est favori ce soir? Et d'ailleurs la question, c'est est-ce qu'il y a encore des gros favoris dans ce mondial après tout ce qu'on a vécu là depuis quelques jours?
2: Historiquement, le Brésil contre la Norvège aura toujours un statut de favori dans les dynamiques actuelles. Oui, le Brésil n'est pas souverain dans toutes ses rencontres.
3: C'est vrai que c'est compliqué, mais c'est vrai qu'au niveau du nom, au niveau de l'expérience, au niveau de tout, le Brésil, ça sonne différemment que la Norvège. Et forcément, je pense que le Brésil est favori.
2: Le Brésil contre la Norvège, oui. Le Brésil contre Haaland, Peut-être pas.
0: Mais bon, Brésil quand même favori ce soir. Allez, c'est le moment. Place au football. Le Brésil face à la Norvège. Une place en quart de finale au bout. On vous laisse avec Xavier Domergue, Benoît Chéroux et Virginie Sancilly en direct de New York. Et avec Ludovic et Ismaël, on vous retrouve juste après dans le MAG pour le débrief. Très bon match à tous sur M6. À tout à l'heure.
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0: Bonsoir, bonsoir à toutes et à tous. Ravi de vous accueillir ici à quelques kilomètres simplement de New York, dans un MetLife Stadium qui brille de mille feux pour l'occasion. Et cette troisième affiche des huitièmes de finale de cette Coupe du Monde 2026 entre le Brésil et la Norvège. Bonsoir Benoît Giroud.
1: Bonsoir Xavier, bonsoir à toutes et à tous. On voit ce stade jaune et rouge avec beaucoup beaucoup d'ambiance. Ça monte vraiment très très fort. On a rarement eu une ambiance comme ça depuis la Coupe du Monde. C'est très chaud avec deux équipes aussi qui prétendent à passer évidemment en quart avec beaucoup d'arguments ce soir.
0: Il y aura près de 80 000 personnes dans ce MetLife Stadium. Un petit peu plus de jaune que de rouge, on le verra dans quelques instants avec Virginie Saint-Cilly. On va revenir sur les deux compositions d'équipe mises en place par Carlo Ancelotti et Stanislas Solbakken. Vous apercevez le visage de Vinicius, celui de Casemiro. Ils seront tout de là dans le 11 mis en place par le technicien italien. 4-2-3-1, légère modification en l'absence de Lucas Paqueta blessé. C'est Gabriel Martinelli qui avait été décisif lors de son entrée en jeu face au Japon, qui va débuter en soutien de Mateus Cunha.
1: Exactement, et il a redonné la confiance à son coach qu'il a mis en étant titulaire. Évidemment, il n'est pas sur le côté, il a l'habitude de jouer plus sur le côté gauche ou côté droit à Arsenal. Il va être vraiment dans l'axe pour pouvoir prendre la profondeur. Mateus Cunha est confirmé encore à la pointe de cette attaque, lui qui a gagné sa place tout au long de cette Coupe du Monde. Lui, il n'était pas titulaire le premier match.
0: Le Brésil de Vinicius, Vinicius qui va honorer sa 54e sélection aujourd'hui avec la Seleção. Ce sera également la 54e de cet homme. Tiens, tiens, c'est un joli clin d'œil. Erling Haaland, 54e sélection, 60 buts marqués par l'insatiable buteur des Citizens de Manchester City. Le système mis en place par Stanislas Solbakken, c'est le même depuis le début de cette compétition. Le 4-3-3 avec cette ligne offensive redoutable. Erling Haaland, bien évidemment. Antonio Nusa à ne pas oublier, ou encore Alexander Sorloth.
1: Exactement, Alexander Sorloth qui a l'habitude de jouer sur le côté droit, alors qu'en club il joue vraiment attaquant axial. Et on a vu le regard de Erling Haaland, la détermination déjà, la concentration pour Erling Haaland, lui qui marque à chacun de ses matchs de Coupe du Monde.
0: L'entrée des deux sélections sur cette pelouse du MetLife Stadium dans cette ambiance grandiose pour l'occasion. C'est la troisième affiche de ces huitièmes de finale de la Coupe du Monde 2026.

0: le Brésil, club sélection la plus titrée de l'histoire de cette Coupe du Monde, avec ses 5 titres de champion du monde. Dans le dernier, remonte ça à 24 ans malgré tout. C'était en 2002, cette finale remportée face à l'Allemagne grâce à un doublé de Ronaldo. Ce jour-là, le Brésil qui défie aujourd'hui la Norvège, qui n'avait plus pris part à une Coupe du Monde depuis 28 ans, depuis 1998. La Norvège en route pour l'histoire. En cas de victoire, les Norvégiens disputeraient leur tout premier quart de finale de leur histoire dans cette compétition.
1: Avant de se plonger entièrement dans cette rencontre, place à l'hymne national du Brésil.

national brésilien. Place désormais à l'hymne national de la Norvège.

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11: Oui, c'est vrai, c'est un choc des cultures entre la culture brésilienne et la culture scandinave de Norvège. Sans doute aussi une opposition de style, mais avant tout un duel entre deux équipes très ambitieuses dans le jeu. Deux équipes emmenées par deux stars, Vinicius et Erling Haaland.

0: norvégien. C'est le troisième huitième de finale en Coupe du Monde pour la Norvège. Le Brésil, de son côté, a gagné 9 de ses 10 huitièmes de finale disputés dans un mondial. Le seul échec, c'était il y a 36 ans, à la Coupe du Monde 1990. Le Brésil avait été battu par l'Argentine. La faute à un but de Claudio Caniggia.
1: C'est peut-être là aussi la grosse différence, justement. L'expérience côté brésilien avec vraiment cette culture de la Coupe du Monde. Ils ont participé à toutes les éditions de la Coupe du Monde pour l'instant. La Norvège est absente depuis 1998, donc peut-être un déficit en termes d'expérience de ces grands événements émotionnellement. Maintenant, on fait confiance aussi à Erling Haaland pour emmener tout le monde derrière lui, pour aller essayer de créer une petite surprise, parce que le Brésil est malgré tout favori ce soir.
0: Virginie Sassili pour nous accompagner au cœur de cette grande et belle soirée sur M6, dans une ambiance, Virginie, magnifique, une ambiance haute en couleur et beaucoup de bruit aussi.
2: Une ambiance absolument incroyable, digne d'un gros choc de huitième de finale, avec un ciel couvert mais des températures quand même plus respirables, hein, une humidité qui reste présente, mais on est loin des épisodes de forte chaleur qui ont parfois pesé sur le jeu. L'ambiance est montée d'un cran, les maillots jaunes brésiliens dominent largement les tribunes, on ne va pas se mentir, mais les supporters norvégiens se font entendre et le stade est prêt.
0: Le Solbakken, le sélectionneur norvégien, est au chevet de cette sélection depuis 5 ans et demi. Il avait pris la suite de Lars Lagerbäck, le technicien suédois. Martin Ødegaard dans le rond central pour donner le coup d'envoi de ce choc des huitièmes de finale de cette Coupe du Monde 2026 entre le Brésil et la Norvège.
3: Et un premier long ballon vers Alexander Sørloth et Erling Haaland.
0: Ça va filer directement en sortie de but.
1: Ouais, c'est forcément une zone où il y a beaucoup de taille, des bons joueurs de tête sur le côté droit de l'attaque de la Norvège. Alexander Sørloth qui a l'habitude de jouer dans l'axe à l'Atlético de Madrid. Erling Haaland dans l'axe, évidemment, c'est dur de le détrôner. Et tout de suite le pressing maintenant des Norvégiens sur les Brésiliens.
3: Il est positionné très haut à l'image d'Erling Haaland et de Martin Ødegaard également.
1: On sent que c'est bien préparé, hein. Tactiquement c'est bien quadrillé côté norvégien et les sorties de balles aussi bien ficelées côté brésilien.
3: 28 ans qu'ils attendaient de retrouver le doux frisson d'une Coupe du Monde, les Vikings. Et leurs supporters apprécient, hein, cette compétition à sa juste valeur depuis le début de cette Coupe du Monde 2026. Ils sont magnifiques, hein, ces supporters norvégiens. De par leur déguisement, de par l'ambiance qu'ils assurent en permanence. De Nylon directement sur la poitrine de Sørloth qui a manqué sa remise.
1: C'est un jeu direct plutôt pour commencer. Mettons le ballon au sol.
3: Ellison avec Marquinhos. La 110e sélection avec le Brésil pour le défenseur central du Paris Saint-Germain. De Danilo, donc titulaire dans ce rôle de latéral droit. Danilo, le défenseur de Flamengo, ancien bien sûr de la Juve et de Manchester City.
1: Il a gagné sa place aussi dans la tête de Carlo Ancelotti. Il avait pas démarré la première rencontre sur le banc, il a gagné sa place au fur et à mesure, comme Matheus Cunha d'ailleurs, joue à la pointe de cette attaque.
3: C'est notamment Matheus Cunha se doublé, hein, marqué face à Haïti. Manchester United qui a réalisé une très très belle saison avec les Red Devils.
1: Exactement, il manque vraiment un top joueur à ce niveau-là et Matheus Cunha est en train de faire son trou. On peut parler aussi de Ryan, le jeune Brésilien côté droit, qui lui aussi a profité de la blessure de Rafinha mais est en train d'enchaîner les titularisations alors qu'on aurait pu attendre Hendrik notamment de ce côté-là.
3: 19 ans simplement Ryan, l'attaquant de Bournemouth. Et la récupération de Martin Ødegaard face au jeu. La pète de Sørloth qui est partie dans le dos de Danilo Santos. Le centre en retrait de Sørloth avec Patrick Berg. Un modèle de mouvement collectif conclu par Patrick Berg. Oh, le drapeau s'est levé. Le drapeau s'est levé pour sanctionner peut-être la position initiale au départ d'Alexander Sørloth.
1: Je ne sais pas.
3: À surveiller. J'ai
1: l'impression d'avoir vu une vague. Qui a complètement déferlé, c'est à ce moment-là, ah, effectivement, un mètre hors jeu. Et regardez tous ces joueurs qui s'infilent dans cette surface de réparation et finissent.

0: c'est vraiment encourageant. On sent cette impulsion venue des milieux de terrain, Patrick Berg, et utiliser aussi la puissance d'Alexander Sorloth pour résister au retour des défenseurs brésiliens. Premier avertissement, mais on sent l'envie d'aller vers l'avant côté norvégien.
1: Il est important. Il est important ce premier avertissement pour l'arrière-garde brésilienne. Cette envie norvégienne d'accompagner la moindre possibilité en ombre. Et la projection était, c'est vrai, impressionnante de la part des joueurs de Stade Solbakken. Et voici le premier duel entre Erling Haaland et Gabriel. Duel entre Manchester City et Arsenal. Le joueur Smaïd Bouabdellah qui le rappelait, hein, fort justement, qui se connaissent très très bien pour avoir lutté un bon nombre de reprises en championnat pour le titre, hein, notamment remporté 22 ans après Arsenal cette saison

0: On voit le positionnement de Vinicius quand son équipe défend. Il est vraiment en position d'attaquant dans l'axe. C'est Martinelli qui prend le côté gauche. Et il permute dans la construction du jeu. C'est pour permettre à Vinicius de moins défendre aussi, de garder du jus pour les actions offensives.
1: Ouais, la qualité de jeu au pied hein, de Nyland. On va aller chercher sur l'autre, tout en puissance.
0: Il s'adapte bien à ce poste-là. En attaquant axial. Et son gabarit joué sur le côté droit, c'est pas évident.
1: C'est lui qui déclenche tout. Très souvent, Martin Odegaard. Auteur de trois passes décisives dans cette Coupe du Monde. Ryerson. Sur l'autre, face à Danilo Santos. En tête débordée, le centre est contré. Ce sera un corner. Gauche de Martin Odegaard, bien sûr, pour frapper ce corner vers le premier poteau. Il y avait eu un coup de sifflet, il était joué un petit peu trop tôt ce corner de la part du milieu de terrain d'Arsenal.
0: Il se frictionne aussi un petit peu.
1: Douglas Santos, hein, latéral du Zénith de Saint-Pétersbourg, titulaire dans ce couloir gauche de la défense brésilienne, qui était venu contrer Alexander Sorloth. Pour Odegaard, grosse densité devant Alisson, difficile d'intervenir. La chandelle avec à la retombée Antonio Nusa. La première accélération déclenchée par Gabriel Martinelli avec Vinicius. Là, c'était compliqué et ça s'est refermé autour de lui avec Odegaard qui peut relancer les Vikings.
0: Il y a de l'espace pour jouer aussi, hein, entre les lignes, côté norvégien, on le voit, la récupération tout de suite, beaucoup de joueurs impliqués côté brésilien. Vinicius qui part avec Martinelli, et à la récupération, une possibilité tout de suite de se retrouver face à un bloc brésilien seulement de 5 ou 6 joueurs.
1: Et le rôle important aussi de Sander Berge, hein, positionné devant la défense dans cette position de sentinelle pour le milieu de terrain de Fulham.
0: Il est là.
1: C'est lui qui équilibre beaucoup de choses dans cette sélection norvégienne. De Nyland. C'était pas un cadeau du tout. Effectivement. Cette charnière composée de Christopher Ayer et de Tobjørn Higgen. Défenseur central de Bologne. Ryan. Avec Danilo. Sentiment qu'après ce petit coup de chaud, les Brésiliens ont besoin un peu de se rassurer aussi dans cette séquence de possession. Et Bruno Guimarães trouvé entre les lignes avec Ryan pour retrouver l'ancien Lyonnais. Bruno Guimarães qui sort ce ballon. Martinelli maintenant, centre contré.

0: Gabriel Martinelli.
1: Qu'il est beau. Oui.
0: Qu'il est beau ce sombrero. Derrière sur Antonio Nusa.
1: Et Guimaraes.
0: Qui oriente. Vers Vinicius.
1: Ouais, très bonne défense.
0: Très bonne attitude défensive de Ryerson, même si Vinicius s'est relevé. Plus vite, le passement de jambe pour sortir sur l'extérieur. Et le ballon qui est sorti. Quel dommage. Là, il avait parfaitement réussi son dribble, Vinicius. Après ce premier passement de jambe, pour partir extérieur, pied gauche.
2: Ouais, c'est compliqué à lire. L'attitude de Christopher Ayer qui sort sur lui, qui préfère le laisser passer plutôt que de faire faute. Et finalement, il pousse trop loin le Brésilien. On a vu la vitesse à laquelle il se déhanche, il va d'un côté droit pour embarquer de l'autre côté, à gauche le ballon. Et le jeu direct des Norvégiens, ça repart vite à l'opposé.
1: Ouais, c'était vers Patrick Berg, le milieu de terrain de Bodø Glimt. L'ouverture dans le dos, ce sera pour personne. Bonne récupération encore une fois.
3: Et Marquinhos qui ne lâche pas Erling Haaland d'une semelle. Ce sera aussi le duel de ce match parce que le Brésilien sait qu'il doit tout anticiper dans les déplacements du Norvégien. Si le Norvégien reçoit le ballon, c'est déjà trop tard pour défendre.
1: Ah, il se positionne entre les deux.
0: Erling Haaland qui va être surveillé de très très près, c'est vrai, par Marquinhos et par Gabriel.
2: Exactement. Ça va être un beau duel à surveiller.
0: Ryan sur Antonio Nusa qui a le contre favorable, qui peut trouver Bruno Guimaraes. Quel ballon encore une fois Martinelli qui avait vu avant de recevoir, et le point de penalty n'est pas désigné pour l'instant. Il semble avoir désigné une simulation, monsieur Ismail El Fadj, l'arbitre central américain de cette rencontre.
2: On voit le tac pour jouer le ballon.
0: Elle est évidente. Elle est évidente, la faute sur Matheus Cunha. Après un ballon merveilleux de Gabriel Martinelli.
2: Il touche légèrement le ballon, ça peut peut-être le sauver sur cette situation. Et Matheus Cunha qui était peut-être en train d'enclencher déjà sa chute, le plongeon, le fait que Christopher Ayer touche le ballon. On peut mettre un petit look.
1: Il va les voir.
0: Pour l'instant, c'est une simple discussion entre l'assistance vidéo dont sont en charge Madame Kuzman et Monsieur Gonzalez ce soir.
2: Ça va être
0: de converser.
2: Un contact évidemment, le fait que le défenseur norvégien effleure le ballon, ça peut peut-être le sauver.
1: A priori. Et non, il va voir.
0: C'est assez étonnant quand même là, ce qui se passe, parce qu'on a vu la déception de Matheus Cunha. On pensait qu'il avait conforté son choix, qu'il avait confirmé en tout cas, et finalement, il va voir tout ça de plus près et de ses propres yeux. Et ça, on comprend Ismail El Fadj. Se faire son idée.
2: Ah, sur cette photo, c'est évident.
1: Ah, sur l'image arrêtée, c'est une évidence.
2: Il arrive en retard. Le ballon à dévié, il va vers l'extérieur aussi. Si on intègre aussi.
1: Ah, le contact.
2: L'esprit du jeu, mais.
0: Le contact semble clair, hein, il fait obstacle là. À Matheus Cunha, la décision d'Ismail El Fadj.
4: Et
1: ce sera le point de pénalty.
0: Ce sera le point de pénalty. Et c'est plutôt logique. Pour cette faute sur Matheus Cunha. Mais que dire? Que dire du ballon de Gabriel Martinelli?
2: C'est une superbe action collective au départ. Évidemment, il y a une faute norvégienne à la fin qui occasionne un pénalty. On voit d'ailleurs déjà deux joueurs brésiliens qui protègent le point de pénalty. L'interception de Ryan. Et ensuite la projection Bruno Guimaraes aussi. Qui met le ballon vers l'avant. Et Martinelli, au lieu de frapper, qui masque bien et qui donne ce ballon à Matheus Cunha. Dommage qu'on n'ait pas vu cette passe parce qu'elle est délicieuse.
0: Vinicius qui se rapproche de ce point de pénalty avec le ballon en main. Le numéro 7 de la Seleção, 54e sélection aujourd'hui, pour peut-être un 14e but.
1: Et il va le laisser.
0: Et il va le laisser ce ballon, Vinicius. Il est venu mettre dans les meilleures conditions possibles Bruno Guimaraes.
2: On voit beaucoup de feintes maintenant sur qui va tirer, qui va protéger. Et c'est Bruno Guimaraes sur le pied droit. Simplicity.

0: superbe parade, mais je me pose la question au bout d'un moment, si les joueurs ne sont pas plus focalisés sur leur prise d'élan, la feinte, à quel moment elle va arriver, plutôt que sur la frappe, le choix du côté. Et là, il y avait plus de concentration sur l'accélération, l'arrêt de Bruno Guimarães que sur la frappe, évidemment. C'est dommage pour le Brésil.
1: Quel arrêt d'Ariane Nyland, le jour de sa 75e apparition avec la Norvège. Et les supporters norvégiens, bien sûr, qui escandent le nom de Nyland. Gabriel, c'est de Marquinhos. Odegaard avec Nusain. C'est pas évident à négocier ce contrôle pour Antonio Nusain. Et remise en jeu en faveur des Norvégiens.
0: Là, on voit que la fin du pénalty, c'est au moment où Bruno Guimarães s'arrête en pensant que Nyland part avant. Mais c'est vraiment au contact avec le ballon que Nyland se déploie bien sur son côté gauche, le bon côté. La joie du gardien norvégien, magnifique.
1: Quelle entame de match, quelle entame de match avec ce but refusé à Patrick Berg il y a quelques minutes. Refusé logiquement pour une position de hors-jeu initiale d'Alexander Sandot. Et là, cette fois-ci, la possibilité pour la Seleção de mener 1-0 suite à ce penalty obtenu par Matheus Cunha. Penalty frappé par Bruno Guimarães et repoussé par Ariane Nyland.
0: C'est peut-être Vinicius, le prochain tireur de pénalty côté brésilien. Superbe contrôle. Il est bon ce Ryan.
1: Ryan avec le retour d'Antonio Nusa face à lui. La frappe en revanche va passer nettement à côté du cadre.
0: On a vu que c'était un gaucher sur cette action. Un superbe contrôle de l'extérieur du pied gauche et au départ. Une accélération vers l'intérieur. Ensuite cette frappe du droit qui part dans la tribune.
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2: On voit déjà à quel point Ryan est ultra précieux pour le Brésil, parce que même quand il ne tente pas, même quand il ne touche pas le ballon, son déplacement oblige la ligne norvégienne à reculer et ça libère l'espace pour Vinicius ou pour Cunha.
1: Oui, c'est vrai, il a réalisé une saison intéressante avec Bormos. Cinq buts notamment, il a fait un peu de passe décisive. Et la confiance de son entraîneur, il a également la confiance de Carlo Ancelotti.
0: S'imposer sur ce côté, on nous parlait de la concurrence qu'il aurait pu avoir avec Hendrik. Hendrik est sur le banc, Ryan est sur le terrain parce qu'il défend beaucoup aussi, il se replie pour aider sur son côté droit Danilo. On voit là sur Nusa en premier rideau.
1: Il a essayé beaucoup de choses depuis le début, Carlo Ancelotti avec Igor Thiago aussi en début de compétition. Marie, les associations, c'est Martinelli aujourd'hui qui est titularisé. Bien sûr des points en marquant ce but au bout du temps additionnel face au Japon en 16e de finale. La récupération, elle est bonne de la part de Martinelli et là il peut faire mal en transition de par sa vitesse. Martinelli qui va fixer pour donner à Vinicius, même s'il excentre un petit peu le madrilène à l'extérieur du pied. Qu'il était beau ce ballon aussi de la part de Vinicius, et c'est déjà reparti de l'autre côté avec Antonio Nusa.
0: Pas beaucoup d'options, on voyait Erling Haaland demander du soutien tout de suite. Il était vraiment isolé dans cette défense brésilienne. Mais là, il y a de l'espace sur les contres.
1: On en a des beaux gestes déjà dans ces 17 premières minutes. Douglas Santos, impeccable dans la récupération. Il appuie sur Matheus Cunha maintenant. Et Bruno Guimarães avec Ryan.

0: deuxième sélection, simplement pour Ryan. 19 ans, un but marqué avec la Sénessao.
1: Et ce beau 4-5-1 norvégien pour défendre. Deux lignes très proches et Erling Haaland devant.
0: Casemiro, Martinelli qui est venu décrocher, Douglas Douls. C'était pour Mateusz Cunha qui attendait davantage dans les pieds ce ballon.
1: Pas suffisamment d'espace pour prendre son élan, pour prendre de la vitesse pour Mateusz Cunha.
0: Avec Alexander Sørloth, Ødegaard, Berger, Ødegaard, on passe décisivement tous les trois consécutivement en Coupe du Monde. Le dernier qui a réussi à en donner une de plus, 4 de suite, 4 matchs consécutifs dans un mondial, c'était Zico lors de la Coupe du Monde 82. C'est une sacrée référence.
1: Joué dans la cour de Zico, effectivement.
0: La Norvège pourrait marquer l'histoire de sa nation en se qualifiant pour le tout premier quart de finale de Coupe du Monde de son histoire, justement. Martin Ødegaard pourrait la marquer à sa façon aussi, individuellement.

0: quel bonheur de vivre ces moments-là. Ils sont très heureux de vous proposer cette Coupe du Monde au cœur de ce bel été sur M6, avec ses belles couleurs, avec cette ambiance-là assurée par les Norvégiens, par les supporters brésiliens. À l'instant, on entend énormément les supporters de la Seleção. Ødegaard, avec Sørloth qui était venu décrocher, il a préféré écarter vers Ryerson. Ødegaard de nouveau. Julian Ryerson, latéral du Borussia Dortmund, qui est donc de retour de blessure. Berge, Ødegaard.
1: Il y a un coup à jouer sur ce côté droit parce que l'organisation elle est changeante. Entre Martinelli qui prend la place de Vinicius, leur façon de défendre pour les Norvégiens, c'est peut-être là qu'il faut insister sur le côté droit. Pas de pressing côté brésilien, la possession en côté norvégien, ils sont très patients, ils ont aussi, on voit les joueurs suffisamment techniques pour garder ce ballon, le conserver.
0: La qualité de pied hein, et de relance
1: aussi
0: de Ryan Nyland. Trouvé très souvent Alexander Sørloth. Ils sont patients, très patients les Norvégiens, qui n'ont pas envie de faire n'importe quoi hein, avec le ballon. Beaucoup d'assurance dans chacune de leurs transmissions. Quasiment permanent avec la Norvège, avec la charnière centrale bien sûr qui va monter Christopher ailleurs, Peter Bjørnegen. Il y a de la hauteur, il y a de la taille, Erling Haaland, Alexander Sørloth et la qualité de la patte gauche de Martin Ødegaard.
1: Ødegaard qui se tourne vers son banc pour savoir si on fait une combinaison, si on joue direct. C'est assez intéressant aussi que deux joueurs brésiliens qui sont proches. Voilà, on peut jouer court
0: et jouer court cette fois-ci effectivement avec Antonio Nussa en 1 contre 1. Il est passé, Nussa, la porte s'est légèrement ouverte

0: Retour de Martinelli face à lui. Ryerson qui a pivoté et qui peut écarter de nouveau vers Patrick Berg. Noussa. Oh le bon. Il n'a pas mordu dans cet extérieur du pied. Mateusz Kunia qui s'en va à grandes enjambées pour aller défier Sander Berger. Pas de faute.
1: Je pense pas non.
0: Il a amené là où il voulait. Mateusz Kunia dans ce duel, Sander Berger.
1: C'est très très bien défendu parce qu'il va avec l'épaule. Mateusz Kunia fait un long crochet, mais pas suffisamment de différence sur sa course pour passer devant le Norvégien.
0: Ailleurs avec Berger. Il cherche, on voit les Norvégiens qui cherchent à faire sortir les Brésiliens, qui ne vont pas presser. Non. Qui reste en place.
1: On reste en bloc médian dans ce 4-4-2 avec Mateusz Kunia et Vinicius Junior.
2: Ce qui est intéressant aussi depuis la pelouse, c'est de voir qu'Erling Haaland n'est pas seulement marqué, il est totalement quadrillé. C'est-à-dire que la défense veut l'empêcher à la fois de prendre de la vitesse, de se retourner, de sentir la surface. Il est un petit peu entouré, encadré et esselé, Erling Haaland.
0: Oui, avec Casemiro également et Bruno Guimaraes qui sont juste devant leur charnière. Essayer au maximum de réduire cette liaison éventuelle. Antonio Noussa qui a montré bien sûr face à la Côte d'Ivoire qu'il était capable de débloquer les choses lui aussi par son talent. Antonio Noussa au milieu de terrain du Rasenballsport Leipzig. De l'un des plus beaux buts de cette Coupe du Monde, on peut le dire.
1: Ouais, il est dans le top 10. Il est dans le top 10.
0: C'est déjà bien.
1: Il prend pas de risque.
0: Il y a eu beaucoup de beaux buts, c'est vrai. Il y a eu beaucoup de beaux buts, beaucoup de belles émotions. C'est vrai que l'enchaînement d'Antonio Noussa face aux éléphants était sublime.
2: Ah, moi, je vote pour celui du Cap-Vert quand même.
0: Moi aussi, c'est un peu dans le même registre. On cherchait la même zone et ils l'ont trouvé. En tout cas, la lucarne opposée.
1: A mis des beaux buts aussi au fond de la première journée, de très loin. Belle Coupe du Monde pour le Cap-Vert.
0: Ryan qui a été parvenu à s'appuyer sur Bruno Guimaraes. Et attention au contre avec Antonio Noussa qui va vite, très vite, même s'il ne passera pas sur son deuxième crochet.
1: Casemiro veillé dans l'axe du terrain pour fermer la porte à Noussa.
0: La première pause fraîcheur de cette rencontre de ce 8e de finale entre le Brésil et la Norvège, pour l'instant toujours 0-0 après un petit peu plus de 25 minutes. On se quitte quelques instants et on revient ici pour la suite de cette première période. À tout de suite.

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3: Aperçu qui peut se lire sur le visage des supporters brésiliens. Le Brésil a eu l'opportunité d'être devant, de mener 1-0, mais Bruno Guimarães est tombé sur un grand Ryan Nieland qui est venu repousser sa tentative sur pénalty.
4: Ouais, c'est parti fort avec ce but refusé pour la Norvège et ensuite ce pénalty. Bruno Guimarães arrêté par Ryan Nieland qui a redonné une petite impulsion et qui a aussi confirmé les bonnes intentions norvégiennes avec la possession du ballon pour l'instant avec plus de 60%. C'est assez étonnant pour les hommes de Carlo Ancelotti d'accepter de subir, de ne pas aller presser trop haut. Et c'est un parti pris, on a vu ce bloc médian pour l'instant avec un positionnement de Vinicius tantôt sur le côté quand le Brésil a le ballon et plus dans l'axe pour lui éviter les efforts défensifs et pour avoir un chemin plus direct aussi vers le but de Nieland.
3: Le Brésil, qui on le rappelle, est invaincu depuis 7 rencontres depuis le 26 mars dernier et cette défaite à Boston. Les supporters de l'équipe de France s'en rappellent, bien sûr, puisque les Bleus s'étaient imposés 2-1 face à la Seleção. Seule défaite sur les 10 derniers matchs disputés par le Brésil de Carlo Ancelotti. Il reste sur 3 victoires consécutives dans cette Coupe du Monde. Sur cette série, 2 clean sheets également. Les chiffres qui comptent pour Carlo Ancelotti.
4: Et même si tâtonne, on voit depuis le début de cette compétition avec des joueurs différents. Matheus Cunha qui n'a pas débuté cette compétition titulaire, on l'a dit. Ryan également, Martinelli qui est aussi dans son 11 de départ ce soir, au vu du forfait de Paqueta.
3: Et le bon ballon de Casemiro pour Ryan. Ryan avec le centre de Danilo. Vers Vinicius, ils sont souvent proches, hein. Très proches même Vinicius et Gabriel Martinelli, souvent dans la même zone. L'accélération de Martinelli qui va vite, très vite, le centre est bon, il a été touché, il n'était pas loin de retomber dans les buts, ce centre de Gabriel Martinelli. Que c'était bien fait. Un exemple de dédoublement entre Vinicius et Martinelli.
4: Et vous étiez juste en train de le dire, ce positionnement très proche, parce que Martinelli est sur le côté gauche pour défendre, Vinicius est dans l'axe, et à un moment donné, une permutation où ces deux joueurs se retrouvent dans cette même zone et peuvent faire énormément de mal. Martinelli, avec sa vitesse, essaie de trouver l'espace entre le défenseur et le gardien de but. Heureusement que Nieland la touche, parce que derrière, il y avait peut-être Bruno Guimarães, aurait peut-être pu la voir.
3: Gabriel Martinelli, Bruno Guimarães, c'était le même duo qui a frappé dans les ultimes secondes dans son match face au Japon en 16e de finale. Et Bruno Guimarães nous avait sorti une passe lumineuse pour Gabriel Martinelli. Il est en train de râler, hein, du côté des défenseurs brésiliens. On estimait qu'il y avait une faute au départ sur... Erling Haaland, lui, ne râle pas. Il est concentré et si brillant. Jay-Z, bien sûr, présent dans les travées du MetLife Stadium ici à New York. Beaucoup de grands noms, hein, pour l'événement. Travis Scott, parce que le Brésil est là, n'est jamais très très loin. Il a déjà assisté notamment à l'entrée en lice de la Seleção dans cette compétition. face au Maroc. D'imprécision offensivement dans l'élaboration de leurs actions du côté des Brésiliens. Odegaard, lui, est précis dans sa prise de balle orientée.
5: C'est vrai que c'est moins précis, mais c'est contrôlé. On voit la patte de Carlo Ancelotti qui fait pas mal de signes à son équipe. Le Brésil n'est pas dans une attaque précipitée, désordonnée. Il accepte de temporiser, de faire deux passes de sécurité avant d'accélérer.
3: Et Bruno Guimarães, il a bien vu ce qui s'est passé entre le Brésil et le Japon. Il est venu empêcher Antonio Moussa de déclencher. Vinicius avec Danilo. Vinicius qui a levé la tête à l'opposé, il y a du monde, mais il peut y aller seul aussi, bien sûr. Vinicius, même si la conduite de balle est un petit peu trop long.
4: Ouais, on voyait Vinicius prendre beaucoup de vitesse au départ dans son intention d'attaquer la défense norvégienne. Ça ne plaît pas à Carlo Ancelotti. Le coach brésilien.
3: Il disait qu'il y avait du bon monde, on a entendu du bruit aussi. Certains Clay Thompson était présent aussi et présent pour l'événement, pour ce huitième de finale. Le ballon, Alisson qui est parti loin, très loin de son but pour dégager ce ballon. Martinelli, il a du jeu. Me sent très très en jambes depuis le début de ce match. Les liés des Gunners. Nous voici une nouvelle fois en possession du ballon avec Casemiro. La qualité du jeu de Casemiro pour aller chercher Douglas Santos. On a été dépossédé de ce ballon par Alexander Sørloth. L'appui de Sørloth sur Erling Haaland. Ouais, super retour. Super retour de Douglas Santos dans les pieds de l'attaquant des Citizens.
4: C'était de l'autre côté la solution.
3: Et là, il y a une possibilité désormais en faveur de la Seleção avec Vinicius. On appuie sur Bruno Guimarães. Guimarães dans le couloir droit avec le petit ballon de Ryan pour Vinicius. Pour le récupérer dans un second temps, même s'il a été de nouveau contré par Egem. Et ce ballon qui revient dans les pieds brésiliens avec de l'espace qui s'offre à Danilo. Casemiro. À droite avec Ryan pour Danilo vers Ryan de nouveau avec Bruno Guimarães, de centre contré. Beau temps fort de la part des Brésiliens, même si là il y a cette perte de balle de Danilo, et ils vont tenter de l'exploiter de la meilleure des façons possibles, les Norvégiens, avec Alexander Sørloth qui a Martin Odegaard à ses côtés. Regarde le positionnement de Erling Haaland, c'est Moussa qui est recherché pour l'instant. Moussa, le petit ballon avec Odegaard. Odegaard dans la surface, il a hésité à glisser ce ballon vers Alexander Sørloth. Odegaard, la frappe en pivot, il avait décidé de fermer son pied pour surprendre Alisson au premier poteau, c'est juste à côté.
4: Il a fait tout le tour de cette surface de réparation pour se remettre sur son pied gauche, son meilleur pied, et essayer d'aller chercher le premier poteau. On a vu peut-être l'anticipation d'Alisson pour un centre au second poteau. C'était pas cadré.
3: 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Pas de faute, pas de coup de sifflet en tout cas d'Ismaïl Elfats. Sørloth avec Ryerson. Assez discret pour l'instant, Ryerson que l'on sait assez offensif pourtant. Le latéral du Borussia Dortmund qui a Vinicius très souvent dans sa zone. C'est que là il préfère commencer par bien défendre.
4: Oui, mais c'est un bon contre-attaquant aussi, donc il peut aussi faire défendre les adversaires. C'est ce qu'il fait avec Martinelli qui alterne dans son couloir avec Vinicius qui défend pas beaucoup.
3: Björn Egem, Patrick Berg. Moussa avec Müller-Wolfe qui avait pris l'axe. La déviation d'Erling Haaland qui sent toujours si bien les coups. Là, ça a manqué un tout petit peu de toucher.
4: Il lui en faut pas beaucoup, c'est son premier ballon, sa première frappe sur le but brésilien. Il ouvre bien son pied gauche pour essayer de prolonger ce centre, essayer d'aller chercher le petit fil à l'opposé sans véritablement de force, mais pas mal de précision, de sensibilité de pied.

0: il y a Danilo, Bruno Guimaraes, qui vient se rendre disponible et se promener un petit peu partout, hein, entre les lignes. On sent qu'il a beaucoup beaucoup de liberté, Gabriel Martinelli.
1: Sauf quand son équipe perd le ballon, il doit aller vite sur le côté gauche pour défendre. Mais c'est sûr que quand le Brésil est en possession du ballon, c'est lui qui vient dans une position axiale pour soutenir Matheus Cunha. On voit le pied un petit peu trop haut cette fois-ci dans son engagement.
0: Dans les pieds de Sander Berge. Quatrième Coupe du Monde, on rappelle, dans l'histoire de la Norvège. La première depuis 1998, on disait, depuis ce huitième de finale perdu en 1998 face à l'Italie. Sanlotti fait les efforts, hein, dans ce couloir, même si on sent que c'est pas le secteur où il est le plus à l'aise. Alexander Sanlotti, mais il est utilisé comme cela en sélection.

0: le sait, ils en ont l'habitude désormais.
1: Il doit l'accepter et essayer de s'adapter. Pour l'instant, il le fait plutôt bien, je trouve. Essayer de garder la ligne pour écarter la défense du Brésil. Et si ça centre à l'opposé, côté Nusa par exemple, et ça sera à lui de rentrer dans cette surface de réparation pour être au deuxième poteau.
0: Non, lui a échappé là, Antonio Nusa. Ryan, la tête. Et Müller-Wolf. Bruno Guimaraes, protection du ballon parfaite pour la part de l'ancien Lyonnais avec Casemiro pour Gabriel. On pourra progresser un petit peu, Gabriel, trouver un appui sur Casemiro. Danilo avec Ryan. Est-ce qu'il va aller défier Müller Wolf en 1 contre 1, sachant qu'il y a le retour d'Antonio Nusa aussi. C'est ravisé pour trouver Bruno Guimaraes. Ryan. Avec Casemiro qui prend sa chance de loin. Frappe à contrer par Egem. On sent un gros, gros manque de changement de rythme côté brésilien. Ça ne va pas vite. Voilà. Ces séquences de possession, c'est le moins que l'on puisse dire. Et pour l'instant, ça ne leur permet pas de déséquilibrer cette défense norvégienne.
1: C'est peut-être lui qui va le faire individuellement.
0: Il est capable à tout moment de la déséquilibrer. C'était face à Ryerson, c'est très bien défendu. Attention, attention à la prise de risque. Ballon récupéré par Martinelli avec Vinicius. Super barré de Milland. Suite à cette perte de balle de Martin Ødegaard qui a pris un trop grand risque. Récupéré par Vinicius. C'était allé très vite entre Martinelli et les liens du Real.
1: Oui, on voit tout de suite le crochet de Vinicius pour se remettre sur son pied gauche. L'angle se ferme un petit peu et l'homme du match pour l'instant, Ryan Nyland, détourne encore cette frappe.
0: Et Vinicius, petit ballon de l'extérieur du pied, c'est Antonio Nusa qui est sur la trajectoire.
1: Ça aussi, ça démontre que le Brésil n'est pas bien, n'est pas dominant, n'est pas en confiance à l'image de Vinicius, même s'il a enchaîné cette belle frappe. On voit sur son pied gauche, il essaie de chercher le petit côté au sol, fort. Nyland bloque bien cet espace. Et là, il rate son contrôle qui va directement en touche. Et la Norvège, encore une fois, qui a la possession du ballon. On n'a pas trop vu Erling Haaland, une fois seulement dans la surface de réparation. Et il conserve une position très axiale entre Marquinhos et Gabriel. On a du mal à le trouver dans la construction du jeu.

0: chercher de nouveau dans le dos de Marquinhos et Gabriel.
1: Quel déménageur. Il ne s'est pas occupé du ballon, il a juste essayé de mettre des coups d'épaule à Marquinhos dans un premier temps, Gabriel dans un second temps, courir vers le but en attendant que par miracle le ballon vienne dans sa course.
0: Et il se nourrit de ce genre de duel. On a vu le petit sourire sur le visage de l'ancien attaquant du Borussia Dortmund. Petit échange également de regards avec Gabriel et Marquinhos. Le voici, Erling Haaland à l'entrée de la surface avec Odegaard. Odegaard la frappe, c'est contré par Danilo, ce sera un corner.
1: Bien freiné par Danilo. On a toujours l'impression que quand Erling Haaland va prendre le ballon dans cette surface de réparation, il s'en approche. Il y a la frustration du numéro 9 qui n'a pas eu beaucoup de ballons. Il décale quand même Martino Odegaard qui s'excentre petit à petit, bien enfermé par Danilo.
0: On est entré dans les trois dernières minutes du temps réglementaire de cette première période. Toujours 0 à 0 entre le Brésil et la Norvège. Une nouvelle situation arrêtée en faveur des Vikings. Patrick Berg.
1: Et son pied droit pour la tirer avec une trajectoire rentrante.
0: C'est parti pour le milieu de terrain de Bodø Glimt. C'était vers le premier poteau, c'est repoussé comme souvent par Matheus Cunha. Tête de Rierson. Sorlot, Rierson par-dessus, là ce sera pour personne. Si ce n'est pour Alisson. On rappelle que le vainqueur de ce duel entre le Brésil et la Norvège aujourd'hui

0: défiera en quart de finale samedi prochain dans 6 jours à Miami le Mexique ou l'Angleterre. Autre 8e de finale du jour. Préparation Mateus Cunha et Ryerson.
1: Il est là, hein, Ryerson.
0: Il fait preuve de caractère pour récupérer ce ballon et lancer Alexander Sorloth. Sorloth face à Gabriel. Odegaard. On sent qu'ils n'ont vraiment pas envie de faire n'importe quoi avec le ballon. Hein. Les Norvégiens n'étaient pas suffisamment en nombre. Sorloth a attendu tranquillement que son capitaine arrive pour proposer une solution et s'organiser.
1: On peut comprendre Sorloth s'il s'appuie sur ses qualités intrinsèques. Évidemment, ce n'est pas un joueur qui va provoquer balle au pied. C'est plus un joueur de surface de réparation. Il a gagné quelques mètres et ensuite permet à son bloc de conserver dans le camp brésilien. Mais c'est pas tranchant comme attaque, évidemment. Et ça manque d'un peu plus pour aller titiller Alisson.
0: Norvégien qui avait réalisé, on le rappelle, un parcours éliminatoire parfait avec 8 victoires en 8 matchs. Meilleure attaque de ces éliminatoires avec 37 réalisations. 16 pour Erling Haaland. 5 également pour Alexander Sorloth et Asgard.
1: Ça fait tourner le ballon encore une fois. On essaie de ne pas le perdre côté norvégien. De jouer proprement avec beaucoup de sécurité, très peu de prise de risque.
0: Et souvent cette relation entre Nyland et Alexander Sorloth sur ces longs dégagements tendus. Le bel effort d'Erling Haaland pour récupérer, trouver Martin Odegaard.
2: Il y aura 6 minutes de temps additionnel minimum.
0: Nous y sommes entrés dans ces 6 minutes. Merci Virginie. Dans ce temps-là, Bergueux écarte vers Sorloth. C'est le centre contré par Martinelli.
1: Longue cette touche comme un corner
0: et tout le monde est là dans la surface de réparation avec Christopher Ayer, Erling Haaland, Sorloth bien sûr, et la tête de Mateus Cunha toujours aussi précieux sur ces phases là aussi. L'attaquant Manchester United, le centre de Ryerson contré, ce sera un corner dont va se charger Martin Odegaard,
1: toujours entrant hein, droitier à gauche, hein, gaucher à droite. Côté norvégien, on prend beaucoup de temps aussi. Aucune des deux équipes ne veut imposer un tempo élevé à l'autre. Ça joue beaucoup sur coup de pied arrêté avec la préparation des Norvégiens au second poteau, on le voit. Puis ça éclate avec des trajectoires plus vers le premier poteau.
0: Le pied gauche de Martin Odegaard pour travailler ce ballon loin vers le second poteau. La tête de Gabriel. Là, ça va s'enclencher. Ce que tenter d'enclencher en tout cas Martinelli avec Vinicius. Ça s'est bien réorganisé. Côté norvégien, à l'image de Müller-Wolfe qui compense beaucoup de choses hein, sur ces transitions. Il va très vite, on le sait, le défenseur latéral de Wolverhampton.
1: Oui, c'est le joueur qui reste sur les corners. Et je trouve que les corners sont très bien défendus de la part des Brésiliens quand on voit les gabarits côté norvégien. Et on sait que c'est aussi une de leurs qualités avec de bons tireurs. Patrick Berg côté gauche, Martin Odegaard côté droit. Ils n'ont pas été mis en danger encore là-dessus, les Brésiliens.
0: On va se faire demander si on est nommé de signaler Jalen Brunson, joueur d'Elix, bien sûr, qui a remporté ce titre NBA cette saison. Les experts NBA et par certains amis aussi, on salue Anaël. Pour la petite précision. Il y a du monde, il y a du beau monde dans les différents stades ici aux États-Unis. Oh Gabriel et Erling Haaland. Gabriel qui s'est repris, mais Odegaard qui est parvenu à déclencher. C'est un arrêt avec de la réussite, certes, mais il fallait être là de la part d'Alisson.
1: Bien sûr, mais c'est lui qui est malin, Odegaard, pour aller dans ce second duel. Il sait qu'il y a un duel âpre entre Gabriel et Erling Haaland. Marquinhos arrive aussi, il est malin, il arrive à s'infiltrer. Regardez les deux pas vers l'avant d'Alisson aussi pour fermer l'angle et surgir et capter ce ballon en deux temps. Les deux pas en avant lui ont fait beaucoup de bien sur cette intervention au gardien brésilien.
0: Ah, il se nourrit des duels, on disait Erling Haaland, là on l'a vu. Hein. Il a anticipé le fait d'aller jouer cette épaule contre épaule avec Gabriel pour le déséquilibrer dans un premier temps et ensuite prendre la position préférentielle.
1: C'est des duels particuliers. À chaque fois avec Erling Haaland.
0: Et Gabriel les connaît. Danilo.
1: Il a déjà souffert avec Arsenal contre Manchester City.
0: Bruno Guimaraes. Couloir gauche vers Vinicius. Vinicius qui tente de prendre de la vitesse pour l'instant. Il est parfaitement contrarié par Ierson. Ce ballon à l'entrée de la surface. La frappe travaillée de la part de Casemiro. Elle a été contrée, c'est récupéré par Danilo. Casemiro en une touche. C'était Bruno Guimaraes qui avait pris sa chance initialement. Là, le centre de Casemiro n'était pas loin d'être coupé par Gabriel Martinelli.
1: C'est vrai qu'il n'y a pas des attaquants de grande taille dans cette surface de réparation, mais un super ballon avec un très bon appel de Martinelli. On a l'impression qu'il se laisse tomber au lieu d'aller chercher un peu plus haut ce ballon. L'appel était très très bien synchronisé avec la passe. Et là, on revoit ce duel. Erling Haaland qui regarde plus son adversaire que le ballon. Et le ballon revient toujours dans sa course ou dans celle d'un partenaire. J'aime beaucoup la malice de Martin Odegaard qui essaye d'aller dans la bonne zone pour chercher ce second ballon et Alisson s'est bien couché pour le contrer.
0: L'intelligence de déplacement, l'anticipation, il le connaît parfaitement, son coéquipier.
1: Il sait qu'il va y avoir des dégâts dans ces duels, que le ballon va rebondir à droite, à gauche, un petit peu en retrait et il a saisi cette opportunité même s'il n'a pas marqué.
0: Bergue avec Sorloth. Bien pris aussi avec son or sur l'autre par Douglas Santos, latéral du Zénith Saint-Pétersbourg. C'est du HSV en bourg notamment. Un second ballon, encore une fois, même s'il est serré de près, hein, que ce soit à Land ou sur l'autre. Là, c'était un duel entre coéquipiers avec Martin Odegaard. Bien pris par Gabriel.
1: Je vous conseille plus d'aller chercher les seconds ballons que les premiers face à Gabriel.
0: Il le sait lui aussi.
1: Mais c'est bien ces mouvements aussi. Et du numéro 10 vers l'avant.
0: Vinicius qui tente de s'échapper. Ouais, pas de coup de sifflet. Pas de coup de sifflet.
1: Il est bien serré, hein, Vinicius, dans cette première mi-temps. Que ce soit par Christopher Ayer ou Julian Ryerson.
0: Alors, il y a un accrochage, hein, c'est sûr, il lui a tiré le maillot. Est-ce que c'est suffisant pour contact. Tomber comme ça? Sans doute pas. Et c'est terminé. C'est la fin de cette première période sur ce score de 0-0 entre le Brésil et la Norvège. Et même s'il s'est passé des choses, on rappelle un but refusé aux Norvégiens, un pénalty repoussé par Örjan Nyland. Le Brésil a eu pas mal d'opportunités aussi, mais pour l'instant, la Norvège tire tête à la Seleção. On se quitte quelques minutes et on revient ici au MetLife Stadium pour assister à cette seconde période entre Brésiliens et Norvégiens. Restez avec nous, à tout à l'heure.

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0: Brésil et la Norvège, 0 à 0 à l'entame de ce second acte. Et pourtant, mon cher Bruno Chérou, il s'est passé des choses dans cette première période et on va en profiter pour les revoir. Ça avait commencé par une vraie situation pour les Norvégiens, un but inscrit par Patrick Berg qui va être refusé. Et ensuite, le Brésil s'est procuré une occasion et a obtenu ce pénalty pour cette faute sur Matheus Cunha.
1: Ouais, défenseur norvégien arrive en retard, Matheus Cunha touche le ballon avant lui. Et Bruno Guimarães avec une course d'élan un petit peu particulière. J'ai l'impression qu'il se préoccupe plus de quand est-ce que je vais arrêter ma course pour essayer de tromper le gardien, et il s'est fait tromper lui-même. Nyland a fait un super barré, il est parti du bon côté.
0: Et à aucun moment il ne lève la tête, en plus en décidant de couper sa course comme cela, Orjan Nyland. Derrière, réaction norvégienne, cette petite déviation de Erling Haaland qui, dans l'ensemble, a été très bien pris et par Marquinhos et par Gabriel. Nouvelle situation pour le Brésil avec cette récupération. Le petit ballon pour Vinicius, la frappe qui est contrée.
1: Et Nyland, encore une fois, l'homme du match avec cette superbe intervention et ce duel à la Erling Haaland. Deux gardes qui est malin, qui récupère ce ballon. Et encore une fois, c'est un gardien qui s'illustre avec Alisson qui sort très vite sur deux gardes.
0: La petite question, est-ce qu'il peut ou même doit faire mieux, Martin Ødegaard, avec la qualité de son pied gauche dans ce genre de situation?
1: Je pense qu'il est très malin de rester autour d'Erling Haaland qui est beaucoup dans le duel avec Gabriel, avec Marquinhos. Et après, il y a peut-être le ballon piqué, l'enroulé. Et beaucoup de choix qui peuvent se mêler dans sa tête. Mais je pense que c'est surtout Alisson qui. En montant très vite sur lui, le bouche vraiment long.
0: Alors, on va voir ce qui va se passer. On va se tourner vers Virginie Saint-Cylie. Il me semble que ça va quand même bouger du côté de la Norvège. Kjell De Rup, notamment, était à l'échauffement pendant la pause.
2: Oui, c'est ce qu'on a pu observer. Il y a déjà du coaching dans un match où personne ne trouve la solution pour l'instant. Un match un petit peu verrouillé. Donc, forcément, les sélectionneurs vont essayer de trouver d'autres solutions pour percer la muraille.
0: Et visiblement, très déçu par les côtés. Stalle Solbakken qui change ses couloirs tout simplement, sorti d'Antonio Nusa, sorti également d'Alexander Sørloth, remplacé par Andreas Kjell De Rup, l'ailier de Benfica, et Oscar Bob, le si talentueux joueur de Fulham, l'ancien de Manchester City.
1: Je pense qu'il n'est pas convaincu de la première mi-temps, évidemment, dans l'animation sur les côtés, mais c'est aussi que Kjell De Rup et Oscar Bob sont très proches du 11 de départ. Et peut-être que le sélectionneur Stalle Solbakken doit s'en vouloir peut-être d'avoir fait ses mauvais choix et de ne pas avoir donné plus de temps de jeu. C'est le cas, il a déjà fait des changements à la mi-temps durant cette Coupe du Monde. C'est le cas avec Kjell De Rup côté gauche et Oscar Bob côté droit qui tenteront d'alimenter Erling Haaland.
0: Ce groupe, ce collectif qui est sans doute l'une des forces principales de la Norvège. Si l'on sort et si l'on prend un petit peu de hauteur par rapport aux individualités qui sont bien sûr immenses, incarnées par Erling Haaland notamment. Le coup d'envoi de cette seconde période entre le Brésil et la Norvège, coup d'envoi donné par Gabriel Martinelli à l'instant avec un premier long ballon d'Alisson et deux premiers choix. Assez clair de la part de Stalle Solbakken qui a décidé de trancher dans le vif dès l'entame de cette seconde période. Double changement, sorti d'Antonio Nusa et d'Alexander Sørloth, remplacé par Andreas Kjell De Rup et Oscar Bonn.
1: Puis aussi le fait que les Norvégiens ont eu la possession dans cette première mi-temps et de se dire avec un peu plus on aurait peut-être pu inquiéter davantage cette équipe du Brésil qui n'impressionne personne en tout cas aujourd'hui à New York. Si ce n'est Vinicius avec quelques fulgurances, les Norvégiens sentent que ce match est à leur portée.
0: Ils ont fini avec quasiment 60% de possession, même s'il y a eu des moments en première période où on est monté jusqu'à 70, 72 même par séquence. Et ça peut surprendre, surtout quand on affronte le Brésil.
1: C'est sûr qu'on est resté peut-être avec le Brésil qu'on voit dans les tribunes, avec Denilson, avec Pato.
0: Et avec Cafu, avec Roberto Carlos aussi, Ronaldinho qui fait des allers-retours depuis le début de cette compétition.
1: Ronaldo R9 qu'on a aperçu dans la tribune aussi.
0: Ça fait beaucoup de talents aussi qui nous remémorent de si bons souvenirs. Ces 5 titres de champion du monde, on a Seleção le dernier. C'était quand même il y a 24 ans, en 2002, grâce à ce doublé de Ronaldo en finale face à l'Allemagne, notamment.

0: dire ça, le temps passe vite.
1: 24 ans, 2002, c'est bien ça. Hein.
2: Je suis concentré sur le moment.
1: Gabriel. Bon ballon de Gabriel pour Ryan, faute de main. Signalé par l'assistant de monsieur Ismaïl Elfat. Qui arbitre en MLS depuis 2012. D'ailleurs croisé, parce que vous portiez les couleurs de Toronto, mon cher Benoît. C'est la particularité, hein, Ismaïl Elfat, d'être né à Casablanca, au Maroc. Il est très très jeune aux États-Unis. De garde qui est venu décrocher pour orienter pied droit cette fois-ci. Ryerson, Oscar Baum face à Douglas Santos. Là, on a véritable joueur de côté, hein, avec Oscar Baum qui maîtrise parfaitement tout ce que demande ce rôle d'ailier droit.
3: Bien sûr, on l'avait vu contre la France avec un poste de titulaire. Solbakken avait complètement renouvelé son équipe lors de la troisième journée pour ce match numéro 3 et son équipe était déjà qualifiée. Le choix de faire reposer le 11 de départ, ceux qui avaient commencé les deux premiers matchs, et aussi de donner du temps de jeu à Oscar Bob, à Achille Derup aussi, le joueur très proche d'être titulaire dans cette équipe. Il avait même renouvelé le gardien de but à l'occasion du match contre la France et je pense que c'est bien aussi pour la dynamique du groupe.
1: Ouais, c'était Egil Selvik, gardien de Watford, qui avait débuté cette rencontre face aux Bleus. Il a subi une longue défaite, hein, sur le score de 4-1, mais l'essentiel était ailleurs pour les Norvégiens. Seul Fredrik Arsnes avait été conservé. Il y a eu 10 changements effectivement dans ce match. Patrick Berg, la frappe lointaine, il en est capable à cette distance-là, Patrick Berg, le milieu de terrain de Bodø/Glimt, même si là ça passe largement au-dessus.
3: Ouais, son contrôle était très bon au départ, c'est pas un joueur qui est très percutant, c'est plus un joueur de passe, de renversement de jeu. Mais dès qu'il est dans l'urgence, qu'il y a un adversaire qui arrive dans son périmètre de dribble, on va dire, il a réussi à vite l'éliminer. La frappe était un peu moins bonne.
1: Relance courte entre Gabriel et Douglas Santos. Bon ballon de Gabriel, tête de Ryerson, Casemiro, Teus Cunha qui va au duel, c'est remis au sol par Achille Derup. Ødegaard qui avait le dédoublement proposé par Ryerson.
3: Il est là.
1: Travail de la semelle de Ødegaard, de Ryerson. Oscar Bob qui a ce caractère lui aussi, hein, si imprévisible. Il est très talentueux, on le sait, très à l'aise techniquement, difficile de savoir de quel côté il va sortir de son dribble.
3: Il a un super démarrage et il est gaucher, donc il aime bien rentrer à l'intérieur. Il peut enchaîner avec des frappes, mais parfois faire sa fin de centre, de frappe pardon, et repartir sur son pied droit, accélérer et centrer. Parfait joueur de côté.
4: J'observe beaucoup Casemiro qui a un rôle de garde du corps invisible. Alors il ne fait pas partout, mais il ferme la zone où Ødegaard aime recevoir entre les lignes. Il essaie de couper l'alimentation avant même que la passe ne parte.
1: Ah, qui est un joueur si important pour sa sélection. Et il le sait bien sûr Casemiro. Et là, ça se titille entre copains. Hein. Ça se passe vraiment vraiment bien entre Martin Ødegaard et Gabriel. On les a vus un petit peu, les deux qui ont l'habitude bien sûr d'évoluer ensemble sous les couleurs des Gunners, qui ont réalisé une très très belle saison avec ce titre de champion d'Angleterre, même s'il y a eu cette déception bien sûr, les amoureux d'Arsenal, de perdre en finale de Ligue des Champions face au Paris Saint-Germain. C'était une très très belle saison pour son ensemble dans les Gunners.
3: Ils insistent, hein, sur le côté droit, les Norvégiens.
1: Oscar Bob dans les petits espaces. C'était pas loin. Berg de récupérer ce ballon et Bruno Guimaraes qui peut trouver Marquinhos. C'est la 110e sélection pour Marquinhos. Sur son dégagement plein axe, hein, dont va tenter de profiter Martin Ødegaard qui a remis ce ballon au sol avec Ryerson.
3: Et tout de suite on lui redonne le ballon au chef d'orchestre, Norvégien, le patron.
1: C'est vraiment lui, hein, qui donne le rythme, qui dicte tout pour cette sélection norvégienne. Martin Ødegaard. Petite passe de 20-30 cm de Sanderberger.
3: Il est en train de décrocher de plus en plus aussi pour avoir une influence plus tôt dans l'action. Essayer de sortir de la vigilance de Casemiro aussi. Il est encore là, il a le temps, Casemiro est trop loin. Et là maintenant il peut se projeter un peu plus haut. Et non, il veut revenir encore derrière. C'est tout aujourd'hui. À la baguette. Et je pense que si son positionnement était plus haut, il aurait aussi plus d'influence dans les 30 derniers mètres et pouvoir mettre cette passe décisive. On en a parlé de ces passes décisives, une par match depuis le début de la compétition. 3. Là, il fait tourner le ballon derrière, mais il ne se passe rien, il n'y a pas l'étincelle proche d'Erling Haaland.
1: Et la Norvège est une nouvelle fois en train de faire douter le Brésil. Cinquième confrontation entre ces deux sélections. Les Norvégiens n'ont jamais perdu face au Brésil. 2 victoires et 2 nuls pour les Vikings. Le décalage peut-être couloir gauche avec le centre repoussé par Marquinhos. Il y a eu un précédent. En Coupe du Monde, on l'évoquait, c'était en juin 98, il y a 28 ans, lors de la dernière participation de la Norvège à la Coupe du Monde, avant de retrouver les joies d'un mondial à l'occasion de ce mondial 2026. La Norvège s'était imposée lors de la troisième et dernière journée de cette phase de groupe. Un succès de 2-1, grâce notamment à un but de Toré André Flo. Je sais que vous aimez bien évoquer quelques souvenirs comme ça, Benoît, et Toré André Flo, ça en est un.
3: Attaquant référence de la Norvège, évidemment. Très bon jeu de tête.
1: Et Martinelli, le pivot de Martinelli pour aller chercher Douglas Santos à gauche avec Vinicius. Au retour d'Oscar Bob, Rierson, Vinicius qui est passé. Vinicius qui a levé la tête. Vinicius qui a peut-être touché ce ballon en dernier. Malheureusement pour lui.
3: Oui, il avait l'espace hein, pour centrer peut-être un peu plus tôt. On voit les coups de génie, les coups de rein de Vinicius. Oscar Bob le laisse un petit peu, il a de l'espace, peut-être revenir sur son pied droit même.
1: Il était en dehors quand il a retouché ce ballon. Vinicius, ce sera bien un corner en faveur de la Seleção. C'est la pression qui va monter bien sûr sur les buts de Ryan Miland et dans les travées de ce MetLife Stadium. Pour accompagner ce corner dont va se charger Matheus Cunha. Déposé vers le premier poteau, il était bien frappé. Marquinhos était dans cette zone-là.
3: Et encore une fois, pas de projection rapide de la part de la Norvège. Une construction plutôt lente, plutôt basse sur le terrain, sans essayer d'être plus tranchant. Et le bloc brésilien aussi, qui ne cherche pas à presser haut non plus. Il recule de plus en plus. On voit bien ce 4-4-2 avec Vinicius qui reste sur le côté gauche cette fois-ci.
1: La relance de Christopher ailleurs, tranquille, avec Egem. Rierson. Il a fait l'appel contre appel d'Oscar Bob pour venir se proposer et se défaire du marquage de Douglas Santos. Déviation de Patrick Berg. Oscar Bob. Rierson. Ødegaard qui n'est jamais loin de l'action, toujours là pour venir proposer une solution.
3: Mais son influence est trop bas sur le terrain, je trouve. Trop de joueurs de la Norvège derrière le ballon. Très peu de passes vers l'avant. Oscar Bob de se débrouiller maintenant.
1: Oscar Bob qui a créé le décalage peut-être avec ce bon ballon dans le couloir, le centre de ce qu'il y a de Rup. On va le conserver et il n'obtiendra pas la remise en jeu. Elle est récupérée par la Seleção. Sous le regard de Woody Harrelson.
3: Référence là aussi.
1: Il est présent.
0: C'est un sacré film.
1: Oui. Pas laisser indifférent ce film-là.
3: Entre autres,
1: Woody Harrelson en a fait quelques-uns. Beau film, bien joué dans bon nombre de belles œuvres cinématographiques. Woody Harrelson, grand amateur de foot, il est très présent depuis le début de cette Coupe du Monde 2026, ici, notamment dans ce MetLife à New York.
4: Et j'ai aperçu Carlo Ancelotti mettre le doigt sur la tempe et leur dire c'est dans la tête les gars. C'est vrai que le sélectionneur a beaucoup travaillé l'aspect mental de son équipe. On l'a vu contre le Japon, même mené, ils ne se sont pas ouverts n'importe comment. Et là, la patience, c'est un nouveau test ce soir contre une équipe européenne.
3: Ouais. Il y a moins de patience d'ailleurs pour faire un changement.
1: Là, c'est limite, sa patience, Carlo Ancelotti, effectivement, parce que là, il va tenter de faire bouger les choses.
4: Ouais, c'est plus la patience de ses joueurs, hein. Lui, il n'en a pas beaucoup.
1: C'est Emery qui va rentrer dans quelques secondes. Enlever sa chasuble, Emery. De 5 buts et 7 passes décisives cette saison avec l'Olympique Lyonnais. Il va venir remplacer Matheus Cunha.

0: très apprécié par tout le peuple brésilien, Hendrick. Le Madrilène prêté à l'Olympique Lyonnais cette saison. Il a été formé à Palmeiras. 21e apparition sous le maillot de la Seleção, 4 buts marqués. Celui en match de préparation qui avait offert la victoire dans les derniers instants de cette rencontre face à l'Égypte.
1: On va voir son positionnement en soutien de Vinicius, en tout cas dans un positionnement axial. On l'avait vu plus sur le côté droit de l'attaque à Lyon, notamment en championnat de France.
0: Et la perte de balle de Degas face à Casemiro. Vinicius qui est passé, l'ouverture lumineuse pour Hendrick. Le premier ballon d'Hendrick, c'est à côté. Elle était là, l'occasion de se signaler de la plus belle des manières pour Hendrick. Délicieusement lancé par Vinicius.
1: Il aurait frappé un grand coup, très fort. Hendrick sur son entrée, on voit la connexion entre les deux joueurs, Vinicius sur le côté gauche et la superbe course d'Hendrick, axial dans le dos de la défense complètement, la dernière touche avant sa frappe, c'est celle-ci maintenant, un peu trop longue, il est obligé de précipiter son choix parce que la sortie de Nyland aussi l'oblige à précipiter, mais sa dernière touche est trop longue, il ne peut pas faire autre chose que cet extérieur du pied gauche. Si le ballon avait été plus proche de lui, il aurait pu éliminer, faire une virgule, le piquer, au moins il aurait eu d'autres possibilités.
0: Mais quelle merveille d'extérieur du pied de Vinicius. Parfaitement dosé.
1: Ça a été magnifique, cette passe en profond.
0: De garde. Avec Christopher ailleurs. Le Brésil peut être terrible également en transition.
1: Et c'est un peu ce qu'on peut reprocher à Hendrick aussi, sa sensibilité sur certaines touches de balle et sa conduite de balle, elle n'est pas suffisamment proche. Il ne s'autorise pas de projeter, de piquer, de frapper. Il est dans la précipitation dans son dernier geste.
0: Ballon vers Erling Haaland, et encore ce duel avec Gabriel. Berg, Oscar Bob. Alors, c'est de la surface. Oscar Bob, qu'est-ce qu'il va nous inventer lui aussi? Il est capable de cibler les choses. Même si là, il a été très bien pris par la défense brésilienne. Il a relancé bonne aussi avec Gabriel Martinelli.
1: Ça va s'animer, Xavier.
0: Et c'est en train de monter dans le cran déjà. Hendrick, c'était vers Bruno Guimaraes. Martinelli du bout du pied pour aller retrouver Hendrick. L'envie de gagner du terrain, l'envie de déclencher aussi. Ça a été touché, ce sera quand même.
1: On connaît son appétit pour les frappes de loin. Tout de suite, dès qu'il arrive à trouver un petit peu d'espace sur son pied gauche, il n'hésite pas, Hendrick, à déclencher, même si on a l'impression que c'est une frappe impossible, un but improbable. Et ça offre un corner à son équipe.
0: C'est vrai que parfois on peut lui reprocher peut-être de forcer un petit peu les choses. On l'a vu cette saison dans le championnat de France de Ligue 1, notamment avec l'Olympique Lyonnais, même si les statistiques ont été là. Son passage a été très positif sous les couleurs de l'OL. Hein.
1: Une exigence, hein. Il n'a que 19 ans.
0: Et oui, il ne faut pas l'oublier. Bruno Guimaraes avec son pied droit pour mettre ce ballon. Nyland qui boxe, c'est dévié ensuite par Oscar Bob. Douglas Santos centre vers le second poteau, la remise de Gabriel avec la demi-volée.
2: Encore un super arrêt de Nyland qui vient s'opposer à cette demi-volée pleine de spontanéité.

0: Bayern.
1: Les déchets dans les relances norvégiennes maintenant. Le Brésil est en train de reprendre le dessus avec le nouveau souffle amené par Hendrik. Un petit peu de folie aussi. Le public qui s'est réveillé et qui est en train de pousser. Le public à Ori Verde.
0: Et pour l'instant, il y a un Orion Milan qui semble infranchissable face aux assauts brésiliens. Il est impeccable pour le moment, le gardien de cette sélection norvégienne. L'accélération de Vinicius qui a échappé à Rierson. Il a trouvé du soutien apporté par Casemiro. Hésité à frapper Casemiro. Le petit ballon est bien tourné. La remise aussi pour Bruno Guimaraes. Et encore un arrêt déterminant d'Orian Nilan, même si il y avait une position de hors-jeu au moment de la remise de Ryan.
1: Oui, on voit qu'il tarde un petit peu. C'est sur la deuxième qu'il enclenche cette frappe. Casemiro piqué pour aller chercher Ryan. Superbe remise. Et encore une fois, les deux mètres en avant de Nyland pour s'opposer le plus tôt possible à cette reprise qui était cadrée de Bruno Guimaraes.
2: Nouveau changement du côté de la Norvège avec la sortie du numéro 26, la sortie de Rierson et l'entrée d'Orsnes. Fredrik Orsnes.
0: Exactement, c'est du poste pour poste. Le latéral du Borussia Dortmund qui cède sa place au latéral, milieu terrain de Benfica. L'homme a fait beaucoup de choses et beaucoup de bonnes choses en général. 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Arsnes, c'était vers Martin Odegaard, l'intervention de Erling Haaland. Récupération Sanderberg.
1: Il en récupère beaucoup, c'est vraiment cette sentinelle qui gratte les ballons devant la défense et qui ensuite joue simple avec beaucoup de sobriété.
0: On rappelle que le Brésil a gagné 9 de ses 10 huitièmes de finale disputées dans son histoire en Coupe du Monde. Le Brésil, seule nation à avoir pris part aux 23 éditions d'un mondial. Le seul échec à ce stade de la compétition, c'était en 1990. Coupe du Monde 1990 en Italie. On a vu l'Argentine s'imposer en 8e face au Brésil grâce à un but de Claudio Caniggia. Parce qu'on était en train d'évoquer les légendes.
1: C'en est une.
0: Oui, il en fait partie, bien sûr aussi. Patrick Berg. Quel de Rupe. Game. Berge de nouveau avec Thorbjørn Eggen. On va écarter le centre. Heureusement qu'il est venu toucher ce ballon. Alisson, parce qu'Erling Haaland traînait juste derrière.
1: Bon, il n'a pas coupé la trajectoire au premier poteau. Il est parti dans le dos de Gabriel. Toujours très proche, mais heureusement qu'Alisson la dévie. On va voir à ce moment-là. Personne dans sa zone. Si on ne la dévie pas, Erling Haaland s'en empare et le but est vite. Le sourire, mais c'est un match particulier pour Haaland. Il a très très peu de ballons. Il est très bien entouré, surveillé par Marquinhos, Gabriel aussi, qui sont très vigilants pour l'instant.
0: Ouais, et là on le voit très proche de Thorbjørn Eggen. Tenter de revenir reprendre ce corner de Martin Odegaard. C'était la zone qui était recherchée. Et l'effort de Schjelderup pour récupérer et trouver Oscar Bob. Et bien fait le 1-2 Schjelderup. C'est Marquinhos qui défend en avançant sans se jeter. Défenseur central du Paris Saint-Germain. La petite forme de corps d'Oscar Bob avec l'extérieur du pied vers Erling Haaland. Et peut-être un petit péché de l'altruisme dans ce ballon de Christopher Ayer, même si on sent que ça reste quand même plutôt positif de vouloir offrir ce but à Erling Haaland.
1: C'est sûr, et On a bien vu le défenseur, c'est Erling Haaland, a le même ballon, peut-être qu'il peut enchaîner une frappe. C'est aussi avec beaucoup d'idées qu'il arrive à enrouler avec l'extérieur du pied pour chercher complètement l'opposé à Erling Haaland qui coupe la trajectoire mais qui est trop court.
0: Et là on va sauter. On va sauter et vous laisser profiter de l'entrée de Neymar qui vient remplacer Gabriel Martinelli.

0: centre également de Danilo Santos. Quelle ovation réservée à Neymar. La 130e apparition sous le maillot de la Seleção pour son numéro 10. La pause fraîcheur dans cette seconde période. On se quitte,
1: et je vous promets, moins de 30 secondes. 21 secondes pour être précis. Et on revient ici pour la suite de ce Brésil-Norvège. À tout de suite.

0: la prise de parole de Carlo Ancelotti avec Danilo à ses côtés notamment. On aperçoit également Erling Haaland côté de son gardien Yann Milan qui réalise un match de très très haut niveau. Le gardien de l'UFC Séville, 75e apparition avec cette sélection norvégienne, et on revoit cette superbe occasion offerte à Hendrik.
1: Ouais, la conduite de balle, sa deuxième touche, la première est proche de lui et la seconde est beaucoup trop loin pour pouvoir maîtriser. C'est ce qu'on appelle un contrôle, une maîtrise, une conduite de balle. On doit à tout moment pouvoir changer de direction. C'est vrai qu'il va très vite et ça lui aurait permis de faire un peu ce qu'il voulait et d'éviter la sortie d'Orian Nyland qui est l'homme du match pour l'instant. Avec l'entrée de Neymar, il va sûrement être positionné sur le côté droit de cette attaque du Brésil, apporter autre chose, rentrer à l'intérieur avec son pied gauche et sa frappe, on l'a vu tout à l'heure. Neymar va avoir le temps de profiler son échauffement et aussi par le biais de discussions avec ses partenaires, notamment Hendrik, son positionnement, les appels. Lui, de toute façon, il voit le jeu un petit peu avant tout le monde, même s'il est un peu moins en forme physiquement au niveau athlétique. C'est un joueur spécial.
2: C'est exactement ce qu'on disait avant le coup d'envoi de ce match. C'est-à-dire que si la rencontre est bloquée et que le Brésil a besoin de cet éclair de génie dans les 30 dernières minutes, le coach sait qu'il peut faire rentrer Neymar, ce joueur qui peut tout déverrouiller sur un dribble, sur une passe, sur un coup franc. C'est exactement ce qu'on disait et peut-être que c'est exactement ce qui va se passer. À voir.
0: Ce joueur si différent des autres, effectivement, Neymar, de par son talent, ce génie qui est en lui depuis le début, depuis le début de son histoire à Santos. La suite, bien sûr, du côté du Barça, son passage au Paris Saint-Germain. Il a tant émerveillé tous les amoureux de football, et pas uniquement Neymar, même si depuis il y a eu des mois plus difficiles. Il y a eu de lourdes blessures aussi, dont il a eu beaucoup de difficultés à se relever, mais il est là, jugé en forme par son sélectionneur Carlo Ancelotti, et qu'il a donc fait entrer pour les 20 dernières minutes de ce match avec cette volonté, bien évidemment, cette envie de le voir faire la différence comme il est tant capable de le faire.
1: Position numéro 9. Faux numéro 9, évidemment, on va décrocher. Ça va obliger Vinicius à vraiment défendre aussi sur son côté gauche. Un milieu de terrain aussi un petit peu réorganisé avec Danilo Santos qui va aider Bruno Guimarães et Casemiro vraiment devant la défense en sentinelle.
0: On se donne l'ombre avec Egem pour Christopher Ayer, le défenseur central de Brentford. Il n'est pas attaqué, qui progresse, il a Odegaard devant lui, bon retour. Et bon retour de Danilo Santos. Même si c'est ensuite récupéré par Oscar Bob. Odegaard

0: Il a vu l'appel d'Erling Haaland, c'est lui qui est servi. Haaland à l'entrée de la surface, la puissance d'Erling Haaland qui peut profiter à Odegaard. Odegaard face à 2-3 joueurs brésiliens qui perce le duel face à son coéquipier Gabriel. Coéquipier en club bien sûr du côté d'Arsenal.
1: Le match va changer complètement. Xavier, entre le génie de Neymar qui vient d'arriver, avec Hendrik aussi qui peut faire des gestes incroyables pour changer le destin d'une rencontre, et peut-être une équipe brésilienne qui a moins de joueurs pour défendre aussi et qui peuvent exploiter les qualités d'Oscar Bob, notamment sur le côté droit. Il y aura plus d'espace.
0: Carlo Ancelotti est venu injecter beaucoup de qualité en plus, beaucoup de talent aussi. Est-ce que ce sera suffisant pour faire la différence pour la Seleção? Pour l'instant, toujours tenu en échec par la Norvège sur ce score de 0-0, alors qu'on est entré dans les 20 dernières minutes de cette troisième affiche des huitièmes de finale de cette Coupe du Monde 2026. La récupération de Douglas Santos. Danilo Santos avec Vinicius. Un petit ballon pour Neymar. De garde, sombrero qui n'est pas réussi face à Bruno Guimaraes, sanctionné le milieu de terrain de Newcastle. Leonardo DiCaprio présent également ici dans ce MetLife Stadium.
1: Une grosse concurrence au niveau des acteurs.
0: Il y a du moment.

0: Est-ce que vous venez d'entendre, c'est toujours un grand moment dans cette Coupe du Monde 2026. Le fameux Roo, enclenché par les supporters norvégiens, où il mime ce... le fait de ramer sur un drakkar. L'histoire, bien sûr, de la Norvège, de cette sélection scandinave. Et c'est mimé partout. Hein. C'est vrai qu'il y a un bandeau dans un virage, mais il y a des maillots rouges un petit peu partout. Tout le monde le fait. Là, c'est Vinicius qui tente de repartir de l'avant avec la remise de Casemiro pour Bruno Guimaraes. Va chercher Danilo, le centre de Danilo, qui n'aurait peut-être pu donner en première intention. Il a préféré contrôler ce ballon. Derrière, le centre est contré. Long dégagement vers Erling Haaland. La protection face à Gabriel. Même si on pense un moment que le ballon est perdu, il n'est pas totalement perdu parce qu'il est toujours en possession des Norvégiens. Odegaard du bout du pied, l'appui sur Erling Haaland avec Schjelderup. Maintenant la frappe au premier poteau. Oh, il avait déclenché si vite Andreas Schjelderup. Superbe arrêt d'Alisson.
1: Et collectivement c'est magnifique. La finalité avec cette frappe du pied droit de Schjelderup. Alisson qui ferme bien son premier poteau. C'est pas évident parce qu'il est masqué. Il y avait vraiment deux Brésiliens sur la trajectoire. Et l'animation offensive cette fois-ci de la Norvège avec beaucoup de vitesse, la fixation d'Haaland aussi et le travail encore une fois de Martin Ødegaard un peu plus haut sur le terrain est beaucoup plus efficace et apporte énormément à son équipe plutôt que plus bas dans le début de cette seconde période notamment.
0: Ødegaard insiste dans le couloir gauche avec Müller-Wolf qui demandait le ballon juste devant Schjelderup. Revoici Martin Ødegaard. Andreas Schjelderup au milieu de terrain de Benfica avec Oscar Bov. Nouvelle séquence de possession et de conservation du côté des Norvégiens. Bon appel de Müller-Wolf. Le centre en une touche contrée par Marquinhos qui va pouvoir éviter le corner. Marquinhos est relancé. Il espérait proprement vers Neymar. C'est récupéré par les Norvégiens.
1: C'est peut-être pas une bonne idée de chercher Neymar dans les airs. On a dit qu'il n'y a pas de problème, mais dans les airs, il va être en difficulté face à la charnière centrale norvégienne.
0: Il y a encore un petit peu plus de 80 000 personnes présentes ici au MetLife Stadium. Je m'en sens qu'il y a au maximum, hein, dans cette configuration-là, peut contenir 82 000.
1: Pas beaucoup de place vide.
0: Dans le dernier quart d'heure de ce Brésil-Norvège. Toujours aussi indécis de par le score. Ce score de 0-0, mais qui est en train de s'ouvrir petit à petit. Bon nombre de situations pour les Brésiliens avec un grand Réan Nyland pour venir s'opposer aux assauts de la Seleção pour le moment. Et Alisson n'a pas été en reste avec deux arrêts de grande classe aussi de la part du gardien de Liverpool.
1: On aime le spectacle, on aime les buts, mais les deux gardiens ont fait un travail remarquable pour l'instant.
0: Encore une fois à prendre la position préférentielle dans ce duel avec Gabriel qui a été légèrement retenu, c'est vrai, mais ce duel quand même aura été à la hauteur de tout ce que l'on pouvait attendre.
1: Il cherchait Gabriel Dubois, il a complètement esquivé, il est tombé du coup, toujours chercher le contact avec son défenseur Erling Haaland, très malin sur ce coup là Gabriel.
0: Ødegaard qui a fait la différence sur ce crochet latéralement avec Arnes. Oscar Bob. Très très bien défendu.
1: Douglas Santos, c'est costaud.
0: Ouais.
1: Il n'a pas perdu beaucoup de duels. Son côté gauche.
0: Il a choisi un peu de titulaire à ce poste-là. Aujourd'hui, Douglas Santos par Carlo Ancelotti.
1: Ederson qui va remplacer Bruno Guimaraes. La grimace. C'est vrai que c'est étonnant de voir sortir Bruno Guimaraes qui est pour l'instant pas sorti depuis le début de cette compétition. Espérons qu'il n'y a rien de grave pour le Brésil.
0: On a vu la petite tape avec Carlo Ancelotti. de la part du milieu terrain de Newcastle, donc remplacé par Ederson. Il était membre de l'Atalanta, 5e sélection pour lui aujourd'hui. Accélération de Michel Derue qui fait une excellente entrée, le joueur de Benfica. Oui.
2: Et le centre est déposé sur la tête de l'incontournable Erling Haaland. C'est lui une nouvelle fois qui montre la voie à la Norvège. 1-0 pour les Vikings.
1: Jamais, il sait que son heure va venir et qu'il va falloir gagner ce duel. Pourtant, c'est un grand, grand match de la paire Marquinhos-Gabriel qui, cette fois-ci, a cédé le ciment. Erling Haaland et cette équipe, maintenant, qui a eu la possession du ballon, qui a très, très bien géré cette rencontre, qui se repose sur un joueur qui marque à chaque match de Coupe du Monde. C'est vraiment un joueur à part. On va voir ce duel dans la surface de réparation. Il prend son temps et il prend aussi de la place pour prendre son élan. À ce moment-là, il passe devant Gabriel. Gabriel est obligé de regarder son défenseur, son attaquant, Erling Haaland. Et le ballon qui arrive. Haaland n'a que le ballon à regarder. Il est merveilleusement servi. Il attaque, il passe juste devant lui, le bras droit. Il cogne parfaitement au sol pour tromper Alisson.
0: Son 4e match de Coupe du Monde. Et c'est déjà sa 6e réalisation. Il revient à une longueur simplement de Kylian Mbappé et de Lionel Messi comme meilleur buteur de ce mondial 2026. Mais quel travail à l'origine d'Andrea Schjelderup, l'ailier de Benfica qui est en train de faire une entrée remarquée.
1: Et on peut appeler ça un coaching gagnant aussi. Hein. Les deux ailiers qui sont rentrés à la mi-temps et Schjelderup avec son pied droit qui a vraiment déposé ce ballon.
0: Ah, ils n'ont plus le choix, les Brésiliens.
1: Qu'est-ce que c'est dur pour la défense brésilienne. On le voit encore une fois, ce combat permanent contre Erling Haaland. Là, cette fois-ci, c'est Marquinhos. Ils ont vraiment été très costauds, toujours proches de lui. Mais il suffit qu'il passe un bras, une épaule. Et c'est un but.
3: Ouais, c'est ça le souci. On parle souvent de la puissance d'Erling Haaland. Mais son arme majeure, c'est aussi le timing. Je l'observe, il ne part pas forcément vite. Il part au moment où le défenseur regarde le ballon. Et c'est là qu'il va gagner son maître. Et c'est là qu'il va faire la différence.
0: Plus que jamais meilleur buteur de l'histoire de cette sélection avec 61 réalisations. Il avait marqué un doublé face à l'Irak pour l'entrée en lice des Norvégiens. Un doublé quelques jours plus tard face au Sénégal. Préservé comme beaucoup de joueurs contre l'équipe de France. Ouais, buteur également contre la Côte d'Ivoire et il récidive aujourd'hui Erling Haaland. Il est insatiable.
3: C'est ce qui change toute la psychologie d'un match. En fait, à Erling Haaland, il n'a pas besoin de 10 ballons. Le Brésil peut dominer 20 minutes. Si la Norvège ouvre une seule passe propre dans la surface, tout bascule.
0: Et Neymar pour tirer ce corner. Pour espérer relancer la Célestin. Pour ces 10 dernières minutes.
1: Il n'est pas sur la ligne. Il n'y est toujours pas d'ailleurs.
0: La présence de Gabriel, celle de Marquinhos, bien sûr. C'était Gabriel qui était recherché. Ça a été touché. Nouvelle possibilité pour Neymar.
1: Il y a des joueurs en individuel, il y a des joueurs en zone, notamment Erling Haaland qui va couper ce premier poteau pour les Norvégiens.
0: Avec cette trajectoire rentrante, c'est Orsnes qui sort ce ballon au premier poteau. Casemiro. Très bien fait de la part de Casemiro. Avec le centre d'Ederson et Erling Haaland. Toujours aussi précieux aussi défensivement sur ses interventions. Petite feinte de Neymar. Il est passé Neymar. Une première fois mais pas la seconde.
1: On y a cru aussi à cette fin. On est tombé dedans aussi. Peut-être pas l'accélération, mais le coup de rein, en tout cas sur le premier mètre, il a.
0: Oscar Bob qui récupère sans commettre de faute dans les pieds de Vinicius. Il y a toujours ce soutien apporté par Schjelderup face à Ederson. Oscar Bob, de nouveau à l'entrée de la surface. vont pas aller au bout. Ils vont pas aller au bout de cette action, mais ils vont le conserver. Michel de Rupp, Oscar Bob, avec Odegaard, la maîtrise technique des Norvégiens.
1: On peut se dire, allez au bout, faut que ça se termine par une frappe, un centre ou quelque chose, mais là ils ont encore la possession du ballon, ils ont fait recouler tous les Brésiliens et ils font encore une belle circulation, la qualité technique des Norvégiens et l'intelligence surtout de ne pas se précipiter pour rendre le ballon aux adversaires. Et ils n'aiment pas ça, les Brésiliens, courir, défendre, courir après le ballon. Quand on regarde les trois offensifs, Hendrik, Neymar et Vinicius, c'est pas les rois du pressing.
0: Et là on voit, même s'ils sont menés au score, les joueurs de Carlo Ancelotti, ils ne vont pas forcément chercher effectivement les Norvégiens. Mais ils n'ont plus le choix, les Brésiliens. Dans ces 6 dernières minutes, parce qu'on est entré dans les 6 dernières minutes du temps réglementaire, même s'il y aura un temps additionnel assez conséquent. Vinicius. Danilo Santos, l'appui sur Casemiro.
2: Oh, oh, c'est sans doute l'arrêt de cette Coupe du Monde que vient de nous sortir Aurélien Nieland. Quel réflexe pour toucher ce ballon et l'envoyer sur son poteau.
1: Bien sûr que c'est l'homme du match.
0: Neymar le centre vers Casemiro, la tête des games. Vinicius à l'angle de la surface avec Danilo Santos pour Casemiro. Le centre n'est pas bon. Il n'est pas suffisamment bien donné ce ballon de Casemiro, trop fort, qui vient allonger la ligne de Nieland.
1: Et le même au sol, peut-être qu'il serait passé. Ce ballon de Casemiro qui se retrouve tout seul, on voit qu'il y a l'espace entre le défenseur et le gardien. Il met beaucoup de puissance, trop vers le but. Il y avait Vinicius, il y avait Neymar qui n'ont pas pu couper la trajectoire. Là, on revoit ce réflexe incroyable. La prise d'information, elle est très tardive en plus de la part de Nieland. C'est vraiment du bout des doigts. On voit le ballon qui est presque au-dessus de lui quand il commence à reculer. Quel exploit du gardien norvégien.
0: Incroyable arrêt d'Orian Nieland qui est en train de récupérer, et on va en profiter pour vous permettre de jouer sans doute pour la dernière fois de cette soirée avant que le temps réglementaire ne se termine. 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Il y a déviation d'Alande. Elle est belle pour Patrick Berg qui s'est projeté. Et qui est poursuivi par Ederson. Odegaard. Qui a Alland à ses côtés, Oscar Bob également la projection d'Auchnes.
1: Mais encore une fois, cette capacité de conservation du ballon vraiment exceptionnelle de la part de la Norvège. On sait que le Brésil est toujours en difficulté quand il court après le ballon, mais il n'y a pas une volonté de percuter, même si là,
0: Oscar Bob, Odegaard dans la surface, le centre a été touché. Ce sera un nouveau corner pour les Norvégiens.
1: On le voit, le visage d'Odegaard qui a vraiment tout donné, il est exténué, fatigué. Il essaie de gagner du temps, il attend que de la force vienne de la tribune, de cette tribune rouge de la Norvège. Bien organisé sur le terrain, bien organisé dans la tribune aussi. Et ça va se jouer à deux entre Odegaard et Oscar Bob, essayer de gagner encore de précieuses secondes.
0: Brésil, quart de finaliste lors des deux dernières éditions de cette Coupe du Monde en 2018. Et en 2022, on rappelle, le Brésil avait gagné avant ce match aujourd'hui 9 de ses 10 huitièmes de finale disputés. Le seul échec remonté à 1990, il y a 36 ans de cela, face à l'Argentine. Un but de Claudio Caniggia, une légende du football argentin. Là, c'est une autre légende, Erling Haaland, qui est en train d'éliminer le Brésil à ce stade de la compétition. Encore du temps, encore 2 minutes, sans compter bien sûr le temps additionnel. Neymar jusqu'à Vinicius. L'accélération de Vinicius, c'est très bien défendu de la part d'Arsnes.
1: Prise à deux, Odegaard qui cadre Vinicius. Vinicius en accélérant, qui pousse un peu trop loin son ballon. Et Arsnes qui peut jouer milieu de terrain, qui peut jouer défenseur, intervient bien. Et là, on revoit encore cet exploit de Nyland, c'est incroyable. Il a l'information tellement tard, il arrive à récupérer ses appuis arrière, à se détendre.
0: Ce sera lui à n'en pas douter, l'homme du match, si jamais la Norvège parvient à conserver ce résultat. Alors
2: Erling Haaland, un nouveau doublé dans cette Coupe du Monde 2026. Ne vous embêtez pas, il s'occupe de tout, l'attaquant de Manchester City. 2-0 pour la Norvège.
1: On parlait d'Elia, l'homme du match, évidemment en Irlande dans les buts. Mais Haaland aussi devant, dans un autre registre complètement différent, tellement surprenant, on a l'impression qu'on a tout vu de lui, il tente des choses, et époustouflante, et il réussit, Erling Haaland, il est différent, et il va probablement qualifier son équipe et éliminer le Brésil.
2: 61e et 62e but avec cette sélection, 54 apparitions sous ce maillot, Erling Haaland. Hors pair extraordinaire.
1: On voit ce contrôle, il se décale sur son pied gauche. Encore une fois, un peu de réussite pour passer entre les jambes du défenseur, mais c'est souvent le cas. Quand on a du culot, ça réussit. Il est de très loin, ce ballon qui accélère quand il touche le sol. Alisson, qui a été pourtant bon jusqu'à présent, c'est hors d'atteinte. Et encore une passe de chef de rue. Et la domination norvégienne se concrétise avec ce deuxième but.
0: Casemiro, Gabriel en train de se demander ce qui leur arrive.
1: Je me souviens d'une phrase de Smail Bouabdella juste avant le match. Le Brésil est favori contre la Norvège, oui, mais favori contre Haaland, peut-être pas. Il est en train de le démontrer.
0: Cette Norvège que l'on sait difficilement manœuvrable. Depuis plusieurs mois maintenant, on parlait de ce parcours en éliminatoire, mais pas seulement. Il n'y a eu que deux équipes qui sont parvenues à battre la Norvège lors des 21 dernières rencontres. Et ça n'est pas rien. Ce sont les Bleus, succès de l'équipe de France, et les Pays-Bas. Le 27 mars dernier.
4: C'est dire la complexité.
0: Venir affronter cette formation norvégienne. Le centre d'Ederson, ça a été touché par Eguem, ça va mettre dans les pieds de Vinicius à l'entrée de la surface. Vinicius pour Danilo Santos, a contré de nouveau par Eguem. Les Galantes qui tentent de conserver face à Danilo Santos. C'est Patrick Berg
1: qui fait un gros match aussi,
0: qui vient récupérer et qui élimine Ederson. Alors lui, là, il a fait une saison tout simplement remarquable, Patrick Berg, avec son club de Bodø/Glimt, notamment en Ligue des Champions, mais pas uniquement. Et alors là, il est en train de faire un match plein et de rayonner également dans le cœur du jeu.
1: Lui aussi, on parlait de l'évolution parfois dans une sélection, dans une équipe, en fonction de la compétition. Il a commencé cette compétition sur le banc, il a vraiment gagné sa place de titulaire dans ce milieu à 3 norvégien.
0: Neymar. Un petit peu plus de 4 minutes à jouer dans ce temps additionnel. Le centre d'Ederson. Pietro, il est mal donné ce ballon. Et Arsnes qui dégage cette fois-ci le plus loin possible. Ils sont tous debout. Les supporters norvégiens qui avaient cette possibilité de rendre cette journée historique. On est entré dans l'histoire des États-Unis hier à Philadelphie pour ce 250e anniversaire du jour de l'indépendance des États-Unis. C'est un autre moment d'histoire qu'on est en train de vivre aujourd'hui dans l'histoire du football, puisque la Norvège est en train de se qualifier pour le premier quart de finale de son histoire. Danilo Santos, c'est ce ballon qui lui échappe et qui va sortir. il va prendre tout son temps, bien sûr, Aurélien Nyland, pour effectuer ce renvoi aux 5m50.
1: On revoit cette frappe qui accélère, qui fuse, ce pied gauche dévastateur d'Erling Haaland, le regard des défenseurs qui espèrent qu'Alisson puisse la toucher, et le désespoir des Brésiliens. Ils ont compris qu'Erling Haaland était trop fort ce soir. Le cyborg est là.
3: Et on parle beaucoup d'Haaland, mais c'est toute l'équipe de Norvège hein, qui joue très très bien ce soir. Alors ce serait quand même une erreur de réduire cette équipe à son numéro 9 uniquement. Elle sait l'alimenter, elle sait jouer très vite vers l'avant. Et elle assume son statut d'outsider très dangereux sur cette Coupe du Monde.
0: La force première de la Norvège, on le disait, c'est son collectif, avec bien sûr une individualité hors du commun devant Erling Haaland.
1: On est obligé d'en parler quand même un peu.
0: Mais le collectif norvégien frappe et impressionne de plus en plus depuis de longues semaines maintenant. Ils ont mis du temps à retrouver une phase finale de Coupe du Monde. Ouf. Mais ils sont là et bien là. Et on passe de se qualifier pour les quarts de finale. Après, le râteau et le petit crochet, la passe derrière la jambe d'appui de Martin Odegaard. Duel avec Vinicius, et c'est Odegaard qui sort vainqueur de ce duel. Que c'est bien fait encore une fois dans les petits espaces. Patrick Berg, la justesse technique et la faute de Neymar. Sur Odegaard, Neymar qui va être averti.
1: La frustration du champion Neymar. De voir son équipe éliminée, d'être obligé de défendre, aller chercher un résultat qu'ils n'auront pas, les Brésiliens. Accepter la défaite dans les dernières secondes, c'est toujours compliqué.
0: Et la Norvège qui, bien sûr, pourra remercier Erling Haaland et pourra remercier également Ørjan Nyland. Il y aura sorti des arrêts de grande classe tout au long de ce match. Il se sera, on le rappelle, opposé dans un premier temps, en première période, à un pénalty de Bruno Guimaraes, qu'il est parvenu à sortir. Et ensuite, il y a eu des arrêts dont on va beaucoup, beaucoup reparler, bien sûr, dans le débrief, dans le mag, aux côtés d'Ophélie Meunier, Ludovic Joly et Smaïl Bouabdella, mais pas uniquement. On va beaucoup en parler pendant de longues semaines, de longues années même. Ah, attention, c'est en train de se bousculer là avec Vinicius et Oscar Baum. De rester calme malgré tout, malgré la déception qui bien sûr est immense du côté des Brésiliens. Et on peut le comprendre.

0: la Santos là, à tête. Degen. Oscar Baum. Dernière possibilité, peut-être pour les Brésiliens. On a dépassé les 7 minutes annoncées dans un premier temps. Danilo Santos avec son pied gauche. On va jouer ce coup franc vers Casemiro, battu.
1: Oh, pénalty.
0: Dans son duel par Austin Herbert. Ouh, oui. Point de pénalty désigné par Ismaïl El Fats.
1: Et si ce n'était pas fini?
0: Alors qu'on avait dépassé, on le disait là, le temps additionnel annoncé dans un premier temps. Stuttgart qui arrive avec le coup dans plein visage de Casemiro. Il n'a pas du tout maîtrisé son intervention. L'ancien défenseur central du Stade Rennais. Et le point de pénalty est plutôt logiquement désigné
1: par
0: l'arbitre central américain.
1: Bien sûr, et là, Nyland qui essaie de garder le ballon, qui essaie de conserver son ascendant psychologique dans ce match-là. Il a tout arrêté pour l'instant, y compris un pénalty en première mi-temps de Bruno Guimaraes qui n'est plus sur le terrain maintenant.
0: Alors qui pour le frapper celui-ci? Est-ce qu'il va être
1: le numéro 10
0: offert? Le numéro 10, meilleur buteur de l'histoire de cette sélection brésilienne. Neymar, pour peut-être inscrire son 80e but avec la Seleção. Même s'il sera sans doute anecdotique, il restera peut-être une possibilité derrière.
1: La tox entre Nyland et Neymar, évidemment, ça fait partie du jeu. C'est pas qu'un geste technique.
0: Et ça échange des mots doux sans doute entre Aurélien Nyland et Neymar. La concentration et la prise d'élan du numéro 10 de la Seleção face à Aurélien Nyland. Ouais, c'est dedans, tout en tranquillité. Avec cette course d'élan si particulière qui est la sienne, celle de Neymar qui a inscrit son 80e but le jour de sa 130e sélection avec la Seleção.
1: C'est ce qu'on retiendra, c'est vraiment un... ça a été toujours un spécialiste des tirs au but. Un petit peu trop tard ce rêve brésilien de mettre ses ballons dans cette surface de réparation. Il se passe toujours quelque chose, un coup, un pénalty, une frappe déviée. Et là, la provocation de Neymar face à Nyland qui a été extraordinaire dans ce match.
0: Et Gabriel qui demande à monsieur Ismaïl El Fats de prolonger un petit peu ce temps additionnel.
1: Il le sera évidemment, mais de combien de temps? Est-ce que ce sera suffisant?
0: Son Martinez également hein, se rapprocher bien sûr de l'arbitre central américain. Combien de temps vont-ils avoir les Brésiliens?
1: Encore un peu plus. Il a pas
0: c'est pas encore terminé, il faut simplement refaire l'engagement du côté de la sélection norvégienne. Ça ne fait plus que 2-1 entre le Brésil et la Norvège. Est-ce qu'il en restera une? Peut-être pour la Seleção. Le long ballon le plus loin possible d'Aurélien Nyland. Contre les bandes de la part de Neymar. Neymar avec Casemiro. Neymar de nouveau. La tête d'Eguen. Et là, c'est une vague jaune qui va déferler sur les buts d'Aurélien Nyland. La prise de balle est impeccable. Et il va se coucher sur ce ballon. Prendre le plus de temps possible. Même s'il y en a de moins en moins désormais.
1: C'est Haaland de le chercher, de conserver ce ballon. D'aller le disputer au moins.
0: Et face à Marquinhos, il avait anticipé la remise de Marquinhos. Et c'est terminé. La joie de tout un groupe, la joie de tout un peuple, de tout un pays. La Norvège marque l'histoire du football en se qualifiant pour le tout premier quart de finale de son histoire en Coupe du Monde grâce à un doublé d'Erling Haaland. Mais pas uniquement, grâce à un collectif à toute épreuve, parfaitement organisé et orchestré par Stalle Solbakken.

0: C'est une œuvre collective à commencer, évidemment, vous l'avez dit, Xavier par Solbakken, qui a bien géré le temps de jeu de son équipe pour avoir de la fraîcheur, faire reposer contre l'équipe de France cet homme, Erling Haaland, qui a envie de jouer tous les matchs, toutes les minutes. Il n'est pas sorti dès qu'il a été titularisé, il a été décisif. Tous les joueurs viennent vers lui, mais vers cet homme-là aussi. Nilan qui a sorti le premier pénalty et un ballon extraordinaire dévié, qu'il a pu dévier sur le poteau.
1: Ah, il y a des larmes.
0: La réussite, là, ouais, c'est magnifique.
1: Il y a des larmes un petit peu partout, hein, du côté des supporters qui sont très proches de nous dans le virage. Des larmes du côté de Stelle Solbakken qui partage en famille beaucoup d'émotions. Beaucoup de bonheur de la part des Norvégiens qui contraste forcément avec la déception, la détresse même des Brésiliens malgré ce but de Neymar. Son 80e but en 130 sélections ne sera qu'anecdotique. Et c'est bien Erling Haaland et la Norvège qui seront au rendez-vous des quarts de finale, soit face au Mexique, soit face à l'Angleterre.
0: Ah, c'est cet homme l'architecte, hein, vraiment le choix des joueurs. Peaufiner son équipe au fil des matchs avec des joueurs comme Patrick Berg aussi qui a gagné sa place de titulaire aux deux gardes a été énorme, mais collectivement on a senti beaucoup de maîtrise évidemment dans les zones de vérité avec Erling Haaland qui a été très précis dans le dernier geste, Nilan qui a aussi sauvé son équipe, mais entre ces deux zones de vérité il y a eu beaucoup de maîtrise, beaucoup d'intelligence de la part de cette équipe norvégienne.
1: C'est encore une drôle de soirée qu'on vient de vivre. Ophélie, on vous laisse la main avec Smaïl, avec Ludo, bien sûr, pour revenir sur ce qui vient de se passer. C'est assez retentissant. Le Brésil est éliminé de cette Coupe du Monde 2026. La Norvège marque l'histoire. La Norvège disputera le premier quart de finale, justement, de son histoire en Coupe du Monde.
2: Et oui, quel match, quelle soirée encore. Hein. Merci à tous les deux, Xavier Domergue, Benoît Chéroux, vous restez avec nous. C'est donc la Norvège qui l'emporte et qui part en quart de finale. Une tribune rouge gagnante et coup de tonnerre pour la Seleção, pour la tribune jaune. On débriefe la rencontre ensemble et puis on prend les dernières nouvelles de l'équipe de France qui se prépare au prochain choc face au Maroc. Quart de finale exceptionnel, un jeudi soir à vivre avec nous sur notre antenne. On est là pour vous, avec Ludovic Duby, avec Smaïl Bouabdellah. À tout de suite en direct du MAG de la Coupe du Monde. Et donc, c'est la Norvège qui part en quart de finale. À tout de suite.

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0: Une centaine de jeunes sportifs s'apprêtent à embarquer pour une journée pas comme les autres. La première édition des Jeux des villes de La Réunion. Inspirée des Jeux Olympiques, cette compétition rassemble près de 1500 jeunes issus de 12 communes autour de 8 disciplines sportives.
1: Ce qu'il faut savoir, c'est quelque chose d'exceptionnel, c'est que on a les Jeux des villes. C'était pour les catégories plus jeunes et il n'y avait rien qui existait. Alors on s'est dit, tiens, on va créer un événement. Là, les jeunes tamponnés, grâce à cet événement, pourront se dire, tiens, moi aussi, je pourrais avoir mon petit mini JO, mini Jeux Olympiques et pouvoir justement aller au bout d'un processus vers bon, la haute performance pour ceux qui veulent aller plus loin, mais déjà se faire plaisir, jouer en solidarité, en collectif, même si c'est des fois des sports individuels. C'est vraiment aujourd'hui un événement qui Jeux des villes, qui est extrêmement important dans la globalité de l'éducation du jeune tamponné et on le prouve par le sport.
0: Organisé par le Comité Régional Olympique et Sportif, la journée se déploie sur 3 sites. Le complexe Nelson Mandela pour le basket, le tennis et la natation, Casabona pour le foot et le handball, et Bois d'Olive pour l'athlétisme et le judo. Pour cette première édition, la ville du Tampon a mobilisé transport, repas et logistique pour ses 160 jeunes athlètes et leurs accompagnants.
2: Sur les 12 villes qui ont accompagné, qui ont eu la chance de recevoir la flamme olympique lors des dernières JO en France. Donc ces 12 villes ont été présélectionnées avec 8 sports différents. Avec la jeunesse, on peut les amener à un niveau très correct. Et puis c'est aussi montrer que le sport, il peut se faire à tout âge, à toute génération, en accès libre ou en sport organisé dans des clubs. L'essentiel, c'est d'abord de prendre du plaisir. Et surtout, ça permet de se côtoyer entre villes aussi.
0: Derrière chaque épreuve, des semaines d'entraînement spécifiques. Les athlètes du Tampon, dont ceux du club de la Plaine des Cafres, peaufinent leur dernier geste. 50 mètres, relais, longueur. Dans le regard des plus jeunes, un mélange d'excitation et de stress, celui d'une première compétition à cette échelle.
3: La ville du Tampon est une ville sportive, ne serait-ce que déjà par le nombre d'associations sportives qui sont affiliées à la commune, les résultats sportifs et l'engagement de la commune auprès de la population sur le sport santé, sur plein de choses comme ça.
4: La préparation des Jeux a été vraiment sur plusieurs entraînements, donc vraiment spécifiques. L'état d'esprit des jeunes, excités, fiers de représenter le Tampon. J'espère que le Tampon va être sur la plus haute marche du podium. Et vive le Tampon!
0: Esprit coubertin, fair play, dépassement de soi, au-delà des médailles, c'est tout un apprentissage de valeurs que vivent ces jeunes. Des stands de prévention sur les écrans et les addictions complètent cette journée résolument tournée vers l'éducation par le sport.
5: Une belle occasion de clôturer la saison et puis de rassembler tous les jeunes, donc là sur tous les sports. C'est une fierté de voir les jeunes participer à ce genre de rassemblement. Pour nous, le sport c'est primordial par les valeurs que ça porte.
0: Pour le Tampon, déjà reconnu comme ville sportive, c'est une nouvelle occasion de soutenir sa jeunesse entre pratique libre et sport structuré vers la haute performance.
6: Bah, c'est bien, parce qu'il y a beaucoup de personnes et il y a plusieurs sports, donc on peut aller voir d'autres sports et plusieurs matchs en même temps. Du coup,
7: on est là pour jouer au basket, pour s'amuser. Et c'est un gros événement parce que c'est la première fois que ça arrive, à La Réunion surtout, et en plus, il y a des joueurs de basket très connus qui viennent ici.
8: Et ouais, moi je suis content d'être là. Parce que c'est super. On joue, on s'amuse.
0: Pour terminer cette journée, retour au stade Nelson Mandela pour la cérémonie de clôture. Gagnant ou non, les jeunes tamponnés rentrent avec des souvenirs plein la tête et la fierté d'avoir porté les couleurs de leur ville. Dimanche 5 juillet, de 11h à 18h, la Chatoire vous invite à la fête Malagas pour vivre une journée aux couleurs de Madagascar. Concerts, danses traditionnelles, contes, défilés de lampions et ateliers rythmeront ce rendez-vous festif et convivial, ouvert à tous. Samedi 11 juillet, dès 16h, la ville du Tampon met à l'honneur ses nouveaux bacheliers au théâtre Luc Donat. Cérémonie officielle, remise de cadeaux, photos, showcase et animations sont au programme. Un événement réservé aux bacheliers domiciliés au Tampon, sur inscription du 6 au 10 juillet au service animation. Retrouvez tout l'agenda sur le www.letampon.fr.
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